0: Danser, chanter avec les copains, en parler après.
1: Il y a un bon état d'esprit. C'est
0: être un peu grande gueule et raconter après les exploits.
1: Okay.
0: Et quand on fait des exploits, c'est un peu avec panache pour pouvoir en parler après, ouais. Justement.
1: Alors, on va justement évoquer tout ça. Vous êtes issu de toute une lignée de restaurateurs, 7e génération, je crois, avec ouais. Vous. Vos arrière-grands-parents avaient une auberge que vos arrière-arrière-grands-parents possédaient déjà.
0: À Saint-Jean-Poudj, oui.
1: J'allais vous demander où c'était. Territoire céréalier, viticole. Ça fait 7 générations.
0: Polyculture. Non, ouais, c'est très vrai. Important, la polyculture, parce que c'est, en fait, c'est l'avenir du monde de la polyculture, il faut retourner à la biodiversité, et le Gers et la Gascogne, c'est l'exemple de ça. Il y a 2 générations, il y a même une génération où l'homme était dans les champs, il s'occupait du bétail et des champs, et la femme était près de la maison avec les jardins, les volailles, gaver les canards et les oies, s'occuper du cochon et des poules.
1: Vous avez une enfance qui est géniale, elle se passe dans l'hôtel-restaurant de vos parents, c'est là où vous grandissez, vous partagez cette enfance, je crois que vous avez des frères et sœurs, hein, vous n'êtes pas toute seule.
0: Un petit frère et une petite sœur.
1: Ben voilà. À quoi ressemblait l'hôtel-restaurant dans les souvenirs que vous avez de votre enfance? Quelles sont les odeurs qui remontent comme ça?
0: Alors bon, il y avait les endroits permis, les endroits interdits, ouais. On n'avait pas trop le droit de se balader dans le restaurant pendant le service.
1: Ouais.
0: Bon, on enfreignait un peu, de temps en temps quand même.
1: Un restaurant étoilé, précisons-le.
0: Oui, 2 macarons, oui. Mais quand même, c'était une vie de rêve. Enfin, les copains, les copines, j'avais le droit de les amener après l'école à 5h de l'après-midi dans le garde-manger. On faisait des raids dans le garde-manger. Dans le garde-manger, il y avait des saucissons, les jambons qui pendaient, on se faisait des goûters extraordinaires.
1: Vous mangez les biscuits, les glaces à la maison, les saucissonnades, et vous tranchiez les jambons, c'est vrai?
0: Oui.
1: Vos copains devaient être contents. Ils avaient une copine qui était cool, là.
0: J'étais très populaire à l'école.
1: Oui, j'imagine. C'est comment, derrière l'hôtel, restaurant, il y a l'environnement, il y a la nature, il y a des forêts. Vous grandissez quand même dans un endroit qui est quand même sympathique.
0: Oui. Non, c'est très rural. On sort, je vous dis, en 5 minutes, même pas, on sort de la ville. Bon, nous, on est en haute ville, donc il faut descendre à vélo. C'est un peu plus dur de remonter après. Mais là, de suite, c'est la campagne.
1: Oui.
0: Et la campagne rurale avec, justement, cette polyculture, un peu de tout. Et ce goût de tout, et ce bon goût, parce que, justement, on apprécie les bonnes choses qu'on a en petite quantité, mais bonnes.
1: Votre papa André Daguin, c'est l'inventeur, le promoteur du magret qu'il met à son menu dès 1959. C'est des plats audacieux comme un foie gras aux langoustines ou encore une glace de haricots blancs. Vous alliez à l'école juste derrière,
0: oui.
1: Parce que votre école était quasiment derrière l'hôtel-restaurant,
0: oui.
1: C'est ça?
0: Oui, dans la rue Guinemer, la rue à côté. Oui.
1: Qu'est-ce qui vous revient comme ça quand vous pensez à la cour d'école?
0: Alors, la cour d'école, une cour d'école normale, la maternelle, puis les...
1: Normal, il n'y avait pas de garçons.
0: Non, c'est une école de filles, ouais. Oui, effectivement. Tout près de... Il y avait qu'à monter un peu la côte, passer le virage. En passant le virage, il y avait à l'époque la caserne des pompiers, là. Donc, on s'arrêtait toujours un petit moment pour les regarder jouer à la pétanque, faire des étincelles quand ils faisaient des carreaux. Et le jardin du musée, qui était là aussi à côté, ouais. Où on allait... essayer d'attraper les têtards et on tombait une fois sur deux dans la petite mare, là. Et puis voilà, on rentrait à la maison et on allait directement au garde-manger.
1: Ouais. Le souvenir marquant, vous l'avez évoqué, c'est la mairie et son alarme qui était liée à la caserne des pompiers. Vous ne rentriez pas tout le temps faire vos devoirs à rien d'ailleurs, parce que je crois que vous les observiez comme ça du coin de l'œil, les pompiers.
0: Ces batailles qu'il faisait, enfin, ces concours de pétanque, c'était ouais. Assez extraordinaire. Ouais, il y avait un gars en particulier, je ne me rappelle plus son nom, mais il faisait des carreaux sans arrêt, et on était là à lorgner, à essayer de voir, parce que ça faisait des étincelles.
1: Bien sûr. Ouais. Alors, les petits plats dans les grands, 100% produits locaux, vous avez beaucoup de chance, parce que vous avez le droit de manger dans la salle du restaurant les jours de fête, les dimanches, c'est des moments privilégiés, vous observez beaucoup vos parents travailler, et vous partirez aussi un peu en dehors de cette région, et dans un instant, on parlera de votre grand-mère paternelle et de sa sœur, votre grande-tante, qui, elle, vous emmenait dans les Pyrénées.
0: Oui.
1: Parce qu'on pouvait respirer. C'était bon pour les poumons, c'est ça?
0: Ben, à l'époque, oui, c'était ça. Il y avait encore, enfin, je veux pas être quand même l'ancêtre là, hein, sur ce plateau, mais il y avait, enfin, surtout dans les yeux de ma grand-mère, il y avait cette hantise de la tuberculose.
1: Ah, oui, oui.
0: C'était le truc. Et donc, il fallait aller prendre l'air. Donc, on allait prendre l'air dans la montagne.
1: Eh ben, on ira dans les Pyrénées et on observera les souvenirs que vous en avez gardés. Allez, on change de région, si vous voulez bien, avec plaisir, ce soir, Ariane Daguin. Chaque jour, Benoît Prospero passe en revue les idées de celles et ceux qui consacrent leur vie au monde du vivant. Et dans la Revue des Merveilles, aujourd'hui, on vous emmène dans une brasserie pas comme les autres. On rappelle, et on en a parlé juste avant pour l'antenne, que l'abus d'alcool est dangereux pour la santé.
2: Alors, est-ce que produire en respectant les ressources que nous offre la planète, c'est possible? On a trouvé le brasseur du futur qui fabrique sa bière grâce au rayon du soleil. Bienvenue avec Ici Belfort-Montbéliard en Franche-Comté, dans le Doubs, dans le pays de Montbéliard, dans un village qui s'appelle Dampierre-les-Bois. C'est ici, donc, qu'il existe depuis 2023 une microbrasserie qui fabrique sa bière grâce à un four solaire. Ah ben exactement, et cet enfant s'appelle Romain Zamboni. Et donc, ah ben un four solaire, est-ce que vous voyez à quoi ça ressemble? Vous voyez, c'est cet appareil, vous savez, composé de petits miroirs qui réfléchissent les rayons du soleil en un seul point, ce qu'on appelle le concentrateur solaire donc. Et de ce point, ben l'énergie est renvoyée, alors par exemple ici, pour alimenter un chauffe-eau qui va donc chauffer ce qui deviendra la bière. Plus clairement, Romain Zamboni...
3: C'est comme avec une loupe par exemple, on va concentrer le soleil, on va empiler, on pourrait dire, les rayons du soleil. On arrive à être largement au-dessus des degrés qui sont nécessaires pour faire bouillir.
2: Et alors, on se dit, bah, du coup, on est dans un système inépuisable.
3: Pour tout ce qui est chaleur, oui, effectivement, c'est une énergie qui est gratuite, qui est inépuisable, et qui est disponible gratuitement et partout.
2: Eh ben oui, ça paraît fou, mais c'est vraiment vrai. Et là, eh ben, on vous voit arriver. Qu'est-ce qui se passe s'il n'y a pas de soleil? Eh ben, Romain va nous le dire.
3: C'est pas grave, parce que on n'est pas obligé de brasser tout le temps. Donc, on choisit les jours de brassage en fonction de l'énergie qu'on a qui est disponible, donc en fonction de l'ensoleillement.
2: Et voilà. Et juste une précision. Autant Romain, c'est le premier brasseur à faire ça, autant, dans d'autres métiers, en France, hein, certaines et certains utilisent les fours solaires, par exemple, des cuisiniers pour cuire des plats, des boulangers pour le pain, des traiteurs lors d'événements, des agriculteurs pour sécher les fruits, les légumes, encore les céréales. Bref, oui, un four solaire, c'est possible et ça existe. Ah, et au fait, si l'on revient à Romain, en plus du solaire, il utilise quel produit? Vous n'êtes pas prêt?
3: Du malt qui vient d'une petite malterie en Haute-Savoie, en bio évidemment, et puis le houblon vient d'Alsace, donc français et bio.
2: Non mais juste, merci. Une production à la chaleur solaire, des ingrédients bio, et on rajoute une consigne appliquée sur les bouteilles qui sont en verre, plus valorisation des déchets, plus une sensibilisation active auprès du public. Que dire à part que c'est une merveille? Est-ce que le public est au rendez-vous? Il a décidé de passer de 150 à 500 litres par jour. Voilà, merci ici Belfort-Montbéliard et merci Romain Zamboni de Dampierre-les-Bois. Le site microbrasserieeli.fr. L'alcool est dangereux pour la santé.
1: Ariane Daguin, vous avez envie de réagir, c'est sympa, c'est bio, c'est artisanal tout ça.
0: Ça me fait penser à des vacances avec ma fille, qui maintenant a la ferme, oui, All avec moi, All for One, One for All, qui est une ferme en permaculture. Et peut-être que c'est là que ça a commencé, l'énergie solaire. Je lui ai montré, on était en vacances au Mexique, il y avait des geckos, vous savez, ces espèces de lézards qui ressemblent à des dragons. Ouais. Là. Et il faisait très très chaud. Et on était dans un restaurant où j'ai piqué un œuf cru. Je l'ai mis à midi sur une pierre brûlante au soleil. Et l'œuf, je voulais lui montrer que l'œuf allait cuire de suite. Ouais. Et je pensais lui faire goûter l'œuf, sauf que les geckos sont arrivés, ont tout bouffé.
1: Ariane Daguin est votre invité ce soir jusqu'à 21h. La suite de son parcours, c'est dans quelques minutes sur Ici.

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2: Avec votre invitée Ariane Daguin, entrepreneuse, consultante, autrice, personnalité culinaire, défenseuse de l'agriculture régénérative, ou comment passer de la Gascogne à New York en transformant un héritage familial depuis 7 générations, une aventure entrepreneuriale de renom. On va parler de votre enfance à Auch et on évoquait il y a un instant, pour ceux qui nous rejoignent, vos vacances dans les Pyrénées avec une grand-mère, avec une tante, parce que c'était bon pour les poumons. Quels souvenirs vous avez des Pyrénées ou des Hautes-Pyrénées? Vous vous souvenez de l'endroit où vous alliez précisément, Ariane Daguin?
3: Oui, alors bon, souvent à une petite ville qui s'appelle Argelès-Gazost, ouais. Mais aussi à Luchon.
2: Ah,
3: à Luchon, où un hôtelier était aussi un grand copain à mon père. Il avait l'hôtel Postégolf. Il s'appelait Pérafite, hein, et on est devenu très copine avec sa fille, hein, et je l'ai retrouvée. Elle est venue aux États-Unis relativement plus récemment. Je l'ai retrouvée, elle habite à Brooklyn, et maintenant ensemble on fait un petit truc sur Instagram, ça s'appelle Voilà Voilà Kitchen.
2: C'est génial.
3: Et on fait des petites recettes et on s'amuse beaucoup. Ouais.
2: Argelès-Gazost, c'est près de Lourdes. J'ai lu les Argelésiens et les Argelésiennes qui nous écoutent au cœur du château et des anciens lavoirs. Ce sont vos souvenirs d'enfance, d'adolescence, mais deux salons, deux ambiances, parce que les Pyrénées, d'accord, mais il y avait Cannes avec l'autre grand-mère.
3: Oui. Ouais, ouais, ouais.
2: Alors là, c'est les Alpes-Maritimes, c'est encore autre chose. Là.
3: C'est ça, du côté maternel, on avait la honte de la famille paternelle, on avait les grands-parents végétariens.
2: Ouais, c'est terrible ça. Vous n'aimiez pas du tout, parce qu'elle vous a nourri au Pambagna.
3: Alors non, elle faisait très très bien la cuisine. Hein.
2: Elle faisait du poisson au fenouil, je crois.
3: Oui, elle rôtissait des poissons entiers au fenouil, elle faisait des Pambagna délicieux.
2: Ah, pas pour ça.
3: Mais nous, on râlait tout le temps. On appelait la maison, mais enfin, comment? On ne mange pas de viande ici, on va dépérir.
2: Ouais.
3: Alors qu'on était très très bien nourris et très heureux. Et j'ai un souvenir, j'ai encore l'odeur là, en vous parlant de ce Pambagna et cette allée dans les îles de l'Hérens, qu'on traversait ces allées d'eucalyptus pour aller dans la petite crique secrète, pour aller faire le pique-nique. Et on savait que le Pambagna était là dans le panier, et puis on avait hâte d'arriver.
2: Parce que justement, hein, les îles de l'Hérens, ça fait aussi partie de ces lieux que vous aimez. Vous avez des images, j'imagine, du massif de l'Estérel là, qui arrive par exemple.
3: Alors c'est marrant, dans les oreilles, j'entends la mer, je sais pas, c'est bizarre.
2: C'est tout à fait par hasard.
3: Ouais, incroyable.
2: Qu'est-ce qui vous vient, Ariane Daguin, quand vous entendez la mer comme ça et qu'on parle de
3: le Pambagna. Mais aussi les oursins.
2: Ah,
3: ça c'est quelque chose. J'adore les oursins.
2: C'est vrai?
3: Vous aimez les oursins?
2: Pas du tout. Moi, ils m'ont piqué un jour, donc je leur en veux toujours.
3: Moi, j'adore ça. On y allait avec les ciseaux, on ouvrait les oursins, les ciseaux, on les mangeait comme ça, là, dans l'eau. Ah oui. Ah, même dans l'eau.
2: Bon, alors, les Reims, ce sont des deux grandes îles, hein, Sainte-Marguerite et Saint-Honorat. Vous vous souvenez de ces îles-là? Vous les avez visitées, j'imagine. Il y avait un monastère. C'est des lieux où vous retournez. Parlez de l'eucalyptus, de ces odeurs qui reviennent. Quel lien vous entretenez avec ces lieux aujourd'hui?
3: Je n'y suis jamais revenu.
2: C'est pas vrai.
3: Non.
2: Donc, depuis gamine, depuis adolescente.
3: Oui.
2: Vous n'avez pas envie d'y aller?
3: Ben, j'ai le souvenir de mon grand-père, de ma grand-mère, et je pense que ça me manquerait, tu vois, d'y aller et de voir qu'ils sont pas là, quoi. Mais et aussi quand, enfin, de façon générale, hein, faut pas. Mais quand je reviens dans un lieu où j'étais quand j'étais petite, tout d'un coup, ce lieu me paraît beaucoup plus petit, beaucoup moins impressionnant.
2: C'est toujours la même impression qu'on a chacun. Donc
3: Le lycée de filles à Auch, les copains Cassassus qui ont repris l'hôtel depuis, ont ouvert un restaurant, là, la cantine, dans l'ancien lycée. Maintenant, c'est devenu une opération immobilière. Et quand je vois les classes et le préau et là où on batifolait, je trouve tout très petit, très étriqué, alors qu'à l'époque, c'était immense.
2: Alors, vous faites bien de parler de batifoler. On a compris tout à l'heure que vous aimiez faire la fête, que c'est propre aussi à votre région. Vous étiez au lycée Pardaillan, il me semble, le nom de votre lycée.
3: Oui.
2: Une époque où, qui est intéressante, parce que vous qui portiez le tablier rose dans une école, vous en parlez tout à l'heure, où il n'y a que des filles, là, c'est la mixité.
3: Oui.
2: Donc, c'est l'adolescence. J'imagine aussi que c'est les premiers émois, les premières émotions et les premières fêtes. Et chez vous, quand on fait la fête, on peut entendre ça. Alors pour ceux et celles qui ne connaissent pas, Indaïen, qu'est-ce qu'on entend là?
3: Alors on peut dire occitan, mais en fait c'est du gascon.
2: Ouais.
3: Y a notre hymne national en Gascogne, c'est le Secanto. C'est pas tout à fait celui-là, mais ça ressemble un peu.
2: C'est le train, celui-là. Ouais. C'est le train qui va vers Pau, je crois.
3: Ouais, ouais. Alors que le secanto, c'est plus je chante pas pour moi, je chante pour mamie, etc. Et ce sont des chansons qu'on chante régulièrement chaque année pour Pentecôte à Vic, à Vic Fezensac, pour les fêtes de Vic, où je retrouve chaque année mes amis d'enfance pour 3 jours, 3 nuits de fête. Voilà.
2: Votre adolescence, c'est les premiers petits boulots, c'est en cuisine. Vous avez des souvenirs où vous faisiez les concerts avec votre grand-mère, le foie gras, les cèpes. Vous vous souvenez de cette période-là?
3: Oui. C'était dans la cour intérieure de l'hôtel.
2: C'est génial de partager ça avec des grands-pères, des grands-mères. Tout le monde n'a pas la chance de connaître ses grands-parents, encore une fois.
3: C'est vrai. Et c'est par elle que j'ai appris autant, sinon plus, qu'à la cuisine de mon père. Puisque à la cuisine de mon père, c'était clair, ça n'a jamais été dit, mais c'était clair que c'est mon frère qui allait reprendre. Et donc, il avait son plan de stage.
2: Ouais.
3: Et moi, j'aidais là où il fallait. Je plumais les canards quand ils arrivaient. Voilà,
2: depuis 20h, on vous écoute, hein, on se dit, elle va aller travailler dans la gastronomie, elle va peut-être passer derrière les fourneaux, elle va faire autre chose. Et vous décidez d'être journaliste.
3: J'adore écrire. C'est clair qu'on me veut, on ne me veut pas dans la, dans la gastronomie. Il y a une espèce d'atavisme. J'étais dedans, dans la marmite.
2: Bien sûr.
3: Tout autour de moi, c'était que la gastronomie. En Gascogne, on ne vit que pour la gastronomie. Soit on est dans le vin de Madiran ou de Saint-Mont, l'Armagnac, soit on fait des foie gras, soit on est fermier ou on fait pousser du tournesol, du maïs. Enfin, tout le monde est dans la gastronomie d'une façon ou d'une autre, pas que dans la restauration. Et donc, je voulais voir qu'est-ce qu'il y avait d'autre. Et en plus, j'aime beaucoup écrire.

0: processus sur un coup de tête, hein, vous nous direz. Vous allez peut-être vivre votre American Dream. Et puis alors, vous allez surtout découvrir des choses extraordinaires qui fait que vous allez y rester et y faire une carrière superbe. On va en parler dans une poignée de secondes avec vous, Ariane Daguin. On reste en France avec une autre belle initiative. Ici, ça entreprend. C'est votre rendez-vous quotidien pour soutenir les entrepreneurs. Aujourd'hui, Catherine Quicandon, vous nous proposez une jeune femme qui a décidé de prendre en main un problème féminin, les douleurs menstruelles. Une idée qu'elle a eue pendant ses études et qu'elle a concrétisée.
1: À Wettolsheim, au sud de Colmar, dans le Haut-Rhin, on a chaud.
2: Ça, c'est très chaud. J'ai réussi à le récupérer, ça sort du four, c'est brûlant.
1: Alors non, ce n'est pas si chaud que ça, et ça ne sort pas du four, mais de la tête d'une jeune entrepreneuse de 24 ans, Salomé Kloumann. Il s'agit de Warmly, une culotte chauffante pour soulager les douleurs des règles, d'endométriose ou de lombaire.
3: Il y a des filaments en fibre de carbone sur le devant et sur le derrière, et dans la petite poche, il y a une batterie qu'on place, et elle est toute légère, et ça va chauffer... Le devant, le dos et le bas.
1: Trois niveaux de température pour s'adapter à l'intensité de la douleur. La batterie a une autonomie de 4 heures environ. Salomé se fournit en Chine, mais elle organise seule toute la logistique depuis l'Alsace. Les culottes sont en vente depuis février seulement, mais elle a déjà des commandes de Belgique, du Pays-Bas, du Royaume-Uni et de l'Allemagne. C'est plutôt classe et les retours clientes sont très positifs.
3: Notamment de mamans qui ont acheté pour leur fille en me disant que leur fille adore, ça leur permet aussi de prendre beaucoup moins d'antidouleurs durant la journée ou de se sentir moins gênées à l'école parce qu'elles n'ont plus besoin de prendre leur grosse bouillotte. Mais aussi surtout... Des mamans qui me disent qu'elles sont très reconnaissantes que je fasse ça pour les femmes et qu'elles auraient trop aimé avoir ça quand elles étaient plus jeunes.
1: C'est vrai que l'on a tout essayé, de multiples remèdes et d'astuces de grand-mère, pas toujours efficaces à 100%. Le prix de cette culotte chauffante, un peu moins de 90 euros, un prix qui se justifie par la technologie intégrée et par le fait qu'elle se met par-dessus votre culotte, donc vous n'êtes pas obligé d'en avoir plusieurs et surtout, elle se lave sans problème. Par ailleurs, Salomé commence à développer des partenariats avec des mutuelles. Comment Salomé a eu envie d'entreprendre dans ce domaine?
3: Alors simplement, je souffrais énormément au ventre et au dos et je trouvais que les solutions actuelles, c'était pas du tout optimal. Par exemple, la bouillotte, elle est pas du tout discrète ni pratique, un peu lourde et on doit réchauffer l'eau toutes les demi-heures. Donc j'ai pensé aux habits de ski qui sont chauffants, comme par exemple les gants, et je me suis dit qu'on pouvait tout simplement intégrer cette technologie dans une culotte.
1: Plus d'infos sur warmly.fr, W-A-R-M-L-Y. Merci à Ici Alsace pour cette idée qui apaise. Ici, ça entreprend dans le Haut-Rhin avec Warmly, une culotte chauffante qui change la vie des femmes et des autres. Oui, parce que quand on a mal au ventre, tout le monde a mal au ventre.
0: Merci Catherine Quicandon. Nous, on n'a pas du tout mal au ventre avec Ariane Daguin. On est même en train de se régaler. On va aller faire un tour aux États-Unis dans un instant. Vous allez y partir à l'âge de 18 ans, c'est jeune, hein, de partir comme ça.
4: Oui, mais j'avais rien à perdre.
0: C'est vrai, bah vous avez même tout à gagner parce que vous allez y vivre une aventure totalement extraordinaire. Vous allez surtout découvrir qu'ils ne savent pas vraiment faire du foie gras là-bas. C'est un peu de la conserve, que c'est pas terrible et vous allez avoir une belle idée de génie. Vous allez créer une entreprise, notamment d'Artagnan. On en parle dans un instant, avec plaisir. Ariane Daguin est votre invitée. Parcours très inspirant ce soir, sur Ici.

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13: C'est une jolie passerelle entre la France et les États-Unis qui se dessine ce soir avec notre invitée Ariane Daguin, chef d'entreprise franco-américaine aujourd'hui, fondatrice de D'Artagnan, dont nous allons parler dans un instant. C'est toute sa culture gastronomique gasconne qui s'invite dans sa vie. Mais là, tout de suite, on va prendre la direction de Big Apple. À 18 ans, vous partez aux États-Unis, vous êtes fan des grands espaces. De toute façon, vous êtes fasciné par l'idée de cette notion de liberté. Puis en plus, vous avez parlé de chevaux tout à l'heure, vous adorez les chevaux.
14: Oui.
13: Et les cow-boys.
14: Oui.
13: Du coup, vous allez aux États-Unis.
14: Oui. Et je me suis complètement trompé, j'arrive à New York, il n'y a pas de cow-boys.
13: C'est pas ça, quoi. C'est pas cette ambiance.
14: Grosse erreur.
13: Qu'est-ce que vous dites? Alors, s'il n'y a pas de cow-boys, il y a quoi? Il y a qui?
14: Alors, c'est quand même très grand. Il n'y a pas les grands espaces, mais... Tout est trop grand, tout est trop gros, les bagnoles sont énormes, les verres d'eau sont énormes, les glaçons sont énormes, tout est énorme.
13: Et ça vous convient pas?
14: Non, c'est surprenant. C'est pas, non, ce qui me convient pas, c'est que j'arrive et que y a rien à manger. Enfin, c'est vraiment pas bon. Mais vraiment pas bon. Enfin, le premier poulet que j'ai mangé aux États-Unis,
13: ouais.
14: Je vous promets, je pense que je me suis dit, il faut que je rentre à la maison. Ça, c'est pas possible.
13: Alors, vous n'êtes pas rentré tout de suite à la maison. Vous allez rentrer d'abord à la Columbia University en deuxième année de Sciences Po, hein, ce que vous avez entamé à Toulouse juste avant, mais vous laissez tomber une fois de plus, hein, assez rapidement tout ça. Vous devenez jeune fille au père, vous cherchez à financer vos études. Mais du coup, vous dites, bah, mince, j'ai 18-19 ans, mais j'ai quand même une sacrée expérience, connaissance dans la gastronomie, de par votre enfance, et vous dites, il y a peut-être un truc à faire, là.
14: Ou pas encore. Là, au départ, c'était pas ça, c'était la survie. C'était, les études sont très très chères aux États-Unis.
13: Ouais.
14: J'en avais pas conscience quand j'y suis arrivé. Donc, il a fallu trouver des petits boulots. J'ai trouvé un petit boulot dans la première, la seule charcuterie de New York, qui s'appelait Trois Petits Cochons à l'époque, pour me permettre de payer les études. Sauf que ça suffisait pas.
13: Ouais.
14: Donc, à la rentrée, d'abord, il s'est passé deux choses. Mes patrons, ils étaient deux associés, m'ont proposé de me garder à plein temps et de me faire la carte verte, hein, avec leur avocat, ce qui est assez rare et une bonne occasion aux États-Unis.
13: Carte de résident aux États-Unis, ouais.
14: C'est ça. Et d'un autre côté, de toute façon, j'avais pas assez d'argent pour revenir aux études. Qui me poursuivait plutôt que je les poursuivais. Donc, c'était pas, peut-être pas plus mal.
13: Ouais. Alors, vous dites qu'effectivement, vous vous rendez compte que c'est pas terrible ce qu'on y mange. Vous observez les productions, les chefs américains. Vous trouvez que le foie gras, ils y connaissent rien. Que c'est des produits en conserve.
14: Il y en a pas.
13: Il y en a même pas.
14: Ouais.
13: Ou alors ils les font venir à droite à gauche. Bon, ouais. Ils les retravaillent peut-être. Bon, puis il y a histoire, à un moment donné, il y a deux personnes qui arrivent avec un foie gras sous le bras, là.
14: Oui.
13: Et c'est l'idée.
14: Alors, c'est vrai qu'il y a ce contraste aux États-Unis entre. À ce moment-là, entre d'un côté une alimentation et un choix d'alimentation vraiment, vraiment pas bon, ce poulet qui sentait le poisson, qui était nourri de je sais pas, de protéines de poisson, je sais pas de qu'est-ce qu'il leur donnait, et puis qui était vraiment mou et il n'y avait pas besoin de couteau pour de la bouillie, quoi. Et de l'autre côté, on sentait poindre quand même cette envie des Américains, cette curiosité vers la gastronomie et l'art culinaire.
13: Très vite, vous décidez de créer votre propre entreprise, D'Artagnan. Non logique, qu'on a évoqué tout à l'heure, puisqu'on rappelle qu'il est né près de Lupiac, dans le Gers, au début du XVIIe. D'Artagnan s'est né en 1985. Alors, c'est pas que le foie gras, c'est le gibier, c'est le magret, c'est le jambon, c'est le canard, c'est les terrines, c'est oui. Tout ça. Vous devenez, je survole, parce qu'il nous faudrait plusieurs émissions, à un moment donné, avec cet American Dream, vous devenez premier distributeur mondial de foie gras et de volaille aux États-Unis.
14: Mondial, aux États-Unis.
13: C'est un peu le monde, les États-Unis. Mais... Non, mais vous devenez premier distributeur aux États-Unis sur l'ensemble des États, des 51 États. Ouais. Donc,
14: enfin, s'il faut plusieurs heures, je reviens. Hein. Vous me dites quand vous voulez que je revienne.
13: Avec plaisir. Non, mais la progression, elle est extraordinaire. Je ne sais pas si vous avez le sentiment que ça va vite. Parce que vu
14: ça va très vite. Ouais, ça va vite, très vite. Les deux gars en question dont vous parliez arrivent avec un foie gras dans les mains. Ils avaient tout prévu. De la ferme, de l'éclosoir, à l'élevage, au gavage, à l'abattage, sauf la commercialisation. Donc, ouais. Ils sont venus nous voir, autres petits cochons. Mes patrons n'ont pas voulu rentrer dans le truc. Et moi, je me suis dit, c'est historique. Enfin, c'est ouais. pas... C'est... Tout ça, c'est un peu par hasard, quand même. Hein, de revenir dans la gastronomie, et là, qu'un foie gras arrive voilà, devant moi, c'est... Je ne pouvais pas laisser passer ça.
13: Alors ça va aller tellement vite, et quand je vous parle de numéro 1, on pourrait se parler de ce sommet du G7, où vous êtes sous-chef de votre papa à ce moment-là, ça se passe à Paris, on est de retour à Paris.
14: Sous la pyramide.
13: Exactement, ouais. Pyramide du Louvre, G7, ouais. Alors il y a François Mitterrand, il y a Helmut Kohl, on est en 1989, hein. Ouais. Il y a Margaret Thatcher, il y a George Bush, et vous faites goûter le foie gras à George Bush.
14: George Bush senior.
13: Père, ouais. Bien sûr, père. Ouais. Ouais. Ouais. Pas vous lui faites goûter.
14: Si, si.
13: Il y a un
14: si,
13: goûteur.
14: Si. En fait, ce qui s'est passé, c'est que mon père me dit, tu viens me donner un coup de main. Moi, je vois une espèce de possibilité de faire un peu de pub pour D'Artagnan qui venait de naître, ouais. Hein, ma boîte. Et donc, j'arrive tout de suite et j'arrive avec des foie gras. Déjà, petite transpiration à la douane, parce que j'amène des foie gras américains en France. Ouais. Je sais même pas si c'est légal ou pas. Ça passe. Et puis ensuite, le chef du protocole de l'Élysée, qui était là et on avait fait le menu, mon père avait fait le menu, dit, il n'est pas question de mettre un foie gras américain avec les autres foie gras dans l'assiette. Et on l'a fait quand même. Et donc, l'assiette avait quatre foie gras, dont le foie gras américain à 6 heures. Et à 6 heures dans l'assiette. Et à la fin du repas, on a eu l'opportunité d'aller et voir un peu comment ça s'était passé et si ça leur plaisait. Ouais. Mon père est allé en ligne droite voir le président Mitterrand et moi je suis allé directement voir le président Bush. Avec
13: peur de rien.
14: J'avais dans la main une terrine pour lui montrer que c'était bien du foie gras américain. Et je lui ai dit, écoutez, vous avez apprécié le foie gras, j'ai vu les assiettes revenir, vous avez mangé, c'était celui qui était là en bas. Et il a dit, effectivement, ça m'a beaucoup plu. Je lui ai dit, c'est du foie gras que vous pouvez absolument avoir aux États-Unis. Et depuis, donc, nous sommes fournisseurs de la Maison Blanche.
13: Extraordinaire dans votre parcours, parce que vous venez de le dire, vous êtes aujourd'hui encore un fournisseur officiel de la Maison Blanche. Vous avez, vous fournissez en foie gras et en volaille Barack Obama, Bill Clinton, Donald Trump, encore aujourd'hui. Ça me paraît dingue, hein.
14: Ouais. Enfin, Trump, pas trop, c'est pas son truc. Et Bill Clinton, c'était bien un moment, jusqu'au moment où Hillary a mis Bill
13: à la rue.
14: Non. Au régime sec.
13: Ah, pardon.
14: Au régime sec.
13: Ah, beaucoup de régime, elle l'a mis. Hein.
14: Ouais. Non, mais là, il a eu quand même une alerte cardiaque.
13: Ouais. Ah, quand même.
14: Et, ouais. Et là, après ça, alors il continuait à acheter des pentas, des trucs comme ça pour la maison. Et puis, évidemment, tout ce qui était un peu plus luxueux ou gras pour les dîners de prestige. Mais pour l'appartement, c'était plus que des pentas. Après, des volailles très...
13: Je suis très au garde à vous de me dire que vous avez fourni à Barack Obama, par exemple, les foie gras et les volailles. On va revenir sur cette relation que vous avez avec...
14: Très gourmand.
13: Je fais partie des plus gourmands. Oui. On va reparler avec gourmandise d'ici 21h de ce parcours impressionnant d'Ariane Daguin. Ça marche ici, qu'en pensez-vous? Ça a marché pour vous, ça marche aussi en France. Je ne sais pas si vous lancez des défis, des challenges, ou si vous avez en tête un projet pour les prochaines semaines ou les prochains mois. L'homme que nous allons vous présenter ce soir va peut-être vous inspirer. Ça marche ici. ici, qu'en pensez-vous ? Un reportage dans le Grand Est avec Robin Bernot et Maxime Dillinger.
9: Pour tourner une page, un homme a parcouru 24 000 km à vélo.
10: Écoutez, je pense que c'est ressourçant.
9: Cet homme, c'est Thomas Billot et il s'est lancé un défi hors norme, passer à vélo devant tous les McDo de France sans jamais s'y arrêter. C'est ainsi qu'il a souhaité se servir de son passé pour avancer. Cet aventurier, conférencier et ancien obèse vient tout juste de boucler ce Tour de France pas comme les autres. Avec ses 24 000 km, il est forcément passé ici, dans notre département. Des journées bien chargées qu'il raconte à Maxime Dillinger.
15: Bah, une journée, ça ressemble à 4h15 debout. 5h20 sur le vélo où je mets le casque, c'est un peu comme je dirais comme la personne qui pointe au boulot, et je roulais entre 10, 11, 12, 13 heures, 14 heures suivant les journées, et 18h, 20h j'enlève le casque et la journée est finie. Je mange, je me lave, je mange et au lit.
9: Alors, cette aventure, Thomas l'a imaginée après un changement de vie. Il cherchait un moyen de marquer ce nouveau départ. Alors ici, ça marche, enfin, ça roule même. Mais vous, quel regard portez-vous sur ce défi ? Sophie, par exemple, trouve ça génial.
16: Ça permet justement de couper le quotidien, de se reconnecter à la nature, de méditer, de se retrouver soi, de faire une pause dans un monde où on n'a pas forcément le temps de faire des pauses. Et oui, c'est un bon challenge.
9: Et vous, tiens, est-ce que vous auriez pu le faire ?
16: Non. Pourquoi ? Parce que des petits challenges, oui, mais partir avec mon vélo, mon sac à dos, comme ça, j'ai un petit côté trouillard de m'aventurer comme ça, non, voilà.
9: Bon, parcourir plus de 20 000 km à vélo, peut-être pas, mais se lancer régulièrement des défis, tiens, est-ce que c'est important ?
16: Les projets, bah, c'est des moteurs, hein. Que ça soit personnel, familiaux, entre amis, ou voilà, enfin, c'est vraiment un moteur qui permet d'avancer, de pas se ratatiner, de s'ouvrir au monde. Non, je trouve que c'est vraiment... ça, c'est indispensable.
9: Si vous voulez en savoir plus sur l'aventure de Thomas Billot, je vous conseille d'aller sur son compte Instagram Billot. Ça s'écrit B-I-2-L-O-T. Il a documenté dessus toute son aventure.
13: Voilà, aussi qui a eu la même audace que vous, Arine Daguin. 24 000, c'est un autre sujet, mais 24 ouais. 000 km.
14: Ah non, mais moi j'ai mal aux fesses, rien que d'écouter ça.
13: Fournisseur officiel de la Maison Blanche en foie gras et en volaille, la Gascogne qui s'invite aux États-Unis grâce à la croissance de votre entreprise D'Artagnan. Véritable passerelle entre la France et les États-Unis, on vous voit dans les médias à ce moment-là. Vous côtoyez les grands dons, vous devenez évidemment une ambassadrice de la gastronomie, une ambassadrice française aux États-Unis, avec ses bons produits du terroir que nous allons peut-être déguster avant 21h avec votre invité Ariane Daguin.

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2: Avec mon invité Ariane Daguin, c'est grâce à son savoir et sa région gasconne qu'elle va construire l'essentiel, ou en tous les cas une grande partie de sa carrière aux États-Unis. Elle est devenue une personnalité reconnue, fournisseur de foie gras, de volaille à la Maison Blanche. Elle nous a même confié que c'était Barack Obama qui était le plus gourmand de son enfance du côté de Hoche dans le Gers. Elle a le désir de tracer justement cette propre voie, un héritage qui perdure aujourd'hui avec non plus la 7e mais une nouvelle génération. Oui, parce qu'on va parler de votre fille quand même dans un instant. Comment on emporte sa région avec soi lorsque l'on construit sa vie à l'étranger, à Ariane Daguin ?
3: Dans la gastronomie, c'est pas très difficile. Hein. Il suffit d'aimer, de convaincre. Aimer convaincre qu'on a raison, que nos produits ce sont les meilleurs, et qu'il faut bien manger, manger sain et équilibré, mais bien manger, et que c'est ça la vérité. Et donc, la gastronomie gasconne, ben, c'est ce qu'il y a de mieux, c'est bien connu, c'est évident.
2: Ariane, vous avez quitté la Gasconne pour construire une trajectoire différente de celle de votre papa, dont vous souhaitiez aussi vous distinguer, ce qu'on a compris en tous les cas, avant de transformer cet héritage en entreprise, et puis plusieurs décennies plus tard, vous travaillez donc avec Alix, qui est votre fille, pour un projet centré sur la terre, l'alimentation, la transmission, finalement, vous voyez, c'est des trajectoires qui sont différentes par rapport à ce que vous avez pu faire, notamment avec votre papa, et ce que vous faites aujourd'hui avec Alix.
3: Oui, mais quand même dans la même lignée,
2: bien sûr,
3: plus ou moins. Et bon, c'est extrêmement réjouissant de pouvoir travailler avec sa fille, de bien s'entendre. Enfin, il y a des crises, hein, bien sûr, hein, les relations mère-fille, ouais, c'est pas tout le temps. Mais de faire un projet comme ça, qui est enthousiasmant, où on arrive à convaincre, et ça, j'adore, c'est ça qui me fait vibrer, c'est tous les week-ends, on reçoit le public, et tous les week-ends, on arrive à les convaincre que cette carotte qui vient de sortir de la terre, ou cet œuf qui a été fait par une poule qui a couru partout et qui a mangé les restes des légumes et puis les petits insectes, et il n'y a rien de meilleur. Et c'est aucune comparaison avec ceux qu'ils peuvent trouver dans le supermarché ou qui a été élevé de façon industrialisée. Alors, je distille, je fais mes propres alcools, mes liqueurs, on a un petit café, je fais les soupes.
2: Et où ce café ?
3: Eh ben dans la ferme, à All for One, One for All, à Goshen, New York. Mais il faut venir.
2: Alors j'en reviens en région française, parce que je parle de votre fille, d'Alix. Est-ce que c'est cette même Alix que vous emmeniez à Montpellier, dans les grands hôtels, dans les beaux hôtels? Il n'y a pas qu'à Montpellier d'ailleurs. Hein.
3: Pas qu'à Montpellier, non. On piquait la décapotable de ma mère, et je l'emmenais dans les grands restaurants. Donc là, une année, on a fait les Frères Pourcel à Montpellier, puis après on s'est arrêté à Lousteau de Beaumanière, puis on montait à Vézelay, et... On est monté jusqu'à Paris même, mais à chaque fois, donc on s'arrêtait sur les coups de midi, on montait dans la chambre, on se mettait en maillot de bain, on redescendait, on faisait un petit plouf avant le déjeuner, et on se faisait vraiment un très bon déjeuner. Et donc, Montpellier, oui, Beaumanière, oui, Vézelay, oui, on arrive au Crayères, à Reims, pareil, on arrive... On nous montre notre chambre, une chambre magnifique avec la vue sur le parc, le petit balcon, enfin le grand balcon. Donc, maillot de bain, Paris Match sous le bras, crème solaire. On descend, c'est midi, les gens commencent à rentrer. Où est la piscine ? Il n'y en a pas. Et alors là, un peu ridicule quand même, demi-tour, hop, ascenseur, on remonte de suite. Et petite honte quand même, et ils en parlent toujours, hein, apparemment, à l'époque c'était les Boyer, ils en parlent toujours, Ariane, oui, celle qui cherchait la piscine.
2: Est-ce qu'il y a des régions de France comme ça que vous appréciez, que vous avez découvert à l'occasion de déplacements? Voilà, on a beaucoup parlé de certaines régions, on a évoqué, la vôtre évidemment, mais je sais que par exemple la Bretagne, c'est une région que vous connaissez moins et que vous aimeriez découvrir davantage.
3: Oui, parce qu'évidemment on a tendance à revenir vers un peu la famille. Alors la source, en Gascogne chaque année obligatoire, et puis après, si on doit bouger un peu, ça sera plutôt vers les autres grands-parents ou alors les cousins en Provence.
2: Sont où en Provence?
3: Saint-Rémy.
2: Cabane
3: et Saint-Rémy. Oui. Et ma petite sœur était restée là-bas longtemps d'ailleurs. Elle s'est installée là-bas. Elle avait une petite pâtisserie qui s'appelait Le Petit Duc.
2: Quand on est loin de la France et qu'on vit aux États-Unis, il y a des régions comme ça au-delà de la vôtre qui vous manquent. On réfléchit parfois. On se dit, tiens, je voudrais bien, quand je reviens, profiter de mon temps pour découvrir la Normandie que je ne connais pas, ou aller en Creuse par exemple.
3: Tout à fait. Enfin, la Creuse, je ne sais pas. Mais
2: je dis ça par hasard. Je sais.
3: Mais la Normandie, oui, tout à fait.
2: Ne me fâchez pas avec la Creuse.
3: Non, non. Non, mais bon, c'est vrai, l'Alsace, ouais. Et puis c'est vrai que la Bretagne est un endroit où je ouais. suis pas allé, il faut que j'y aille voir un peu, ouais.
2: Il paraît que chaque année vous faites venir des gastronomes américains en Gascogne, justement, pour leur faire découvrir plein de belles choses.
3: C'est la même technique qu'à la ferme, j'adore convaincre et faire découvrir... et voir dans l'œil des gens cette découverte et cette ouais. joie de découvrir les bons produits, la bonne gastronomie. Et la Gascogne, pour ça, c'est fabuleux. Et donc, chaque année, au moins une fois par an, j'amène un petit groupe, alors entre 12 et 14 personnes. Ce sont des gens qui sont des gastronomes, amateurs, hein, c'est pas des professionnels. Mm-hmm. Enfin, des fois, je fais des chefs pros, mais j'adore venir avec des gens qui aiment cuisiner, mais qui savent pas trop. Oui. Qui connaissent de la France Paris et la Riviera, point barre, et qui sont assez ouverts pour aller découvrir avec moi une région complètement inconnue. Et là, je leur fais faire des trucs, ils n'en reviennent pas. Quoi. On va ce matin au marché, on achète chacun le canard avec le foie gras encore à l'intérieur, puis on va au labo et je leur montre, on ouvre le foie gras, on fait les terrines, on fait les confits, on fait le, on fait la terrine de foie gras, on fait les magrets, je les fais cuisiner en groupe, il faut aller au marché en groupe pour faire chacun son plat et faire le menu par rapport au marché et rien d'autre. On va voir les leveurs de porc noir de Bigorre et on goûte à tous les jambons. Enfin voilà, et que des trucs comme ça. Les Armagnacs, bien sûr.
2: Quel ancrage, quel territoire. Alors l'Armagnac, vous n'auriez pas dû me lancer là-dessus. Ah. C'est quoi cette histoire certains amis, c'est à grand renfort d'Armagnac que des copains ont réussi à vous convaincre de reprendre l'épicerie de la comtesse du Barry.
3: Eh ben oui.
2: Ils vous ont eu, c'est ce qu'on s'est dit, vous les avez eu aussi. Bref, vous êtes à la tête de la comtesse du Barry.
3: Oui. Enfin, la comtesse du Barry...
2: Avec c'est... modération, j'ai oublié de le préciser.
3: Oui, il faut le dire.
2: Pas la comtesse du Barry, l'Armagnac, bien sûr.
3: D'accord. Une entreprise historique qui date de 1908. Cette femme qui n'était pas du tout comtesse, d'ailleurs, qui s'appelait du Barry, mais en un seul mot, pas en deux.
2: On nous a menti.
3: Tous les villageois commençaient à appeler la comtesse. Et c'est comme ça qu'elle a mis ça sur son étiquette. Elle était charcutière. C'était la première à mettre du foie gras en conserve, à l'envoyer par correspondance dans les grandes villes de la France. Et elle a bien réussi. Elle faisait le meilleur foie gras du coin. Ouais. Il y a eu un engouement terrible. Sa fille a repris très bien. C'est les deux petits-enfants, les deux frères, la croix très bien. Moi, c'est comme ça que je les ai rencontrés, que j'ai eu conscience de la comtesse du Barry. Quand j'étais jeune en Gascogne, c'était vraiment l'entreprise du coin qui comptait. Quand ils venaient au restaurant chez mes parents, les gens les attendaient dans le hall de l'hôtel pour leur passer un message, pour leur dire bonjour. Enfin, on sentait les dignitaires du coin. Et puis, c'est tombé. Ça a été vendu, c'est tombé, ça s'est endormi. Et là, c'était à vendre. Et c'était pas en très bon état. Et donc, l'idée était, pour des amis à moi, de reprendre. Ils ont essayé de me convaincre. Je dis non, il n'en est pas question. Et puis, on est allé chez Michel Guérard.
2: Et voilà, c'est le piège, ça. Voilà, c'est le piège. Voilà. Alors, on a compris maintenant, vous êtes à la tête de ces épiceries. J'en cite quelques-unes. Versailles, Vincennes, Neuilly, Paris, Saint-Germain-en-Laye. Il y avait un événement, d'ailleurs, hier à Paris, du côté du boulevard Haussmann. Voilà, on a pu déguster de bonnes choses, comme la terrine de foie gras entier à l'ail noir ou les ballotines de foie gras à la truffe. Voilà quelques exemples pour la comtesse du Barry, dont vous avez repris l'épicerie. Vos clients, au-delà d'être Barack Obama, et vos amis, Robert De Niro, Gwyneth Paltrow et Jean Reno. Je voudrais qu'on se dise un mot sur Jean Reno, parce que vous l'avez un peu taquiné. Il a un très beau domaine qui est au Beau-de-Provence.
3: Oui.
2: Il fait de l'huile, Jean.
3: Oui.
2: Il vous a un peu demandé d'exporter son huile, finalement, aux États-Unis.
3: Jean, c'est un grand cœur. On dirait pas comme ça, hein, grand bonhomme avec les lunettes, des fois une vue. Mais il a un cœur énorme. Et puis, alors on s'est lié d'amitié très vite. Et puis il m'a tanné pendant un an. Est-ce que tu pourrais distribuer mon huile d'olive à tes copains restaurateurs de New York, parce que j'en fais pas assez pour distribuer en grande quantité, mais quand même ça me ferait plaisir de l'avoir un peu. Et puis moi je lui disais, mais moi, tu vois, D'Artagnan, c'est des produits carnés, tout est réfrigéré, on n'a pas de bouteille en verre, je suis pas équipé pour ce genre de truc, c'est pas possible.
2: On va lui avoir mis un test quand même, hein.
3: Mais il a continué pendant un an, il a insisté. Donc, du coup, je me suis dit, bon, ben, on va faire une dégustation à l'aveugle avec tous les copains chefs. Ouais. Et donc, j'ai invité tous les grands chefs de New York autour d'une table, des bouteilles enveloppées de papier alu, dans sa bouteille au milieu.
2: Il a gagné. C'est énorme, c'est magnifique. Et du coup, vous l'avez pris.
3: Ah ben, obligé.
2: Ben voilà, maintenant c'est fait, il a pris le choix. On pourrait parler pendant des heures, je ne sais pas quel regard vous portez sur votre parcours, sur cette jeune fille née à Paris par hasard, mais qui va grandir dans le Gers, avec tout ce qu'on vient d'évoquer, avec cette arrivée aux États-Unis, ce que vous devenez. Vous êtes fiers, j'imagine, quand même, des gens qui ont travaillé avec vous et de vous-même.
3: Absolument, oui. Et de ce que la comtesse est en train de devenir. Tout à fait.
2: On suivra les actualités de la comtesse qui n'en était pas une, mais vous êtes vraiment une comtesse du cœur et de la gastronomie. Merci. Bon oui, c'est un joli titre.
3: Merci Eric.
2: Vous avez compris que maintenant avec Ariane, on va aller se faire un petit foie gras avec de l'armagnac avec modération, bien sûr. Ariane Daguin, merci d'avoir été notre invitée. C'est un plaisir. On se retrouve dès demain sur Ici avec d'autres invités. 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J'ai envie de dire bon appétit.

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2: Salut à toutes, salut à tous et bienvenue sur votre radio. Ici, c'est Décibel, votre rendez-vous musique. Jusqu'à 20h, on est ensemble en direct. Ce soir, on fêtera l'anniversaire de Bernard Lavillier. Bernard, idole, il a 80 ans aujourd'hui, dites donc. Ah bah oui, ça on va évidemment lui rendre honneur. Il y aura aussi ce soir un petit blind test autour des chansons de l'année 1996, les chansons qui ont 30 ans. On vous parlera du succès incroyable, énorme, de Zao de Sagazan en Allemagne, ou encore notre coup de cœur du jour, une jeune artiste belge a tombé, elle s'appelle Camille Yembe. Mon invité de ce soir, vous le connaissez par cœur, lui aussi depuis les années 90, un peu comme mon blind test. L'excellent Sinclair est de retour. Il vient de sortir coup sur coup deux très très bonnes nouvelles chansons qu'on va découvrir ce soir dans Décibel. Il a aussi annoncé une grande et belle tournée qui s'arrêtera au Zénith de Paris au mois de novembre prochain. Sinclair, bilan et perspective, c'est le programme de ce soir dans Décibel. Et son dernier album en date, So Sorry, est à gagner au Blind Test. Alors n'hésitez pas à vous inscrire. On vous attend au standard. C'est Sadika au bout du fil ce soir, car oui, dans ma génération, il y avait encore des fils au téléphone. 0810 055 056. Appelez-nous. Allez, comme promis, on démarre l'émission en faisant un petit tour en Allemagne avec Zao de Sagazan. Zao de Sagazan, vous le savez, énorme succès avec son premier album, La Symphonie des Éclairs, certifié triple disque de platine. En 2023, il est sorti ce disque et en 3 ans, elle a fait plein de trucs. Elle a fait 400 concerts, elle a chanté aux Jeux Olympiques, elle a chanté au Festival de Cannes, elle a gagné une foultitude de victoires de la musique et elle a joué dans une série allemande. Alors pas d'Eric, j'aurais adoré, mais ce n'est plus possible. Non, dans Babylone Berlin, qui est une super série policière allemande pour le coup. Et elle joue le rôle de Madame Libertine, une chanteuse de cabaret qui chante le titre emblématique de la série. Attention pour une fois, mon allemand élevé de va me sortir. Zu Arsch, zu Staub, voilà. Et elle cartonne, les Allemands ont adoré l'interprétation de Zao de Sagazan. En plus, elle parle parfaitement allemand. Elle peut donc donner chez eux des interviews. Et puis son style de musique, évidemment, est très apprécié là-bas. Elle aussi, ceci dit, elle aime l'Allemagne, la preuve, quand il y a quelques années, elle avait sorti un EP de reprise, elle avait repris Nena et son Neun Non Sich Luftballons, Zao de Sagazan, Auf Deutsch, sur ici.

0: Zao de Sagazan, la nouvelle star en Allemagne. Elle est au casting donc de la cinquième et ultime saison de la série Babylone Berlin.
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0: L'artiste coup de cœur du jour s'appelle Camille Yembe. Elle vient de Belgique et moi je me souviens la première fois que j'ai entendu parler d'elle, c'était dans la bouche de Stromae qui disait « Cette fille-là, elle est terrible ». Oui, parfois il imite Johnny, je vous jure que c'est vrai. Non, c'est faux, mais en tout cas, il le pense et ça, c'est très beau. Camille Yembe, donc artiste belge, il y a un côté pop évident qui donne envie de chanter et de danser avec elle, mais une plume acérée et assumée, Camille Yembe a appelé son album « Jeune et laide ». Ça vous rappelle peut-être un magazine qui nous tyrannisait quand nous étions ados. Mesdames, jeune et laide, donc Camille Yembe, surtout jeune et talentueuse, elle vient d'être récompensée, elle a eu la doublette du prix Joséphine. Les artistes l'ont récompensée en disant que c'est son album, Jeune et laide, qui était l'album de l'année à découvrir. Et le prix Jeune aussi, 18-20 ans, du prix Joséphine, a distingué Camille Yembe. La vie est belge, les amis, avec elle. Elle est en tournée. Je vous donne les dates après sa chanson. Rien à fêter.

Mais oui, bravo les Belges. Vous perdez peut-être de temps en temps au foot, mais franchement, en musique, tout va bien. Elle s'appelle Camille Yembe. Son excellent album Jeune et Laide et les concerts, eh bien, par exemple demain soir à la Lune des Pirates à Amiens ou encore à Nancy avec Suzanne et Mickey pour le Nancy Jazz Pulsation. Ça sera le 13 octobre. Bougez pas les amis, j'ai un Sinclair sur le feu. Sinclair est ce soir l'invité de Décibel. À tout de suite.

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1: Youpi, mon invité de ce soir c'est Sinclair, bienvenue.
2: Bien, merci, ça va?
1: Bah ça va super bien, cher Sinclair, toujours ravi de vous recevoir ici dans Décibel. J'avais envie qu'on compare la toute première chanson de vous qu'on a entendue et la toute dernière qui est sortie. La toute première c'était 93 et c'était Votre Image.

0: Moi, j'ai dit on fait une émission bilan et perspective.
1: Moi, j'ai
0: vu. Là, on commence direct.
1: Alors,
0: déjà la voix, je trouve que votre voix, évidemment, elle a changé, elle a évolué, mais vous n'avez rien perdu du tout. Vous bossez beaucoup la voix?
1: Jamais, justement.
0: Ah, c'est ça le secret,
1: c'est rien
0: foutre.
1: Travailler, c'est mourir. Non, en fait, c'est pas ça. C'est que quand j'ai commencé, je me suis dit que j'étais chanteur.
0: Ouais.
1: Mais j'avais jamais pris de cours de chant. Après, je me suis rendu compte que c'était difficile d'obtenir ce que je voulais, mais j'obtenais autre chose. Après, pour les concerts, je me suis rendu compte qu'il fallait bosser. Parce
0: oui,
1: que sinon, bah sinon au bout du deuxième concert, il n'y a plus de voix déjà.
0: Ouais.
1: Donc c'est un peu compliqué. En fait, ça, elle a un peu changé la voix. Elle a un peu mûri. Il y a des choses que je peux moins faire, mais il y a des choses que je fais beaucoup mieux. En fait, on gagne, on perd, c'est un peu toujours pareil. Quoi.
0: Ouais. Et alors après, sur la liberté, la production, moi j'ai l'impression que ça a toujours été là. Qu'en fait, le projet Sinclair, de toute façon, depuis le départ, si ça existe, c'est parce que vous avez toujours pu faire exactement ce que vous vouliez.
1: C'était le deal.
0: Ouais.
1: C'était le deal, c'était d'être producteur de mon travail, c'est-à-dire de décider de ce que je faisais. C'est aussi ce qui mène à des périodes de vide et de rien. Parce que d'un coup, quand il n'y a rien, il n'y a rien.
0: Ouais. Mais après, c'est vrai que cette liberté-là, moi, je parle avec des artistes qui en sont au troisième, quatrième album, qui disent « Ah, ça y est, j'ai touché un peu à la production ». C'est un truc qui se gagne. Vous, non, vous n'avez jamais voulu faire autrement de toute façon?
1: Je ne sais pas faire autrement. C'est pas, on pense que c'est de l'orgueil, de l'ego. Non, c'est que je ne sais pas faire autrement que ce que j'ai envie de faire. C'est terrible. À l'école, c'était déjà un énorme problème.
0: Oui, je veux bien le croire. Alors, on va écouter une toute nouvelle chanson, version 2026, du coup. Elle est sortie au printemps, elle s'appelle Jane Jane. Mmh. Et les paroles sont signées par un certain Boris Bergman.
1: Exactement.
0: Alors, on va faire un petit blind test Boris Bergman à la maison, hein, parce que je pense que Sinclair, il les a normalement. Boris Bergman, il a écrit des paroles pour... Alain Bachung, mais aussi Eddie Mitchell,

0: ça.
1: Boris Bergman, c'est lui aussi le Fio Maravilla de Nicoletta.
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1: Ou encore le Tété ou de Lio. Vous l'avez abordé, le grand Boris Bergman.
3: Mais ça s'est fait un peu dans mon dos, quelque part. C'est ça qui est marrant, c'est qu'on était en train d'enregistrer un album il y a une dizaine d'années. Ce titre, Jane Jane a 10 ans, on l'a retouché, on l'a refait depuis. Mais je ne trouvais pas de parole. Et la personne avec qui je bossais me dit, mais attends, je connais Boris, peut-être ça peut l'intéresser. Et le lendemain, ou le surlendemain, il est revenu avec la chanson et le texte. Et je me suis dit, mais c'est génial. Et c'est comme ça que j'ai rencontré Boris. C'est pas moi en direct.
1: D'accord.
3: Et après, on s'est super bien entendu. Le titre n'a jamais vu le jour pour une simple et bonne raison. C'est qu'à l'époque, j'étais en train de faire un album avec des clins d'œil à Prince. Mais Prince meurt pendant qu'on est au studio. Et là, c'était tellement horrible, le bad. J'ai dit, non, je peux pas continuer à faire ce disque comme ça. Donc j'ai tout mis, pas à la poubelle, mais de côté. Et puis en bossant, là, je retrouve le titre, je me dis, il est vraiment super ce titre. Alors j'ai coupé dedans parce qu'il y a des trucs qui allaient pas. Et donc j'ai refait bosser Boris pour rien. Mais donc ce qui nous a permis, en fait, de nous reparler, ce mec est génial.
1: Et ça nous fait à nous une bonne chanson, 2026, 10 ans après la mort de Prince. Ouais. Voilà, là, on peut lui rendre hommage, ça va être trop triste.
3: Ouais, et puis sans être trop dans un truc bizarre, c'était tellement étrange d'être là, essayer de faire des sonorités de Prince alors qu'il meurt. Ça n'allait pas, mais là, ça marche bien.
1: Elle est incroyable, cette chanson. Jane Sinclair est de retour, et c'est une très bonne nouvelle.

0: Jane, Jane, c'est le nouveau Sinclair, enfin le nouveau. Il est sorti au printemps, il y a une autre chanson qui est sortie là au mois de septembre qu'on écoutera tout à l'heure qui s'appelle Je rêve. Est-ce que ça sent l'album ou pas, Sinclair ?
1: Au final, ce sera un album, certes, mais j'ai envie de faire les titres au fur et à mesure. Donc en fait, on va en studio quand on a le temps de faire les titres. Comme ça, quand ils sont finis, on les sort direct. Comme ça, ils n'ont pas le temps de vieillir.
0: J'aime bien, ça fait très Motown, ça.
1: C'est ça, exactement.
0: T'as une chanson, bim, allez, on l'enregistre, on la sort.
1: Donc là, on vient de faire deux nouveaux titres qui sont terribles aussi. Qui vont sortir dès qu'on a le temps, parce que là, on est en tournée, le temps de finir. Je dis on, parce qu'on fait ça en équipe.
0: C'est qui l'équipe ?
1: Alors, j'ai l'équipe sur scène, ils sont des musiciens terribles.
0: Ouais. Parce que là, pour faire Jane Jane, j'ai l'impression qu'il faut être 14 sur scène.
1: Exactement.
0: C'est un peu ça.
1: Donc là, il y a l'équipe et une équipe de producteurs dont Thibaut, le bassiste, et Loïs qui enregistre et qui mixe, et ça sonne. Voilà, je suis trop content d'avoir trouvé ces gars qui me poussent vers le haut.
0: Vous les avez trouvés comment ?
1: En cherchant. pas vraiment, maintenant, en trouvant, c'est ça. Je cherchais pas, je me suis dit, allez, il faut que je remonte un groupe. Et ça a commencé en bas de chez moi, c'est ça qui est marrant. Ça a commencé avec Antoine, le guitariste qui habite à Arles, et puis on a commencé à réfléchir. Et puis j'avais rencontré Johan, le batteur, au café, qui faisait un bœuf. Et puis je me suis dit, on va faire un groupe local, mais en fait c'est un groupe de tueurs.
0: Alors c'est génial de parler de Arles, parce que je vous avais entendu parler de cette ville, de son aura et de ce que ça vous avait apporté musicalement et tout. Je m'étais dit, il plane un peu le mec. Et en fait, je suis allée là-bas pour la première fois l'hiver dernier et j'ai compris. En fait, il y a effectivement dans cette ville de Arles, mais c'est pour les arts en général, c'est pas que pour la musique, je trouve, si on est peintre ou si on écrit. Elle est inspirante, elle est nourrissante. Ça a changé votre vie d'aller vivre là-bas ?
1: Complètement. C'est une ville qui est extrêmement puissante. Il faut savoir aussi qu'on est collé au Rhône. Aller au Rhône est un des plus grands virages du Rhône qui amène pour moi, enfin ça, c'est mon explication, énormément d'énergie. Alors l'hiver, il faut s'accrocher parce qu'il n'y a pas grand monde.

0: Marne, et puis Velo, Limoges, Troyes, au mois de novembre, Strasbourg, Dijon, Metz, Saint-Chamond, Clermont-Ferrand, Arès, Nantes, La Rochelle, Andrézy c'est la maison ça, Angers et Poitiers, et puis ensuite ça reprend en mars 2027, Poitiers, Lyon, Colombes, Toulouse, Montauban, Lille et Lens, évidemment on espère aussi sur les festivals d'été,
1: oui, évidemment, voilà, bien sûr.
0: 2027. Et on se souvient que Sinclair en live, c'est très bon, hein.
2: Lâchez-vous.
1: Ah ouais.

0: chantait haut à l'époque. Hein.
1: De toute façon, le public chante tellement fort.
0: Ouais, c'est ça.
1: Ça, c'est un kiff quand même.
0: Ouais,
1: non,
0: c'est bon ça.
1: Est-ce que c'est le meilleur moment du concert?
0: Non.
1: C'est quoi le meilleur moment du concert?
0: C'est le moment où on sent qu'on est avec les autres. C'est-à-dire que c'est pas le moment où tout le monde chante, c'est le moment où on a dépassé l'introduction. C'est le moment où on est en phase avec ce qui se passe sur scène et dans la salle, quand tout le monde est connecté. Ouais. Ça prend du temps, ça dépend des endroits, ça dépend des concerts. C'est une forme de magie, quoi. Et à partir du moment où on y est et on sait qu'on est là, ça c'est génial.
1: La tournée s'appelle Lumière.
0: Ouais.
1: Je trouvais ça très beau. Déjà de nommer une tournée, parce que c'est pas toujours le cas, et de l'appeler Lumière en ces temps obscurs. Donc je me demandais si c'était juste par esprit de contradiction ou s'il y a une autre raison.
0: Ça pourrait être ça, ça pourrait être ça. C'est certainement... Non, je pense qu'après un long passage dans l'ombre et puis dans la pénombre et dans le sombre, la scène, c'est pour moi l'endroit où je retrouve énormément d'énergie et de lumière. Donc je l'ai appelé simplement Lumière plutôt que d'essayer de trouver un titre comme j'ai l'habitude de faire.
1: Lumière avec Sinclair, donc la tournée qui passera par Paris au Zénith le 25 novembre prochain. Bougez pas les amis, on revient avec Sinclair dans une minute.

0: composition, la chanson française rencontre les musiques électroniques et les délires pop.
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0: Oscar les vacances et MPL avec Les Puceaux. Extrait de l'album Ceci n'est pas mon corps.
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0: Un coup de cœur, Isidre Mardèche.
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3: Sinclair est avec nous et vous allez aller streamer fort cette chanson.

0: je vous dis un truc, Sinclair. On est jumeaux astrologiques.
1: Mais c'est vrai.
0: 19 juillet.
1: Mais oui.
0: Mais voilà.
1: Mais voilà.
0: Mais voilà, c'est pour ça. Moi, j'adore. Dès qu'il sort un truc, mais même, il fait un message sur un répondeur. Moi, je trouve ça génial. On est jumeaux astrologiques. Je sais pas si ça veut dire quelque chose pour vous, mais quand je vous ai entendu parler de l'énergie de l'eau du Rhône, je me suis dit, il y a peut-être un truc.
1: C'est ça, 19 juillet.
0: Ah ouais, les meilleurs.
1: Ah ouais.
0: Voilà. Voilà, ça n'amène rien d'autre, mais je voulais le placer. Il est temps, les amis, de passer au questionnaire des choix cornéliens. Sinclair, il va falloir choisir. Vous préférez une victoire de la musique pour une chanson ou un César pour une musique de film?
1: Franchement, j'ai arrêté de rêver, je vais prendre une victoire de la musique.
0: Ok, bah pourtant vous aviez été nommé pour une musique de film au César, vous êtes passé tout près.
1: Oui, c'est pour ça.
0: Ok, d'accord. Bah, au moins la victoire, vous l'avez déjà.
1: C'est vrai.
0: Plutôt bonnet de nuit ou fêtard?
1: Je suis passé bonnet de nuit là, franchement.
0: Ça va mieux du coup.
1: Franchement. Ah bah ça fait des meilleurs matins.
0: C'est ça.
1: Et des meilleures chansons aussi, j'avoue.
0: Ensemble ou chacun sa merde?
1: Ah, ensemble, franchement. Regardez ce t-shirt.
0: Il a le t-shirt, ensemble. C'est un très très bon t-shirt à ramener du concert.
1: Non, franchement, je l'ai mis, je me suis dit, allez, qui d'autre peut mettre ces t-shirts de promo à part moi? Bah moi.
0: Ensemble.
1: Il est bien.
0: Il est très beau, ouais. Il est magnifique. Tourbus ou avion?
1: Tourbus. Franchement, même si franchement le tourbus, c'est quand même une épreuve, il faut le dire.
0: Faut s'aimer.
1: Pas longtemps. Ouais, mais tourbus, c'est quand même, c'est marrant. Là, on n'est pas en tourbus, mais l'avion, ah non, pas l'avion.
0: Pas l'avion, hein.
1: Non.
0: Bravo. Petit déj, salé ou sucré?
1: Salé.
0: Nikos ou Hanouna? Rien à voir.
1: Nikos.
0: Électrique ou acoustique?
1: Électrique.
0: Vous préférez, pour le même nombre de spectateurs, faire un Stade de France ou 40 Olympia?
1: J'ai déjà fait 4 Stades de France. Alors, je vais. Ouais, j'avoue. J'avais bien frimé ce truc-là.
0: J'adore, c'est quoi?
1: Bah ouais, moi je fais partie de ceux qui ont fait 4 Stades de France. J'ai fait la première partie de Johnny, sauf qu'il y a un soir qui a été annulé, sauf ma prestation.
0: Ah ouais? Ça a été annulé après?
1: Juste après.
0: La première partie.
1: Ouais.
0: Incroyable. Donc 4 Stades de France.
1: Ouais, donc je vais prendre les 40 Olympia.
0: Ouais, je comprends. Alors, Stevie Wonder qui célèbre les 50 ans de Songs in the Key of Life.
1: Ça, c'est fantastique, ça.
0: C'est génial. Ouais. Il vient en concert à Paris. Mm-hmm. Là, attention, choix cornélien. Une place pour le concert de Stevie Wonder, mais tout au fond de Bercy, on voit rien, mais on entend. Mm-hmm. Ou alors, une place pour Céline Dion, mais au premier rang.
1: J'ai toujours été un mec du fond, moi. De toute façon, c'est vraiment c'est tranquille.
0: Donc Stevie au fond.
1: Stevie, mais attends.
0: Stevie au fond.
1: Mais Stevie au fond.
0: Préférez percer le secret des algorithmes, des plateformes de streaming, ou alors découvrir enfin ce que veulent vraiment les femmes?
1: Fou là là, c'est vraiment une drôle de question.
0: Oui, je sais, je suis désolée. C'est tombé sur vous.
1: Franchement, c'est pas très compliqué de comprendre les algorithmes. Je vais me pencher sur la question de ce que veulent vraiment les femmes, parce que c'est plus intéressant quand même.
0: Et enfin, vous pouvez réaliser un de vos rêves maintenant, ce serait quoi?
1: C'est dur, ça c'est la pire question qu'on m'ait jamais posée.
0: C'est bien fait de venir.
1: Franchement, merci, ça y est, je m'aperçois que mes rêves, je n'ai plus de rêves.
0: Mais la chanson Je rêve, c'est une façon parfaite de la lancer. Il faut m'aider, Sinclair. Merde.
1: Le 19 juillet.
0: Un rêve, je sais pas, un rêve de Stevie Wonder.
1: Un rêve bleu.
0: C'est parti.
1: Allez, c'est bon.
0: Sinclair et l'invité de Décibel, Je rêve, vient de sortir. C'était au mois de septembre.

0: Sinclair qui donne envie de se barrer loin et en avion là pour le coup, vraiment.
1: Ouais, les nuages, tout ça, ouais.
0: Chanson qui donne envie de voyager s'appelle Je rêve et donc elle fait partie d'un hypothétique album mais qui sortira quand il sera prêt.
1: Exactement, voilà, c'est au fur et à mesure on le fabrique. Marrant ça.
0: C'est plaisant.
1: Ouais, c'est super.
0: De prendre son temps.
1: Ouais. C'est un peu coûteux mais c'est vraiment plaisant.
0: Bon, alors,
1: c'est super, ça vaut vraiment le coup.
0: Ça vaut la peine. Je repensais à ces années où vous avez été, Sinclair, juré de la Nouvelle Star, 2008-2009, notamment Camilla Jordana.
1: Exactement.
0: C'était un grand moment. Ouais. Et puis après, vous avez refait une incursion chez Nouvelle Star en 2012. C'était une petite qui était super, c'était Sophie Tite qui avait gagné, mais dont on n'entend plus tellement parler.
1: Non.
0: Mais voilà, Camélia Jordana, vous avez croisé aussi Amandine Bourgeois, Benjamin Sixou. Et je me suis fait cette réflexion qu'à l'époque, en fait, quand vous tentiez de mettre ces jeunes artistes en avant, c'était vraiment pas facile. Ils étaient très, très snobés, et par l'industrie, et par les victoires, et par même la presse, les radios. Et aujourd'hui, ça a complètement changé. Vous y retourneriez maintenant que ça peut vraiment lancer des vraies grosses carrières?
1: Je suis pas sûr. Je suis pas sûr que...
0: La Starac, s'il vous appelle.
1: Je suis pas sûr de refaire de la télé. Je suis pas sûr. Je l'ai fait. J'y ai trouvé des choses, mais je suis pas sûr. Je suis pas sûr d'être... En fait, j'y avais quelque chose à amener. Je suis pas sûr d'avoir quelque chose à amener aujourd'hui à la télé.
0: Il était bien, votre jury. Il y avait Manoukian, Manœuvre, vous et Lio.
1: Ouais,
0: vous étiez super.
1: Ouais, après, il y a eu Élodie Frégé qui est arrivée. Il y a eu.
0: Morane aussi, non? Avec vous.
1: Ouais, Morane. Il y a eu Yarol. Il y a eu Joestar. Enfin, il y a eu plein de gens. Mais c'est une super expérience. Vraiment, hyper bonne expérience. J'ai un peu de doute sur l'intérêt de ce genre d'émission aujourd'hui. Vu ce qu'on est capable de diffuser, la manière dont, en fait, la musique se fait, se diffuse, même. Je sais pas. Je me pose plein de questions, n'est-ce pas?
0: Non, mais c'est intéressant. Et vous direz que ça vous a changé quand même en tant qu'artiste de vous être retrouvé du côté de celui qui juge? Est-ce que vous avez plus d'empathie ou...
1: Oui, il y a de ça. Il y a aussi le fait de démonter le processus, d'essayer de comprendre pourquoi cette personne a quelque chose, pourquoi il se passe un truc à ce moment-là et pas à la chanson d'avant, et pourquoi telle personne donne des frissons ou pas. Donc ça m'a permis de mettre des mots sur des émotions, sur des ressentis. Donc ça aiguise le sens de l'écoute ça aiguise le producteur.
0: Ouais.
1: Surtout. Ça permet de savoir ce qui se passe, quoi.
0: Mais ça, c'est vrai que c'est la grande injustice de votre métier, c'est-à-dire que la même note, avec la même justesse, même dans des voix très similaires, il y a une personne, ça va nous faire rien du tout. Une autre, on va avoir envie de lui raser la tête tellement elle nous énerve.
1: Ouais, c'est ça.
0: Et une autre, on va l'aimer pour toujours, quoi.
1: Ah ouais, c'est assez incroyable.
0: Et ça ne tient pas qu'au boulot ou non. Hein,
1: non, c'est une magie. Ça peut tenir de l'instant, mais l'instant, ça se crée parce que d'un coup, des gens sont captés. C'est ça en fait, il y a une histoire de présence et puis il y a aussi une histoire d'urgence. Il y a des gens qui arrivent, qui créent une urgence, il y a des gens qui arrêtent le temps, il y a des gens qui gonflent.
0: Il y a des gens qui rallongent le temps. C'est vrai.
1: Comme ça partout.
0: Et alors vous parliez du métier de producteur, à part pour vous-même, vous auriez envie de produire d'autres artistes?
1: J'ai produit un artiste arlésien il n'y a pas longtemps qui s'appelle Aïssa Malouk, qui sera avec nous en tournée, en première partie. C'est un travail assez particulier, c'est assez génial de faire ça.
0: Vous arrivez à quel moment de son process? Il vous apporte des chansons ou bien dès la création des chansons
1: dès
0: vous êtes avec lui?
1: Ça c'est vraiment hyper intéressant, c'est plus dans la rencontre que ça doit se faire, en tout cas pour moi, qu'une recherche de production. Puis là en plus je viens de rencontrer deux producteurs qui assurent vraiment, donc je me dis... Peut-être à eux de passer le travail, quoi.
0: Ah ouais.
1: Ah ouais, je trouve ça très intéressant. En tout cas, ce qui est très intéressant, c'est de se mettre dans le travail des autres et puis de laisser d'autres s'occuper de votre travail. Donc il s'est passé des choses pendant ce temps-là. J'ai ouvert d'un côté comme de l'autre.
0: Et alors vous aimeriez genre avoir des grands studios à Arles et on parle parfois de grands studios. Je pense aux studios à Bruxelles.
1: ICP.
0: ICP, voilà, où accueillent les artistes pendant un mois parfois. Ils sont là, ils dorment sur place, ils mangent sur place, ils font la musique et tout. Vous vous verriez à la tête d'un truc comme ça?
1: Alors faudrait pas me laisser à la tête d'un truc comme ça. C'est pas le genre de mec qu'il faut laisser tout ça.
0: Ah, les clés, ça, non.
1: Les clés, c'est la gestion.
0: Ah,
1: les clés, ça va encore. Les clés, je me démerde plutôt pas trop mal.
0: Mais non, mais c'est vrai qu'il faut choisir du coup les instruments.
1: C'est sûr, c'est le rêve. Mais il se passe des choses. À Arles, on a une salle de spectacle qui s'appelle le Cargo, qui vient d'être refaite, qui est géniale. Et donc, il y a possibilité qu'il se passe des choses aussi là-bas. Donc, voilà.
0: Ben voilà le rêve.
1: Ouais, ouais, ça avance.
0: Tout à l'heure.
1: Ouais.
0: Ben voilà, on a trouvé le rêve de Sinclair, les amis. Je rêve et Jane, c'est des chansons qui sont déjà disponibles. Guettez les suivantes et ne ratez pas Sinclair en concert à Paris le 25 novembre au Zénith et puis en tournée dans toute la France, au moins jusqu'au mois d'avril prochain. Mais vous savez, c'est comme au théâtre, on mettra succès, prolongation et on le retrouvera sur le festival d'été. Merci Sinclair,
1: merci beaucoup,
0: bonne route.
1: Merci.

0: Merci avec Émilie Mazoyer, c'est Décibel.
1: Il est 19h46, merci d'avoir choisi Ici et Décibel pour bien démarrer votre soirée. Hier, je voulais vous passer les nuits d'une demoiselle de Colette Renard, puisque c'était l'anniversaire de sa mort, elle était morte le 6 octobre 2010, et je vous ai passé par erreur une version censurée de cette chanson, qui est une des chansons paillardes les plus chouettes du répertoire français, vu que c'est une chanson très osée, mais sans aucun gros mot, ce que je trouve absolument merveilleux. Sauf qu'hier, donc par erreur, je vous ai passé la version censurée. Et on s'est un petit peu fait chier. Oui, là moi j'ai dit un gros mot, j'ai pas le talent de Colette. Et donc voilà, je vous avais promis hier qu'on vous passerait la bonne version ce soir. Elle arrive, la bonne version des nuits d'une demoiselle. Mais avant nous passons au blind test avec Frédéric et avec Manuel. Bonsoir à tous les deux.
2: Bonsoir.
1: Bonsoir, merci de venir jouer avec moi, messieurs. Le thème du blind test de ce soir, ce sont des chansons de l'année 1996, des chansons qui fêtent donc leurs 30 ans cette année. À gagner, c'est le dernier album en date de Sinclair en version vinyle. Il les a apportés avec lui tout à l'heure, So Sorry, donc, que je suis ravie de vous offrir. Avant même que nous commencions à jouer, voilà, vous en avez chacun un exemplaire, Frédéric Emmanuel.
2: Merci c'est pour beaucoup.
1: Vous. Plaisir, plaisir. Est-ce que vous avez de quoi écouter des vinyles d'ailleurs? On en est où là des équipements chez Frédéric?
2: On a toujours ça. Ça
1: c'est
2: fonctionne
1: vrai
2: très bien. Et on écoute beaucoup ça parce que mes deux fils font de la musique.
1: Ah, c'est vrai, elles font quoi?
2: Il y en a un qui est guitariste et l'autre clavier.
1: Ah, génial. Ah, mais oui, mais on peut faire un groupe. Il faut chanter, Frédéric, alors. Ou faire de la batterie.
2: Oui, mais moi, j'ai vendu la batterie, ça fait longtemps.
1: Ah, donc, mince fini, ah là là. Et chez Manuel, alors, est-ce qu'on a un lecteur de vinyle?
3: Non, j'ai encore des lecteurs de cassettes, mais pas pour la musique.
1: Ah, cassettes vidéo?
3: Oui. J'ai une collection de films noirs, des films noirs américains des années 40 et 50.
1: Oh, wow.
3: Je l'ai pour partie en DVD, pour partie en cassette. Alors, je suis... J'ai même un magnétoscope d'avance.
1: J'adore ça, c'est des vrais cinéphiles. Waouh! Alors tiens, d'ailleurs, Manuel et Frédéric, en plus de l'album de Sinclair, j'ai la joie de vous offrir deux places chacun pour aller voir le film La Maison de nos rêves qui sort aujourd'hui au cinéma avec ici. C'est avec Chantal Latsou et Kev Adams. Et en fait, c'est la charmante Chantal Latsou qui vient samedi dans l'émission pour partager avec vous ses chansons préférées. Elle est tellement drôle, Chantal Latsou, tellement sympa. Et du coup, elle nous a filé plein de places pour aller voir le film. Donc voilà, vous en recevrez deux chacun, Frédéric et Emmanuel.
2: Merci beaucoup.
1: Voilà, pour ce week-end, un petit rencard au cinéma, ça peut être pas mal. Allez, maintenant que je vous ai gâté, on va jouer. Manuel, Frédéric, je vais vous passer trois chansons de l'année 1996. Il faut retrouver le plus rapidement possible le nom des interprètes de ces chansons et bien me donner votre prénom avant de me donner la réponse. Voilà, pour que je sache lequel de vous deux est en train de parler. Ok?
2: Okay.
1: Allez, c'est parti. Une première chanson de 1996. Il y a 30 ans, on écoutait ça. Mais qui chantait ça?
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2: Frédéric.
1: Frédéric.
2: Les To Be Free.
1: Bravo!

0: J'embrasse sincèrement celles et ceux qui ont encore la chorégraphie des To Be Free en tête. Les petits pas chassés, les petits lancers de bras, c'était magnifique. Frédéric, bravo, un point.
1: Avec... Mon frère était fou sur ça.
0: C'est vrai, il dansait.
1: Ah ouais, un énervé.
0: Bah voilà, voilà, bah ça sert. Voilà, 30 ans plus tard, on peut dire merci au petit frangin. Allez, on continue. 1996, il y avait aussi un énorme tube qui venait d'Amérique. Strumming my pain with his fingers, singing my life with his words. La chanteuse s'appelait Lauryn Hill et eux c'était un groupe hip-hop, mais avec une chanteuse avec une voix de soul incroyable qui rappait aussi d'ailleurs. Ça commençait, c'était les, puisque c'était un groupe, et ça commençait par fou.
1: Frédéric. Les Fugees.
0: Oui. Bravo Frédéric, 2 à la suite. Je vais voir Manuel, mon fan de films noirs américains des années 30 et 40. Je pense qu'il aurait adoré que je balance un truc un peu jazzy, un Sinatra et tout, mais en 96, c'était pas trop la DA, hein. Je suis désolé Manuel.
1: Je félicite Frédéric.
0: Allez, on s'en fait une petite dernière, c'est pas fini. Écoute, Emmanuel, on sait pas, peut-être la dernière, ça marchera. Et de toute façon, quoi qu'il arrive, le vinyle de Sinclair et les places de ciné pour la maison de nos rêves, c'est gagné.
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0: Frédéric.
1: Ophélie Winter.
0: Je me donnais la foi, brûle le fond de moi. 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Dieu m'a donné la foi, grand tube de cette année-là. Elle a 30 ans, donc cette chanson d'Ophélie Winter. Manuel, c'est pas grave, c'était vraiment pas indiqué.
1: Je mérite rien.
0: C'est pas grave, les auditrices et les auditeurs de Décibel méritent absolument tous les égards et tous les cadeaux du monde. Moi, je vous offrirais des perles de pluie venues d'un pays où il ne pleut pas, si je le pouvais. Mais voilà,
1: en tout cas,
0: des cadeaux tous les soirs, ça me fait plaisir. Merci beaucoup d'avoir joué avec nous, Manuel et Frédéric.
1: Merci beaucoup, merci Émilie, bonne soirée à tous.
0: À la prochaine, bye bye, merci. Et allez, à 19h52, il est temps, avec 24 heures de retard, d'écouter enfin la bonne version des Nuits d'une demoiselle, sans doute la chanson la plus connue de Colette Renard. Toutes les façons donc de passer une excellente nuit, racontée par des périphrases sans aucune grossièreté, mais pourtant Dieu

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1: Eh voilà, il y a chansons paillardes et chansons paillardes. Hein. Hommage à Colette Renard, dont c'était l'anniversaire de la disparition hier.
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1: Et on termine en souhaitant un joyeux anniversaire à Bernard. Idole ! Bernard Lavilliers, qui sera l'invité de Décibel début novembre, puisqu'il va sortir son tout nouvel album. Bernard Lavilliers qui a sorti un premier extrait, qui s'appelle Corias, qui est génial. Là, on écoute, pour ses 80 ans aujourd'hui, un classique noir et blanc.
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0: Joyeux anniversaire Bernard Lavillier, 80 ans aujourd'hui et début novembre dans Décibel. Merci à l'équipe de l'émission. Il y avait ce soir Élorie Roussillon, Sadi Karaou, Iris Guitoni, Thierry Boffa et Mélodie Chaïb. À demain avec un invité exceptionnel dans Décibel, Robert Charlebois.
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0: Bonjour à tous, bienvenue, ça s'appelle On vous doit bien ça. On est ensemble jusqu'à 13h. Je suis de très bonne humeur, je voulais vous le dire. Vous me surprenez à prendre l'antenne au milieu d'un fou rire parce que Gérald Kierzek, qui fait partie de cette bande, est de retour aujourd'hui. Bonjour, docteur Kierzek.
3: Tout de suite, c'est de ma faute.
0: Ah, il dit plein de bêtises hors antenne. On est là pour vous rendre service avec sérieux, mais aussi avec bonne humeur. On sait à quel point la rentrée est difficile et on est là pour vous parce qu'on vous doit bien ça. Je vous l'ai dit, je ne suis pas seule. Moi, je m'appelle Enora Malagré, je suis avec Aude Razo aussi, notre chère amie Aude Razo, Madame Anti-Arnaque. Bonjour Aude.
4: Bonjour, bonjour à tous.
0: D'humeur aussi chippie aujourd'hui Aude. Notre journaliste Elsa Wolinski, bonjour Elsa.
5: Bonjour à tout le monde.
0: Et le meilleur pour la fin, le bon élève, Monsieur Bonplan, Valère Coréard. Bonjour Valère.
6: Salut Enora, bonjour à toutes et tous.
0: C'est votre émission, je vous le rappelle, ça se passe au 0810 055 056. Vous avez des questions, nous avons des réponses. Et aujourd'hui, nous allons consacrer la première partie de l'émission au PFAS. Alors, si vous ne savez pas ce que c'est, on va vous l'apprendre. En tout cas, ce que je peux vous dire, c'est qu'il y en a partout. Ça nous fait un peu peur. On est là pour tout décrypter, tous et toutes ensemble. Elsa Wolinski, un peu plus tard, nous parlera du pink washing parce qu'elle est bilingue. Je ne sais pas ce que c'est. Elle nous expliquera précisément ce que c'est. Et monsieur le docteur Kierzek, justement, nous parlera vaccination, me semble-t-il, la Covid, la grippe.
3: Ouais, et puis c'est l'époque surtout. Il y a des virus, il y a plein de choses, donc on va en parler.
0: Exactement. Merci, docteur Kierzek. Et puis, vous pouvez aussi sur ce même WhatsApp 0810 055 056 nous laisser des messages vocaux comme l'a fait Juliette aujourd'hui.
7: Je me suis rendu compte à la caisse l'autre jour que ma cagnotte fidélité Carrefour était totalement vide, alors que j'avais quasi 200 euros dessus. Qu'est-ce que je peux faire pour la récupérer?
0: Ça, c'est pour Aude Razo, Madame Anti-Arnaque.
4: Le vol de cagnotte, merci Juliette, parce que c'est beaucoup plus répandu que ce qu'on croit et on n'en parle pas beaucoup. Bah, déjà, il faut contacter Carrefour rapidement pour demander à être recrédité.
0: On va développer ça dans une trentaine de minutes. Vous l'avez compris, c'est votre émission. On vous doit bien ça sur ICI. Nous allons parler des PFAS. Évidemment, le petit topo va être fait par Aude Razo. Je ne sais pratiquement pas ce que c'est.
4: Alors, vous allez y voir plus clair en une seule phrase. Les PFAS, substances per- et polyfluoroalkylées. Voilà.
0: Merci.
3: À vos souhaits.
0: C'est ça. Bonne année 2027.
4: On peut arrêter l'émission, tout le monde a compris.
0: Tout le monde a compris.
4: J'ai pris mon souffle un petit peu, ma respiration avant de dire tout ça. Bon, les PFAS, on en parle beaucoup. On appelle ça aussi les polluants éternels. En fait, ce sont des molécules chimiques qui sont utilisées dans l'industrie. Pourquoi éternels? Parce qu'en fait, ces polluants sont très persistants. Ils s'accumulent dans l'air, dans le sol, dans les eaux de nos rivières, dans la nourriture et donc aussi, par ricochet forcément, dans notre corps.
0: Donc il y en a partout.
4: On va faire une liste un petit peu de où est-ce qu'on en trouve un peu dans notre quotidien et puis aussi comment les éviter, quels gestes on peut faire. Donc on trouve des PFAS dans ce qu'on ingère déjà. On a beaucoup parlé des œufs hier, c'était une journée spéciale œufs parce qu'on a sorti notre grande enquête de notre réseau ici et de la cellule investigation Radio France, en fait, pour bien comprendre les poules qui sont élevées en plein air, et notamment les poules des particuliers dans nos jardins à nous. Elles mangent, elles grattent ce qu'elles trouvent par terre, et donc si la terre est contaminée par des PFAS, parce qu'il y a un incinérateur qui est pas loin, parce qu'il y a une ancienne décharge, etc. Ben les poules, elles vont ingérer ça, ça va se retrouver dans les œufs qu'on mange et on ne connaît pas toujours l'historique de notre jardin. Donc ça, c'est important à savoir. L'eau du robinet, on avait fait des tests, notre radio ici, il y a 2 ans, 43% des prélèvements d'eau du robinet qu'on avait fait contenaient des PFAS, des polluants éternels, donc toujours à cause des rejets dans l'environnement. Je continue ma petite liste. Les PFAS qu'on a dans les objets à la maison, souvent on donne l'exemple des poils anti-adhésifs.
0: Ah mais oui, c'est vrai.
4: Mais oui, les PFAS comme le téflon, c'est très efficace en fait pour fabriquer un revêtement sur lequel les aliments accrochent très peu. Donc il y a des PFAS dans les poils anti-adhésifs, les emballages alimentaires, l'anorak que vous avez dans le placard qui nous protège de la pluie. Les PFAS, c'est très performant pour faire rouler les gouttes de pli pour qu'elles ne pénètrent pas en fait dans le vêtement.
0: Attendez, bah, on fait quoi on vit nu et on mange dans des gobelets en
4: pas du tout.
0: Dans des écuelles en bois.
4: Il y a des lois qui sont passées, ça aussi je vais l'expliquer pour limiter cette exposition, mais en tout cas vous avez peut-être un anorak dans le placard qui en contient. Il y a des chances. Les nappes qui n'absorbent pas les taches. Ma grand-mère avait ça, une nappe qui n'absorbe pas les taches. Ouais. Là aussi, c'est aussi bah il y a des PFAS dedans, voilà. Les tapis, les matériaux de construction, les cosmétiques, voilà. Donc tout ça.
0: Ah oui, vous savez le maquillage waterproof, mesdames et messieurs peut-être, il y en a plein dedans.
4: Et là aussi, il y a des lois qui sont passées pour interdire ça. On va aussi y revenir bien sûr. Les PFAS, ils disparaissent pas comme par magie. Il faut évidemment prendre des mesures et nous, il faut des gestes au quotidien. Et je sais pas si on peut faire un petit point sur les effets sur notre santé.
0: Parce déjà, qu'on a dit, est-ce qu'il y en avait, voilà. On s'adresse évidemment au docteur Kierzek. Quels sont les risques pour la santé, bien sûr?
3: Compliquer les risques, parce qu'on voit que c'est une exposition petite quantité, mais chronique, ouais. Ça rentre dans l'organisme, ça passe dans le sang, ça pénètre un peu partout, et le lien de causalité, il est difficile à démontrer, parce que l'exposition, elle est partout, encore une fois, c'est depuis les années 50 qu'on a eu tous ces produits, alors on voit en parallèle des maladies augmentées, des maladies auto-immunes, des cancers qui augmentent, et de là à dire qu'il y a un lien, probablement. Alors, il y a des études qui ont montré qu'il y a des liens ou des niveaux de preuve suffisants ou suspectés. Suffisant, c'est la baisse de la réponse immunitaire au vaccin, par exemple. Vous prenez des gamins exposés au PFAS ou PFAS, on dit les deux, eh bien vous apercevez que ceux qui ont le plus d'exposition ont le moins de réponse immunitaire au vaccin. D'accord. Ils sont moins protégés par les vaccins, tout simplement parce que ça affaiblit leur défense immunitaire. Ça crée des augmentations du taux de cholestérol, par exemple. Ça aussi, on a des niveaux de preuve qui montrent que beaucoup de PFAS, beaucoup de cholestérol, beaucoup de triglycérides. Petit poids de naissance, les mamans enceintes exposées au PFAS, il y a des gamins qui ont un petit poids de naissance. Et puis, il y a un lien, je vous parlais de cancer, entre le cancer du rein et l'exposition à ces produits-là. Et puis, il y a même une catégorie, parce que les PFAS, il y en a des centaines et des centaines, il y a une catégorie qui est même classée comme cancérogène par l'Organisation Mondiale de la Santé. Alors, il faut bien dire que exposé, ça ne veut pas dire malade. Il y a plein d'autres facteurs qui vont rentrer en ligne de cause, mais on a une espèce de corrélation statistique, et je ne serais pas étonné que dans les années qui viennent, on ait des études qui sortent et qui montrent qu'il y a vraiment un lien avec des maladies qui sont en train d'arriver, qui augmentent, et on ne comprend pas pourquoi.
0: Je me permets un petit pas de côté, Audrazo, vous avez dit qu'il y avait des PFAS dans l'eau du robinet. On nous dit aussi, et ça paraît logique, que l'eau en bouteille aussi, c'est hyper mauvais. D'ailleurs, on fera peut-être une émission largement consacrée à l'eau. Du coup, je choisis quoi entre une eau du robinet potentiellement infectée de PFAS et l'eau en bouteille, bouteille plastique, est une catastrophe.
3: Je veux dire, il n'y a rien à choisir. En revanche, le mot-clé, c'est la variété. C'est de varier, en fait, les sources d'alimentation, les sources d'eau. Parce qu'en fait, en nutrition comme en toxicologie, c'est la dose qui fait le poison. Et donc, si vous prenez toujours le même produit, et que dedans il y a du PFAS ou autre chose d'ailleurs, on peut parler de métaux lourds, on peut parler de plein de choses, vous allez accumuler à force de prendre le même produit. En revanche, si vous variez, vous allez forcément diminuer votre exposition chronique. Donc le mot-clé, c'est vraiment la variété.
0: J'ai entendu dire que si on mettait de l'eau, par exemple, dans une carafe, si on carafait l'eau, et qu'on la laissait par exemple une heure ou deux, s'évaporait peut-être.
3: Alors, s'évaporer, non. En revanche, on peut filtrer, il y a des carafes filtrantes, condition d'avoir des filtres qu'on va changer, etc. Et ça coûte relativement cher. Il y a des filtres qu'on peut aussi mettre directement dans le système du robinet, des systèmes d'osmose par exemple, ça permet de diminuer l'exposition.
0: Valère Correa, bonsoir.
5: Bonsoir, je suis ravi d'être avec vous ce soir. Vous voulez que je vous parle des solutions pour l'eau notamment? J'en ai aussi pour les poils, pour les ustensiles, ça peut prendre 5, 10 minutes, un quart d'heure, comme vous voulez.
0: Eh bien nous allons faire 1h20 là-dessus, on va justement parler solutions avec Valère Correa juste après un peu de musique. Et puis si vous avez des questions, c'est votre antenne 0810 055 056, on parle des PFAS, on parlera vaccination avec le docteur Kierzek, pinkwashing aussi avec Elsa Wolinski un peu plus tard dans l'émission. Évidemment, je vous ferai également gagner 200 € de pouvoir d'achat. Je le fais tout au long de l'année parce qu'on est très sympa sur cette antenne et surtout parce qu'on vous doit bien ça. On écoute Queen, Don't Stop Me Now sur votre radio ici. On est ensemble jusqu'à 13h.

0: indétrônable Queen, Don't Stop Me Now, sur votre radio. Ici, on est ensemble jusqu'à 13h.
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0: 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Il est midi 17, nous sommes en direct, chers amis. On vous doit bien ça, votre nouveau rendez-vous quotidien entre 12 et 13 heures. Avec toute cette joyeuse bande, nous parlions des PFAS. Il y en a partout, ça nous fait un peu peur. On est là pour répondre à vos angoisses, à vos questions. 0810 055 056, mais heureusement, Monsieur Valère Coréard est là pour nous donner quelques solutions.
2: Oui, on a parlé notamment de l'eau. C'est vrai que ça inquiète parce que l'eau, on peut le dire, on en consomme beaucoup tous les jours. Alors, comment éloigner, supprimer, non, mais en tout cas réduire le volume, en quelque sorte, l'exposition au PFAS, donc dans l'eau du robinet. Il y a effectivement deux solutions qui seraient les plus scientifiquement prouvées. Il y a d'abord ce qu'on appelle l'osmose inverse. Gérald Kierzek en parlait tout à l'heure. En fait, c'est une espèce de filtre que vous mettez à l'arrivée de l'eau sous votre robinet. Il y a une membrane très très fine qui va filtrer un certain nombre de polluants, dont une partie des PFAS.
0: D'accord.
2: Ce qui est important, et comme pour la deuxième solution dont je vais parler, c'est qu'il faut changer la membrane chaque fois que c'est nécessaire et que le vendeur vous dit de le faire. Donc ça veut dire qu'il y a un coût. Vous êtes en train de vous moquer de moi derrière moi.
0: Non, pas du tout. On était sur changer la membrane.
3: Mais voilà, c'est pas vie, c'est dispositif. C'est important de dire.
0: Non, mais ça coûte donc combien, Valère, en vrai?
2: Alors, j'ai
0: mis les...
2: Oui. L'appareil pour l'osmose inverse, c'est cher. C'est entre 2 et 600 euros.
0: Ouf.
2: Et ensuite, vous payez entre 30 et 100 euros par an. Voilà.
0: C'est cher.
2: Oui, c'est cher.
0: Personne ne peut se permettre
2: Une solution moins chère, c'est le charbon actif.
0: Oui, donc, alors.
2: Voilà, là, vous avez deux solutions très connues. C'est soit la carafe avec des bâtons de charbon actif.
0: Absolument.
2: Mais là, c'est pareil, il faut aussi changer le charbon actif.
0: Là, pour le coup, c'est très économique. Ça fonctionne vraiment, docteur Kierzek. Le charbon, c'est pas mal, ça.
3: Ah oui, non, mais bien sûr que ça filtre. Mais tous ces dispositifs, en plus, ils sont testés. Et c'est des allégations qui sont quand même contrôlées. Ça permet de voir ce qui rentre et ce qui sort. C'est-à-dire que notamment sur les systèmes d'osmose, vous avez une petite application qui vous dit voilà la teneur, etc., en pourcentage, encore une fois, pas que sur les PFAS, et combien il y a à la sortie. Pareil pour les carafes, c'est testé en laboratoire.
4: Audrazo. Et Pascal nous laisse un message sur le WhatsApp de l'émission. Elle nous parle de bâtons de charbon pour purifier l'eau.
0: Oui, c'est
4: le même principe.
0: Ça, c'est super. Hein, ça marche aussi très bien.
2: Mais il faut les changer régulièrement parce que sinon c'est l'effet inverse, c'est-à-dire que ça émet beaucoup plus de polluants que ce que ça en retient. Et puis vous avez des systèmes de filtres là aussi sous le robinet avec du charbon actif. C'est un peu plus cher, c'est plus pratique parce que l'eau qui sort du robinet elle est déjà filtrée. Moi j'ai ça chez moi, mais il faut changer le filtre régulièrement. Ça a un coût aussi autour de 150-200 euros par an quand même. Mais c'est relativement efficace. Il faut regarder aussi les tests qu'ont fait les fabricants et de vérifier vraiment si les PFAS sont bien concernés par les tests effectivement en laboratoire. Notamment, c'est ce qu'ils mettent en avant. Ça, c'est pour la solution eau.
4: Sur l'eau, justement, Antoinette, qui a laissé une question à l'instant sur le WhatsApp, elle dit, mais comment je sais s'il y a des PFAS dans mon eau du robinet? Effectivement, avant peut-être d'installer un matériel qui peut être coûteux parfois, vaut mieux vérifier. Et ce qui est bien, c'est que les choses progressent quand même depuis cette année. C'est beaucoup plus simple parce que la recherche des PFAS, elle est intégrée maintenant au contrôle sanitaire obligatoire de l'eau potable en France. Donc, pour être clair, je l'ai fait tout à l'heure. Donc, ça marche bien, en fait. Vous allez sur santé.gouv.fr, donc le site du ministère de la Santé. Vous tapez dans la barre de recherche du site « Qualité de l'eau potable ». Et là, vous allez tomber sur une carte de France, vous cliquez sur votre région et vous allez atterrir sur un site où là, vous rentrez le nom de votre commune. Et il y a un tableau qui va vous détailler ce qu'on a trouvé dans votre eau du robinet, si c'est dans les normes ou si c'est pas dans les normes. Voilà, vous avez tout un détail. Des fois, le tableau est assez long. Pour ceux qui sont pas très à l'aise avec ça, les résultats, normalement, sont aussi accessibles en mairie.
5: Et alors, ce que vous racontez sur l'eau, est-ce qu'il y a, par exemple, sur les poils, comment on fait pour savoir si notre poêle est bonne ou pas bonne?
4: Sur les poêles, là, par contre, effectivement, j'ai pas les analyses du ministère de la Santé, mais il y a des solutions.
2: Mais il y a des solutions, c'est-à-dire que les poêles qui ont un revêtement anti-adhésif, comme les Tefal, c'est souvent comme ça, il y a d'autres marques, évidemment, mais c'est celle qui est la plus connue, ce revêtement anti-adhésif, il est généralement constitué de PFAS, très concrètement, et lorsqu'il est rayé, eh bien là, on est beaucoup plus exposé. Donc, qu'est-ce qu'il faut faire? En fait, il faudrait éviter d'utiliser les poêles anti-adhésives, surtout si elles sont rayées. Privilégier des matières comme l'inox la fonte. Non, c'est pas très cher, mais moi, je mange 2 œufs tous les matins. Faire des œufs sans matière grasse avec une poêle en inox, c'est pas évident, ça accroche beaucoup, en fait. On se retrouve plutôt avec comment on appelle ça, une brouillade après, enfin des œufs brouillés, quoi.
0: Non, mais c'est vrai, vous avez raison.
2: Donc, anti-adhésif, oui, mais si c'est rayé, non. Donc, utiliser des ustensiles qui sont adaptés et si possible, plutôt de l'inox ou de la fonte pour vraiment éviter d'être exposé à ces fameux PFAS.
6: On va continuer d'en parler sur votre radio ici. Ça s'appelle On vous doit bien ça. On va prendre évidemment un auditeur. C'est votre émission, je vous le rappelle. On est ensemble jusqu'à 13h. On parlera vaccin avec le docteur Kierzek et pinkwashing un peu plus tard avec Elsa Wolinski. Mais pour l'heure, on va écouter Adèle Castillon. Ça s'appelle Été.

0: l'été avec toi, Adèle Castillon, sur ICI.
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0: On vous doit bien ça. Midi 25, on est en direct de votre nouveau rendez-vous quotidien. On parlait des PFAS dont on vous doit bien ça. Et puis on va prendre un auditeur, évidemment, il s'appelle Denis. Oh, Denis a une idée de génie. Il propose un label PFAS Free. Bonjour, cher Denis, bienvenue.
2: Bonjour, Enora. Oui, en fait, je me posais la question hier quand j'écoutais l'émission sur les œufs.
0: Oui.
2: Où en fait on s'aperçoit que aussi bien les particuliers que les professionnels peuvent avoir des œufs pleins de PFAS.
0: Ouais.
2: Je me posais la question si pour un professionnel c'était simple de faire un test pour pouvoir marquer que ces œufs sont avec ou sans PFAS, et tout simplement pourquoi pas avoir un label qui s'appellerait peut-être PFAS Free.
0: Est-ce que c'est pas une bonne idée que nous soumet notre
3: alors,
0: auditeur?
3: Alors, c'est une bonne idée, mais je crains que les rayons soient très vides. En tout cas, si vous voulez vraiment aller que sur du PFAS free, il restera pas grand chose. Moi, je l'avais fait pour l'eau, pour être transparent, parce que j'ai des enfants. Et ça m'inquiétait. Alors, faut pas non plus paniquer, je pense. On va peut-être y revenir. Mais, j'avais trouvé une seule marque de bouteille d'eau qui annonçait être sans PFAS. Une seule marque. Et elle était en rupture de stock. Voilà.
0: Oh là là, bon bah écoutez, en tout cas, on garde l'idée bien au chaud, que je trouve quand même assez brillante. Merci beaucoup, cher Denis. Et passez une très très belle après-midi. Si vous avez des suggestions, faites comme Denis, hein, c'est votre antenne 0810 055 056.
4: Et je voulais préciser, je parlais des lois tout à l'heure.
0: Oui.
4: On sait que depuis le 1er janvier, et comme je dis, on progresse, c'est quand même bien de le dire aussi, depuis le 1er janvier, sont interdits à la fabrication, à l'importation, à l'exportation et à la mise sur le marché les produits suivants. Je vous ai lu la phrase telle quelle.
0: On aime bien les petites listes de Audrazo, nous.
4: Cosmétiques, le maquillage, waterproof.
0: Alors,
4: ça, on va pouvoir en parler effectivement. Les,
0: ce qu'on
4: met sous les skis, les fartes, etc.
0: Maquillage,
4: les vêtements, chaussures.
0: Parenthèse.
4: Alors, maquillage.
5: Oui, oui, non, mais parce que je voulais vous demander, vous en avez parlé tout à l'heure. Justement, pour le waterproof, moi, j'ai deux enfants, deux filles qui se maquillent. Qu'est-ce qu'il faut leur dire?
6: Mais pourquoi elles se maquillent?
5: Oui,
6: je sais pas quel âge elles ont.
0: Oh, le vieux monsieur.
6: Mais pas du tout.
0: Elles sont adolescentes.
6: Non, mais quand je vois des gamines de 8 ans qui se maquillent, qui se tartinent de crème anti-rides, etc. Et même des ados qui sont en plein bouleversement hormonal, la puberté, etc. On évite tous ces produits-là. On évite de multiplier les produits. On évite tout ce qui est waterproof, effectivement. On évite tout ce qui est, et je vais faire bip parce que c'est le nom d'une marque de cosmétiques, les Kids, vous savez. Ça commence par un S. Mais vraiment, il faut éviter ça parce que ce sont des perturbateurs endocriniens aussi.
0: Voilà.
6: Donc ça va modifier la puberté, etc.
0: On fera une émission largement consacrée aux perturbateurs endocriniens, docteur. Audrazo, on va la continuer la liste.
4: On va la continuer. Donc maquillage waterproof, effectivement interdit quand ils contiennent des PFAS, des PFAS. Donc je vous parlais des skis.
0: Oui.
4: Le fart, vous savez, quand on farte les skis.
0: Oui.
4: Bon, ça, pareil, attention, c'est interdit. Vêtements, chaussures, imperméabilisants, il y a quelques exceptions. Et cette interdiction, à savoir aussi, elle va être étendue en 2030 à tous les textiles d'ameublement, par exemple, qui vont contenir des PFAS. Donc, vous voyez, on progresse lentement, il y a des lois qui passent, et encore une fois, faut pas non plus paniquer, on l'a dit. On va pas tout brûler ce qu'on a chez nous, on va pas arrêter de manger, on va pas arrêter de boire.
0: Voilà. Arrêter de boire pour le docteur Kirzek, ça serait pas mal. Non, je plaisante.
6: Je bois pas une goutte d'alcool.
0: C'est bien pour ça que je vous charrie, mon cher copain.
6: Mais là on parle de l'alimentation, mais il y a la même chose dans l'air, donc un réflexe tout simple d'aérer, on le dit souvent.
0: C'est-à-dire un réflexe tout simple d'arrêter de respirer.
6: Mais ça diminue les allergènes, ça permet de diminuer l'humidité et ça diminue les PFAS, surtout.

0: qu'on mange à la maison par les poules qu'on a à la maison sont contaminées avec des PFAS. Qu'est-ce qu'on fait? Qu'est-ce qu'il faut faire en fait? Audrazo, vous avez la réponse?
1: Là, vous pouvez vous tourner vers des labos qui sont spécialisés dans les contaminants alimentaires. Vous cherchez sur Internet, il y en a plusieurs. Vous les contactez avant d'envoyer les œufs pour savoir de quoi ils ont besoin, quelle quantité, etc. Et ils vous feront une analyse.
2: Merci beaucoup, cher Audrazo. Merci tout le monde. Si vous avez une poule, écrivez-nous 0810 055 056.
0: Vous allez être surprise.

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0: Il est midi 32, chers amis, bienvenue. Ça s'appelle On vous doit bien ça, on est ensemble jusqu'à 13h ensemble. Ici, on vous rend service, on essaye, on vous parle bon plan, arnaque à éviter, vie quotidienne, santé, animaux. On est là pour vous parce qu'on vous doit bien ça. Et puis, c'est votre antenne, je le rappelle, le numéro, il est gratuit. C'est un WhatsApp 0810 055 056. On a parlé des PFAS en première partie d'émission. Valère Coréard, qui est avec nous, a lancé un appel. Si vous avez des poules, eh bien, appelez-nous au 0810 055 056. Il me tarde de vous dire qu'apparemment le WhatsApp explose. Oui. Vous êtes nombreux et nombreux à avoir des poules. Pour reprendre un peu de sérieux, dans un très court instant, le docteur Kierzek nous parlera vaccin, de la grippe, de la Covid. C'est le moment. Et Elsa Wolinski nous parlera pink washing. Et puis je suis là toute l'année pour booster votre pouvoir d'achat. C'est 200 euros avec lesquels vous repartez à dépenser pour votre carburant et dans une grande enseigne pour faire un plein de courses. Et ça, nous allons dégoter un gagnant ou une gagnante en fin d'émission. Et vous pouvez aussi nous laisser des messages vocaux sur le 0810 055 056, comme l'a fait Juliette aujourd'hui.
1: Salut toute l'équipe. Je me suis rendu compte à la caisse l'autre jour que ma cagnotte fidélité Carrefour, alors que j'avais mis depuis longtemps plein de sous dessus, elle était totalement vide. Alors que j'avais quasi 200 euros dessus. Je crois bien que quelqu'un d'autre a vidé ma cagnotte. Qu'est-ce que je peux faire pour la récupérer? Merci beaucoup.
0: Je crois bien aussi, chère Juliette. Merci d'avoir laissé ce message. Ça, c'est pour notre madame anti-arnaque Audrazo.
2: Oui, le vol de cagnotte fidélité, on en parle assez peu finalement, mais c'est assez répandu. On en parle moins que les vols de numéros de carte bleue, parce qu'évidemment les conséquences, les sommes volées sont moins importantes, mais bon, c'est pas négligeable non plus. Juliette, elle parle quand même de 200 euros. Moi, j'ai 47 centimes par exemple sur ma carte fidélité, c'est pas très grave si je les perds. Ouais, 200 euros, c'est pas la même histoire.
3: Hein. Mais Aude, comment ils font?
2: Alors comment ils font? Je vais déjà répondre à Juliette sur quoi faire.
3: Mais je vais y venir.
2: En fait, déjà quoi faire, Juliette, il faut contacter Carrefour déjà pour demander à être recrédité. Alors faut pas traîner. Il y a un délai de 2 mois respecté pour faire réclamation, porter réclamation, vous fournissez une attestation, vous certifiez que ce n'est pas vous qui avez vidé cette cagnotte, que vous n'avez pas utilisé cette cagnotte. Généralement, ça se voit parce qu'en fait, on peut voir dans quel supermarché le voleur il a vidé la cagnotte. Généralement, c'est très très très loin de chez vous, à 600 km, etc. Donc, l'enseigne voit bien quand même qu'il y a quelque chose potentiellement qui cloche. Ce que je dis, attention là, ça marche pas avec toutes les enseignes. Chaque enseigne a ses propres règles dans le cas des utilisations frauduleuses de cagnotte. Faut bien se renseigner. C'est pas dit que vous serez d'ailleurs recrédité à tous les coups, ça marche pas. J'ai parfois des auditeurs qui me disent ça n'a pas marché. Comment l'escroc a fait, Elsa, pour vider la cagnotte de Juliette? En fait, là-dessus, aucune certitude, parce que ça peut être beaucoup de choses. Dans tous les cas, oui, le voleur a récupéré les informations qui permettent d'accéder au compte fidélité. Donc, soit Juliette, elle est tombée dans le piège d'un faux mail Carrefour ou d'un faux texto Carrefour où elle a donné ses identifiants, ou alors l'escroc, c'est possible aussi, a récupéré ça lors d'un piratage. Il y a un prestataire de Carrefour qui a été piraté récemment, par exemple. Je dis pas que c'est lié, absolument pas. Mais évidemment, il y a des informations qui fuitent, on en a déjà parlé dans l'émission, et donc ça arrive comme ça. Il n'y a pas que les supermarchés, il y a eu un gros souci chez McDo, c'était au printemps dernier, pour ceux qui ont des comptes fidélité McDo et qui se sont fait voler leurs points McDo, c'est à cause d'un piratage, d'une fuite de données. Donc voilà, donc si vous entendez parler d'une fuite de données, petit conseil, changez le mot de passe très vite, le plus vite possible.
0: Rapidement,
4: oui, juste
0: Correa.
4: Attention à la date de validité aussi des cagnottes, parce qu'une cagnotte, ça n'a pas une durée indéterminée, donc il y a un moment, selon quand est-ce que vous avez eu l'avantage, ça peut tomber, et puis ensuite, généralement, c'est en mars que tout ce que vous avez acquis avant, c'est perdu.
2: Donc je vais perdre mes 47 centimes en mars.
4: C'est possible.
0: Ballot. Et puis je me permets un petit point poule au 0810 055 056. Elsa.
3: Je me suis moquée de Valère. Ouais. Et pardon, parce que.
0: Ça réagit.
3: Oui, ça réagit.
0: Beaucoup de gens ont des poules.
3: Beaucoup de gens ont des poules. Alors vraiment, je vous fais mon mea culpa.
0: Alors celles et ceux qui nous disent qu'ils ont des poules en plastique. Non, pleine de PFAS,
2: c'est
0: probablement.
2: C'est Colette qui nous dit qu'elle a des poules en plastique.
0: Voilà, Gérald.
5: Juste deux messages. Les PFAS, faut pas paniquer, on est tous exposés, on va pas mourir parce qu'on est exposé aux PFAS. Vigilance particulière pour les femmes enceintes et les nourrissons quand même. C'est-à-dire qu'il faut être encore plus vigilant si vous êtes enceinte ou quand vous avez des bébés. Pourquoi? Parce que le système immunitaire, le corps est en maturation. Deuxième message, il n'y a pas de dosage des PFAS. Donc n'allez pas voir votre médecin en disant je voudrais une prise de son pour doser, parce qu'il n'y a pas de seuil, on ne sait pas les doser. Donc voilà, ça ne sert à rien.
0: Merci docteur Kierzek. Décidément, je n'ai pas d'amis comme toi, docteur Kierzek. C'est ce qu'on va écouter avec Stéphane Echer.
5: Depuis cette année.
0: Oh, ça y est, j'en ai un et pas des moindres. On est ensemble jusqu'à 13h, chers amis. Ça s'appelle On vous doit bien ça, sur ici, Stéphane Echer.

0: d'amis comme toi, Stéphane et Cher, sur le votre radio. Ici, on est ensemble jusqu'à 13h, les amis.
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0: Et il est midi 40. On a parlé PFAS en première partie d'émission, une émission très riche aujourd'hui. Avant de donner la parole à Dr Kirzek pour parler de vaccins, la Covid, la grippe, c'est le moment. Il y a quand même un pool gate, enfin, je ne sais pas comment on dit ça. C'est extraordinaire ce qui se passe au 0810 055 056. Valère Correa a fait un appel à qui avait des poules. Et vous êtes en train de nous envoyer non seulement des photos de vos poules, de nous dire que vous avez des poules. On vous aime.
3: Ah, merci les gars, vraiment, c'est magnifique.
4: Delphine a mis une photo de sa poule, elle est super. Moi, je trouve vraiment une poule blanche superbe. Voilà, la poule. Bah,
0: écoutez, continuez, c'est votre antenne. Alors pourquoi vous nous envoyez des photos de poules? Eh bien parce que c'est quand même mieux que d'acheter ces œufs effectivement en supermarché qui sont pas bio, etc. Donc continuez, en tout cas le pool gate continue. Alors c'est le moment des vaccins, cher docteur. J'arrive même plus à articuler, j'en perds mon latin.
5: Ça va être le moment. 13 octobre, ouais, début de la campagne. Alors, c'est le moment de le faire. Alors souvent on dit, ah mais est-ce qu'il faut pas que j'attende un peu de rentrer dans l'hiver, etc. La réponse, elle est non, parce que il faut être protégé. Vous êtes vacciné. Votre défense immunitaire, vos anticorps, il faut 1 à 2 semaines avant d'être couvert, avant d'être protégé. Il y a pas mal de virus qui circulent, hein, des virus respiratoires, le Covid, la grippe. Ça a pas commencé en phase épidémique, mais on a déjà une petite circulation à bas bruit. Et l'intérêt de la vaccination, c'est que si vous faites vacciner là dès les premières semaines, vous allez être protégé 15 jours après, et on va peut-être éviter la vague justement de contamination, parce que l'objectif de la vaccination, c'est de se protéger à titre individuel, non pas de ne pas attraper la maladie, mais d'avoir une diminution du risque de complications. Et puis à l'échelle collective, ça permet justement de casser un peu l'épidémie et de diminuer la propagation. Alors, c'est jamais à 100%, ni la couverture individuelle, ni collective, mais globalement, quand on est à risque, c'est quand même très bien de se faire vacciner. Si vous êtes à risque, ça veut dire quoi? Plus de 65 ans, insuffisant cardiaque, insuffisant respiratoire, insuffisant rénaux, les femmes enceintes, vous allez recevoir à la maison un petit bon de vaccination. C'est la Sécurité sociale qui va vous l'envoyer. Et là, vous pouvez aller chez votre pharmacien ou pharmacienne préférée et vous pourrez soit retirer le vaccin et vous faire vacciner par l'infirmière, par le médecin ou directement à l'officine aussi, à la pharmacie.
4: Moi, j'ai mon papa et ma maman qui ont reçu le fameux bon, là, justement, oui, de l'assurance maladie. Je l'ai vu sur la table de la cuisine le week-end dernier quand je suis rentrée. Et en fait, ils se demandent toujours, maintenant, on fait grippe et Covid en même temps. C'est pas un peu brutal?
0: Oui, non, ce que je pensais.
5: Non,
0: aussi,
5: on peut tout à fait faire Covid et grippe en même temps, surtout si ça a été, s'ils l'ont reçu, c'est qu'ils sont dans les catégories à risque. Et le risque, c'est vraiment de diminuer les complications. Et l'objectif des vaccinations, c'est de diminuer les complications. On fait un coup à droite, un coup à gauche, donc bras droit, bras gauche, ça pose aucun problème. Vous aurez peut-être une petite douleur de chaque côté.
0: Un petit coup de fièvre,
3: ouais, voilà.
5: C'est pas un petit coup de...
3: Oui,
5: c'est...
3: J'ai peur de ça, moi.
0: Oh,
3: les effets secondaires.
0: Je vous le dis, chers amis, qui vous... Valère Correa est un peu hypochondriaque.
5: Mais oui.
0: C'est pour ça qu'on l'aime.
5: Mais justement, s'il est hypochondriaque, il faut qu'il se fasse vacciner s'il a des facteurs de risque, parce que vaut mieux avoir un petit coup de réaction immunitaire. Et en fait, quand on a un peu de fièvre, un peu des courbatures, en fait, ça montre que notre système immunitaire est en train de réagir. Vous êtes
0: j'ai 45 ans,
5: des
0: j'ai pas trop de problèmes de santé.
5: Non, vous n'êtes pas très à risque, mais vous n'avez peut-être pas envie d'être cloué au lit pendant une semaine.
0: Attends,
5: donc voilà, et sinon qu'est-ce qu'on va
0: donc
5: faire de 12h à 13h, qui va être au micro? Donc on a besoin de vous, donc ça vaudrait le coup de se faire vacciner.
0: Très très fort avec les dames, hein. Vraiment, il faut vous...
5: Non mais l'idée c'est aussi ça, c'est aussi pour les professionnels de santé d'éviter l'absentéisme, d'éviter, alors, de diminuer le risque de contamination, mais en tout cas... Priorité numéro 1, c'est les gens à risque. Vous le recevez à la maison. Et ensuite, les professions exposées ou si vous n'avez pas envie tout simplement d'être cloué au lit. Parce que la grippe, on le rappelle, ça fait chaque année beaucoup d'hospitalisations qu'on pourrait diminuer. Ça fait 15 000 morts par an. C'est pas rien. Et ça fait beaucoup d'absentéisme. Donc, il y a un coût économique de la grippe qui est majeur.
0: Si vous avez des questions à poser au docteur Kirzek, ça se passe au 0810 055 056. C'est votre antenne. On est ensemble jusqu'à 13h. On écoute Michel Berger, Diego, libre dans sa tête sur ICI.

0: Michel Berger, Diego libre dans sa tête sur ICI. Jusqu'à 13h.
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0: Midi 47, ce qui se passe est fou. Je préfère vous le dire, ce qui se passe est fou. Je m'attendais pas du tout à ça. On est ensemble, vous le savez, tous les jours entre 12h et 13h. On a parlé des PFAS, on a parlé des vaccins. Et entre-temps, Valère Coréard a demandé à ce que vous nous envoyiez des photos de vos poules sur le 0810-055-056. Vous êtes absolument extraordinaire. Maintenant, on a des selfies de vous avec vos poules. On embrasse très fort Quentin. Oui, Elsa.
2: Bah justement, je voulais savoir si Quentin est célibataire avec sa poule, parce qu'on a une très jolie photo de Quentin et de sa poule.
3: Ouais, vous n'avez pas regardé la poule. Enfin, pas que.
2: Si, la poule est ravissante aussi.
0: Mais Quentin, apparemment, est bella figura, comme on dit en italien, belle figure. Donc, si, Quentin, bah, n'hésitez pas à écrire aussi à Elsa Wolinski, qui apparemment cherche l'amour dans le pré.
4: Aussi de Delphine et Fanny, elles sont magnifiques.
2: Non, mais c'est génial.
0: Alors, vous êtes extraordinaire. On est très heureux parce que c'est votre antenne, c'est votre émission. On est en train de créer une chouette communauté. On se prodigue des conseils les uns les autres. On parlait des poules parce qu'on parlait des PFAS, voilà, avec des bons œufs bien frais qui viennent de belles poules. On les voit. Continuez à nous envoyer vos poules. Hein, c'est le Poolgate 0810-055-056. Oui, Gérald.
3: Là, on en rigole, mais le message fondamental, c'est dire plus vous pouvez faire du circuit court, c'est-à-dire vous avez des poules à la maison, alors même si vous allez me dire, oui, mais il y a la terre qui est peut-être contaminée, etc. Pas d'alarmisme. Le circuit court, ça permet de connaître l'origine, de diminuer le risque d'exposition. Exposition, ça ne veut pas dire que ça va donner le cancer. On est vraiment sur des choses qui sont supposées. On verra dans les prochaines années. Il y a plein d'études qui sont faites. Et surtout, il y a plein de contrôles sanitaires qui sont faits. On est quand même dans un pays où, que ce soit dans l'eau, que ce soit dans l'alimentation, il y a énormément de contrôles qui sont faits très régulièrement. Donc, je crois qu'on peut être assuré.
0: Et on va d'ailleurs répondre à Karine qui nous appelle de Paris, Paris 15e, hein, ici Paris Île-de-France, coucou les amis. Karine, vous avez un peu peur du coup des PFAS dans l'alimentation, c'est ça chère Karine? Bonjour, bienvenue.
5: Ben, bonjour à tous.
0: Bonjour.
5: Effectivement, bonjour. Moi ce qui me pose question, c'est vraiment l'accès à l'information, parce que je vous ai écouté, je suis allée sur le site santé.gouv pour chercher un petit peu, et j'ai pas trouvé cette information spécifique sur les PFAS.
0: Mm-hmm.
5: Et je rejoins un petit peu l'auditeur que vous avez eu en début d'heure sur un label, ou en tout cas un site qui permettrait de référencer et d'accéder à l'information plus facilement.
0: D'accord. Alors, vous n'avez pas trouvé, c'est ça? Je ne comprends pas.
3: En fait, il y a des contrôles.
5: Effectivement, je n'ai pas trouvé. Je me suis rendue sur deux communes, Paris d'une part et puis en province, là où mes parents habitent. Et je n'ai pas trouvé. J'ai trouvé le relevé, mais les PFAS n'y sont pas.
0: D'accord. Le relevé, oui, mais pas les PFAS.
3: Vous
0: oui.
3: pouvez aller sur le site de l'Agence régionale de santé, parce qu'en fait, le contrôle de l'eau est fait par les ARS, hein, par les agences régionales de santé, et qui contrôlent plein de choses. Oui. Les métaux lourds, les teneurs en minéraux, etc. Dont les PFAS, il y a une vingtaine de PFAS. Pas 20, tous qui sont contrôlés. Voilà, il y a une vingtaine de PFAS qui sont contrôlés, et en fait si c'est pas marqué, c'est que ça dépasse pas les seuils réglementaires. Et donc quand ça dépasse, à ce moment-là il y a une alerte qui est donnée. Mais encore une fois, je crois qu'il faudrait, c'est bien qu'on alerte, c'est bien d'être responsable dans sa consommation, c'est bien aussi quand on dit acheter vos vêtements dans une zone où on connaît la provenance, bah c'est pour éviter d'avoir aussi des mauvaises surprises ou qu'on ne sache pas du tout ce qui est contenu dans les vêtements par exemple. C'est ce comportement responsable, mais ça veut pas dire qu'il faut complètement paniquer.
0: Oui, c'est ce qu'on a dit, ne brûlez pas tout et ne jetez pas tout.
3: Exactement. Hein. Et là, on a quand même des eaux qui sont très contrôlées. En plus, si vous variez l'eau du robinet avec de temps en temps des eaux en bouteille, de l'eau gazeuse, etc., bah, ça permet vraiment de diminuer votre exposition et
0: Valère,
3: votre taux de PFAS.
4: Un mot sur les circuits courts. Et permettez-moi, je reviens sur ce sujet des poules, qui est quand même le sujet central de cette émission. On a reçu celle de Aude, d'ailleurs, qui sont magnifiques. C'est que le circuit court, c'est aussi gage du prix juste. Et là, pour les poules et les œufs qu'on fait à la maison,
3: bien sûr.
4: C'est imbattable, parce que les œufs sont quasiment gratuits.
0: Et nous, on se régale. Continuez de nous envoyer vos poules, chers amis. 0810 055 056. C'est tellement joyeux. On est ensemble jusqu'à 13h. Dans un instant, Elsa Wolinski nous parlera pink washing sur ICI.
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0: 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Doit bien ça sur ICI, ça passe à une vitesse folle, il est déjà midi 52, au 0810 055 056, vous envoyez vos poules avec une joie non dissimulée. Je peux vous dire que vraiment, ça nous fait un bien fou. Je sais pas comment vous dire, j'en bafouille.
3: Bah nous qui sommes en ville en plus, c'est
0: mais
3: vrai
0: non,
3: ça nous fait
0: mais déjà
3: un bien
0: ça
3: fou.
0: Fait du bien, et puis merci. Alors on est en train de découvrir aussi cette communauté incroyable dont vous doit bien ça. Quelques auditeurs.
4: Et honnêtement, je m'émeux pas facilement, vous le savez maintenant, hein, depuis un peu coup d'un mois. Mais c'est assez touchant. Non, mais vraiment, alors, on a une magnifique poule envoyée par Jean-Yves, Frédéric qui nous dit qu'elle en a trois, elle est à Saint-Malo. On a Sylvie, alors là, c'est la poule et le chat, c'est assez magnifique. On a également Aude, il y a un petit barbecue devant avec ses poules, je sais pas si elles vont finir dedans, c'est notre sujet. voilà, et puis, je disais tout à l'heure, qu'est-ce qu'on avait encore? Oui, bon, ben, Quentin qui a envoyé son numéro de téléphone à Elsa, mais voilà. il précise. C'est juste pour parler cocotte, pas plus.
3: Bon, écoutez, mais apportez-nous des œufs aussi.
0: Alors,
3: pourquoi
0: non, mais
3: pas,
0: là,
3: bien,
0: moi,
3: ça.
0: Je sais plus quoi vous dire. C'est-à-dire que Elsa Wolanski va peut-être trouver l'amour et des poules. C'est votre antenne, hein, c'est votre émission. On est ravis d'être ensemble avec vous jusqu'à 13h tous les jours. Et ça se passe au 0810 055 056. Avec un peu plus de sérieux, on va parler de pink washing avec notre chère journaliste Elsa Wolanski. Qu'est-ce que c'est, madame?
2: Alors, je vais vous expliquer, mais tout d'abord, j'ai envie de passer un petit coup de gueule.
0: Ah.
2: C'est peut-être pas très politiquement correct, puisque c'est le mois d'octobre, les rubans roses, les vitrines, les emballages, effectivement, tout est rose, même moi d'ailleurs, et pourtant, je vois rouge, et je ne suis pas la seule. Sur les réseaux, des femmes atteintes d'un cancer du sein ou qui l'ont traversé expriment leur ras-le-bol. Le collectif Cancer Colère a même rebaptisé ce mois Octobre Colère. Elles dénoncent notamment justement le pinkwashing, c'est-à-dire utiliser la lutte contre le cancer du sein pour vendre des produits et s'offrir une belle image avec des engagements qui ne suivent pas toujours. Moi, Octobre Rose, évidemment, ça me touche. J'ai perdu des amis, d'autres traversent la maladie. Cette cause, j'y tiens. On y tient tous, bien sûr. C'est pour ça que je me pose la question, comme elle d'ailleurs, de ce qui nous dérange. D'abord, c'est l'argent, effectivement. Quand une marque vend un produit solidaire, entre guillemets, combien finalement elle reverse-t-elle réellement? À quelle association? Pour financer quoi? La Ligue contre le cancer a dénoncé des opérations opaques, mais aussi des offres où il fallait dépenser, par exemple, 59 euros pour 1 euro qui soit reversé. Mais reverser comment? À qui? On ne sait pas bien, en fait. Ce qui, 1 euro, évidemment, c'est utile, tout est utile. Mais on doit savoir ce qu'on donne et est-ce que la marque gagne. Et voilà.
0: Moi, ce qui me dérange.
2: Oui, que ça soit transparent. Moi, ce qui me dérange, en fait, c'est ce marketing qui surfe sur la vague du cancer du sein. C'est vraiment ça que je voulais dire. Certaines entreprises s'engagent vraiment, mais quand la solidarité devient un argument de vente, la transparence devrait être, ce que vous l'avez dit, la transparence devrait être la première condition. Un ruban rose, ce n'est pas un reçu de don. Le week-end dernier, d'ailleurs, cette colère est descendue dans la rue, dans l'heure. Ils étaient 15 000. 15 000 à marcher vers les usines de pesticides, un rendez-vous historique réunissant des malades, des soignants, des agriculteurs et des proches. En tête du cortège, des personnes malades portaient des pancartes avec leur nom ou ceux de leurs proches et des dates de diagnostic, parfois des dates de décès. Derrière les chiffres, des visages, des familles, des vies bouleversées. Moi, ce que je voudrais dire ce matin, c'est qu'Octobre Rose, c'est bien, évidemment. Mais agir toute l'année pour réduire les expositions dangereuses, ça devrait aller avec. On demande aux femmes, Gérald, on demande aux femmes, vous nous en avez parlé, de surveiller leur sein, mais qui surveille ce à quoi on expose leur corps, justement. Le dépistage permet de détecter un cancer. La prévention cherche aussi à éviter qu'ils apparaissent. Les deux doivent avancer ensemble. Cette prévention ne peut pas se résumer à demander aux femmes de mieux manger, de mieux bouger, de mieux choisir leurs produits, comme si tout dépendait d'elles. Nous ne choisissons pas tout ce qui se retrouve dans notre eau. On en a parlé, vous en avez parlé. Notre air, nos sols. Il faut des décisions collectives, des règles, des contrôles et des industriels qui prennent leurs responsabilités. Les femmes malades ont le droit de demander où va l'argent, d'interroger les pratiques des entreprises, de réclamer davantage qu'un ruban et une photo. Alors oui, on soutient la recherche, les associations, les dépistages bien sûr, mais donnons aussi une place à cette exigence, protéger les vivants, parce que prendre soin des femmes, ça commence avant la maladie et ça ne devrait évidemment jamais s'arrêter à octobre.
0: Merci beaucoup, Elsa Wolanski. Je voyais le docteur Kierzek qui acquiesçait.
3: Bravo, Elsa. Moi, je suis bénévole à l'association Rose Up. En fait, le problème, c'est que au mois d'octobre, il y a plein d'entreprises, effectivement. Et puis après, on a l'impression qu'il faut aller chercher les sous. Il n'y a plus rien après.
2: C'est
3: donc,
2: ça.
3: C'est vraiment toute l'année, c'est important.
0: Bravo. Merci infiniment, chère madame Wolanski, future épouse de Quentin, notre auditeur, apparemment. Merci. On va accueillir le gagnant du jeu. Vous le savez, tout au long de l'année, je booste votre pouvoir d'achat. 100 euros de carte carburant et 100 euros à dépenser dans une grande enseigne pour faire un plein de courses. Ça fait, si je suis bonne en maths, 200 euros dans votre poche. Et nous accueillons Thierry. Bonjour, qui appelle de Château-Ponsac. Bonjour Thierry.
6: Bonjour à vous.
0: Vous appelez via ici Limousin, que nous embrassons chaleureusement, chers collègues. Vous êtes ambulancier, c'est un merveilleux métier. Ça nous fait d'autant plus plaisir de vous dire que c'est gagné.
2: Bravo.
6: Ah, super.
0: Ben voilà Thierry.
6: Super, super. Ah, je suis trop content.
0: Eh bien, vous le méritez et on vous doit bien ça. Vous êtes inscrit sur le site ici.fr. Vous avez vu, c'est très simple et c'est gagné. Je voudrais vous remercier vraiment tout particulièrement aujourd'hui, cher Valère Coréard, d'avoir lancé ce Poolgate.
4: C'est pas le bon terme, mais bon.
7: Il y en a d'autres, des photos de poules qui continuent.
0: Voilà, on a parlé des PFAS, des bons œufs notamment, et on vous a demandé, enfin Valère Coréard vous a demandé d'envoyer les photos de vos poules sur le WhatsApp 0810 055 056. Vous avez largement joué le jeu. C'est merveilleux. On vous remercie infiniment. Pour préparer cette émission, merci à ma grande Céline à la réalisation. Et Laurie, c'était sa première avec nous à la technique, Alexandra au standard et ma chère Gwenaëlle à la préparation. Et merci à ma tendre équipe. Quant à moi, je vous dis à demain.

0: Les Pink Floyd sur ICI avec ce solo de guitare magnifique que vous venez d'entendre de David Gilmour. Et j'ai même la référence, tiens, de la guitare pour les amoureux et les passionnés ce matin. C'est une Gibson de 55. Et sur ces belles paroles, je suis ravi de vous retrouver. Je vous dis bonjour à tous et bon réveil puisqu'on est déjà mercredi.
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0: Bonjour Valentine.
2: Bonjour Louis, bonjour à tous.
0: Vous avez bien fait d'enlever le manteau, il fait une chaleur dans ce studio ce matin. Oh, abyssal.
2: Il fait froid dehors.
0: Mercredi 14 octobre, ce matin on souhaite un très bel anniversaire à l'un des ours les plus célèbres du monde. Winnie l'ourson fête ses 100 ans.
2: Le tout premier livre de ses aventures remonte au 14 octobre 1926. Et un siècle plus tard, Winnie, Porcinet, Bourriquet, Jean-Christophe accompagnent toujours les enfants et leurs parents bien sûr.
0: Ça fait du bien de se replonger en enfance. Autre anniversaire plus musical, cette fois-ci le 14 octobre 1977. David Bowie sortait l'album Heroes avec cette chanson qui fête ses 49 ans aujourd'hui.

0: De retour en 2026 ce matin avec vous Valentine, à la une des lycéens déterminés à poursuivre leur mouvement.
1: À la veille des vacances, certains s'inquiètent d'une défection dans leur rang, témoignage des 5 heures, quand d'autres sont prêts à ressusciter les gilets jaunes pour poursuivre le mouvement. C'est l'info du jour dans une demi-heure.
0: Avec vous jusqu'à 6 heures ce matin, nous avons Saveria au standard, Iki à la réalisation et Sarah à la rédaction en chef.
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0: Mercredi 14 octobre, excellent réveil, il est 5h. 5h, le tour de l'actualité à vos côtés, Valentine. L'actu ce matin avec ces jeunes décidés à ne rien lâcher.
1: Dans ce mouvement lycéen, place désormais à la guerre des chiffres. 480 000 manifestants en France hier, selon l'intersyndicale. Un peu plus de 160 000 indique le gouvernement pour qui la mobilisation poursuit sa baisse. Un essoufflement confirmé par Camille, lycéenne à Poitiers.
3: On voit qu'on s'est un peu fatigué puisque les premiers blocus, tout le monde était très motivé et tout ça. Et là, on voit que par exemple aujourd'hui, on a fait un blocus au Bois d'Amour et on était 50, je pense, alors qu'avant, on était 200. Donc on voit que c'est quand même vachement épuisé. Et c'est vrai que là, les vacances, ça fait un peu peur que, bah, du coup, comme il va y avoir 2 semaines de pause dans les blocus, on a peur de la reprise un peu, on sait pas comment on va faire, si on reprend les blocus, tout ça, après, on sait pas trop encore. Je pense que le gouvernement compte un peu sur ça. On a un peu peur que ça s'épuise avec le temps et voilà.
1: Une fatigue et des tensions à Paris où le gaz lacrymogène a envahi la place Vauban près des Invalides. Les forces de l'ordre ont évacué hier des manifestants au canon à eau. Loin de renoncer, l'intersyndicale de la jeunesse appelle désormais à rejoindre la manifestation contre la vie chère ce samedi. Leur pouvoir d'achat, c'est aussi le mot d'ordre des retraités, appelés à leur tour à se mobiliser pour leur pension aujourd'hui. Le montant des complémentaires est fixé ce soir par l'Argic Arco et sauf surprise, elle sera en dessous de l'inflation, inconcevable pour Thierry Maillet de la CGT du Vaucluse, vu à quel point cette pension est vitale pour 14 millions de retraités du privé.
4: La pension Agirc Arrco, elle représente pour certains salariés, selon leur catégorie professionnelle, de 35 à 65% de leur retraite, donc c'est quand même important. Alors il n'est pas question que la pension ne soit pas revalorisée au niveau de l'inflation de cette année, qui selon le gouvernement devrait être autour de 2,6-2,7. Donc nous, on veut à minima que la revalorisation soit à ce niveau-là. Quand on voit les conditions de vie des retraités actuellement, ce sont des retraités qui choisissent entre manger ou mettre du carburant dans leur voiture. Et donc ça, c'est pas possible. On est dans la 7e économie mondiale. Allons prendre l'argent là où il est. Ensuite, les retraités sont d'accord pour faire des efforts. Mais d'abord, allons chercher l'argent là où il est.
1: D'autant que les réserves de l'Agirc Arrco le permettent, ajoute le syndicaliste. 90 milliards d'euros sont dans les caisses.
0: La garde à vue d'un ado de 14 ans est toujours en cours à Aubagne.
1: Soupçonné de tentative d'assassinat dans son collège où il a ouvert le feu il y a 2 jours, 2 blessés, le parquet antiterroriste s'est saisi de l'enquête hier, vu le profil particulièrement trouble margostif de ce garçon.
5: Oui, ce collégien qui est en garde à vue hier a exprimé ses regrets, décrit comme un élève perturbateur, convoqué à plusieurs reprises par la direction de son collège pour des problèmes de comportement. Un adolescent nous glisse une source policière qui nourrissait un sentiment de persécution. En garde à vue, il dit avoir agi par esprit de vengeance, exaspéré, dit-il, par les remarques du corps enseignant à son égard, même s'il assure n'avoir pas eu en tête de cible précise. Alors, ce mal-être a-t-il nourri son attirance pour la True Crime Community ? Une mouvance nihiliste et masculiniste qui appelle à la tuerie de masse. Sur ces supports informatiques, les enquêteurs ont retrouvé des éléments qui laissent penser que l'adolescent a pu adhérer à cette idéologie. Des théories ultra-violentes qui ont probablement, dit le parquet antiterroriste, motivé son passage à l'acte.
1: Et ce mouvement de la True Crime Community est très récent selon le ministre de l'Intérieur. Plus d'une dizaine de jeunes sont suivis en France pour leur fascination pour les tueries de masse, ajoute Laurent Nunez. L'avenir de Duralex, scellé aujourd'hui. Aujourd'hui, le tribunal de commerce d'Orléans se prononce sur les offres de reprise pour la célèbre verrerie et ses 220 salariés. Quand la fonderie de Bretagne fonce tout droit vers la liquidation judiciaire, faute de propositions de reprise selon les syndicats. 60 ans après sa création par Renault, le site industriel du Morbihan compte encore 244 salariés.
0: 5h05 sur ICI, mauvaise soirée en Ligue des Champions pour les clubs français hier soir.
1: Défaite, 2-0 pour Lens sur sa pelouse face au Sport. Sporting Portugal. Et à Londres, Lille a explosé après une heure de jeu face aux Anglais d'Arsenal, battu 3-0. On souhaite une meilleure réussite au Paris Saint-Germain ce soir pour son premier gros test dans la compétition. Le double champion d'Europe affronte Manchester City dans son stade. Et le PSG a tout intérêt, Bruno Salomon, à ne pas se rater.
6: Oui, en effet, car depuis le début de la saison, le PSG de Luis Enrique n'a pas donné de grosses garanties sportives. Alors ce soir, l'équipe parisienne a la possibilité, en réalisant une performance face à Manchester City, de rappeler qui est la meilleure équipe d'Europe depuis 2 ans. Mais ça, c'est pas forcément l'avis d'Ousmane Dembélé, l'attaquant parisien.
7: Non, on va pas lancer de message à toute l'Europe, mais on est au mois d'octobre, la saison est encore longue, on sait. C'est un gros match contre une très bonne équipe. Il y a des joueurs de classe mondiale devant, donc rien d'autre, on se prépare tranquillement.
6: Le match s'annonce extrêmement savoureux. D'ailleurs, petite confidence hier de Luis Enrique au sujet de Manchester City.
8: Chaque fois que j'ai l'opportunité, en tant que supporter, je vois le football de l'équipe d'Enzo Maresca parce que c'est amusant, c'est divertant et ça représente que tout attaque beaucoup, mais que tout se défend aussi.
6: Luis Enrique l'a aussi annoncé, il ne vient pas à Manchester pour défendre, son PSG va attaquer et c'est peut-être ça la clé pour enfin remporter un match à l'Etihad Stadium de Manchester, chose que le club parisien n'a jamais réussi dans son histoire.
1: Et le coup d'envoi, c'est à 21h. La météo, Louis.
0: Vigilance sur la route si vous nous écoutez ce matin, puisqu'on aura encore cette brume, cette grisaille en début de journée qui va ensuite s'estomper. Pour les températures, à 5h06, Kevin nous dit sur notre page Facebook, déjà 13,4 degrés en Alsace. On a 15 degrés aussi du côté de Nice, nous dit Sabine avec une jolie photo. Merci Sabine. Et puis dans le ciel, des nuages beaucoup moins nombreux ce mercredi et qui vont laisser place cet après-midi. Vous allez voir un joli ciel bleu, du soleil et ce sur l'ensemble du pays. Pour les températures, en milieu de matinée, à Lille, écalé 12 degrés. Pour Limoges et Clermont-Ferrand, 16 degrés. À Marseille, 19 degrés. Puis cet après-midi, on va conserver des températures une nouvelle fois autour des 20 degrés. Dans le nord, 20 degrés. Pile attendu à Rouen, au meilleur de la journée. Dans le sud, 26 au Pays Basque, à Biarritz.
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0: Excellent réveil avec nous ce matin. Chaque matin, vous le savez, juste avant 6h, on vous donne la parole. Une passion, un talent, une histoire à nous raconter. Ce mercredi, c'est la journée internationale des déchets électroniques. L'occasion de parler avec vous et bien de nos vieux appareils.
1: On recherche un auditeur qui utilise encore un très vieil appareil électronique ou électroménager ou qui vient d'en retrouver un au fond d'un placard. Pour vous donner un exemple, personnellement, mon appareil à gaufres a mon âge.
0: Ah, ouh, mais ça, il fonctionne très bien, je suis sûr.
1: Il fonctionne toujours, il est parfait.
0: Moi, j'ai une vieille machine à café aussi, comme ça. Je suis sûr que vous avez quelque chose à la maison. Ça peut être un ancien téléphone, ça peut être une radio aussi, ça marche très bien, un grille-pain, un robot cuisine. Venez nous le raconter. Comptez ce matin en nous appelant tout de suite au 0810 055 056 à 5h08. Je vous souhaite à tous un excellent réveil sur ICI avec Jean-Jacques Goldman tout de suite. Et cette chanson sortie en 2001, voici pour vous, On n'y peut rien.

0: 5h11 et l'on n'y peut rien. C'est une vérité, c'est surtout le titre de la chanson de Jean-Jacques Goldman pour vous ce matin.
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0: Avec Stéphane Bern dans quelques instants ce matin. On va fêter un anniversaire à 5h25, les 400 ans de la Marine nationale. Sauf qu'au XVIIIe siècle, figurez-vous, la France avait une armée puissante, oui, mais presque pas de bateaux.
3: Et c'est le cardinal de Richelieu qui va changer la donne. Stéphane Bern nous explique comment il a fait de la France une puissance maritime. C'est à 5h25 sur ICI.
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0: Et dans Ici, ça entreprend, on découvre avec vous chaque matin des idées innovantes comme celle-ci du côté de Limoges, où l'on aide des futurs chirurgiens, et bien tout simplement, à apprendre leur métier, Valentine.
3: Le manque de cadavres sur lesquels pratiquer est un problème historique, mais Catherine Quicandon a découvert une entreprise capable de résoudre la chute des dons de corps à la science.
5: À Limoges, on peut acheter des parties de corps humain.
6: Whoopinaise !
5: Oui, comme vous dites. Mais je vous rassure, tout est légal, bien sûr, car il s'agit d'eau en silicone fabriquée par Adidrim à destination du milieu médical, comme nous l'explique son président Clément Mull.
7: Des modèles qu'on utilise pour la formation en chirurgie orthopédique et traumatologique. On a la possibilité, grâce à notre parc machine d'impression 3D, et de pouvoir reproduire à partir de n'importe quel scanner de patient un modèle en intégrant les tendons, les ligaments, la peau si besoin. Donc on a la possibilité de faire des modèles vraiment ultra réalistes et l'objectif c'est d'être une alternative aux cadavres qui sont actuellement utilisés pour former les chirurgiens.
5: Cadavres qui sont de plus en plus difficiles à trouver sans parler des contraintes sanitaires.
3: Catherine Quicandon à Limoges pour nous parler de cette entreprise
5: spécialisée
3: qui a créé
5: dans les pieds
3: des
5: et les chevilles,
3: mais dans leur silicone.
5: Catalogue. Ils ont aussi par exemple des bassins, des coudes et des genoux. Ces os secs, comme on les appelle, peuvent aussi être fournis avec des options comme de la peau, des ligaments et des tendons, tous faux évidemment. Fondée en 2017 par deux jeunes ingénieurs matériaux, la demande est croissante depuis.
7: Notre principal marché, ça reste l'Europe, que ce soit la France, la Suisse, l'Allemagne, mais depuis l'année dernière, en fait, on a démarré notre lancement aux États-Unis, qui a très bien marché, notamment sur notre expertise qui est plutôt le pied et la cheville. Mais on démarre aussi cette année le marché de l'Amérique latine aussi.
5: Internationaux, les os de Limoges. Surtout qu'il y a une composante financière qui explique aussi ce succès.
7: Un pied-cheville avec de la peau, des ligaments à l'intérieur, ça coûterait autour des 400 euros. En sachant que pour acheter une pièce anatomique, ça coûte entre 600 et 800 euros.
5: L'économie n'est pas négligeable, effectivement. Bon alors, je sais que vous n'irez pas en commander pour Noël, même si vous avez très envie de jouer au Dr Maboul. Mais plus d'infos sur cette activité sur adidream.com, A-D-D-I-D-R-E-A-M. Merci à Garance Caillé d'ici Limousin pour cette idée qui réinvente la formation des chirurgiens. Ici, ça entreprend à Limoges avec Adidream pour acheter des os, mais des faux.
3: Merci Catherine et désolée pour cette petite coupure, ça arrive. Nous partons dans les Bouches-du-Rhône dans un instant, au bagne, toujours sous le choc. Deux jours après ces tirs au fusil de chasse dans un collège, à la place des cours, des consultations avec des psychologues sont proposées.
0: Témoignages de parents et de collégiens dans un instant.

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3: Toujours à vos côtés, 5h15 à l'impensable retour en classe des collégiens d'Aubagne.
4: 48 heures après les coups de feu tirés par ce jeune de 14 ans sur le principal et une professeure, l'enquête est désormais entre les mains du parquet antiterroriste. Impossible, vu la tournure de l'affaire, de reprendre les cours comme si tout était normal. Alors à la place, l'établissement propose aux élèves, Fabien Ledu, des temps de parole avec des psychologues.
5: Oui, Sarah sort du collège avec sa fille Rosa, élève de 3e. Elles viennent de passer une demi-heure avec des psychologues.
6: Ça va mieux, ils ont bien fait de mettre ce système en place. Je pense que ça va faire du bien à plus d'une personne. À son âge, c'est pas évident et je veux quand même qu'elle voit quelqu'un, qu'elle puisse en parler, qu'elle voit que c'est pas la seule qui a été marquée par cet événement, tragique d'ailleurs.
5: Un soutien précieux pour Rosa, qui est dans la même classe que le tireur.
7: Je réalise pas que ça s'est passé, que c'était... Enfin, pour moi, c'était faux. Enfin, je pensais pas que c'était lui. Je suis un peu en état de choc, mais ça va.
5: Mais impossible pour elle d'imaginer un retour en classe pour le moment.
7: Je peux pas retourner encore après ça. Enfin, je peux pas faire comme si de rien n'était. Cette semaine, c'est compliqué, quoi. Après les vacances et tout, j'y retournerai, mais aller au collège après un événement comme ça, c'est pas... Enfin non, pas du tout, en fait.
5: Impossible de reprendre les cours et même de revenir entre ces murs où l'impensable s'est produit. Camille est maman d'un élève de 5e.
8: On sait que c'est devant la salle des profs, dans une salle de classe, dans un CDI, dans les couloirs. Au final, c'est des lieux où il y a quand même une chose dramatique qui s'est passée, où ils vont devoir retourner. Par exemple, sa grande question, c'est mais est-ce que si on rentre dedans, est-ce qu'il y aura encore le sang ?
5: Un drame encore dans tous les esprits, qui pourrait entraîner la suspension des cours jusqu'à la reprise des vacances de la Toussaint. Julien Coquelet est le délégué des parents d'élèves.
9: Je pense qu'il y a une vraie appréhension de revenir sur les lieux, et puis on est à la veille de vacances scolaires. Potentiellement, c'est 3 semaines sans revenir sur les lieux, c'est pas évident. Moi, je fais plutôt partie de l'équipe de ceux qui pensent qu'il faudrait revenir assez vite, réinvestir les lieux et pas laisser le drame s'imprégner sur les murs. Après, honnêtement, nos pensées, elles vont à toutes les personnes qui travaillent ici au quotidien et on imagine combien ça doit être difficile pour elles.
5: Le personnel, les enseignants salués unanimement par les parents et les élèves. Certains d'entre eux restent traumatisés.
10: Moi, j'ai une agent, elle n'a plus envie de revenir. Là, elle est à la maison, hein. C'est très compliqué. Elle dit non, pour l'instant, j'ai plus envie de revenir au collège.
5: Xavier Munoz est délégué CGT au conseil départemental pour les agents techniques des collèges.
11: S'ils voulaient rester chez eux, ils pouvaient rester chez eux. Il y en a certains donc, qui ont préféré ça, d'autres qui ont voulu venir. Voilà, moi, je pense qu'effectivement, de se retrouver, c'est peut-être pas plus mal pour essayer d'évacuer le choc qu'ils ont subi, mais ils sont quand même très, très, très, très atteints. Et voilà, il faudra du temps, je pense, pour permettre ça.
5: Personnel, enseignants, élèves, les parents peuvent encore solliciter cette cellule d'urgence médico-psychologique de 9h à midi aujourd'hui et de 9h à 17h demain.
4: Et pas de reprise des cours avant vendredi, donc veille des vacances de la Toussaint.
3: Dans 3 minutes, c'est la télé ce matin avec Patrice Gascoigne. Direction les coulisses de la France, un incroyable talent. Retour ce soir sur M6 et c'est Hélène Ségara qui nous raconte les secrets de cette émission. C'est juste après Cyndi Lauper qui débarque sur Ici. Excellent réveil et belle journée avec nous.

0: 5h21 avec Cindy Lauper sur ICI. Bonne route à vous qui nous écoutez peut-être déjà au volant de la voiture pour partir bosser. Si vous venez d'arriver, je vous invite tout de suite à nous appeler au 0810 055 056. Venez participer au duel des auditeurs avec une question autour de l'actu. Aujourd'hui, c'est mercredi. On parlera ciné avec un chiffre pour vous à trouver. Et le plus proche de la bonne réponse remporte cette semaine, tenez-vous bien, votre poste radio très, très utile quand on en a vraiment besoin, Valentine.
1: En cette semaine de la résilience pour être prêt face à toutes les catastrophes, ce poste est équipé de la DAB+, la radio terrestre numérique, est capable de se mettre en route tout seul pour vous diffuser les messages d'information prioritaires.
0: Ce poste, il est pour vous. C'est Saveria qui attend vos appels ce matin au 0810 055 056. Bonne chance à tous.
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0: Avec Patrice Gascoin et ses coulisses TV. Aujourd'hui, Patrice, vous êtes faufilé dans les coulisses de l'émission d'M6. La France a un incroyable talent et vous êtes tombé sur Hélène Ségara.
4: En regardant La France, un incroyable talent, vous savez que tout est possible, même de voir un talent revisiter cette comptine.
5: Une souris verte qui courait dans l'herbe, je l'attrape par la queue, je la montre à ces messieurs me disent, trempez-la dans l'huile, trempez-la dans l'eau, ça fera un escargot.
4: On entend les petits rires d'Éric Antoine dans cet extrait. Est-ce que cela veut dire que ce talent sera retenu par le jury de La France, un incroyable talent? Bah pour ça, il faut regarder l'émission de ce soir sur M6. La saison 21 a débuté la semaine dernière, elle se poursuit avec toujours aux commandes Karine Le Marchand. Et pour décider de l'avenir des talents, ils sont toujours quatre, Éric Antoine donc, Sugar Sammy, Marianne James et Hélène Ségara. L'une des particularités de cette saison, c'est qu'il y aura beaucoup plus d'émissions en direct, sans filet pour les artistes. J'ai demandé à Hélène Ségara si elle redoutait ses futurs directs ou si au contraire, elle avait hâte de vivre l'émission dans ces conditions. Hélène Ségara.
6: Alors je ne redoute pas le direct parce que je pense que c'est très intéressant de pouvoir laisser place à la spontanéité, à l'émotion non calculée, étant donné qu'on ne sait pas ce que les artistes nous présentent pour un deuxième passage. Pour nous, ça donne lieu à des vraies surprises, à des vraies émotions totalement surprenantes et imprévues.
4: Et comment vivez-vous le fait de laisser une partie du pouvoir de décision au public, Hélène Ségara ?
6: Les nouvelles règles de La France, un incroyable talent, et le fait que là, le public va pouvoir voter beaucoup plus tôt que prévu dans le processus, moi, c'est quelque chose que j'aime vraiment. Je trouve que c'est une très bonne idée, d'abord parce que le public intervient plus tôt, parce que souvent, même si nous quatre, on est très différents et qu'on représente un panel différent, mais malgré tout, parfois, le public ne comprend pas nos décisions ou ne voit pas les dessous des choses. Et là, je pense que le fait de donner la parole au public et de le rendre responsable de ses choix, pour moi c'est un soulagement honnêtement, parce que de toute façon je pense qu'un grand

Victoria, nouvel extrait de leur album Babel Babel.

0: Indochine avec Victoria sur ici à 5h28. Bonne route à vous qui nous écoutez pour aller au boulot. Mercredi 14 octobre, comme d'habitude avant les infos de 5h30. Un petit peu d'histoire avec Stéphane Bern qui ce matin nous fait voyager au temps de la création de la Marine nationale.
1: Au XVIIe siècle, la France possédait des milliers de soldats, mais presque pas de bateaux. Et une armée, les pieds dans l'eau, c'est ballot. France, année 1620. Sur terre, tout va bien. Le royaume est immense, l'armée est puissante. Mais en mer, c'est une autre histoire. La copie prend l'eau. Le bulletin de notes passe largement sous la moyenne. Les Espagnols, les Anglais, les Hollandais sillonnent les océans. La France, elle, regarde passer des bateaux. Sympa comme activité balnéaire, mais pas hyper dissuasif en cas d'invasion. Quand il devient principal ministre de Louis XIII, Richelieu trouve la situation légèrement humiliante.
2: C'est honteux !
1: Un pays avec deux façades maritimes, incapable de protéger correctement ses côtes, c'est comme posséder un château fort avec une porte d'entrée grande ouverte.
3: Entrez ! Soyez tous les bienvenus !
1: En 1626, il prend la tête de la navigation française. Il passe de l'eau bénite à l'eau salée. Et contrairement à beaucoup de ministres, il ne commande pas un rapport, il commande des navires avec option... livraison rapide.
4: Des mécos.
1: Partout on construit. À Brest, à Brouage, au Havre, les arsenaux tournent à plein régime. Ça sent le bois, les cordages neufs et les heures supplémentaires. En quelques années, la flotte royale grossit rapidement et devient enfin capable de rivaliser avec ses voisins.
5: J'ai toujours préféré aux voisins les voisines.
1: Le cardinal a compris quelque chose d'essentiel. Le pouvoir ne se joue plus seulement sur les champs de bataille. Il se joue aussi sur les mers. Là où circulent les marchandises, les richesses et les empires de demain.
6: Il a coulé mon portage.
1: Aujourd'hui encore, la Marine nationale française considère souvent Richelieu comme son véritable fondateur.
7: Face à la mer.
1: Comme quoi, derrière la robe rouge du cardinal, se cachait aussi un homme qui rêvait de grand bleu.
0: Et on va parler d'un autre homme tout à l'heure. Je vous parlerai de

0: Victor Hugo. Aujourd'hui, on va se replonger dans Les Misérables. C'est dans quelques minutes, puisque tout de suite, il est 5h30. Voici l'actualité en France et dans le monde en 90 secondes. C'est avec vous, Valentine Lettès.
1: Pour son tir de LBD sur un lycéen, un policier est mis en examen pour violence aggravée et à l'interdiction de porter un lanceur de balles de défense. Depuis une manif à Tours, il y a 15 jours, dans le cadre de la mobilisation lycéenne, Maël, 16 ans, a perdu l'usage d'un œil. Des tensions, il y en a encore eu hier dans le cortège parisien, avec des tirs de gaz lacrymogène et de canons à eau sur des manifestants encerclés par les forces de l'ordre près des Invalides à Paris. Par 503 voix contre 0, la loi intégrale contre les violences sexistes et sexuelles adoptée hier à l'Assemblée. Une immense victoire pour la Fondation des Femmes, mais une victoire d'étape. Il faut désormais un budget à la hauteur. La proposition de budget du gouvernement est justement examinée depuis hier soir. Une avance sur les aides à l'achat de carburant pour les pêcheurs. Décision du gouvernement face à la hausse persistante des prix. Cette avance de 11 millions d'euros est versée à 2000 entreprises de pêche. Près de la moitié des petits cours d'eau français sont à sec. Une situation inédite depuis le début des relevés il y a 15 ans, selon l'Office français de la biodiversité. La plus grave aussi depuis 2012 et il n'y a pas de signe d'amélioration. Le football et des défaites pour les clubs français en Ligue des Champions. Lens battu sur sa pelouse hier soir, 2-0 par le Sporting Portugal. Même chose pour Lille face aux Anglais d'Arsenal sur le score de 3-0 à Londres.
0: L'info du jour, c'est l'avenir de la mobilisation lycéenne.
1: C'est la grande inconnue. Après de nouvelles manifestations massives hier, 12 000 jeunes, parents et profs à Bordeaux, selon les estimations d'ICI. Même chose à Lyon, 5 000 à Strasbourg, plus de 15 000 à Lille et au moins 10 000 à Toulouse, Théo Cobel, où les lycéens se donnent déjà rendez-vous samedi dans la mobilisation contre la vie chère au premier jour des vacances scolaires.
2: Sur l'une des banderoles, le message est clair. 17 octobre, mobilisons-nous. Paul est lycéen en première à Gaillac, dans le Tarn, et il sera dans l'un des cortèges ce samedi.
3: Bien évidemment qu'on sera là. C'est un mouvement solidaire pour tout le monde et c'est aussi nos revendications. C'est comme ça qu'on se fait entendre.
2: Marine aussi sera dans l'un des cortèges pour cette lycéenne toulousaine. Le mouvement citoyen lui rappelle les Gilets jaunes, elle qui avait 10 ans à l'époque.
4: Après dire, mes parents étaient aux Gilets jaunes, c'est un mouvement, surtout en 2018, c'était quelque chose de très présent chez moi. C'est à notre tour, il faut se lever pour nos droits, venir aider, venir manifester, parce que c'est notre avenir, c'est notre France.
2: Des jeunes aussi qui l'assurent, même si les vacances débutent ce vendredi, ça ne sera pas un frein. Orlane est étudiante dans la ville rose.
5: Moi, je vais manifester à Lyon.
6: Pas à Toulouse.
5: Et bah non, comme ça sera les vacances, bah on rentre chez nous. Mais je pense qu'à Lyon, ça va être une grosse manifestation, moins qu'à Paris, évidemment, mais ça va quand même être important. Le mouvement, il s'arrête pas parce que nous, on travaille plus. Enfin, forcément, faut continuer même en vacances. Et même si on peut pas bloquer nos lycées, on peut quand même bloquer la route.
2: Des jeunes qui ont surtout le sentiment d'avoir donné une impulsion et qui espèrent désormais que leur mobilisation va faire boule de neige et permettre à ce mouvement du 17 de prendre de l'ampleur.
1: Et le gouvernement voit, lui, une mobilisation en baisse et annonce un peu plus de 160 000 manifestants en France hier, quand l'intersyndicale de la jeunesse la compare à celle de mardi dernier avec 480 000 participants.
0: 5h34, tout de suite, la météo de ce mercredi 14 octobre. Vigilance au petit matin si vous nous écoutez, puisqu'on aura encore cette brume et cette grisaille qui persiste jusqu'à aux alentours de 8h du matin, qui va ensuite, en revanche, rapidement s'estomper en début de journée. Pour les températures, à 5h34, on est au-dessus des 10 degrés. On a Kevin qui nous dit sur notre page Facebook 13,4 degrés, c'est précis. En Alsace, 15 degrés, nous dit Sabine du côté de Nice. Dans le ciel, des nuages qui seront nettement moins nombreux ce mercredi, qui vont laisser place dès le milieu de journée. Pour tout l'après-midi, un joli ciel bleu et du soleil, et ce, en plus, sur l'ensemble du pays. Côté température, en milieu de matinée, à Lille, écalé 12 degrés. Pour Limoges et Clermont-Ferrand, 16 degrés. À Marseille, 19 degrés déjà ce matin. Et puis cet après-midi, on va conserver cette douceur, si on peut appeler ça comme ça. Dans le nord, 20 degrés à Rouen. Dans le sud, 26 au Pays Basque, du côté de Biarritz.

Dans 3 minutes, c'est le duel des auditeurs autour de l'actu. A gagné aujourd'hui votre radio ici. Et c'est mercredi. Le mercredi, c'est le jour des sorties ciné. Et aujourd'hui à l'affiche, Les Misérables, avec bien sûr cette œuvre écrite par Victor Hugo en 1862. Et ce matin, je vous propose de vous replonger dans cette œuvre qui est écrite à cette époque avec une petite information relativement surprenante. C'est à découvrir juste après la musique d'ici pour vous réveiller aux côtés de ABBA, vous les aurez reconnus. C'est sûr, ici à 5h35. Bon réveil avec nous.

0: C'était Abba sur ICI, 5h38, place au duel des auditeurs.
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0: Avec une question autour de l'actualité, un chiffre pour vous à trouver et surtout pour gagner un très joli cadeau.
3: Un poste radio nouvelle génération capable de se mettre en route tout seul, si vous le voulez bien sûr, pour vous diffuser les messages d'alerte à la population et pour nous permettre d'être à vos côtés dans toutes les situations. C'est le cadeau d'ICI en cette semaine de la résilience.
0: Valentine, je vous emmène tout de suite dans la Somme. C'est Julie qui est avec nous ce matin.
3: Bonjour Julie.
4: Bonjour Valentine, bonjour Louis.
0: Julie, vous êtes au petit déjeuner, vous êtes préparatrice en pharmacie, vous faites une petite pause avec nous avant de partir au boulot. Prise de poste à quelle heure aujourd'hui ?
4: 8h30.
0: Ah bon, vous êtes réveillée en avance, dis donc. Un petit peu de patience, Julie, restez avec nous, puisqu'on dit tout de suite bonjour à Marie. Marie qui est dans
4: bonjour.
0: Le Gard. Bonjour Marie.
3: Bonjour Marie.
5: Bonjour.
0: Marie, vous êtes au petit déjeuner.
5: Oui, j'ai terminé.
0: Ah, il y avait quoi dans ce petit déj rapidement ? Petit café ?
5: Ah bah écoutez, oui, du café, de la brioche fait maison, avec, avec ma confiture.
0: Stop, ça suffit, voilà. J'ai faim. Je vous envie trop, j'ai faim. Marie, Julie, toute votre attention s'il vous plaît. Aujourd'hui, on va parler cinéma. Valentine, tiens, si je vous dis Jean Valjean, Cosette, vous me dites...
3: Les Misérables.
0: Qui reviennent au cinéma aujourd'hui.
5: Oui.
0: Voilà, avec Vincent Lindon, Tahar Rahim, Camille Cotin, qui sont à l'affiche de cette nouvelle adaptation du roman de Victor Hugo. Et c'est dans ce roman que nous allons nous replonger avec une question culture, puisqu'avant d'arriver au cinéma, ce roman a lui-même connu une longue aventure. Victor Hugo, figurez-vous, a commencé ce roman à Paris, puis a repris bien plus tard, quelques années après, pendant son exil. Selon vous, combien d'années se sont écoulées entre le début de l'écriture des Misérables et sa publication ? Je vous le dis, c'est moins de 20 ans. Julie, il me faut un chiffre.
4: 17
0: pour Julie au pif. Marie, vous en pensez quoi ?
5: Moi, je dirais une douzaine d'années. 12 ans.
0: Une douzaine d'années pour Marie. La réponse avec vous, Valentine.
3: 17 ans de 1845 à 1862.
0: C'est donc Julie qui gagne ce matin dans le mille. Julie, bravo.
4: Bravo, Julie. Ma fille va être contente. C'est son chiffre fétiche, 17 ans.
0: Ah, pourquoi c'est votre chiffre fétiche ?
4: N'importe quoi. Elle est née le 17 juillet, en fait, et on joue toujours, en général, le 17.
3: Mmh. Alors, en même temps, est-ce que vous avez déjà vu un livre des Misérables ? C'est épais, hein ? Il y a beaucoup de pages.
4: On a été à Montreuil-sur-Mer, il y a une belle représentation sur les Misérables. Juliette et les Misérables, je ne sais pas si vous connaissez.
3: Adapté au théâtre.
4: Là, du coup, c'est en plein air, en fait, et c'est vraiment magnifique.
3: Du théâtre en plein air.
4: Au mois de... ouais.
0: C'est génial.
4: Je viens à Montreuil-sur-Mer, c'est très beau. Je vous le conseille. Hein,
3: alors, au départ, le livre de Victor Hugo, je vous glisse l'info, il ne s'appelait pas Les Misérables.
0: Oui, tout à fait.
3: Il s'appelait
0: comment ?
3: Les Misères.
0: Puis ensuite, avec la l'écriture qui a pris quelques années, il a été nommé comme on le connaît aujourd'hui. Julie, on vous envoie votre poste radio ici directement chez vous.
4: Merci.
0: Dans la Somme.
4: Merci.
0: Bravo Julie, ça nous a plaisir de vous avoir ce matin.
4: Belle journée à vous.
0: Belle journée Julie. Marie, profitez bien, j'espère qu'on aura l'occasion de rejouer avec vous très bientôt. Je vous embrasse bien fort, commencez bien la journée.
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0: Avant les infos de 6h, place à notre initiative du jour, aux côtés de Robin Bernot, avec des animaux au service de zone... Je la refais, avec des animaux au service de nos aînés ce matin.
3: Oui, nous sommes dans le Grand Est, où des chiens aident les pensionnaires d'un EHPAD à garder le moral.
0: On va découvrir comment ça marche avec Robin Bernot tout à l'heure à 5h50. Suivi de votre rendez-vous, je compte sur vous. On recherche un auditeur qui s'est tout pile avant 6h, à 5h57. Et aujourd'hui, à l'occasion de la journée internationale des déchets électroniques, venez nous parler de vos vieux appareils à la maison.
3: Oui, puisqu'on recherche quelqu'un qui utilise encore un vieil appareil électronique ou électroménager, ou qui vient en retrouver un au fond d'un placard, un vieux baladeur de musique par exemple.
0: Exactement, je suis sûr que vous en avez un chez vous, ça peut être un grippin, enfin ça peut être tout ce que vous voulez. Appelez-nous tout de suite au 0810 055 056 et dites-nous surtout quel âge il a cet appareil, c'est ça qui est rigolo. On vous attend nombreux, 0810 055 056. Tout de suite, on repart avec la musique d'ici. Voici Debbie Davis avec l'histoire de la vie, c'est sûr ici.

0: L'histoire de la vie, elle vous a plu celle-ci, Valentine?
1: J'adore.
0: Déby à Davis.
1: C'est le roi Lion.
0: Ben oui, c'est le roi Lion, un souvenir d'enfance, on va le prendre comme ça, sympa.
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0: 5h46, tout de suite, c'est votre rendez-vous en Tiernac avec Aude Razo qui est avec nous. Bonjour Aude, votre message ce matin, on se méfie une nouvelle fois sur Internet quand on voit un médecin, puisque faire de la publicité pour des compléments alimentaires, c'est louche.
3: Oui, pour la simple et bonne raison qu'un médecin n'a pas le droit de faire de la pub pour un produit, pour un médicament. Sinon, il est radié de l'ordre des médecins. Ça, gardez-le en tête toujours, ça vous évitera bien des mésaventures. Je vous donne un exemple. Le docteur Kirzek, notre docteur maison à la radio, vous le connaissez bien, il m'a transféré un message qu'il a reçu. Un monsieur mécontent lui reproche de promouvoir un complément alimentaire censé soutenir notre métabolisme. Sauf que notre docteur Kirzek ne fait la pub de rien du tout et que le monsieur fâché qui lui écrit s'est fait avoir. Il y a cru, il a commandé des boîtes de gélules, il pensait payer 36 euros, on lui a prélevé en fait 110 euros. Les vendeurs sont des menteurs et le docteur Kirzek s'est fait usurper, lui. Ça lui arrive souvent, malheureusement, il n'a rien à voir avec ce produit.
0: Et puis Aude, très dangereux aussi, il y a de fausses vidéos de médecins.
3: Oui, et là, un autre médecin en a fait les frais tout récemment. C'est le professeur Renaud Piarou, spécialiste en parasitologie. Là, ça va encore plus loin. Des menteurs ont créé de toutes pièces un faux reportage, carrément, avec son visage et sa voix. Le tout pour faire la pub d'un produit apparemment miraculeux, censé débarrasser notre corps de ses parasites. Trois vidéos ont été repérées sur Facebook. Tout est truqué. Elles sont générées par intelligence artificielle. Vous êtes nombreux à m'écrire chaque semaine pour me dire que vous vous êtes laissé tenter par des petites gélules pour perdre du poids, pour booster votre corps. Faites attention, vraiment, ne croyez pas tout ce que vous voyez passer. Et avant d'acheter, parlez-en à un vrai médecin en chair et en os pour savoir si c'est du sérieux.
0: Merci beaucoup, Aude, pour ces informations quotidiennes et précieuses. Et d'ailleurs, si vous souhaitez découvrir d'autres astuces pour éviter les arnaques courantes qui pullulent sur Internet, je vous invite à aller écouter la chronique de Aude Razo, c'est pas vrai, sur notre site internet ici.fr. 5h49, dans quelques instants, on va découvrir une initiative qui fait du bien, c'est la médiation animale. C'est juste après la musique d'ici qui vous réveille, qui vous accompagne en voiture ou qui accompagne peut-être votre petit déjeuner. Alors, profitez avec Alex Warren, Fever Dream. Ah, et bien Alex Warren, Fever Dream, il est déjà parti.
1: C'était rapide,
0: ben,
1: dis donc.
0: C'était rapide, et bien là, on a fait le disque, je pense, le plus court de l'histoire. Mais il va revenir, et bien regardez, il est reparti. Ah. Eh ben voilà, il est là.
1: Disque
0: on l'a fait en deux fois. Vous savez, c'est les matinées pour savoir si vous êtes bien réveillé, bien attentif. C'est le petit saut du lit. Hop.

0: sur les animaux.
1: C'était Alex Warren avec Fever Dream sur ICI. Dans Ça marche ici, on découvre avec vous, Valentine, une initiative qui fait du bien, c'est la médiation animale.
0: Eh oui, on en parlait il y a un instant, des animaux ou quand ils apportent tout simplement du bien-être. C'est le cas également, Robin Bernot, aux pensionnaires des maisons de retraite.
2: Je me suis rendu à l'EHPAD de la Roselière de Kunheim en Alsace où la médiation animale fait partie du quotidien des résidents.
3: Oh ben vous savez, moi je trouve ça agréable.
2: J'ai rencontré Auria, elle a un peu moins de 8 ans et elle travaille déjà à l'EHPAD.
4: Alors Auria c'est une labrador chocolat qui est bientôt âgée de 8 ans.
2: Ce chien a un rôle bien précis et c'est Vicky Matz, psychologue dans l'établissement et propriétaire d'Auria qui me l'explique.
4: Elle est là pour apporter de la joie, susciter de l'émotion, rappeler des souvenirs, favoriser le lien social, la communication, tout un tas d'autres choses.
2: Grâce à la présence d'Auria, Vicky peut ainsi pratiquer la médiation animale au sein de l'EHPAD.
4: Elle m'accompagne dans toutes mes fonctions dans l'établissement. Ça va être lors d'entretiens individuels auprès des résidents en chambre pour des problématiques spécifiques ou ça peut être des interventions aussi de groupe où il y aura de la stimulation cognitive, sensorielle. Ça va vraiment être large et varié en fonction des besoins qu'il y a auprès des résidents.
2: Justement, une résidente arrive en fauteuil roulant, Auria se lève immédiatement pour aller la voir et récupérer au passage quelques croquettes.
3: Pourquoi je donne ? Pour le quartier. Vous avez vu, je ne savais pas qu'elle est là. Elle m'a déjà appelée parce qu'elle veut un bonbon. Regardez ça. Parce que je peux être n'importe où, elle m'appelle.
2: Je discute quelques minutes avec cette dame et je lui demande tout d'abord pourquoi elle aime tant ce labrador.
3: Il est très calme, il est beaucoup attentif. Naturellement, nous deux, c'est spécial.
2: Vous êtes sa préférée ?
3: Oui.
2: C'est hyper mignon, franchement. Mais bon, comme tous les chiens, il y a parfois quelques bêtises aussi, j'imagine.
4: Alors, ça lui arrive de faire des petites bêtises et d'aller piquer, par exemple, une petite croquette qui traîne chez certains résidents dans la chambre. Mais en dehors de ça, elle est quand même éduquée pour ne pas faire de bêtises, justement, pour être à l'écoute. Elle et moi, on a un langage commun, vu qu'on a la formation avec les bons termes, ce qui vont faire qu'on va se comprendre, et on va du coup arriver ensemble aux objectifs de travail qui sont fixés.
2: Cela fait une vingtaine d'années que des chiens sont accueillis dans cet EHPAD en Alsace, où ils jouent un rôle à part entière, vous l'avez entendu. 3 d'entre eux y sont rattachés et viennent chaque jour, tandis que 9 autres chiens suivent actuellement une formation avant de partir exercer leur mission dans d'autres établissements.
1: Reportage vidéo à retrouver bien entendu sur nos réseaux sociaux. Valentine, on vient parler effectivement de chiens, cette belle initiative et c'est l'anniversaire de votre petit toutou.
0: Oui, c'est Marvin.
1: Quel âge ?
0: 2 ans.
1: 2 ans déjà.
0: Un grand garçon.
1: Va bien ?
0: Très bien.
1: Bon, je suis content pour
0: avoir un gâteau.
1: Vous l'emmènerez un jour ? Non, il dort.
0: Je pense qu'il fera trop de bruit dans le studio.
1: Dans quelques instants, c'est à vous avez la parole. Je recherche un auditeur qui consacré aujourd'hui à nos objets anciens.

0: Le grand sommeil, Étienne Dao, bien évidemment, sur ICI, journée internationale des déchets électroniques. L'occasion de parler de nos vieux appareils et on recherche qui ?
1: Eh bien, un auditeur qui utilise encore un très vieil appareil électronique ou électroménager.
0: Floriane est avec nous ce matin, qui nous passe un petit coup de fil. Bonjour Floriane.
1: Bonjour Floriane.
2: Bonjour.
0: Floriane, vous avez un appareil chez vous, à la maison. Vous vous en servez une fois par semaine. Cet appareil, il a plus de 50 ans. Qu'est-ce que c'est ?
2: C'est une yaourtière.
1: Et vous la tenez de qui alors ? Parce que je suppose que vous ne l'avez pas acheté il y a 50 ans, Floriane.
2: Non, alors moi c'était ma mère qui l'a acheté, c'est une Seb, elle est orange et marron, il y en a peut-être qui la connaissent quand ils étaient petits aussi. Et en fait, elle a 8 yaourts et moi je m'en sers, elle l'a acheté, j'étais petite, j'ai 58 ans aujourd'hui, et moi je m'en sers toujours une fois par semaine.
1: Et votre maman vous faisait des yaourts avec cette yaourtière ?
2: Oui. Elle l'avait acheté pour faire les yaourts et elle faisait ses yaourts dedans et moi, elle me l'a donné. Et toutes les semaines, je fais encore 8 yaourts dedans.
0: Et dernière question, Floriane, est-ce que c'est simple d'utiliser une yaourtière ?
2: Ah oui, alors écoutez, moi, je prends 4 yaourts tout bêtes, voilà, qui vont faire mon ferment. Et puis, je mets 1 litre de lait. Et après, j'appuie sur le bouton de ma yaourtière et j'ai mes 8 yaourts. Voilà.
0: C'est génial ça. Floriane, je vous ai entendu. Je vous souhaite un joyeux anniversaire. Vous m'avez dit que c'était aujourd'hui. Bel anniversaire à vous. Merci de nous avoir délivré cette belle histoire. Merci à tous d'avoir été là à 6h. Vous avez rendez-vous avec l'actualité de vos régions. À 6h30, vous retrouvez Valentine Lottès.
1: Pour l'info en 90 secondes.
0: Et voici tout de suite les équipes d'ici matin qui sont là ce mercredi. Belle journée.
3: Belle journée Louis, belle journée Valentine. Bonjour Victoire Jacquet.
4: Bonjour Yann Meraki.
3: Et bonjour Thomas Coignac.
5: Bonjour Yann, bonjour tout le monde.
3: Salut Marc-Antoine qui réalise cette émission et Louane aussi qui vous accueille au 38-10-20. Bonjour et bon réveil la Touraine.
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3: Soyez les bienvenus pour le petit-déj avec votre radio Ici Touraine, il est 6h.
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3: Et le journal avec vous, Thomas Coignac.
5: Et il y a 2 semaines, le jeune Maël, 16 ans, perdait un œil près du lycée Balzac de Tours, qui était alors bloqué. Il y a quelques heures, un policier a été mis en examen, soupçonné d'avoir éborgné le jeune homme d'un tir de LBD, un lanceur de balles de défense. Il y a des interrogations sur l'utilisation appropriée de cette arme, selon la procureure de la République, qui a annoncé l'information. Avant qu'on l'apprenne, Delphine Evenou, vous aviez rencontré l'avocat et des camarades de l'adolescent.
7: Pause déjeuner devant le lycée professionnel Gustave Eiffel au nord de Tours. C'est là que Maël est élève en première section usinage. Le 30 septembre, il rejoint avec d'autres une manifestation en centre-ville devant le lycée Balzac.
8: Il était sur son téléphone à côté, ouais. Juste y regarder.
7: Avant de s'effondrer, visage en sang.
8: Ils ont tiré dans le tas en fait.
9: C'est injuste parce que Maël, il avait rien fait.
7: Warren était dans sa classe l'an dernier et le connaît bien.
9: Il est jamais dans les problèmes, c'est quelqu'un de très calme, il est gentil. À l'école, ça se passait bien pour lui, sauf qu'il était au mauvais endroit, au mauvais moment, et voilà.
7: L'adolescent va mieux, mais il est toujours à l'hôpital, sous surveillance, à cause d'un hématome sous-dural. Colin Verguet est l'avocat de la famille.
10: L'IGPN a entendu Maël sur son lit d'hôpital très tôt après les faits. L'examen médico-légal dit que les lésions de Maël sont compatibles avec un tir de LBD.
7: De quoi contredire une première version policière, selon laquelle Maël a chuté sur un horodateur. Aujourd'hui, la famille veut avancer.
10: Ce qui ressort, c'est qu'on n'était clairement pas dans un contexte d'affrontement ou de violence urbaine. Il y a un sentiment d'injustice qui prédomine. Il n'y a pas vraiment de colère, de ressentiment, de haine vis-à-vis du policier qui aurait tiré sur Maël. Mais vraiment, cette question, je suis là à manifester tranquillement pour mes droits et maintenant j'ai perdu un œil. Pourquoi ?
7: Maël et sa famille disent vouloir faire confiance à l'IGPN pour établir la vérité.
5: Et ce sont 2 juges d'instruction qui sont désormais chargés de l'enquête. Un 2e policier a été placé sous le statut de témoin assisté puisqu'il y a eu ce matin-là 2 tirs de LBD en 1 minute. Pour savoir exactement où on en est de l'enquête, rendez-vous sur le site Ici Touraine et sur notre application.
3: Et il y avait une nouvelle manifestation de lycéens hier en ville.
5: Avec encore du monde, même si un peu moins. 3500 manifestants selon la CGT qui en avait compté 4000 la semaine dernière. 1750 personnes dans les 2 cas, dit la préfecture. Ce qui n'a pas changé en tout cas, c'est la détermination de ces jeunes comme ces 2 copines de lycée.
4: On va continuer à manifester jusqu'à ce que les choses changent et jusqu'à ce que le gouvernement nous écoute. Tout le monde est assez en colère pour pouvoir manifester même pendant les vacances, même les lycéens. Ça ne nous arrêtera pas. On arrête nos leçons pour leur en donner une, parce que sans ces manifestations-là qui a toujours existé, rien n'aurait bougé. Sans les manifestations, par exemple, pour le féminisme, il n'y aurait jamais eu le vote pour les femmes. Enfin, c'est beaucoup de choses. Sans les manifestations, il n'y a rien. Et c'est ça que les gens retiennent pas, c'est qu'on manifeste pas pour rien, on manifeste pour faire évoluer la société.
11: Je suis persuadée que ça peut durer des semaines, des mois, même des années s'il faut. Je pense, dans tous les cas, toutes les années, il y a des manifestations. Donc s'il faut continuer toutes les années, on le fera. Quitte à sacrifier mon année, je le ferai.
5: Manifestation qui s'est déroulée dans le calme pour quasi tous les participants, malgré une tentative d'intrusion dans l'hôtel de ville, une vitre brisée et quelques gaz lacrymogènes tirés pour disperser les 300 derniers manifestants. Et ce sont leurs grands-parents, peut-être, qui manifestent aujourd'hui. Mobilisation de retraités devant les locaux du MEDEF, rue de Buffon à Tours, à partir de 10h, alors que les 14 millions de retraités du privé seront fixés ce soir sur l'avenir de leur retraite complémentaire. Elles doivent augmenter, contrairement à l'an dernier, mais en dessous de l'inflation, hausse prévue entre 1,2 et 1,9%.
3: Un gérant de supérette en détention provisoire soupçonné d'avoir violé une jeune femme dans son magasin.
5: Oui, les faits se sont produits le 11 septembre dernier, selon nos confrères de la Nouvelle République, information qui citoyenne peut confirmer. L'homme de 36 ans avait rencontré la jeune femme de 20 ans dans un bar. Il lui dit alors qu'il l'a conduit en boîte de nuit, mais l'amène finalement dans sa supérette pour lui imposer un rapport sexuel. Il a ensuite rapidement été interpellé.
3: Et face aux violences sexuelles, l'Assemblée nationale a adopté hier la loi intégrale.
5: À l'unanimité, 503 voix pour, 0 contre. Loi qui prévoit notamment l'obligation pour les policiers et gendarmes de faire un nombre minimal d'actes d'enquête pour chaque affaire, afin d'éviter que les plaintes soient classées sans suite. Le texte doit maintenant partir au Sénat. Déplacement en région parisienne ce soir pour le Chambray Touraine Handball. Les Chambraisiennes vont à la Stella Saint-Maur. Elles visent une quatrième victoire en 6 matchs de Ligue Butagaz Énergie, la première division féminine. Et puis, comme il y a un an, il y aura un derby entre les deux meilleurs clubs tourangeaux au 6e tour de la Coupe de France de foot. On change juste de stade. Cette fois, c'est Montlouis qui recevra l'Union Foot de Touraine. Le tirage au sort, c'était hier. Il a donc opposé les deux clubs de National 1. L'an dernier, c'est l'UFT qui s'était qualifié.
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5: Bon, pas beaucoup de nuages, c'est ensoleillé, c'est un mercredi bien agréable en Touraine, Victoire.
13: Fini cette petite pluie fine, ce gris, on retrouve de très belles éclaircies pour ce milieu de semaine. C'est d'ailleurs la tendance également demain sur notre territoire. On aura peu de vent, parfait d'ailleurs pour aller au marché ce mercredi à Loche ou à Saint-Bran, comme chaque semaine. Température au réveil ce matin, 11 à La Roche-Clermault, 12 du côté de Sorigny. Vous comptez 22 cet après-midi à Montrésor et à Neuilly-Pompierre, 23 à Amboise et à Tours. La maxi, c'est 24 degrés. C'est pour Preuilly-sur-Claise et pour Chinon. Que se passe-t-il devant les stations essence ce matin? Est-ce que vous voyez par exemple des pénuries? Vous n'hésitez pas à nous le dire au 02 47 38 10 20. On fait la route ensemble. Vous êtes nos yeux sur la route et devant la pompe.
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3: 6h05, on se réveille avec Daniel Balavoine ce matin.

0: Daniel Balavoine avec Ici Touraine, il est 6h09.
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0: Salut tout le monde, excellent réveil. On est mercredi, aujourd'hui tout peut arriver. C'est le 14 octobre et on fête les Justes.
3: Ah bon, il n'a pas de prénom.
0: Si.
4: C'est juste son prénom. Votre prénom à vous, c'est François, c'est juste.
5: Oui.
4: Et bien lui, c'est pareil, c'est juste.
0: Voilà. Bonne fête au juste, alors. Ici Tourette, c'est la radio qui part aussi chaque jour à votre rencontre. Et un recordman aujourd'hui à votre micro-victoire.
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0: Et puis on écoutera le groupe Texas aussi dans 10 minutes. Et puis la qualité de l'air, est-ce qu'il faut s'y fier quand on respire? Est-ce que c'est bon pour la santé? Sauf quand l'air est pollué, apparemment, d'après le docteur Kierzek. Donc on va s'intéresser à cette qualité de l'air juste après ça.
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0: À 6h11, comme chaque matin, on pousse la porte du cabinet du docteur Kierzek. Bonjour docteur, c'est la journée nationale de la qualité de l'air aujourd'hui. Alors, la pollution, est-ce que ça concerne vraiment notre santé à tous?
10: Bonjour à toutes et à tous. On l'oublie souvent parce qu'on ne le voit pas, mais en fait, on respire 12 000 litres d'air par jour. Autant qu'il soit de bonne qualité, selon Santé publique France, la pollution aux particules fines est responsable de près de 40 000 décès prématurés dans notre pays et quelques milliers de plus pour le dioxyde d'azote lié au trafic routier. C'est l'une des premières causes de mortalité évitable. Alors évidemment, il y a le tabac, il y a l'alcool, mais la troisième, c'est la pollution, avec ces particules fines, voire ultra fines, plus petites qu'un cheveu, qui s'enfoncent profondément dans les poumons, qui passent dans le sang et qui montent partout, dans le cœur, au cerveau, etc. On parle d'asthme en termes de maladies provoquées, de bronchite chronique, mais aussi d'infarctus, d'AVC, de cancer du poumon. En fait, la pollution de l'air, elle est classée cancérogène par l'Organisation Mondiale de la Santé. Et contrairement à une idée reçue, ce ne sont pas surtout les pics de pollution qui comptent. C'est l'exposition de tous les jours, sur des années. C'est ça qui va peser le plus et ça ne concerne pas que les grandes villes. On perd des mois d'espérance de vie aussi à la campagne. Et autre surprise, on passe 80% de notre temps à l'intérieur. Donc on pense pollution extérieure, mais l'air intérieur est souvent plus pollué que l'air extérieur. Le tabac, le chauffage au bois, au foyer ouvert, des bougies parfumées, de l'encens, on pense que ça sent bon. Ben non, puis les produits ménagers, la colle, les moisissures, etc. Notre salon, c'est peut-être un petit nuage de pollution.
0: Et oui, alors concrètement docteur, qu'est-ce qu'on peut faire nous, à la maison ou au quotidien?
10: Premier geste gratuit, efficace, simple, aéré, 10 minutes matin et soir, même en hiver, même en ville. Oui, même en ville, l'air renouvelé vaut mieux que l'air confiné. Et on aère encore plus quand on cuisine, quand on bricole ou quand on fait le ménage. Deuxième geste, on ne fume pas à l'intérieur. On ne fume pas du tout d'ailleurs, ni dans la voiture. On limite bougies, encens, désodorisants et on préfère des produits ménagers simples comme le savon noir ou le vinaigre blanc ou bicarbonate de soude. Troisième geste de saison, c'est le début du chauffage. Donc on fait entretenir sa chaudière, on fait ramonner la cheminée. Attention aux intoxications au CO, on en reparlera et pour l'extérieur, on consulte l'indice de qualité de l'air de sa région. Il y a plein d'applis qui existent et les jours de pic, les personnes fragiles, faut éviter les efforts intenses dehors. On choisit un autre moment pour courir et on choisit des parcs ou des petites rues plutôt que les grands axes. Et petite déception au passage, les plantes dites dépolluantes ne dépolluent pas vraiment le salon. Allez, d'ici là, portez-vous bien.
0: Ah, merci docteur. Justement, on l'a consulté cette qualité de l'air ce matin, Thomas. On est vert, mais
11: c'est
0: moyen.
11: Ouais, vert, ça veut dire moyen selon l'IGER qui mesure la qualité de l'air. Le meilleur niveau, c'est bon et là, ce serait bleu clair. Pourquoi moyen aujourd'hui? Parce qu'il y a beaucoup de pollen dans l'air, notamment du pollen de graminée. C'est pour ça que vous êtes enrhumé.
0: Si c'est
11: vous êtes
0: pour ça qu'on a le nez pris ce matin. Ceux qui sont effectivement sensibles au pollen, comme nous, c'est peut-être dû au fils du soleil. Le Summer Sun de Texas, qui sait? Il est 6h13. Bon, ça ne doit pas être dû à ça, visiblement. Si c'était que ça, ce serait tellement facile. En tout cas, on peut sortir, respirer un peu. Vert, c'est pas si mal. C'est pas si pire, comme
11: c'est moyen.
0: Et voilà, c'est moyen.

0: Le groupe Texas à 6h17 avec Summer Somme. C'est aussi l'heure d'aller retrouver votre chronique Les gens d'ici Victoire. On parle de l'établissement du sang aujourd'hui, l'établissement français du sang. Il a besoin de nous, plus que jamais d'ailleurs. Pour se donner un peu de courage, on vous propose de rencontrer Brice aujourd'hui. C'est un tourageau assez engagé et qui détient un record.
1: Oh oui, sacrément, entre midi et deux, dès qu'il le peut, hop, petite installation dans le fauteuil, petite brioche bien sûr, et c'est parti que je donne mon sang. Brice est le recordman de la région du don du sang, de plasma et de plaquettes, un don désintéressé, mais qui lui fait quand même sacrément du bien. On le rencontre ce matin, le nez devant sa page d'honneur, écoutez ses performances.
2: Vos dons ont déjà permis de soigner 87 malades. Et pour ce qui est du don du sang, j'ai fait visiblement 9 dons, de sang, 18 dons de plasma et 2 dons de plaquettes.
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2: Bonjour, je m'appelle Brice, j'ai 33 ans, je travaille dans un SAV d'électroménager. Je suis présent aujourd'hui pour vous parler du don du sang.
1: On met les pieds dans le plat.
2: C'est parti.
1: Pourquoi vous donnez ?
2: Je donne parce que j'ai toujours voulu aider et surtout j'ai la possibilité de le faire puisque j'en parlais avec beaucoup de personnes autour de moi qui voulaient donner également et qui ne peuvent pas parce que leur état de santé ne le permet pas. Ma foi, j'ai de la chance, je peux le faire. Donc du coup, je le fais et voilà, ça permet d'aider des gens et je trouve ça génial. C'est une super amie qui m'a dit ça en 2015, qui m'a dit « Viens avec moi, on va donner notre sang, il y a le camion qui est en centre-ville, viens, on va le faire. » Elle n'est pas venue, mais j'y suis allé quand même parce que j'étais là.
1: Ah, vous a posé un lapin.
2: Pour le coup, ça m'a pris 15 minutes et je m'en souviens encore parce qu'après ça, je suis allé m'acheter un album, Jurassic World, parce que je suis un grand fan des Jurassic Park.
1: Trop bien. Donc vous aviez fait une bonne action et vous vous étiez récompensé en vous disant « Ah, oh, je m'achète un petit album. »
2: Exactement, tout à fait.
1: Vous donnez votre sang. Vous donnez autre chose ?
2: Je donne le sang, le plasma, et il m'en manque un, les plaquettes également.
1: La totale.
2: La totale.
1: Vous ne voyez pas l'aboutissement de ce don, vous ne savez pas à qui ça va ?
2: Absolument pas. Alors, il y a une part d'ego quand même qui se dit « Ah bah c'est super, on a fait quelque chose de bien aujourd'hui, et quand on va faire ses courses, on se sent un peu mieux. » Mais sur le site internet des donneurs, il a possibilité de voir combien de dons on a fait, etc., etc. Et il y a un chiffre que j'ai découvert il y a de ça quelques mois, parce que jusqu'à présent c'était assez abstrait tout ça. Vous avez aidé 87 personnes. Ça devient plus concret parce que il y a 87 personnes que je n'ai peut-être jamais croisées ou qui sait peut-être que je les croise au quotidien, que j'ai aidé sans que je le sache. Et je trouve ça très important, très symbolique. Et ce n'est plus de l'ego, ça devient vraiment un vrai geste pour le coup. Et en plus de ça, il y a un bon côté pour moi. Je ne lis pas assez au quotidien. Il faut que je lise plus. Et le fait de donner mon sang, et ça m'oblige à me poser et du coup je lis donc je n'ai pas l'impression de perdre mon temps comme certains pourraient le dire. Et en plus de ça, il y a encore un autre effet bénéfique, c'est que pour donner son sang, c'est important de rester, de bien manger, d'être en bonne santé. Et du coup, ça m'oblige, mine de rien, à manger sainement, à manger, à boire énormément aussi, c'est très important. Et du coup, l'effet secondaire, c'est que ça m'oblige à rester en bonne santé. Donc en fait, c'est que de bons effets d'une certaine manière. Bien. Les aiguilles font peur, je vais pas vous mentir, j'ai peur des aiguilles également. Et à chaque fois, il y a toujours ce petit cirque où je ne regarde pas quand je me fais piquer. Je suis devenu un habitué avec son petit rituel qui passe tous les mois et au bout d'un moment, c'est vrai qu'on commence à me reconnaître. Savoir donner un peu de temps aux autres, c'est se donner aussi un peu de temps à soi.
4: On se ressemble 100%.
1: Et ben voilà. Il y aura les petits gâteaux, le petit café et un sacré sentiment d'avoir fait du bien. Prochain don du sang cet après-midi à Fondette, 15h-19h. Lundi prochain, pareil dans l'après-midi à la salle des fêtes de Saint-Avertin.
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0: 6h21, on regarde le ciel de Touraine, Victor.
1: On n'a plus cette petite pluie et ce gris du début de semaine. On va retrouver de très belles éclaircies pour ce mercredi.
0: Et puis vous nous laissez vos relevés au réveil ce matin sur le Facebook d'ici Touraine. Plutôt doux chez Eric, 14 degrés du côté de Saint-Georges-sur-Cher et 14 degrés à Possé-sur-Cisse chez Lisiane aussi.
1: Météo Centre indique ce matin 11 degrés du côté de Tavan, 12 à Semblançay, cet après-midi 22 à Neuville-le-Roi et 24 à Bossé-sur-Claise.
0: On écoute Marc Lavoine et Patrick Fury, ils sont en duo, mais apparemment ils sont occupés. Donc on va les laisser chanter. Fera pas trop de bruit.
1: Messieurs, c'est à vous.

0: occupé de moi.
1: Visiblement, il était occupé. Hein. 6h25, dans quelques petites secondes, c'est Catherine Viguier pour l'horoscope. Et aujourd'hui, les Sagittaires sont heureux.
2: Bonjour à tous.
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3: 6h presque 27, allez, c'est l'heure de votre horoscope du jour avec Catherine Viguet. Catherine, bonjour, aujourd'hui on est heureux alors pour les Sagittaires.
4: Ils ont des occasions de prendre l'air, ça leur fait du bien. Bélier, vous allez aimer ce jour qui vous donne l'occasion de vous changer les idées. Taureau, le mieux sera sans doute de prendre le temps avant de répondre à des sollicitations. Gémeaux, de bonnes choses à condition de ne pas changer votre agenda, vive les pauses. Cancer, si vous n'y voyez pas clair côté cœur, essayez de lâcher prise un moment. Lion, vive le foyer, avez-vous des envies de déménagement ou d'agrandir la famille ? Vierge, vous allez revendiquer haut et fort vos envies, ce qui en surprendra certains. Balance, afin de ne pas vous miner le moral, il est important de ne pas vous comparer aux autres. Scorpion, au fil des jours, vous parvenez à conquérir l'âme d'un être auquel vous tenez fort. Sagittaire, quel succès ! Il y a des gens qui vous aiment fort et tel que vous êtes. Capricorne, à présent, préparez votre copie, vos arguments et rendez-vous vendredi. Verseau, vous allez mieux, les autres contribuent à votre bien-être et c'est top. Poisson, pas question de vous laisser marcher sur les pieds et de votre côté, ben, soyez loyal. Et pour nous tous, on voit devant soi.
3: Merci beaucoup Catherine. Et puis on vous retrouve sur l'application ICI et puis sur le site internet d'ICI.fr. Et pour nous tous, on voit devant soi, à part certains, je pense à Gilbert Montagnier, Stevie Wonder, c'est plus compliqué.
5: C'est sûr ça.
3: Je voulais pas le garder pour moi.
5: Mais tout le monde y a pensé.
3: Oui, c'est vrai. C'est vrai. Allez. On est le 14 octobre, ça veut dire qu'en 1985, un certain Coluche fondait les Restos du Cœur, ça arrivait quelques semaines après ça.
6: Et j'ai une petite idée comme ça, si des fois il y a des marques qui m'entendent, s'il y a des gens qui sont intéressés par sponsorer une cantine gratuite, quand il y a des excédents de bouffe à droite à gauche, à ce moment-là nous on pourrait peut-être les récupérer, et puis on essaiera un jour de faire une grande cantine, peut-être cet hiver, gratos, voilà.
3: Voilà, il lançait son appel sur Europe 1 à l'époque, c'était le 26 septembre 85, et puis le 14 octobre qui suivait, eh bien, les Restos du Cœur voyaient le jour, et aujourd'hui, plus que jamais, ils ont besoin de bénévoles.
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3: Bonjour et bon réveil la Touraine, soyez les bienvenus sur votre radio ICI Touraine et puis sur ICI Centre-Val de Loire, mercredi 14 octobre aujourd'hui. L'équipe à mes côtés, bah, c'est Victoire Jacquet, bonjour Victoire.
7: Bonjour Yann, bonjour la Touraine.
3: Et puis Thomas Coignac, salut Thomas.
8: Bonjour Yann, bonjour tout le monde.
3: Il y a aussi Marc-Antoine qui réalise cette émission et puis il y a aussi Louane qui vous accueille au 38-10-1. 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Et dans l'actu ce matin, Thomas Cognac.
9: Un policier mis en examen, soupçonné d'avoir tiré au LBD sur le jeune Maël il y a 2 semaines à Tours. Il y a contre lui des indices graves et concordants. L'adolescent de 16 ans se trouvait à proximité d'une manifestation près du lycée Balzac. Il est toujours à l'hôpital, il a perdu son œil. Précision sur notre site et notre application. Alors qu'hier, entre 1750 personnes selon la préfecture et 3500 d'après la CGT ont manifesté dans le centre-ville de Tours, en grande partie des lycéens. À ce rythme, les CRS vont finir par connaître ma moyenne, pouvait-on lire notamment sur les pancartes. Aujourd'hui, ce sont les retraités qui sont appelés à se mobiliser. À 10h devant le siège du MEDEF à Tours, rue Buffon, en pleine négociation sur la revalorisation des retraites complémentaires. Et puis Tours ne sera pas sur la carte du Tour de France 2027 qui sera dévoilée la semaine prochaine. On l'a appris dimanche, mais la ville est toujours candidate pour le futur, pour le Tour homme et le Tour femme. On verra ça dans 2 minutes, juste après toute l'actu en France et dans le monde. En 90 secondes, c'est avec vous, Valentine Letesse.
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0: Et par dizaines de milliers, les lycéens, leurs parents et les profs ont à nouveau envahi les rues hier. Plus de 160 000 manifestants selon la police, 480 000 selon l'intersyndicale. Et pas question de lâcher pendant les vacances avec cet appel à rejoindre la manifestation contre la vie chère samedi. L'émotion toujours à Aubagne où des centaines d'habitants se sont réunis hier soir au lendemain de ces coups de feu tirés par un ado de 14 ans dans son collège. Plusieurs indices montrent une fascination du jeune pour les tuerie de masse. Le parquet antiterroriste s'est donc saisi. Pour que le pays ne parte pas dans le décor, selon les mots du ministre des Comptes publics, l'examen du budget a commencé à l'Assemblée. L'objectif du gouvernement, c'est de ramener le déficit à 5% du produit intérieur brut de la France l'an prochain. Un texte a fait l'unanimité, la loi intégrale contre les violences sexistes et sexuelles, adoptée à l'Assemblée par 503 voix pour, pas un seul vote contre ces mesures, pour éviter le classement sans suite des plaintes, sans un minimum d'enquête ou cette nouvelle infraction pour inceste. La verrerie d'Uralex sera-t-elle reprise une cinquième fois? La justice se prononce aujourd'hui quand la fonderie de Bretagne fonce tout droit vers la liquidation judiciaire. Aucune offre déposée pour le site historique de Renault dans le Morbihan. Le pape opérait avec succès d'un nodule cancéreux au poumon. D'autres examens seront donc nécessaires, indique le Vatican, pour savoir si le cancer s'est propagé.
1: Merci Valentine Letès, on se retrouve dans une heure. Cette mauvaise nouvelle donc pour les amateurs de vélo, dimanche pendant notre émission spéciale consacrée à la course cycliste Paris-Tours, on a appris, David Mal, que le Tour de France 2027 ne passerait pas par Tours.
2: Non, et c'était pourtant imaginable, car le 8 juillet, le Tour de France arrivera du côté d'Angers, que plusieurs grands hôtels de Tours sont d'ores et déjà complets pour la nuit du 8 au 9 juillet. Alors dimanche soir, on a posé cette question simple à Eric Thomas, l'adjoint au sport de la ville de Tours.
3: Est-ce que le Tour 2027 partira ou passera par Tours ?
4: Non, je ne pense pas.
3: Fin du suspense.
4: Je ne pense pas. Non.
2: Plusieurs médias annoncent déjà le 9 juillet prochain un contre-la-montre entre Blois et Chambord via Cheverny. Mais alors, si ça n'est pas pour l'an prochain, le passage du Tour de France, la ville de Tours se projette sur les années suivantes.
4: Il faut qu'on avance sur le chantier du tram là, qui bat son plein. Mais on ambitionne, comme chaque année, pour accueillir une belle étape du Tour de France, masculin ou féminin, pourquoi pas.
2: Et puisqu'ASO, également organisateur de Paris-Tours, est enchanté par le passage des coureurs sur les chemins de vigne du côté de Vouvray, est-ce que le directeur de course du Tour de France envisage un même final pour un mois de juillet? Écoutez la réponse de Thierry Gouvenou.
5: C'est vrai qu'on avait, il y a quelques temps, pensé à ajouter des chemins de ce style sur les étapes du Tour de France, parce qu'on trouvait que certaines étapes de plaine n'étaient pas assez animées. Et on a bien compris que ce genre de parcours anime la course. Mais depuis, les coureurs animent de plus en plus les étapes de plein. Alors peut-être qu'il faudra attendre si ça se confirme. Pour l'instant, c'est pas l'ordre du jour.
2: Alors il faudra voir si Marion Rousse, la patronne du Tour de France femme, est du même avis.
1: Et en tout cas, les deux parcours de Tour de France hommes et femmes seront dévoilés la semaine prochaine, jeudi 22 octobre, donc au Palais des Congrès de Paris. On sait déjà qu'on partira d'Écosse et un passage en Normandie est également évoqué. Victoire Jacquet, du côté de la météo pour aujourd'hui, eh bien on est sur plutôt une belle journée, quelques jours ensoleillés qui commencent.
6: Exactement, le gris c'est derrière nous, le jaune, le bleu, c'est pour aujourd'hui. Il y aura bien quelques nuages au lever du jour, mais c'est bien du soleil qui vous attend. Peu de vent également, selon Météo France, et a priori cette tendance continue jusqu'à vendredi. Les températures au réveil ce matin, elles sont déjà assez douces, 11 degrés à Lille-Bouchard, 12 à Mantelan, on aura 22 degrés cet après-midi. Pour Loche et pour Monet, 23. Pour Bléré et pour l'agglomération de Tours, 24. Cet après-midi, c'est notre maxi. Et c'est pour Descartes, 6h35. Ça circule très bien sur vos routes et autoroutes de Touraine, à Loche, à Chinon, à Amboise et à Tours. Pas de soucis. Bien sûr, si vous voyez quoi que ce soit, 02 47 38 10 20.
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9: 6h35, Julien Clerc rend hommage à Hélène aujourd'hui.

0: quand même.
1: Bon mercredi tout le monde, c'est ici Touraine.
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1: On a tous vécu ce moment à table, tous. Notre chien ou notre chat vient nous supplier avec des grands yeux tout tristes, vous savez, comme celui du chapeauté, des petites larmes comme ça, difficile de résister. Oui, je te donnerai bien la fin de mon assiette. Et pourtant, dans moins de 10 minutes, notre veto Pierre Fabin nous expliquera qu'on ne peut pas tout donner à nos animaux, alors que lui donne plein de friandises tous les jours.
4: Ah, visiblement, on va le nourrir que de friandises, alors peut-être. On va voir. Partout sauf à table. On voit ça dans moins de 10 minutes. Il y aura Billy Paul aussi à 7h15. Ça, c'est une chanson qui met le smile direct.
1: Ça, c'est bon, ça.
4: Ça fonctionne toujours avec moi, Billy Paul. Allez, mercredi 14 octobre, 6h40, on ouvre la page sport avec vous, Thomas Cournac.
5: Et il faudra faire 125 km pour voir le Tour Volleyball jouer à domicile. Le TVB qui décide de se délocaliser à Orléans pour son match contre Poitiers. Ce sera le 30 décembre dans la salle du Comet. 10 000 places, trois fois plus grande que Grenon. Le TVB espère bien remplir grâce à la présence de son capitaine Erwin Engapet, nous dit Pierre Hérault, le manager du club.
6: Ça faisait partie du plan Erwin Engapet. C'est un joueur qui nous permet d'aller chercher des grosses salles parce qu'on sait qu'il a cette capacité à transcender le public et à faire venir le public. Et on va sûrement essayer de jouer plutôt en fin d'après-midi, début de soirée, pour que les gens puissent aussi venir en famille. En fait, on veut en faire un vrai rendez-vous familial. De toute façon, vous savez bien qu'au TVB, quand on met un pied sur le terrain, c'est pour gagner. Et là, il y aura deux victoires à aller chercher. C'est celle du match contre Poitiers et celle du sold-out.
5: Le sold-out ou guichet fermé, en bon français, en attendant ce match du 30 décembre. J-3, avant le tout premier match de championnat, le championnat qui s'appelle cette année l'Alterna Volstar. Attention, premier match, ce sera samedi contre Nice et ce sera bien à Grenon.
4: Et programme chargé hein, aussi, qui continue pour les handballeuses de Chambray.
5: Qui disputent leur troisième match en six jours ce soir à la Stella Saint-Maur. Sixième journée de la Ligue Butagaz Énergie, la première division féminine. Les Chambraisiennes, cinquième du championnat, visent une première victoire à l'extérieur en région parisienne. Chambray qui connaîtra aussi ce matin son adversaire pour les barrages de la Ligue Européenne. Le tirage au sort, c'est à 11h.
4: En foot, ce sont les deux meilleures équipes d'Indre-et-Loire qui vont se retrouver face à face en Coupe de France.
5: Le FC Montlouis qui reçoit l'Union Foot de Touraine. Les deux clubs de National 1 s'affronteront le week-end des 24-25 octobre. Voilà ce que nous a réservé le tirage au sort du 6e tour hier. Le 3e club d'Indre-et-Loire, l'ACP Tours, affrontera lui aussi un club de N1, Saint-Privé-Saint-Hilaire. Gros défi donc pour l'AC Portugal puisqu'il joue en R2, trois divisions en dessous. Et puis premier vrai choc européen pour le PSG ce soir après une victoire facile contre Bratislava. Les hommes de Luis Enrique se déplacent à Manchester City pour la deuxième journée de la Ligue des Champions. Hier, déception pour les deux clubs nordistes. Lens battu chez lui par le Sporting Portugal 2-0 et Lille qui s'incline à Arsenal 3-0.
4: Et puis il y aura du rugby chez nous ce week-end. Aussi, l'UST va recevoir Beauvais et c'est dimanche. Ça joue à 15h15 pour le match UST-Beauvais. 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
4: 6h43, on pousse la porte du cabinet du vétérinaire Pierre Fabin, le roi de la friandise. Y en aura-t-il aujourd'hui? Je ne sais pas. En tout cas, nos chiens nous supplient souvent quand on est à table avec leurs grands yeux tristes. Docteur, est-ce qu'on peut craquer et leur donner nos restes sans ruiner leur santé ou les empoisonner?
0: Alors, il faut savoir que l'ingestion d'aliments interdits, pour eux, c'est l'une des urgences les plus fréquentes dans mon service. Avant même de parler nourriture, la règle d'or, c'est de ne jamais rien donner quand vous êtes à table. Si vous craquez, votre chien associera la table à un distributeur et il va quémander sans cesse. Donner ses extras dans sa gamelle, loin des repas. Mais concernant les dangers, la liste est très longue. Il y a l'oignon, l'ail et l'échalote qui vont détruire leurs globules rouges, mais aussi le chocolat, les raisins qui foudroient les reins, l'avocat ou encore les noix de macadamia. Et l'autre immense danger, c'est le gras. Oubliez le gros morceau de fromage ou les restes de raclette. Une surcharge de gras provoque des pancréatites aiguës, des maladies du pancréas extrêmement douloureuses qui nécessitent des jours d'hospitalisation sous perfusion.
4: Et rassurez-nous, il y a quand même certains aliments de notre frigo qu'on peut partager avec eux en toute sécurité pour leur faire plaisir.
0: Et bien sûr, on peut agrémenter leur gamelle, mais en choisissant des ingrédients bruts, sans assaisonnement. Les légumes verts sont vos meilleurs amis. Les haricots verts bien cuits ou les cubes de courgettes cuits à l'eau. C'est fantastique. C'est plein d'eau, de fibres, ça remplit l'estomac d'un chien et ça ne contient aucune calorie. C'est la meilleure astuce pour faire maigrir un animal sans l'affamer. Côté viande, vous pouvez donner un bout de blanc de poulet à condition qu'il soit cuit à l'eau ou grillé sans matière grasse et sans sel. Un petit dé de poulet nature ou une simple rondelle de carotte crue peut le rendre tout aussi fou de joie qu'un bout de saucisson.
4: Et alors pour les os, quand on donne la carcasse là ou les os de poulet rôti le dimanche à son chien, c'est une bonne idée ou pas ?
0: Eh bien, c'est une idée terrible qui tue les chiens tous les dimanches. Soyons clairs, ne donnez jamais un os cuit à votre animal. La cuisson modifie la structure de l'os et au lieu de broyer sous la dent, les os de poulet ou de côtelettes cuits vont se casser en formant des longues échardes pointues comme des aiguilles. Et en avalant ça, votre chien risque une perforation de l'estomac ou de l'intestin et une infection mortelle. Les seuls os tolérés, ce sont les gros os crus et charnus comme les os à moelle de bœuf qui sont trop gros pour être avalés. Mais pour vos plats mijotés ou rôtis, la carcasse va directement à la poubelle.
4: Merci docteur Pierre Fabin. On vous retrouve sur ici.fr et puis le midi aux côtés d'Enora Malagré avec toute l'équipe de On vous doit bien ça. Allez, Billy Paul pour le soir du matin. Your Song, 7h moins le quart.

0: Billy Paul, Your Song, il est 7h10 ce matin. Ça veut dire que c'est les 3 plus immanquables d'ici Touraine. Et on rencontre du monde, on pose des CV, on peut poser aussi nos questions, Victoire.
1: Oui, depuis quelques jours, les agents France Service sillonnent les petites communes avec pour sujet le confort du logement et la facture énergétique. Là, ça va encore, mais d'ici quelques semaines, on le sait tous, ça va piquer à la maison. Eh bien, des infos pratiques pour les propriétaires bailleurs ou les propriétaires acquéreurs, c'est demain à Saint-Épin, 10h midi, dans la salle polyvalente. Vous venez avec toutes vos questions. Pas loin, Sainte-Maure de Touraine, vous informer également d'un job dating avec les agences d'intérim du secteur, 13h30, 16h30, demain toujours, à la salle des passerelles à Sainte-Maure. Venez avec votre CV.
0: Côté mobilité, c'est silencieux dans de nombreuses gares de Touraine.
1: Ça finit tôt. Pas de joli jingle. Oh bah dis donc, j'ai du mal entre jouer les tours et Chinon. Ligne fermée jusqu'au 26 février 2027 pour une importante phase de rénovation. L'alternative, c'est la SNCF qui a mis en place environ 10 à 11 allers-retours quotidiens en autocar. Attention les petits malinois. Il faut avoir votre titre de transport avant de monter dans les cars de substitution. On rajoute un petit peu de bonheur à tout ça. La gare d'Azel-Rideau, elle est fermée pendant cette période. Et puis, il y a des travaux devant la gare d'Azel-Rideau. Du coup, le car de substitution, il passe pas devant la gare. Il est finalement sur le parking de la salle Rodin, rue Gustave Eiffel. C'est pas facile en ce moment, de ce côté-là. Pas facile.
0: Je pense à vous.
1: Merci beaucoup.
0: De rien. On va écouter enfin sur scène, alors.
1: Ah bah, d'accord. Même à des kilomètres, quand le temps tout s'arrête. Si vous écoutez ici Touraine, vous connaissez forcément sa voix, Céline. Elle a été révélée notamment avec Je pense à vous. Elle sera à l'espace Malraux de Jouer-les-Tours dimanche prochain à 18h. Son premier titre, Je pense à vous, a dépassé les 50 millions d'écoutes. C'est sa toute première grande tournée pour présenter les chansons de son premier album. Ça s'appelle Boîte à musique. Il reste quelques places.
0: Ça va être bien.
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0: Ah, une super voix. Une autre qui a une belle voix aussi, c'est Vanessa Paradis. On l'écoute avec Tandem.

0: Parce que 69 ans, c'est l'âge moyen auquel les Français situent le début de la vieillesse d'après une enquête de 2025. Selon un autre sondage de janvier 2026 cette fois, les Français tendent à se sentir un petit peu plus jeunes que leur âge. Et il y a même 6 Français sur 10 qui se donnent un âge différent du leur.
1: Oh, les tricheurs.
0: Bah qui se voient pas vieillir en tout cas.
1: Bah oui, c'est vrai.
0: C'est plutôt positif, moi je trouve.
1: Ouais, ouais. Ou qui n'ont pas envie, peut-être.
0: Oui, c'est ça, mais ça veut aussi dire, bah non, moi je me sens bien, je suis dans le coup, bah c'est bon.
1: Bah oui.
0: Le coup de vieux, c'est ça notre sujet. Peut-on vraiment y échapper? Est-ce que vous assumez votre âge? Dites-le nous. Est-ce que vous restez jeune dans votre tête malgré tout?
1: Ouais, c'est la question qu'on vous pose dans l'émission Ici c'est vous et Clément Cousin. Ce sera à partir de 9h tout à l'heure. Et on est allé justement à votre rencontre. Dans la rue, on a croisé Stéphane, il a la cinquantaine. On lui a dit, le coup de vieux, ça représente quoi pour vous? Voici sa réponse.
2: Bon, ça c'est une mentalité où c'est là où les gens deviennent aigris. Pour moi, le coup de vieux c'est plutôt dans la tête, c'est plutôt mental, puisque physiquement, automatiquement, on l'a avec l'âge. On peut pas échapper au coup de vieux. Maintenant, c'est de mettre en œuvre tout pour l'accepter et de mieux vivre les joies qu'on puisse avoir jusqu'à la fin.
1: Eh ben, comme Stéphane, vous nous dites maintenant, si vous assumez votre âge, si vous restez jeune dans votre tête malgré tout, et si vieillir vous inquiète, vous laissez vos messages sur notre WhatsApp 02 47 38 10 20.
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1: Tous les jours, Fred Ballarmé, l'humour en tube avant votre journal de 7h. Les vacances de Toussaint, elles approchent. Alors pour éviter tout traumatisme, Fred tient à rassurer tous les parents. Un élève convoqué par le proviseur en milieu de trimestre, c'est pas forcément mauvais signe. Enfin, pas toujours.
11: Ça fait combien de temps que vous êtes au collège, vous ?
12: 8 ans.
11: Ah oui ? C'est bien, vous relâchez pas. Hein ? Ah ben, vous aurez la prime d'ancienneté avant moi. Hein ?
13: Oui, alors là, on est sur le cas extrême d'un élève qui a besoin de temps pour s'imprégner de l'ambiance de l'établissement avant de mettre ses neurones en éveil. Du coup, il faut peut-être que les parents commencent à envisager que leur enfant ne sera jamais Premier ministre. Quoique, on ne sait jamais, tout est une question de motivation et de posture.
11: Allez-y, enlevez le doigt de votre nez, s'il vous plaît. Voilà, l'autre aussi, voilà. Ah oui, hein, c'est un nez, pas des moufles, hein. Alors, monsieur Biboff, vous avez vu vos résultats du dernier trimestre ? 1 en français, 1 en maths. Pythagore n'est pas un joueur du Real Madrid, hein ?
13: Alors oui, mais en revanche, Victor Hugo est un joueur de foot brésilien, donc il y a matière à confusion quand même. Hein. En revanche, pour vanner les cancres et caricaturer les CPE, il n'y a qu'un seul Alban Ivanov, ce qui prouve bien que les mauvais élèves du collège ont des perspectives d'avenir bien plus marrantes que les autres.
14: Moi, j'étais très con quand j'étais petit, un gros débile. Moi, ma mère, tout de suite, elle a vu j'étais con. Tout de suite, elle a vu j'étais con. Elle a vu dans mon regard, c'était du vent, quoi. Mais tu sais, elle me mettait pas la pression, tu vois. Elle me déposait à l'école, elle me disait, Anthony, fais comme tu peux, tu vois. Fais comme tu peux, maximum que tu peux. Juste apprends à lire, c'est tout. Après, j'avais 15 ans, mais c'est pas le sujet, tu vois.
13: Si c'est quand même un petit sujet, hein, on va pas se mentir, mais bon, Anthony Giuliani a trouvé sa voie malgré ce léger retard à l'allumage. Il faut tout pour faire un monde, hein, et s'il y a plus de clowns que de ministres, au final, on n'est pas contre.
1: Merci Fred Ballard, rendez-vous sur l'application Ici pour l'humour en tube.
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0: Et c'est mercredi, c'est Ici Touraine, il est 7h, bon réveil.
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1: Et le journal avec vous, Thomas Coignac.
9: Un policier est donc soupçonné d'avoir éborgné le jeune Maël, 16 ans, d'un tir de LBD, un lanceur de balles de défense, en marge d'une manifestation lycéenne. Il a été mis en examen hier, 2 semaines après les faits, près du lycée Balzac, dans le centre-ville de Tours. La procureure de la République a communiqué hier soir, Cécile Dacosta. On sait à présent un peu plus ce qu'il s'est passé ce matin-là.
12: Ce sont les images et le son des 10 caméras piétons des policiers qui ont parlé. Il est 10h15 ce mercredi 30 septembre. On est rue d'Entraigues, tout près du lycée Balzac où le blocage est tendu. Maël, lui, est simplement à proximité, comme le dit le communiqué de la procureure qui ne mentionne aucune violence de la part de l'adolescent. C'est aussi ce que disaient d'ailleurs les jeunes témoins présents sur place. Selon ces vidéos exploitées par l'IGPN, donc, il y a 2 tirs de LBD en à peine 1 minute par 2 policiers différents. Était-il justifié ? Pas sûr, selon la procureure qui parle, je cite, « d'interrogations persistantes sur le respect des conditions imposées par la loi d'absolue nécessité et de stricte proportion ». Hier, le policier auteur du premier tir, celui qui a certainement touché Maël, a donc été mis en examen, ce qui signifie qu'il y a contre lui des indices graves et concordants. Celui qui a tiré 1 minute plus tard a été placé sous le statut de témoin assisté.
9: Et le jeune Maël, lui, est toujours à l'hôpital. Une incapacité totale de travail de 30 jours lui a été prescrite. Vous l'entendez ce matin sur Ici Touraine. Son avocat dénonce un sentiment d'injustice.
1: Pendant ce temps-là, les camarades de Maël continuent de porter les revendications des lycéens.
9: Nouvelle manifestation dans la rue hier en centre-ville de Tours. 1750 personnes selon la préfecture, 3500 dit la CGT. La CGT bien présente dans le cortège, tout comme d'autres syndicats. Des adultes là, en quelque sorte, pour encadrer les plus jeunes, Virginie Vandeville.
15: Ils sont à la fois dans le cortège, mais aussi de côté. Ils scrutent la présence policière, ouvrent et guident les manifestants. Une présence importante, mais nécessaire pour l'élu.
16: Aucun jeune ne laissera prendre son mouvement. Plus on est de monde, plus les choses vont être efficaces et importantes. Que nous, ce qu'on veut, c'est avant toute chose une convergence des luttes.
15: Des luttes communes et la sensation d'être enfin compris pour Liana, 18 ans.
17: On est des étudiants, donc forcément, on ne va pas nous écouter. On va nous dire qu'ils font notre crise d'ado, ils ne sont jamais contents. Mais là, le fait qu'il y ait des parents, la CGT, toutes ces choses-là font qu'en fait on se sent écouté et soutenu.
15: Mais Ilona, une lycéenne de Chinon, n'est pas dupe.
18: On n'est pas aveugle, on sait bien qu'il y a un calendrier à exploiter, surtout dû aux élections présidentielles qui vont venir. Forcément, chacun essaye de mettre son petit grain de sel, chacun essaye de mettre un peu ses idées. Les syndicats, ils servent à faire tampon. Sans eux, moi, je ne me sentirais pas en sécurité de faire une manifestation.
15: Et ce qui est sûr, c'est qu'après la fin de la manifestation déclarée et le départ des syndicats, des petits incidents ont éclaté, avec une vitre de la mairie brisée par un lycéen qui tentait d'y pénétrer. Un groupe de 300 jeunes a également décidé de mettre la pression au CRS présent près de la préfecture, ce qui s'est terminé en jet de bombes lacrymogènes.
9: Virginie Vandeville, et comment les adultes voient la manifestation ? On en parlera à 7h45 avec la représentante de la FCPE, la Fédération des parents d'élèves en Indre-et-Loire. Elle sera l'invitée d'Ici Touraine.
1: Une enquête pour viol ouverte et une supérette perquisitionnée.
9: Les policiers soupçonnent le gérant de ce magasin d'y avoir violé une jeune femme de 20 ans le mois dernier. Ici Touraine qui confirme cette information révélée par la Nouvelle République. Le gérant qui avait rencontré la victime un peu plus tôt dans la soirée dans un bar à Tours. On saura ce soir de combien sont revalorisées les retraites complémentaires du privé. Selon toute vraisemblance, entre 1,2 et 1,9%, moins que l'inflation dans tous les cas. Les syndicats et le patronat doivent se mettre d'accord aujourd'hui avec l'Agirc-Arrco. Et c'est donc devant les locaux du MEDEF, rue Buffon, à Tours, que les retraités sont appelés à manifester ce matin. Les pensions de base, elles, devraient être gelées. C'est en tout cas le plan du gouvernement. L'examen du budget a bien commencé hier à l'Assemblée nationale. Le Parti socialiste avait déposé une motion de rejet du texte, motion qui a finalement été repoussée.
1: Ici Touraine, 7h04. Alors Thomas, elle ressemble à quoi cette nouvelle de chevaux ?
9: Électrique, hein. On vous en parlait cette semaine, c'est la star du mondial de l'auto à Paris. Il y a le côté historique, la Deux-Deux, il y a l'électricité et il y a le prix plutôt accessible. En attendant de savoir si elle se vendra, elle ne passe pas inaperçue, Luc Chemla, et c'est aussi une question de couleur.
19: Rouge flamboyant à l'extérieur, jaune canari à l'intérieur. Cette nouvelle deux chevaux ne passe pas inaperçue auprès des visiteurs qui s'amassent pour prendre une photo.
20: C'est une très belle réussite. Hein. On retrouve les courbes, la ligne, l'esprit de chevaux.
19: Avec toutes les spécificités du modèle mythique, du capot aux banquettes, en passant par le toit ouvrant en toile. Instant nostalgie pour Lydie et Michel, 68 ans.
21: Moi, je me suis mariée dans une deux chevaux, donc voilà, ça me fait un souvenir.
22: Mon frère en avait une aussi, là, quand il allait sur le chantier, il m'a mené dans les petits chemins. Là. Moi, j'aimais bien les...
2: sacré virage avec les contrepoids. Ça tenait très bien la route.
19: Commercialisée dans 2 ans, elle sera vendue autour de 15 000 euros et Audrey se projette déjà.
5: Je me dis que ça peut être ma future voiture. Pour aller travailler, c'est l'idéal, je trouve. La taille est parfaite pour de la ville.
19: Mais ne comptez pas sur Jamel pour l'acheter, pas convaincu.
22: C'est surtout une preuve du manque d'imagination et d'innovation.
19: Alors que la concurrence chinoise est féroce et que Renault a adapté en électrique ses iconiques R5 et Twingo, la stratégie est assumée par le patron de Citroën, Xavier Chardon.
23: Il faut qu'on réponde à l'électrification, il faut qu'on réponde à la vraie contrainte du pouvoir d'achat et on se dit, il n'y a rien de mieux que la 2 chevaux pour le faire. C'est une partie de l'héritage de Citroën, c'est typiquement la voiture idéale pour une deuxième voiture dans le foyer par exemple.
19: Reste une inconnue essentielle pour les automobilistes, l'autonomie du véhicule qui n'a pas encore été dévoilée.
9: Et parmi les 2 chevaux les plus célèbres, il y a celle de la caravane du Tour de France. Elles passeront pas par Tours l'an prochain, c'est confirmé par la mairie. Alors que le parcours sera dévoilé officiellement la semaine prochaine, Tours reste candidat pour accueillir dans le futur les Tours de France hommes et femmes.
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9: Il faisait gris hein, hier, victoire, il fait beau demain, aujourd'hui.
0: De très belles éclaircies, c'est d'ailleurs le cas pour aujourd'hui, pour demain, pour vendredi, selon Météo France. On aura quelques petits nuages d'ici les premières heures du jour, ça fera dans une petite heure et quart à peu près. Un tout petit peu de vent, rien de bien méchant, bref, vous profitez pour ce mercredi 14 à Saint-Laurent-en-Gâtine. Ce matin, 14 à vous, et j'adore le nom de cette commune. 22 à Bridoré et à Saint-Paternac-en, 23 à Amboise et à Savonien, 24 pour aujourd'hui, c'est la maxi à Richelieu et à Avoine. Ce matin, 7h07, ça circule plutôt bien dans Tours, vous rappelez ces gros travaux qui vous embêtent depuis plusieurs mois maintenant. On est juste à côté du parc de Grandmont, juste à côté du CHU Trousseau à Chambray, avenue de Bordeaux, avenue du Grand Sud, puis avenue de la République lorsque vous coupez ensuite vers la gauche. Eh bien, il y a de gros travaux qui vous embête en ce moment et d'ores et déjà pas mal de ralentissements. Bon courage sur la route, vous le savez, vous êtes ralenti. Un seul numéro, 02 47 38 10 20.
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1: Pam pam palin. Ah oui, c'est le dernier train d'électrique orchestra qui nous emmène pour Londres ce matin à 7h07. Bon réveil.

0: Electric Light Orchestra, 6h12 ce matin.
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2: Mercredi, c'est jour de sortie ciné. Dans moins de 2 minutes, Mon œil, l'édito sur l'actu de David Ossiou. Et une sortie cinéma aujourd'hui avec Vincent Lindon. C'est le nouveau Les Misérables. On en parlera dans quelques instants. 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
0: Et, ouais, et dans 10 minutes, on écoutera Toto.
2: Super avec des écouteurs, ça.
0: Ça, ouais, quand on court, pas mal. Pas mal. On va demander à Thomas, c'est lui l'expert de la course. Hein.
3: Ah, j'ai cru que c'est parce qu'on écoutait Toto.
0: Bah aussi peut-être. Hein.
3: Ça
0: pourrait vous motiver quand vous courez.
3: Oui, ça peut.
0: Bah, je dis ça parce que moi, je ne cours pas, donc je ne peux pas trop savoir.
3: Oui, non, ça peut.
0: Mais c'est vrai que c'est une chanson qui motive bien, qui met la pêche. On va aussi réparer plutôt que jeter. Aujourd'hui, c'est la bonne idée qui séduit les Tourangeaux. Émilie Mendonça, ça nous partage ses bons plans à 7h15 dans sa chronique. Ici, ça marche.
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0: 7h14, Thomas Coignac.
3: Toto.
0: J'ai accroché.
3: Une nouvelle version des Misérables qui sort donc aujourd'hui au cinéma avec Vincent Lindon, roman de Victor Hugo publié il y a 164 ans et pourtant toujours aussi moderne. C'est ce que vous nous dites, David Ossiou, dans Mon œil.
9: Mais oui, Les Misérables, c'est le livre que tous les Français connaissent sans nécessairement l'avoir ouvert. Tout le monde peut raconter brièvement l'histoire, non? Jean Valjean, Cosette, Gavroche, les Thénardier. Bizarrement, ce monument de notre littérature ne figure plus parmi les œuvres imposées au bac de français. Même le réalisateur du film n'en avait lu que 300 pages à l'école et il a découvert l'intégralité du roman pendant le confinement. Alors qu'à sa sortie, en 1862, Les Misérables, c'était un peu le Harry Potter de l'époque. Un succès phénoménal. Des ouvriers se cotisaient pour acheter un exemplaire, le lisaient à tour de rôle, et puis tirer au sort celui qui pourrait le garder. Un siècle et demi plus tard, ce roman reste d'une étonnante modernité. La pauvreté, l'injustice, les inégalités. Dans le film, il y a cet insurgé qui crie à la foule
10: « Parce que la République, c'est vous !»
9: Ça vous rappelle pas quelque chose, ça? Et la fameuse scène des barricades, elle aurait presque pu se retrouver ces derniers jours dans nos infos, comme avec les lycéens mobilisés pour leurs conditions d'études. D'ailleurs, sur les pancartes des ados, il y a des phrases comme « à trop vouloir l'ordre, on finit par engendrer le chaos ». Ça, c'est Jean Valjean qui dit ça dans Les Misérables. Les époques sont différentes, bien sûr, mais les questions que posait Victor Hugo sont toujours là. Alors, si vous n'avez jamais eu le courage de lire Les Misérables, il vous reste le cinéma, près de 3 heures avec Vincent Lindon. C'est long, mais c'est toujours moins que les 1700 pages du roman.
3: Oui, ça, c'est vrai. David Ossiou, on vous retrouve demain pour Mon œil. Et Victoire Jacquet, qu'est-ce que ça donne côté ciel?
2: Pas de vent, peu de nuages, pas de pluie ce mercredi. C'est de très belles éclaircies, vous nous le dites sur Facebook.
0: Oui, et au réveil, 12 degrés chez Michel du côté de Bléré, 14 degrés à Champsaud-sur-Choisy chez Christine.
2: C'est doux, vous l'entendez, Météo Centre indique 14 degrés également à Neuil. De même à Charnisay cet après-midi, 22 degrés du côté de Nouzilly et 24 à Abilly.
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0: 7h16, c'est l'heure où tous les jours on s'intéresse aux initiatives, aux entreprises qui impactent la Touraine. Avec vous, Émilie Mendonça, bonjour.
11: Bonjour.
0: Du 15 au 18 octobre prochain, ce sont les journées nationales de la réparation. C'est l'occasion aussi pour vous de faire le point sur les associations et les entreprises qui choisissent de réparer plutôt que de racheter du neuf.
11: Mais il y a de quoi faire en la matière en Touraine, Yann. Du côté des vélos, par exemple, il y a les réparateurs professionnels et il y a aussi de nombreuses associations, comme le collectif Cycliste 37, l'association Roulement Habile aussi à Tours, ou l'atelier Ça Roule à la Riche. On vient réparer son vélo avec les conseils des bénévoles. Et encore, il y en a d'autres dans d'autres villes. Et pour l'électroménager, il y a aussi de nombreuses associations engagées dans la réparation et donc en quelque sorte dans le recyclage de nos appareils électroménagers. La plus célèbre de ces associations est sans aucun doute le Repair Café Tours, créé en janvier 2019. Aujourd'hui encore, l'association compte de nombreux bénévoles qui s'y connaissent en électronique, en mécanique, en informatique, etc., etc. Et donc le Repair Café Tours installe régulièrement son stand dans des lieux variés, des bibliothèques, des festivals ou ce week-end au Salon de l'Habitat de Tours. Vous amenez votre vieux grille-pain et les bénévoles le réparent ou vous aident à le réparer vous-même. Et ce système de Repair Café a essaimé un petit peu partout en Touraine. À la régie des quartiers de Jouy-les-Tours, on en trouve un depuis 2023. Et le bar associatif La Belle Poule à Amboise a aussi le sien. Et toutes ces structures sont souvent à la recherche de bénévoles réparateurs. Donc si vous êtes un petit peu MacGyver de la réparation, n'hésitez pas à les contacter.
0: Alors ça c'est pour l'associatif, hein, mais il y a aussi des gens dont réparer c'est le métier.
11: Eh bien oui, ce sera un petit peu long de nommer tous les réparateurs de vélos ou tous les réparateurs d'électroménagers à domicile qui sont en Touraine. Et en plus, tout ce petit monde s'ajoute aux ateliers de service après-vente des grandes enseignes. D'ailleurs, certains de ces ateliers de grandes enseignes ouvrent leurs portes pour les journées nationales de la réparation. C'est le cas de l'atelier Fnac d'Arty dans ses locaux de Saint-Pierre-des-Corps ou de Ayer à Tournord. Et à Saint-Pierre-des-Corps, on a aussi l'entreprise d'insertion Envie. En plus de reconditionner des appareils multimédia ou électroménagers, la structure aide des personnes à retrouver un emploi, donc les bonnes actions s'empilent les unes sur les autres. Et puis il y a certains professionnels qui ont également des spécialités. Les machines à coudre, par exemple. Si la vôtre tombe en panne, eh bien vous avez Jumac en centre-ville de Tours ou Anne Répare qui, elle, vient à vélo chercher votre machine chez vous. Vous le voyez, au final, hein, pour ces journées nationales de la réparation, comme pour le reste de l'année, l'objectif est simple: réparer pour produire moins de déchets. Alors si ça vous tente, si vous avez envie de vous lancer pour réparer ou faire réparer, eh bien on peut commencer dès ces jours-ci en consultant le programme de l'événement sur journéeréparation.fr.
0: Journée réparation, tout attaché au pluriel.
11: Exactement.
2: Merci Émilie. Je vous propose d'ailleurs d'avoir un petit message de Claude. Il nous l'a laissé sur le WhatsApp de la radio. Hier, il recrute dans son association des bénévoles réparateurs. Donc vraiment en lien avec votre sujet. C'est sur Savigné-sur-Latan, Château-Lavalière notamment. Voilà, il nous a laissé un petit message sur WhatsApp. Donc si vous êtes dans ces secteurs que vous avez vous aussi envie de réparer, vous avez un petit peu la main à tout ça, n'hésitez pas à nous recontacter. On vous mettra tous en lien. Merci Claude pour votre message sur WhatsApp.
0: Merci beaucoup, Émilie. Alors, des fois, il y a un truc qui est un peu dur à réparer, c'est parce qu'on le perd. C'est les écouteurs. Surtout quand ils sont Bluetooth sans fil, on a tendance un peu à les paumer. 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
11: On peut les mettre même si on ne fait pas de sport?
0: Bien sûr.
11: Ah, voilà.
0: Comme ils sont fitness, vous pouvez les mettre même si vous marchez un peu vite dans la rue ou si vous avez tendance à danser comme ça dans les rues en écoutant la musique. C'est un peu bizarre pour les gens qui vous croisent, mais pour vous, ça tient, c'est nickel, c'est fait pour. 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
0: Et on écoute Toto, justement, le groupe Hold the Line.

0: Le groupe Toto, Hold the Line ce matin, 7h25.
1: Bonjour Magali.
2: Bonjour Magali. Bonjour à tous les trois.
1: À Tours, comment ça va?
2: Mais ça va, il ne pleut pas, donc voilà, une belle journée normalement qui est annoncée.
1: Ouais, très bien, vous avez un petit programme pour cette journée?
2: Aller au travail.
1: Ah oui, on le fait tous. Hein. Je vous comprends bien Magali. Bon allez, on va essayer d'avoir un petit peu de plaisir avec cette paire d'écouteurs Bluetooth. Pour ça, il faut tenter votre chance au vrai du faux Magali.
0: Avec une actu qui s'est passée dans la semaine. Je vais même être précis, c'était vendredi dernier. On va vous poser une question. Et d'ailleurs, en rapport un peu avec l'âge, le coup de vieux, Magali, vous, vous le sentez pas? C'est la question qu'on se pose un peu toute la matinée, là, ensemble.
2: Un petit peu.
0: Ouais.
1: Pourquoi?
2: Comment?
1: Pourquoi vous le sentez?
2: Ben, on récupère pas pareil.
0: Ah ouais. Les soirées, hein, on se pose la question la veille maintenant, quand on fait les soirées qui s'éternisent un peu. On se dit.
2: Ah, parfois, c'est un peu plus dur le petit matin.
3: Mais on le disait ce matin, les Français, ils disent que le début de la vieillesse, c'est 69 ans en moyenne. Vous êtes d'accord, Magali?
2: Oui.
3: C'est pas le jeu, hein, y a pas

0: oui. La conduite, le sport de combat ou la grossesse?
1: Alors, je dirais la conduite.
0: Vous diriez la conduite, Magali. Est-ce qu'on prend un petit coup de vieux au volant? Ouais, j'ai bien peur que ce soit un peu ça.
2: Moins
0: ouais.
2: De réflexe.
0: Ouais, c'est moins de réflexe. Effectivement, c'est gagné, Magali.
3: Oui. Wow.
0: Bah oui, bon réflexe.
4: Et c'était donc le truck mobilité qui s'est arrêté vendredi 9 octobre, vendredi dernier au CCAS d'Amboise. Et effectivement, c'est un peu un simulateur de conduite dans un camion pour faire comprendre que les réflexes sont pas toujours les mêmes. Et puis, il y avait aussi des aides pour mieux s'installer, pour être plus à l'aise, pour mieux voir la route. Tout ça, donc, dans ce truck mobilité. C'était la semaine bleue en même temps, la semaine dernière.
0: Magali, vous, ça va la conduite pour l'instant?
1: Je crois, enfin quoi.
0: Ça dépend du réveil matin, si on est en forme, qu'on a les yeux bien ouverts ou pas. Ma chère voilà. Magali, vous travaillez dans quoi? Je ne sais pas si on l'a dit tout à l'heure, je crois pas. Hein.
1: Je travaille au groupe La Poste.
0: Eh bien écoutez, soutien aussi à nos services publics, on en a besoin. Merci Magali.
1: Merci à vous, merci
0: bon
1: à vous.
0: Courage pour cette journée.
1: Très bonne journée.
2: Salut
1: journée
2: Magali, bon courage.
0: Et bravo
1: merci,
0: encore.
1: Au revoir, bonne bientôt. Journée à vous.
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2: Et vous le saviez, hein, depuis hier, en plus, on vous parlait de l'ouverture des Enfoirés. C'est quand même un projet qui a été beaucoup porté par Goldman, la personnalité préférée des Français. Et Goldman, il l'a dit, il y a un groupe qui me ressemble particulièrement dans la voix, dans l'esprit, c'est Héritage Goldman. Justement, Héritage Goldman, ils seront présents ce soir dans les studios avec Alain Joly, dont Je serais pas étonné qu'on ferme, l'occasion de découvrir ce qui va se passer sur scène le 4 novembre prochain. Ils seront au Parc Expo de Tours. Les chroniqueurs et Alain leur poseront toutes leurs questions. Soyez au rendez-vous en fin de journée avec nous sur votre radio ici Touraine.
0: Dans l'actualité ce matin, Thomas Coignac.
4: Un gérant de supérette placé en détention provisoire, soupçonné d'avoir violé une jeune femme dans son magasin près de Tours. Les faits se sont produits le 11 septembre dernier. L'homme avait rencontré cette femme de 20 ans dans un bar. Il lui dit alors qu'il l'a conduit en boîte de nuit, mais l'amène finalement dans sa supérette pour lui imposer un rapport sexuel. Il a ensuite été rapidement interpellé. Alors que le policier soupçonné de lui avoir tiré dessus au LBD il y a 15 jours a été mis en examen hier, comment va le jeune Maël, cet adolescent de 16 ans qui a perdu un œil? On a demandé à ses camarades, qu'attend-il de la justice? On a posé la question à son avocat. Vous entendrez les réponses dans un peu plus de 2 minutes. Et puis, il y avait un petit peu moins de monde dans la manifestation lycéenne Tourangelle hier. 1750 personnes selon la préfecture. 3500, dit la CGT, qui en avait compté 4000 la semaine dernière. La colère lycéenne, on en parle avec vous, Valentine Letesse, à 7h31. On fait le tour de l'actualité en France et dans le monde en 90 secondes.
12: Ne rien lâcher, les lycéens encore une fois par dizaines de milliers dans la rue hier, mais à la veille des vacances scolaires, ils appellent les étudiants et les salariés à prendre le relais à la convergence des luttes samedi, journée de mobilisation contre la vie chère. La bataille du budget a commencé à l'Assemblée et comme pour appuyer le gouvernement dans son projet d'économie, le FMI, le Fonds monétaire international, prévient ce matin, il faudra du temps à la France pour inspirer à nouveau l'entière confiance des marchés. Directement visés par ces efforts, les retraités, ils sont 14 millions du privé à guetter la décision de l'Agirc-Arrco ce soir sur le pourcentage d'augmentation

0: de leur pension complémentaire pour début novembre. Et sauf surprise, ce sera en dessous de l'inflation. Pas de retour en classe ce matin pour les collégiens d'Aubagne. 48 heures après les coups de feu tirés par un ado de 14 ans sur le principal et une professeure. L'enquête est désormais entre les mains du parquet antiterroriste. À la place des cours, des consultations avec des psychologues sont proposées. Près de la moitié des petits cours d'eau de France à sec, du jamais vu en 15 ans de suivi selon l'Office français de la biodiversité, quel que soit le mois de l'année, et toujours pas d'amélioration après ce mois de septembre. Le premier choc de la saison en Ligue des Champions pour le Paris Saint-Germain, opposé ce soir à Manchester City, leader du championnat anglais, quand Lille et Lens ont perdu leurs matchs respectifs hier soir.
1: Merci Valentine Letesse. Il y a deux semaines, le jeune Maël, 16 ans, perdait donc un œil près du lycée Balzac de Tours qui était alors bloqué. Il y a quelques heures, un policier a été mis en examen, soupçonné d'avoir éborgné le jeune homme d'un tir de LBD, un lanceur de balles de défense. Et il y a des interrogations sur l'utilisation appropriée de cette arme, selon la procureure de la République. Avant qu'on apprenne cette dernière information, Delphine Evenou, vous aviez rencontré l'avocat et les camarades de l'adolescent.
2: Pause déjeuner devant le lycée professionnel Gustave Eiffel au nord de Tours. C'est là que Maël est élève en première section usinage. Le 30 septembre, il rejoint avec d'autres une manifestation en centre-ville devant le lycée Balzac.
3: Il était sur son téléphone à côté, juste y regarder.
2: Avant de s'effondrer, visage en sang.
3: Bah, ils ont tiré dans le tas en fait.
4: C'est injuste parce que Maël, il avait rien fait.
2: Warren était dans sa classe l'an dernier et le connaît bien.
4: Il est jamais dans les problèmes, c'est quelqu'un de très calme, il est gentil. À l'école, ça se passait bien pour lui, sauf qu'il était au mauvais endroit, au mauvais moment, et voilà.
2: L'adolescent va mieux, mais il est toujours à l'hôpital, sous surveillance, à cause d'un hématome sous-dural. Colin Verguet est l'avocat de la famille.
5: L'IGPN a entendu Maël sur son lit d'hôpital très tôt après les faits. L'examen médico-légal dit que les lésions de Maël sont compatibles avec un tir de LBD.
2: De quoi contredire une première version policière, selon laquelle Maël a chuté sur un horodateur. Aujourd'hui, la famille veut avancer.
5: Ce qui ressort, c'est qu'on n'était clairement pas dans un contexte d'affrontement ou de violence urbaine. Il y a un sentiment d'injustice qui prédomine. Il n'y a pas vraiment de colère, de ressentiment, de haine vis-à-vis du policier qui aurait tiré sur Maël. Mais vraiment, cette question, je suis là à manifester tranquillement pour mes droits et maintenant j'ai perdu un œil. Pourquoi ?
2: Maël et sa famille disent vouloir faire confiance à l'IGPN pour établir la vérité.
1: Et ce sont plusieurs juges d'instruction qui ont été chargés de l'enquête judiciaire cette fois. Un deuxième policier a d'ailleurs été placé sous le statut de témoin assisté puisqu'il y a eu ce matin-là deux tirs de LBD en moins d'une minute. Pour savoir exactement où en est l'enquête, rendez-vous sur le site Ici Touraine et sur notre application. Victoire Jacquet, comme un air de vacances à quelques jours des congés de la Toussaint, le soleil nous accompagne.
6: Il y en a de très belles éclaircies qui vous attendent ce mercredi en Touraine. Ce serait a priori la même chose demain, jeudi et même vendredi, selon Météo France. On aura bien quelques petits nuages d'ici quelques heures, très peu de vent. Donc cette tendance pour vous accompagner, pour aller au marché, pour aller promener le chien, on est bien aujourd'hui, tout simplement. Température 14 à Sainte-Maur, là tout de suite, avant midi, 14 à Cormery, 22 à Loche, 22 à Château Renault pour cet après-midi, 23 à Amboise et à Tours, 24 à Descartes pour cet après-midi. Donc, ce matin, ça circule plutôt bien dans Tours. Pas de soucis majeurs, n'hésitez pas à nous appeler au 02 47 38 10 20 si vous voyez quoi que ce soit sur la route.
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9: 7h35, c'est France Gall qui nous rejoint avec son titre « Débranche ». Du rock'n'roll pour se réveiller de bonne humeur à 7h35. Et bon petit déj, hein, si c'est le cas, on sait jamais, hein, il y en a qui se lèvent peut-être tout de suite. Profitez de France Gall pour vous mettre en forme.

0: Elle débranche. Ben on débranche France Gall pour le moment. En tout cas, on la écoutera plus tard, peut-être demain. Qui sait, 7h39 ce matin.
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3: Et bienvenue tout le monde. Comment les parents voient la manifestation des lycéens? On en parle avec Florence Gomez, coprésidente de la Fédération des parents d'élèves d'Indre-et-Loire. Elle sera l'invitée d'ici matin à 8h moins le quart.
0: Et puis on ira danser avec Jennifer à Mons.
3: Ah, je connais pas la chanson.
0: Non, c'est un nouveau truc.
3: Petite reprise.
0: C'est un nouveau. Totalement inédit. Jennifer mourir sur scène, ça sera donc à 8h moins 10.
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3: 69 ans, c'est l'âge moyen auquel les Français situent le début de la vieillesse. Selon d'ailleurs un sondage de l'année dernière, 6 Français sur 10 donnent un âge différent du leur et autant se déclarent inquiets à l'égard de leur propre vieillissement avec des craintes multiples forcément. La santé, la solitude par exemple.
0: Est-ce que le coup de vieux, on peut vraiment y échapper? Est-ce qu'on assume notre âge finalement? Ou est-ce qu'on veut rester jeune malgré tout? Dans notre tête déjà au moins, c'est la question qu'on vous pose, les questions même qu'on vous pose dans le cadre de l'émission Ici c'est vous et Clément Cousin tout à l'heure à 9h. On est allé voir dans la rue vous ce que vous en pensiez, le coup de vieux, qu'est-ce que ça représente pour vous? Stéphane, il a la cinquantaine, il a un début de réponse en ce qui le concerne.
4: Bon, ça c'est une mentalité où c'est là où les gens deviennent aigris. Pour moi, le coup de vieux c'est plutôt dans la tête, c'est plutôt mental, puisque physiquement, automatiquement, on l'a avec l'âge. On ne peut pas échapper au coup de vieux. Maintenant, c'est de mettre en œuvre tout pour l'accepter et de mieux vivre les joies qu'on puisse avoir jusqu'à la fin.
3: Et vous, monsieur Meraki?
0: Le coup de vieux. Depuis votre anniversaire, il n'y a pas longtemps. Bah oui.
3: Est-ce que vous avez ressenti un petit coup de vieux?
0: Ouais, là, récemment. D'habitude, j'ai même tendance, moi. Alors d'ailleurs, c'est vrai qu'on se trompe sur l'âge. Moi, j'ai tendance souvent à me vieillir un petit peu en avance. Bizarrement. Alors que
3: vous faites plus jeune que votre âge.
0: C'est très gentil de me dire
3: ça. C'est vrai.
0: Il n'empêche que quand j'ai eu, et je peux le dire à la terre entière, ça y est, vous serez au courant, 47 ans quand même, il y a quelques semaines, je me suis pris un petit coup de vieux parce que je me suis dit, tiens, quel âge j'avais quand mes parents avaient mon âge? Aujourd'hui, j'avais que 25 ans et d'un seul coup, le coup de pelle est arrivé très fort. Mais par contre, en dehors du fait de savoir qu'on avance dans l'âge et que tout va plus vite, que ça s'accélère, à part ça, le coup de vieux, je le ressens pas trop. Mais c'est vraiment dans l'accélération du temps, j'ai l'impression que tout passe trop vite. Et puis comme Magali, notre auditrice tout à l'heure, il y a aussi que c'est plus dur de récupérer le lendemain quand on fait une petite soirée qui s'éternise.
3: Ça, moi je l'ai vu à 25 ans, ça.
0: Vous qui êtes encore jeune, Victoire, oui. Même pas à 30 ans, le coup de vieux, ça, c'est une crainte? Vous le sentez?
3: Non,
0: pas,
3: c'est
0: vous
3: pas
0: le sentez
3: du tout
0: pas.
3: Une crainte, non, je le sens pas. Je suis quand même dans le coup, ça va, j'ai pas 30 ans.
0: Non, ça va.
3: Mais oui, je récupère un petit peu moins de mes soirées, je reste toujours autant fêtarde, mais ouais, t'es pas si facile que ça.
0: Et ouais, parce qu'il paraît qu'à dès 35 ans, certaines femmes commencent à réagir, à ressentir une sorte de crainte. Alors, pour l'instant, vous êtes tranquille, mais dans 4-5 ans, 5-6 ans même, peut-être que vous allez avoir des craintes de transformation physique. En tout cas, on en a parlé aussi avec une auditrice, c'est Marianne. Et elle a peur peut-être de passer à côté de certaines choses.
5: Des craintes, non, parce que si on est riche de souvenirs, c'est que on a bien vieilli. Après, vieillir, c'est beau aussi. Hein. Y a pas de physiquement ou mentalement, ça reste beau. Donc, moi, je l'accepte un peu mieux. Après, je reste quand même nostalgique de certaines façons de faire d'avant, qui me manquent, on va dire. Mais je vis quand même aussi avec mon temps. Donc.
0: Vous avez entendu le discours nostalgique d'avant, tout ça. Elle a à peine la vingtaine, hein, Marianne. Elle a à peine la vingtaine.
3: C'est la pente
0: descendante. Elle est déjà dans des à l'époque. Qu'est-ce qui va se passer? Thomas, vous, le coup de vieux, pas trop, hein.
6: Ça va.
0: Vous êtes tout jeune,
6: ouais,
0: vous aussi.
6: Ça va.
0: Fleur de l'âge, tous les deux. Dites-nous, vous qui nous écoutez, justement, vous l'assumez, votre âge? Vous restez jeune dans votre tête malgré tout? Ou vieillir, ça vous inquiète quand même un petit peu? Laissez vos messages vocaux sur le WhatsApp d'ici Touraine. Il n'y a qu'un numéro, 02 47 38 10 20.
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0: 8h moins le quart, l'invité d'ici matin avec vous Thomas Coignac. Alors encore des milliers de lycéens dans les rues hier à Tours qui continuent de revendiquer de meilleures conditions pour travailler. Ils sont soutenus par des adultes, notamment la FCPE qui était dans le cortège hier. Thomas, vous recevez la coprésidente de la Fédération des parents d'élèves d'Indre-et-Loire.
6: Bonjour Florence Gomez.
13: Bonjour.
6: Alors c'est l'information de la nuit, ce policier mis en examen après que le jeune Maël a perdu un œil il y a 2 semaines devant le lycée de Balzac, soupçonné de ne pas avoir respecté le cadre légal pour utiliser son lanceur de balles de défense. C'est quoi votre réaction quand vous apprenez ça ?
13: Alors nous, déjà notre réaction, on voulait revenir aussi sur les interventions disproportionnées hein, des forces de l'ordre hein, en réponse au blocage des lycées. Hein. Cette répression, elle a constitué une réponse, c'est pas une réponse, elle ne peut pas constituer une réponse aux revendications de la jeunesse. Déjà, il faut voilà remettre le contexte dans lequel cet événement tragique s'est déroulé. Et c'est important, effectivement, que qu'une enquête soit diligentée et que toute la transparence soit faite sur les circonstances. Et nous en profitons pour rappeler notre soutien à ce jeune lycéen.
6: Vous dites disproportionné dans ce cas précis ou disproportionné en général ?
13: Alors, en tout cas, le déploiement, nous, c'est la première fois que nous assistons à un tel déploiement des forces publiques face à des jeunes, à des enfants, face à des jeunes. Donc, oui, là pour nous c'était clairement disproportionné le déploiement.
6: Vous avez peur ? Vous avez peur pour les enfants qui manifestent ?
13: Ça limitait, ça décourageait toute mobilisation, ça pouvait décourager toute mobilisation et c'était totalement disproportionné. Et cette répression, elle ne peut pas constituer une réponse à la revendication de la jeunesse. C'était la première réponse en fait qui a été faite à cette jeunesse.
6: Vous avez peur pour les enfants qui manifestent dans la rue ?
13: Bon, je pense que c'est important qu'on soit présent.
6: Mais quand vous parlez de disproportion dans la réponse des policiers, hier, vous avez une manifestation dont, globalement, le chant qui a été le plus repris, c'est de crier « ACAB ». Donc en français, tous les flics sont des bâtards. Vous ne trouvez pas ça problématique ?
13: Ça, c'est, alors, moi, je veux remettre le contexte au tout début. La réponse qui a été...
6: Non, mais d'accord, on a bien compris que vous trouviez la réponse disproportionnée.
13: La revendication de la jeunesse, c'était quand même une mobilisation, un déploiement des forces publiques de façon disproportionnée.
6: Florence Gomez, on a bien compris que vous trouviez que la répression policière avait été disproportionnée.
13: C'est très bien passé, comme les mobilisations précédentes. Je pense que c'est rappeler quand même le contexte. Pourquoi les jeunes, ils se mobilisent à l'heure d'aujourd'hui ? Je pense que c'est important quand même de rappeler pourquoi ils se mobilisent et pourquoi nous sommes à leur côté aussi. On soutient leurs revendications dans un mouvement pacifique. Hein, le droit d'expression, c'est un droit fondamental et les jeunes doivent pouvoir faire entendre leurs revendications qui concernent leurs conditions d'études, leurs conditions de vie et leur avenir. Ce sont des revendications que nous partageons. Et l'État doit les écouter, prendre au sérieux la parole de cette jeunesse et apporter des réponses. Ça fait près de 20 ans que l'école de la maternelle à l'enseignement supérieur subit des politiques d'austérité et un manque de moyens au regard des besoins. Voilà, on a un manque de personnel du secteur, un manque d'enseignants, un manque de personnel dans le rôle médico-social.
6: Florence Gomez, j'entends bien que les parents d'élèves, Florence Gomez, partagent cette revendication, mais et on va y revenir d'ailleurs éventuellement, mais juste si vous pouvez répondre à ma question, est-ce que vous trouvez ça
13: sur les mobilisations.
6: Je vous propose que je pose les questions, Florence Gomez, et puis après vous apporterez les réponses que vous voulez. Est-ce que vous trouvez ça problématique que dans une manifestation, le chant qui soit le plus repris, c'est ACAB, tous les flics sont des bâtards?
13: Écoutez, c'était le chant qui était repris par les lycéens. Nous, on va pas s'exprimer sur ce volet-là. Moi, je pense que cette jeunesse, il faut l'entendre. La jeunesse, pour l'instant, on n'a pas apporté de réponse à leurs revendications. Donc ça, je pense que c'est l'État aussi qui doit prendre ses responsabilités par rapport à l'ensemble des revendications et de ce que porte cette jeunesse. Et il faut bien rappeler que les jeunes qui se mobilisent, la très large majorité qui se mobilisent à l'heure d'aujourd'hui, ils veulent des réponses par rapport justement à leurs revendications premières, notamment qui concernent l'amplitude horaire des journées de cours, 8-18 heures, des emplois du temps denses qui sont décousus, le manque de personnel, les inégalités aussi, je dirais aussi les professeurs qui ont été non remplacés avec l'impact des nombreuses heures de cours perdues qui aggravent les inégalités scolaires. Il y a aussi la pression liée à Parcoursup, l'accès à l'enseignement supérieur. Toutes ces questions-là, elles doivent être traitées. Et là, lors d'aujourd'hui, la seule réponse qui a été apportée, c'est 3000 enseignants remplaçants déployés à l'échelle.
6: Et d'autres réponses qui doivent être apportées à la fin du mois, dit le gouvernement. Vous vous appelez donc quoi ? Continuer les mobilisations
13: mais
6: tant qu'il n'y a pas de réponse ?
13: Ce sont des mesurettes. Voilà, il faut absolument des réponses. C'est normal que, enfin, les conditions d'études à l'heure d'aujourd'hui ont des conséquences directes sur les apprentissages, le bien-être, la santé mentale des jeunes, l'orientation vers l'enseignement supérieur. C'est une source de stress pour beaucoup de jeunes. Ils ont parfois le sentiment que leur avenir se joue sur quelques choix, sur quelques résultats, sans toujours comprendre les critères de sélection et quelles possibilités s'offrent à eux.
6: Et des revendications.
13: Il faut renforcer l'accompagnement à l'orientation. Enfin, c'est tout un ensemble de volets sur lesquels il faut vraiment apporter des réponses. Moi, je pense que l'État doit être au rendez-vous et envoyer un message fort et engager des moyens. Écouter cette jeunesse, la considérer, la prendre très au sérieux.
6: Ils ont vous appelez des revendications. Donc à l'écoute, on a bien compris, Florence Gomez, on va être un peu pris par le temps. Mais je vous remercie, en tout cas, vous qui êtes coprésidente de la FCPE en Indre-et-Loire, d'avoir été avec nous ce matin. Bonne journée à vous.
13: Merci.
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0: On écoute Jennifer avec cette nouveauté. Alors pour elle, la nouveauté, parce que mourir sur scène, on connaît Dalida, évidemment. Et on prend plaisir à la réécouter avec cette nouvelle version.

0: Rire sur scène, la reprise de Jennifer, il est 7h54.
1: Je suis devant la carte du carburant, carte éditée tous les jours, actualisée par votre radio. Ici, je suis sur l'ouest de la Touraine. Il y a une rupture de gasoil à la station Total d'Azay-sur-Cher. 2,25€ le gasoil à la station Total d'Amboise. 2,25€ aussi à celle de Civray-de-Touraine. Pour le samplon 95 ce matin, 2,19€ au Leclerc d'Amboise. 2,23€ au Total d'Amboise.
0: Stéphane Bern va nous emmener voyager dans le temps juste avant vos infos de 8h. On ira à la rencontre d'un Tourangeau, figurez-vous, le cardinal de Richelieu, à qui on doit notamment la Marine nationale.
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0: Tous les jours, un peu d'histoire avant l'actu avec Stéphane Bern. Dans le cadre du 400e anniversaire de la Marine nationale, eh bien, on remonte le temps, on voyage direction l'époque où un Tourangeau créa la Marine nationale.
5: Au XVIIe siècle, la France possédait des milliers de soldats, mais presque pas de bateaux. Et une armée, les pieds dans l'eau, c'est ballot. France, année 1620. Sur terre, tout va bien. Le royaume est immense, l'armée est puissante. Mais en mer, c'est une autre histoire. La copie prend l'eau. Le bulletin de notes passe largement sous la moyenne. Les Espagnols, les Anglais, les Hollandais sillonnent les océans. La France, elle, regarde passer des bateaux. Sympa comme activité balnéaire, mais pas hyper dissuasif en cas d'invasion. Quand il devient principal ministre de Louis XIII, Richelieu trouve la situation légèrement humiliante.
6: C'est honteux !
5: Un pays avec deux façades maritimes, incapable de protéger correctement ses côtes, c'est comme posséder un château fort avec une porte d'entrée grande ouverte.
7: Entrez ! Soyez tous les bienvenus !
5: En 1626, il prend la tête de la navigation française. Il passe de l'eau bénite à l'eau salée. Et contrairement à beaucoup de ministres, il ne commande pas un rapport. Il commande des navires avec option livraison rapide.
8: Des mécos.
5: Partout on construit. À Brest, à Brouage, au Havre, les arsenaux tournent à plein régime. Ça sent le bois, les cordages neufs et les heures supplémentaires. En quelques années, la flotte royale grossit rapidement et devient enfin capable de rivaliser avec ses voisins.
9: J'ai toujours préféré aux voisins les voisines.
5: Le cardinal a compris quelque chose d'essentiel. Le pouvoir ne se joue plus seulement sur les champs de bataille. Il se joue aussi sur les mers, là où circulent les marchandises, les richesses et les empires de demain.
10: Il a coulé mon portage.
5: Aujourd'hui encore, la Marine nationale française considère souvent Richelieu comme son véritable fondateur.
11: Face à la mer.
5: Comme quoi, derrière la robe rouge du cardinal, se cachait aussi un homme qui rêvait de grand bleu.
0: Cardinal de Richelieu, donc, à qui on doit la Marine nationale, qui fête ses 400 ans, et il y a eu un défilé à cette occasion à Richelieu. C'était il y a une dizaine de jours, a priori, que vous avez pu fêter cette Marine nationale. C'est 400 ans, en tout cas, on doit ça au cardinal. Un peu cocorico, quand même. C'est chez nous, en Touraine, qu'il a résidé pour au moins une grande partie de sa vie, et puis ses derniers jours aussi. Et petite info qui n'a rien à voir, totalement random, mais il avait 14 chats. Voilà, comme ça, vous avez une info en plus à balancer. Genre, j'ai un peu de culture, voilà, je balance ça. Il a créé la marine et il avait 14 chats, le cardinal. Vous en savez un peu plus. 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Équipe de l'UST qui est toujours invaincue, nos bleus et oranges, et vous pourrez aller les supporter, à condition de nous appeler dès maintenant, 02 47 38 10 20, premier arrivé, premier servi. On vous offre vos places pour aller crier UST, UST, UST dans les travées du stade Tonnelet. Ça sera donc dimanche à partir de 13h, 15h15 pour le match de Fédéral 1. Et puis on a aussi, ah oui, Victoire.
1: J'en profite pour vous rappeler, avec tous ces travaux qui se déroulent en ce moment, boulevard Tonnelet, à cause du tramway, vous êtes bien embêtés. Le mieux, c'est d'éviter le boulevard Tonnelet, tout simplement. Vous ne pouvez pas y accéder en voiture, en vélo, sacrément compliqué également, même à pied. Il y a les petites rues, rue du Plat d'Étain, rue François Richer ou encore la rue d'Entraigue à vélo, s'il vous plaît, qui vous permettent d'accéder au mieux au jardin botanique ou à la fac de médecine. Prenez vos précautions, évidemment, si vous avez un rendez-vous également au niveau du CHU, boulevard Tonnelet, on le répète, pas de voiture, pas de bus en ce moment.
0: Voilà, donc on arrive tôt, on se gare plus loin et on prend les petites rues. Vous avez totalement raison. Allez, dernière chance aussi pour aller voir un spectacle, une petite soirée entre meufs ce soir à la Comédie de Tours, par exemple. Une vraie soirée entre copines, mais les hommes sont les bienvenus, rassurez-vous. C'est ce soir la dernière représentation à la Comédie de Tours, 20h45. Élise Ponty et Lucie Cotard passent en revue tout ce qui peut nous faire décompresser. Le mariage qui vire au Titanic, le patron qui, pour qui tout est urgent, la liste des choses interminables à faire, les plannings impossibles. Bref, vous allez faire une petite soirée entre copines et copains ce soir, 20h45 à la Comédie de Tours pour la dernière soirée entre meufs.
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1: Et c'est la Saint-Just aujourd'hui, bonne fête au juste en ce 14 octobre. Il est 8h.
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0: Il y a le journal avec vous, Thomas Coignac.
10: Il y a deux semaines, près du lycée Balzac à Tours, il y a eu 2 tirs de LBD en 1 minute. Voilà ce que dit l'enquête. C'est la procureure de la République qui l'a exprimé hier soir. Et c'est probablement le premier de ces 2 tirs qui a touché le jeune Maël, 16 ans, qui se trouvait à proximité. L'adolescent a depuis perdu son œil. Le policier qui a tiré a été mis en examen hier. Il y a des doutes, toujours selon la procureure, pour savoir s'il a utilisé cette arme à bon escient. Une information qui vient donc plutôt corroborer la version de l'avocat de Maël, Colin Verguet.
12: Sur le déroulé même des événements, je sais que Maël à ce moment-là est tout à fait calme et que d'ailleurs il n'y a pas d'affrontement particulier à ce moment-là. Maël n'était pas un jeune particulièrement politisé, il n'était pas engagé dans un parti ou peu importe. Voilà, ce qui ressort, c'est qu'on n'était clairement pas dans un contexte d'affrontement ou de violence urbaine, vraiment très loin de là. Mais j'ai assez peu de détails sur le déroulé précis et c'est pour ça que moi-même, tout comme les parents, mettons beaucoup d'espoir dans l'enquête de l'IGPN. Il s'agit vraiment de les laisser faire leur travail, de pas créer d'interférences inutiles, d'espérer qu'ils soient à la hauteur des espoirs de Maël et de sa famille et qu'on ait des conclusions qui soient claires, nettes et des investigations qui soient faites rapidement et efficacement.
10: Et ce sont plusieurs juges d'instruction qui sont désormais chargés de l'enquête judiciaire.
0: Il y avait une nouvelle manifestation de lycéens hier en centre-ville.
10: Avec encore du monde, même si un peu moins, 3500 manifestants selon la CGT qui en avait compté 4000 la semaine dernière, 1750 dans les deux cas, répond la préfecture. Ce qui n'a pas changé en tout cas, c'est la détermination des jeunes, comme ses deux copines de lycée.
13: On va continuer à manifester jusqu'à ce que les choses changent et jusqu'à ce que le gouvernement nous écoute. Tout le monde est assez en colère pour pouvoir manifester même pendant les vacances, même les lycéens. Ça ne nous arrêtera pas. On arrête nos leçons pour leur en donner une, parce que sans ces manifestations-là qui a toujours existé, rien n'aurait bougé. Sans les manifestations par exemple pour le féminisme, il n'y aurait jamais eu le vote pour les femmes. Enfin, c'est beaucoup de choses. Sans les manifestations, il n'y a rien. Et c'est ça que les gens retiennent pas, c'est qu'on manifeste pas pour rien, on manifeste pour faire évoluer la société.
14: Je suis persuadée que ça peut durer des semaines, des mois, même des années s'il faut. Je pense, dans tous les cas, toutes les années, il y a des manifestations. Donc s'il faut continuer toutes les années, on le fera. Quitte à sacrifier mon année, je le ferai.
10: Une manifestation qui s'est déroulée dans le calme hier pour quasi tous les participants. Quelques gaz lacrymogènes tout de même tirés pour disperser les 300 derniers manifestants.
0: Mais ce sont les grands-parents des lycéens qui manifestent aujourd'hui.
10: Mobilisation de retraités, en tout cas devant les locaux du MEDEF, rue Buffon, à Tours, à partir de 10h, alors que les 14 millions de retraités du secteur privé seront fixés ce soir sur l'avenir de leur retraite complémentaire. Elles doivent augmenter, contrairement à l'an dernier, mais en dessous de l'inflation, hausse prévue entre 1,2 et 1,9%.
0: Un gérant de supérette en détention provisoire soupçonné d'avoir violé une jeune femme dans son magasin.
10: Les faits se sont produits le 11 septembre dernier, selon nos confrères de la Nouvelle République, qui, si Touraine peut confirmer l'auteur présumé des faits, gérant de 2 supérettes dans le département, aurait rencontré la victime, âgée de 20 ans, dans un bar de nuit de Tours, Virginie Vandeville.
15: Lors de leur rencontre dans ce bar, ils partagent plusieurs verres d'alcool. Ils se décident
1: décide ensuite à se rendre ensemble au New 80, une boîte de nuit de Saint-Pierre-des-Corps. Et c'est là où tout bascule. Au volant, l'homme de 36 ans change d'itinéraire, direction sa supérette située à 20 minutes de Tours. C'est là qu'il viole la jeune femme de 20 ans qui est sous emprise de drogue. Il finit par la ramener sur le parking de la boîte de nuit où elle prévoyait de finir sa soirée avec ses amis. Alertée sur l'état de la jeune femme, la direction de l'établissement fait intervenir la police. L'homme est finalement interpellé avant d'être mis en examen et placé en détention provisoire. Deux perquisitions ont eu lieu dans sa supérette. Selon nos informations, les enquêteurs fouillent désormais dans le passé du trentenaire afin de vérifier s'il n'a pas fait d'autres victimes.
10: Précision de Virginie Vandeville d'ici Touraine. Et pour éviter que la plupart des enquêtes pour violences sexuelles soient classées sans suite, l'Assemblée nationale a adopté hier la loi intégrale face aux violences sexuelles à l'unanimité. 503 voix pour, 0 contre. Elle prévoit notamment de rendre obligatoire certains actes d'enquête. Le texte doit maintenant partir au Sénat.
0: 8h04 avec ici Touraine. Il faudra faire 125 km pour voir le tour volleyball jouer à domicile.
10: Le TVB qui a décidé de délocaliser à Orléans son match contre Poitiers. Ce sera le 30 décembre dans la salle du Comet. 10 000 places, 3 fois plus grande que Grenon. Et le TVB espère bien la remplir, notamment grâce à sa nouvelle star. C'est ce que dit le manager Pierre Hérault.
8: Ça faisait partie du plan Erwin Ngapet. C'est un joueur qui nous permet d'aller chercher des grosses salles parce qu'on sait qu'il a cette capacité à transcender le public et à faire venir le public. Et on va sûrement essayer de jouer plutôt en fin d'après-midi, début de soirée pour que les gens puissent aussi venir en famille. En fait, on veut en faire un vrai rendez-vous familial. De toute façon, vous savez bien qu'au TVB, quand on met un pied sur le terrain, c'est pour gagner. Et là, il y aura deux victoires à aller chercher. C'est celle du match contre Poitiers et celle du sold out.
10: Sold out. Guichet fermé en bon français en attendant ce match du 30 décembre. Le Tour Volleyball commence son championnat samedi contre Nice. Et ça, ce sera bien à Grenon. Pendant ce temps-là, Chambray se déplace aujourd'hui en région parisienne. Les Chambraisiennes se déplacent à la Stella Saint-Maur. Elles visent une quatrième victoire en 6 matchs de Ligue Butagaz Énergie, la première division féminine de handball. Et puis comme il y a un an, c'est un derby entre les deux meilleurs clubs tourangeaux au 6e tour de la Coupe de France. On change juste de stade cette fois. C'est Montlouis qui reçoit l'Union Foot de Touraine. Le match, le tirage au sort a opposé donc les deux clubs de N1 du département. L'an dernier, c'est l'UFT qui s'était qualifié.
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10: Il n'y a pas beaucoup de nuages, c'est ensoleillé, c'est un mercredi bien agréable en Touraine, Victoire.
1: Oui, c'est fini pour cette petite pluie, ce gris, on va retrouver de belles éclaircies pour ce milieu de semaine. Après, je vous dis ça, là, tout de suite, au Deux-Lyon, il y a quand même pas mal de nuages. Donc, normalement, ça devrait se découvrir dans la journée. On aura peu de vent et donc du soleil qui vous attend aujourd'hui, demain et vendredi, selon Météo France. Température au réveil, 14 à Druy, 14 aussi à la Croix en Touraine, je dis au réveil, vous êtes peut-être déjà réveillé. 22 à Chambord et à Azel-Rideau, 23 à Amboise et à Langeais, 24 à Rigny-Ussé et à Loges. Vous avez donc la météo des châteaux pour cet après-midi, 8h06. C'est pas facile de circuler dans Tours-Nord ce matin, que ce soit avenue du Danemark de part et d'autre. Également avenue André Maginot, vous allez jusqu'à l'aéroport. Il y a pas mal de monde ce matin et ça va réenchaîner sur le boulevard Abel-Gans où vous êtes là aussi ralenti 3 à 4 minutes. Bon courage sur la route.
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0: Laurent Voulzy ouvre cette nouvelle heure en musique avec Bubble Star.

0: vous le dit à 8h11 ce matin.
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0: Tout à l'heure, comme tous les jours à 9h, vous avez rendez-vous avec Clément Cousin pour Ici c'est vous et Clément Cousin. Et en ce mercredi, il vous pose cette question, si vous assumez votre âge ou pas, si vous restez jeune dans votre tête, si vous êtes inquiet de vieillir, ce coup de vieux, vous le ressentez, vous le ressentez pas, laissez votre message vocal sur le WhatsApp d'Ici Touraine, 02 47 38 10 20.
3: Et puis on va jouer ensemble au mot mystère à 8h25, vous faire gagner un chèque cadeau de 50€ offert par la Fédération départementale des unions commerciales, une centaine de commerçants adhérents. C'est en ce moment, c'est la fête du commerce. Vous en profitez avec nous d'ici un tout petit quart d'heure.
0: Tout à fait. Ici Touraine, c'est aussi la radio qui part chaque jour à votre rencontre. On rencontre un recordman ce matin avec vos victoires.
3: Ouais, dans les gens d'ici, c'est chaque matin le portrait d'un Tourangeau au grand cœur. Et là, il a de sacrées artères. Vous allez comprendre. Brice est le recordman du don du sang, de plaquettes et de plasma en Touraine. Pourquoi il aime donner sans compter son histoire? C'est dans quelques minutes.
0: Et dans la prochaine demi-heure, on mettra un peu de sucre dans la musique. Il y aura Zucchero.

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4: 8h13 ce matin, Thomas Coignac.
5: Et le message d'Audrazo ce matin dans C'est pas vrai, notre rendez-vous anti-arnaque. On se méfie sur Internet quand on voit un médecin, avec des guillemets à médecin, faire de la publicité pour des compléments alimentaires.
6: Oui, pour la simple et bonne raison qu'un médecin n'a pas le droit de faire de la pub pour un produit, pour un médicament. Sinon, il est radié de l'ordre des médecins. Ça, gardez-le en tête toujours, hein, ça vous évitera bien des mésaventures. Je vous donne un exemple. Le docteur Kirzek, notre docteur maison à la radio, vous le connaissez bien, il m'a transféré un message qu'il a reçu. Un monsieur mécontent lui reproche de promouvoir un complément alimentaire censé soutenir notre métabolisme. Sauf que notre docteur Kirzek ne fait la pub de rien du tout et que le monsieur fâché qui lui écrit s'est fait avoir. Il y a cru, il a commandé des boîtes de gélules, il pensait payer 36€, on lui a prélevé en fait 110€. Les vendeurs sont des menteurs et le docteur Kirzek s'est fait usurper, lui. Ça lui arrive souvent, malheureusement, il n'a rien à voir avec ce produit.
5: Et très dangereux aussi, Aude, des fausses vidéos de médecins.
6: Oui, et là, un autre médecin en a fait les frais tout récemment, c'est le professeur Renaud Piarou, spécialiste en parasitologie. Là, ça va encore plus loin. Des menteurs ont créé de toutes pièces un faux reportage, carrément, avec son visage et sa voix, le tout pour faire la pub d'un produit apparemment miraculeux, censé débarrasser notre corps de ses parasites. 3 vidéos ont été repérées sur Facebook, tout est truqué, elles sont générées par intelligence artificielle. Vous êtes nombreux à m'écrire chaque semaine pour me dire que vous vous êtes laissé tenter par des petites gélules pour perdre du poids, pour booster votre corps. Faites attention, vraiment, ne croyez pas tout ce que vous voyez passer. Et avant d'acheter, parlez-en à un vrai médecin, en chair et en os, pour savoir si c'est du sérieux.
5: Et pour des vrais conseils, on retrouve notre vrai médecin, le docteur Kirzek. Ce sera juste avant 9h. Et Yann, côté météo, c'est du beau temps aujourd'hui.
4: Ouais, pas de vent, pas de nuages, pas de pluie en ce mercredi, ça c'est plutôt chouette. Enfin, peu de nuages, il y en aura quand même un tout petit peu, mais de belles éclaircies attendues quand même. Et puis, vos températures ce matin, ça reste encore un petit peu doux, puisqu'on a 14 degrés chez Patrice Arignus, c'est 14 degrés à Parcémélé chez Bernard. Vous nous les partagez sur le Facebook d'Ici Touraine, à vos réveils. 14 degrés, c'est ce qu'on attend à Véretz aussi ce matin, et de même à Louchet-sur-Indrois. Et puis cet après-midi, on attend 24 degrés à Marais, et 24 degrés aussi à Lernay.
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4: Il est 8h, presque 16, l'établissement français du sang a besoin de nous. Et pour se donner un peu de courage, on vous propose de rencontrer Brice aujourd'hui. Il est à votre micro, Victoire Jacquet, dans Les gens d'ici, le rendez-vous des Tourangeaux qui s'engagent dans notre région.
7: Oui, entre midi et deux, dès qu'il le peut, hop, une petite installation dans le fauteuil et c'est parti, il donne son sang. Brice est le recordman de la région du don du sang, de plasma, de plaquettes. Un don désintéressé, mais qui lui fait quand même sacrément du bien. On va le rencontrer ce matin, le nez devant sa page d'honneur, écoutez ses performances.
8: Vos dons ont déjà permis de soigner 87 malades. Et pour ce qui est du don du sang, j'ai fait visiblement 9 dons de sang, 18 dons de plasma et 2 dons de plaquettes.
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8: Bonjour, je m'appelle Brice, j'ai 33 ans, je travaille dans un SAV d'électroménager. Je suis présent aujourd'hui pour vous parler du don du sang.
7: On met les pieds dans le plat.
8: C'est parti.
7: Pourquoi vous donnez ?
8: Je donne parce que j'ai toujours voulu aider et surtout j'ai la possibilité de le faire puisque j'en parlais avec beaucoup de personnes autour de moi qui voulaient donner également et qui ne peuvent pas parce que leur état de santé ne le permet pas. Ma foi, j'ai de la chance, je peux le faire. Donc du coup, je le fais et voilà, ça permet d'aider des gens et je trouve ça génial. C'est une super amie qui m'a dit ça en 2015, qui m'a dit « Viens avec moi, on va donner notre sang, il y a le camion qui est en centre-ville, viens on va le faire. » Elle est pas venue, mais j'y suis allé quand même parce que j'étais là.
7: Ah, vous a posé un lapin.
8: Pour le coup, ça m'a pris 15 minutes et je m'en souviens encore parce qu'après ça, je suis allé m'acheter un album, Jurassic World, parce que je suis un grand fan des Jurassic Park.
7: Trop bien. Donc vous aviez fait une bonne action et vous vous étiez récompensé en vous disant « Ah, oh, je m'achète un petit album. »
8: Exactement, tout à fait.
7: Vous donnez votre sang. Vous donnez autre chose ?
8: Je donne le sang, le plasma, et il m'en manque un, les plaquettes. également.
7: La totale.
8: La totale.
7: Vous ne voyez pas l'aboutissement de ce don. Vous ne savez pas à qui ça va.
8: Absolument pas. Il y a une part d'ego quand même qui se dit, ah bah c'est super, on a fait quelque chose de bien aujourd'hui et quand on va faire ses courses, on se sent un peu mieux. Mais sur le site internet des donneurs, il a la possibilité de voir combien de dons on a fait, etc., etc. Et il y a un chiffre que j'ai découvert il y a de ça quelques mois, parce que jusqu'à présent c'était assez abstrait tout ça. Vous avez aidé 87 personnes. Ça devient plus concret parce que il y a 87 personnes que je n'ai peut-être jamais croisées, ou qui sait peut-être que je les croise au quotidien, que j'ai aidé sans que je le sache, et je trouve ça très important, très symbolique. Et ce n'est plus de l'ego, ça devient vraiment un vrai geste pour le coup. Et en plus de ça, il y a un bon côté pour moi. Je ne lis pas assez au quotidien. Il faut que je lise plus. Et le fait de donner mon sang, et ça m'oblige à me poser et du coup je lis. Donc je n'ai pas l'impression de perdre mon temps comme certains pourraient le dire. Et en plus de ça, il y a encore un autre effet bénéfique, c'est que pour donner son sang, c'est important de rester, de bien manger, d'être en bonne santé. Et du coup, ça m'oblige, mine de rien, à manger sainement, à manger, à boire énormément aussi, c'est très important. Et du coup, l'effet secondaire, c'est que ça m'oblige à rester en bonne santé. Donc en fait, c'est que de bons effets d'une certaine manière. Bien. Les aiguilles font peur, je vais pas vous mentir, j'ai peur des aiguilles également. Et à chaque fois, il y a toujours ce petit cirque où je ne regarde pas quand je me fais piquer. Je suis devenu un habitué avec son petit rituel qui passe tous les mois, et au bout d'un moment, c'est vrai qu'on commence à me reconnaître. Savoir donner un peu de temps aux autres, c'est se donner aussi un peu de temps à soi.
7: Il y aura des brioches, un sacré sentiment d'avoir fait du bien si vous tentez votre chance pour le don du sang. Eh bien, il y en a un prochain qui arrive cet après-midi à Fondette, 15h, 19h. Et lundi prochain, pareil dans l'après-midi, c'est à la salle des fêtes de Saint-Avertin.
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7: 02 47 38 10 20, une minute top chrono pour deviner un mot. Ça peut être n'importe quoi, un lieu, une personnalité, un objet, l'événement. Vous pouvez poser les questions qui vous passent par la tête. On répond par oui ou par non. Mais attention, une minute, ça passe vite. Je vous donne déjà un indice pour que vous puissiez commencer à préparer vos questions. C'est un personnage. 02 47 38 10 20 pour jouer avec nous au mot mystère.
4: Et on écoute Zucchero avec Senza Una Donna. Le temps pour vous nous appeler.

0: Sensor Nadona Zucchero à l'instant avec Ici Touraine.
1: Direction Chanceau sur Choisy chez Laetitia. Bonjour Laetitia.
0: Salut Laetitia.
2: Bonjour.
3: Bonjour Laetitia.
2: Bonjour.
1: Ça va?
2: Oui, très bien.
1: En voiture Laetitia?
2: Non, je suis parquée.
0: Très bien. J'aime bien cette expression.
1: Mais du coup, pas en voiture si vous êtes parquée?
2: Oui, je suis dans ma voiture.
1: Ah oui, c'est bon. Laetitia, je vous propose de tenter votre chance pour le mot mystère. Il y a un chèque cadeau de 50 euros offert par la FDUC, la Fédération départementale des unions commerciales. 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
0: Ma chère Laetitia, vous avez une minute chrono, pas une seconde de plus, et ça passe vite, hein, quand même, une minute, pour trouver ce matin un personnage de fiction. Et il va falloir bien penser vos questions pour essayer d'aller chercher rapidement un petit peu qui c'est, dans quoi ça se trouve, comment ça se passe. Tout ça en choisissant d'abord avec qui vous voulez jouer. Avec Thomas, avec Victoire ou avec moi-même?
2: Avec Victoire.
0: Avec Victoire.
1: C'est parti Laetitia, on commence?
2: On y va.
1: On y va.
2: Oui. C'est un personnage de BD?
0: Entre autres, mais c'est pas vraiment là qu'on le voit.
1: Non, c'est pas le initialement, c'est pas une BD.
2: Alors, un film?
1: Oui, il y a un film.
2: D'accord. C'est un homme?
1: Oui.
2: C'est un homme
1: mais
2: qui
1: fiction,
2: a des pouvoirs?
1: Hein. Est-ce qu'il y a des pouvoirs Alors, pas des super pouvoirs. Imaginez pas des trucs laser, quelque chose comme ça. Mais vu que c'est de la fiction,
0: ouais.
1: C'est pas un humain normal.
2: D'accord. Est-ce qu'il a une couleur particulière?
1: Oh oui.
2: D'accord. Est-ce qu'il est vert?
1: Non. Il est bien pâle.
2: D'accord. Est-ce qu'il fait peur?
1: Oui.
2: D'accord. Est-ce que il est dans les châteaux souvent?
1: Oui.
0: C'est lui.
2: Fantôme.
1: Non, un autre.
2: Non.
1: Comment?
0: Il me reste une seconde.
1: Comment?
2: Fantôme.
1: Non, c'est pas un fantôme.

0: Bon,
1: vous jouez bientôt avec nous, Laetitia. Vous allez bosser?
0: Bien sûr. Oui.
1: Dans quoi?
0: Si c'est pas le commerce.
1: Dans le commerce. Bon, bah, ma chère Laetitia, on vous souhaite une belle journée. Et puis, à bientôt de vous retrouver sur l'antenne des Citouraines.
0: À bientôt, bonne journée.
1: À très
2: Salut,
1: bien.
2: Laetitia.
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1: Si on se projetait chez Alain Joly, dont je ne serais pas étonné qu'on ferme, vous pouvez gagner vos places pour aller voir Pierre Arditi sur scène. Il se raconte à Malraux, il y sera lundi soir notamment, du côté de Jouer-les-Tours. Alors, pas de personnage cette fois pour Pierre Arditi, dans sa soirée Un Soir avec Pierre Arditi. Ce comédien partage notamment près de 2 heures quand même, les auteurs, les textes qui l'ont marqué, sa carrière, sa vie également, et puis tous ses souvenirs, ses rencontres aussi. Il n'a pas de partenaire pour lui couper la parole, il est tout seul sur scène, rien qu'avec vous. Autant dire qu'il devait avoir des choses à raconter pour vous garder tout ça. Lundi soir, Pierre Arditi sera donc à l'espace Malraux de Jouer-les-Tours. Vous gagnez vos places en écoutant Je serais pas étonné qu'on ferme et en jouant avec Alain Joly et toute son équipe. Dans l'actualité, ce matin, Thomas Coignac.
15: Un policier mis en examen hier, ça veut dire qu'il y a contre lui des indices graves et concordants, soupçonnés d'avoir tiré au LBD sur le jeune Maël. Il y a 2 semaines à Tours, l'adolescent de 16 ans se trouvait à proximité d'une manifestation de lycéens. Il est toujours à l'hôpital, il a perdu son œil. Précision sur le site et l'application Ici Touraine. Alors qu'hier, entre 1750 personnes selon la préfecture et 3500, dit la CGT, ont manifesté à Tours, en grande majorité des lycéens. À ce rythme, les CRS vont finir par connaître ma moyenne, pouvait-on lire notamment sur une pancarte. Ce matin, ce sont les retraités qui sont appelés à manifester à Tours, rue Buffon, devant le siège du MEDEF, puisque le MEDEF et les organisations patronales négocient en ce moment l'augmentation des retraites complémentaires du privé. Et puis Tours ne sera pas sur la carte du Tour de France cycliste 2027 qui sera dévoilée la semaine prochaine. On l'a appris dimanche, mais la ville est toujours candidate pour le futur, pour le Tour de France homme et le Tour de France femme aussi. On verra ça dans 2 minutes, juste après, à 8h31, toute l'actu en France et dans le monde en 90 secondes. Valentine Lettès.
16: Rendez-vous samedi. Les lycéens n'ont pas l'intention de céder à la veille des vacances et appellent à rejoindre la mobilisation contre la vie chère. Après de nouvelles mobilisations massives hier en France, 160 000 manifestants selon la police, 3 fois plus pour l'intersyndicale. Et toujours des tensions à Tours, un policier mis en examen pour violence aggravée pour un tir de LBD sur un lycéen. Maël, 16 ans, a perdu l'usage d'un œil il y a 15 jours. Pour que le pays ne parte pas dans le décor, selon les mots des ministres du compte public, l'examen du budget a commencé à l'Assemblée avec l'objectif de réduire la dette. Mais il faudra du temps, tant perd le Fonds monétaire international pour retrouver la confiance des marchés. Cette situation l'oblige. Natacha Polony annonce sa candidature à l'élection présidentielle. « Je ne peux plus continuer à regarder le pays s'effondrer », déclare l'essayiste et ancienne directrice de l'hebdomadaire Marianne. Son mouvement politique rassemble désormais environ 60 000 membres. La verrerie est-elle aussi incassable que sévère? La justice se prononce aujourd'hui sur les offres de reprise pour Duralex, placé en redressement judiciaire pour la 5e fois en une vingtaine d'années. Quand la fonderie de Bretagne fonce droit vers la liquidation, aucune offre déposée

0: pour le site historique de Renault dans le Morbihan. Le pape souffre d'un cancer. Le nodule retiré avec succès de son poumon hier est cancéreux. D'autres examens seront donc nécessaires, indique le Vatican, pour savoir s'il s'est propagé. Léon XIV s'est en tout cas réveillé normalement.
1: Merci Valentine Letay. C'est donc cette mauvaise nouvelle pour les amateurs de vélo. Dimanche, pendant notre émission spéciale sur la course cycliste Paris-Tours, on a appris que le Tour de France 2027 ne passerait pas par Tours, David Mal.
2: Non, et c'était pourtant imaginable, car le 8 juillet, le Tour de France arrivera du côté d'Angers, que plusieurs grands hôtels de Tours sont d'ores et déjà complets pour la nuit du 8 au 9 juillet. Alors dimanche soir, on a posé cette question simple à Eric Thomas, l'adjoint au sport de la ville de Tours.
3: Est-ce que le Tour 2027 partira ou passera par Tours?
4: Non, je ne pense pas.
3: Fin du suspense.
4: Je ne pense pas. Non.
2: Plusieurs médias annoncent déjà le 9 juillet prochain un contre-la-montre entre Blois et Chambord via Cheverny. Mais alors, si ça n'est pas pour l'an prochain, le passage du Tour de France, la ville de Tours se projette sur les années suivantes.
4: Il faut qu'on avance sur le chantier du tram là, qui bat son plein. Mais on ambitionne, comme chaque année, pour accueillir une belle étape du Tour de France, masculin ou féminin, pourquoi pas.
2: Et puisqu'ASO, également organisateur de Paris-Tours, est enchanté par le passage des coureurs sur les chemins de vigne du côté de Vouvray, est-ce que le directeur de course du Tour de France envisage un même final pour un mois de juillet? Écoutez la réponse de Thierry Gouvenou.
5: Bah c'est vrai qu'on avait, il y a quelques temps, pensé à ajouter des chemins de ce style sur les étapes du Tour de France, parce qu'on trouvait que certaines étapes de plaine n'étaient pas assez animées. Et on a bien compris que ce genre de parcours anime la course. Mais depuis, les coureurs animent de plus en plus les étapes de plein. Alors peut-être qu'il faudra attendre si ça se confirme. Pour l'instant, c'est pas l'ordre du jour.
2: Alors il faudra voir si Marion Rousse, la patronne du Tour de France femme, est du même avis.
1: Et on verra ça en tout cas pour les parcours hommes et femmes 2027, jeudi prochain, donc le 22 octobre, la semaine prochaine, au Palais des Congrès de Paris. Départ du Royaume-Uni dans les deux cas, de Leeds pour les femmes, d'Édimbourg pour les hommes. Et Victoire Jacquet, il faisait gris hier, il fera beau demain ou pour aujourd'hui?
6: De très belles éclaircies qui vous attendent pour aujourd'hui. Ça sera le cas donc demain également, mais aussi vendredi selon Météo France. On a quand même un petit peu de nuages ce matin malgré tout. Plutôt peu de vent, vous en profitez bien de ce mercredi. 14 degrés à Chemillé-sur-Dême avant midi, 14 également à Reignac-sur-Indre. Vous comptez 22 à Saint-Aignan et à Bourgueil, 23 à Amboise et à Tours, 24 à Richelieu et à Chinon. C'est la maxi du jour, c'est mercredi a priori, jour des enfants, ça se voit sur la route, ça circule plutôt bien sur la rocade, sur l'A10 aussi, pas de soucis majeurs, vous informez simplement des ralentissements habituels dans Tours, avenue de Gramont, boulevard Hortelot, boulevard Béranger, vous êtes ralenti 2 à 3 minutes, ça va ce matin, ça va bien.
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9: 8h35, on a rendez-vous avec le Toulousain, Claude Nougaro, mais il nous emmène pas dans la ville rose aujourd'hui, il nous emmène de l'autre côté de l'Atlantique, direction Nouga York.

0: Le grand Claude, Claude Nougaro, Nougayork à l'instant, il est 8h39.
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0: Mercredi 14 octobre, soyez les bienvenus avant 9h comme chaque jour. Un événement qui fait rayonner la Touraine dans l'air du temps et on va se projeter déjà alors que l'acte 1 des automnales de la gastronomie est en cours encore cette semaine. On se projette sur l'acte 2 avec Alain Châtelain du Moulin Fleury et Alexandra Vigny qui seront nos invités pour nous présenter ce deuxième acte autour de la volaille et aussi lancer les inscriptions de cet acte 2. On parle de manger forcément, on va parler de goût puisque c'est le sujet de la semaine avec Virginie Charot, l'éducation du goût, Victoire. Quand on dit je veux pas, j'aime pas, c'est de ça qu'on parle aujourd'hui.
3: Exactement. Peut-on éduquer son goût, changer son goût, gagner ou perdre du goût? On en parle avec vous, Virginie, notre diététicienne, pour bien dans son assiette tous les jours à 8h40. Bonjour Virginie.
4: Bonjour.
3: Alors, ça évolue cette affaire de goût?
4: Oui, ça évolue toute sa vie. Est-ce que ça vous arrive parfois de vous dire « Ah bah tiens, je mange ce truc, avant j'aimais pas ça » ou quand j'étais petit, j'aimais pas ça.
0: Les brocolis récemment par exemple.
4: Bravo, bien joué.
3: Les fruits de mer.
4: Et ben voilà, encore un bon exemple. Et puis malheureusement, parfois on peut en perdre du goût. Alors ça, c'est parce qu'on a attrapé un petit virus et ça va être transitoire. Ça peut être plus marqué, on en a parlé pas mal il y a 6 ans avec le Covid. Mais en tout état de cause, on va pouvoir éduquer notre goût toute notre vie et c'est plutôt une bonne nouvelle. Parce que ça va nous permettre d'ouvrir le champ des possibles et le panel des aliments qu'on mange. Par contre, c'est comme se mettre au sport, j'ai envie de vous dire, c'est un peu d'entraînement. Et c'est important de le faire pour les enfants, parce que si on leur apprend à éduquer leur goût, si on leur apprend le goût, ou différents goûts, parce qu'on ne peut pas dire le goût, en fait, les goûts des aliments, bons ou moins bons, peu importe, et ben ça leur permettra, quand ils sont adultes, de manger de tout. Et je crois que c'est très valable aussi pour les adultes, non? Parce que des fois, on se dit, ouais, je devrais manger des brocolis, mais... En fait, j'aime pas, alors c'est pas grave, je zappe. Ben non, apprenons à l'aimer. Alors pour ça, il y a des petites astuces. Peut-être la plus grande astuce que je pourrais vous donner, c'est d'oser répéter. Et comme pour le sport, en commençant tout doucement.
3: C'est se forcer un peu presque.
4: C'est se forcer un petit peu, mais vraiment qu'un tout petit peu. Et de répéter souvent. Et ce qu'on a remarqué au niveau des parents, c'est qu'ils ont tendance à répéter 5-7 fois la présentation d'un aliment et dire « bon, c'est bon, il aime pas, j'arrête de lui en faire ». Alors qu'en réalité, il faudrait 10 à 20 fois la présentation de l'aliment pour que notre cerveau, en fait c'est aussi le cerveau, accepte, apprenne et finisse par dire « mais oui, j'aime ça, en fait c'est bon ». Et puis je raccroche avec ce qu'on se disait hier, on va effectivement valoriser aussi le goût des choses, c'est-à-dire que le brocoli, on va pas le goûter comme ça tout seul. On va rajouter de la crème fraîche, on va le faire chaud, on va le faire froid, enfin faut jouer aussi avec les différentes formes. Donc un aliment qu'on aime pas trop, on joue sous ces différentes formes, on va répéter, même si c'est goûté qu'un tout petit peu. Et parfois, on peut même goûter à travers quelqu'un d'autre. C'est-à-dire que le fait de voir quelqu'un en manger avec plaisir, ça veut dire, chers parents, donner l'exemple. Le fait de voir manger l'autre avec plaisir, eh bien, le cerveau va déjà intégrer que peut-être c'est bon. En fait, si Victoire, je vous vois manger un truc que je connais pas, mais vous avez l'air de vous régaler, ça va déjà me donner envie d'y goûter. Donc c'est vraiment
3: par mimétisme.
4: Exactement, c'est très important de susciter ça. Et puis de se dire que le goût, c'est peut-être aussi une histoire. Je crois que c'est important de se raconter l'histoire de pour quelle bonne raison on ferait l'effort. Vous parliez d'effort. Pour quelle bonne raison je ferais l'effort de goûter alors c'est vrai, les légumes, parce que souvent ils ont un peu d'amertume ou d'astringence ou ils sont un petit peu avec des matières ou des textures qui nous font bizarre. Mais de raconter une histoire, soit l'histoire de la production, soit l'histoire familiale, soit l'histoire de « mais tu sais, le roi un tel en mangeait déjà », ou soit l'histoire même avec nos super-héros pour les enfants, hein, je pense aux enfants aussi, les épinards de Popeye, voilà, exactement. Raconter l'histoire du produit, inventer une histoire, raconter autour de ce que l'on mange, ça va aussi faire baisser les peurs, ça va susciter l'envie, l'audace, et nous donner envie d'y aller et de goûter.
3: Le goût, ça se cultive, donc c'est l'idée. Ma chère Virginie, on vous retrouve évidemment dès demain, on va parler du Bliss Point.
4: Oui, alors en fait, j'aurais dû vous le dire en français, le point de félicité. C'est plus joli comme ça.
3: Très bien.
0: Le point
3: de félicité. Ce truc que les industriels maîtrisent pour nous rendre addicts.
4: Absolument.
3: C'est à venir à 8h40 demain jeudi.
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0: Et 9h moins le quart, on se projette vers l'émission Ici c'est vous avec Clément Cousin. Tout à l'heure à 9h tous les jours, un sujet de société et vous apportez vos témoignages. Bonjour Clément Cousin.
14: Bonjour Yann, bonjour Victoire.
0: Sacré coup de vieux aujourd'hui.
14: Et oui, question, c'est ça, ce matin nous intéressons au coup de vieux. Qu'est-ce que ça représente pour vous? Est-ce qu'il y a des moments dans votre vie où vous avez ressenti prendre un coup de vieux? Dans quel moment justement? Est-ce les changements du corps? Est-ce quand vous vous sentez en décalage avec la jeunesse et leurs expressions? Moi par exemple, c'est quand je fais écouter à des plus jeunes que moi en soirée des musiques de mon enfance. Comme celle-ci.
0: Et vous dites de mon enfance. Et là, c'est moi qui prends un coup de vieux.
14: Et là, c'est vous qui prenez le coup de vieux. C'est ça, sorti en 2000. Lady Mojo. J'avais donc 6 ans de mon côté. Mais vous qui nous écoutez, c'est peut-être la même chose, mais avec d'autres références musicales, les coups de vieux, avec d'autres références de films. Autre exemple, mon papa me racontait il y a pas longtemps qu'il avait vu le premier Star Wars au cinéma. Et quand il m'a dit ça, je peux vous dire que lui-même, ça lui a mis un énorme coup de vieux. Donc parfois, c'est bien dans notre rapport aux autres, et notamment à la jeune génération, que l'on se rend compte du temps qui passe. Bertrand Fougère est professeur de gériatrie à la faculté de médecine. Il sera mon invité tout à l'heure pour parler de vieillissement. Entre 9h et 10h, il avait notamment sorti ce livre, L'âge, c'est dans la tête, aux éditions Vuibert. Donc j'ouvre aussi avec cette question. Que pensez-vous de cette formule? L'âge, c'est dans la tête. Vous prenez la parole dès maintenant, 02 47 38 10 20 sur WhatsApp. Et on a eu un message justement de Marianne qui nous disait ce que représentait ce coup de vieux pour elle.
15: Coup de vieux, ça m'évoque le fait de vieillir, de garder des souvenirs d'il y a longtemps et de se dire qu'aujourd'hui, les années passent vite, mais c'est comme si c'était hier aussi. Est-ce qu'on l'évite ? On essaye de rester jeune. Après, on reste jeune dans la tête, on reste jeune dans le rythme, dans les activités qu'on fait, dans les sorties, dans sa façon de penser aussi. Donc,
14: coup de vieux ? Pas coup de vieux ?
0: Aussi, coup de vieux, bien sûr.
14: Coup de vieux, ça peut arriver des fois.
0: Après un anniversaire, en général, on a toujours un petit coup de vieux.
14: Ça
0: marche toujours. Mais ça passe assez vite aussi.
14: C'est ça. Bon, en tout cas, témoignez, n'hésitez pas. On est là pour accueillir toute votre parole entre 9h et 10h. Et dès maintenant, 02 47 38 10 20 via le WhatsApp d'Ici Touraine.
0: Merci beaucoup, Clément. On vous retrouve à 9h tout à l'heure. On écoute Louane avec Chien.

0: Louane à l'instant, 9h-10 avec Ici Touraine. C'est l'heure de l'air du temps. Comme tous les jours, on met à l'honneur une initiative, un événement qui fait vibrer la Touraine. Et on clôture à peine cette semaine le premier acte de cette 10e édition des Automnales de la gastronomie. Pour rappel, on est sur le thème de la volaille. Aujourd'hui, pour en parler avec nous, c'est Alain Châtelain du Moulin Fleury. Bonjour Alain.
1: Bonjour.
0: Et puis Alexandra Vigny, chargée de mission, auprès, qui organise aussi les Automnales de la gastronomie.
2: Ouais, bonjour.
0: Bonjour Alexandra. Alors, cet acte 1, là, il est en train de se clôturer tout doucement. C'est déjà un succès.
2: Ça a été un très beau succès puisque là, la dernière possibilité de réservation, c'était ce matin et ça a été pris hier soir. Donc, on n'a plus de place pour cette semaine. Donc là, on est à plus de 1100 personnes sur l'acte 1, donc, ce qui est pas mal du tout.
0: Terminé pour l'acte 1, ça veut dire que la surprise des chefs, ça y est, ça c'est clôturé.
2: Voilà.
0: On va passer à l'acte 2 puisque depuis ce matin, on a ouvert les inscriptions aussi.
2: Depuis ce matin, 7h, c'est ouvert, on peut y aller.
0: Pour l'acte 2, mystère des restaurants. Alors là, cette fois-ci, on change complètement de physionomie. On découvre plus un chef et un menu sur place, on découvre là où on va manger.
2: C'est ça.
0: Et pour ce faire, on doit s'inscrire. Donc à partir de ce matin, ça y est, c'est ouvert. Dans une zone de la Touraine, on a 4 zones, hein, je crois. Hein.
2: Exactement, on a 4 zones, on a le centre Touraine, on a le sud-ouest, on a le sud et l'est. Donc les gens s'inscrivent sur la zone, sur ou à midi ou un soir. Et puis moi, 3 jours avant, je leur envoie un petit mail en leur disant « Vous allez manger à tel endroit ».
0: Et cet acte 2 aura lieu du 3 novembre jusqu'au 5 décembre.
2: Du 2 novembre au 6 décembre.
0: Alors oui, j'avais le 3 pour le soir, le premier repas,
2: oui.
0: Avec vos dates, effectivement,
2: ouais.
0: C'est du 3 au 6.
2: Ouais.
0: Du 2 au 6, pardon. Et ouais. Donc là, on découvre le restaurant dans cet acte 2. On mangera toujours de la volaille, vous nous le garantissez, Alain ?
1: Toujours de la volaille.
0: On est toujours de l'œuf jusqu'à...
1: Jusqu'à la plume.
0: C'était le slogan. Cette fois-ci, on découvre le restaurant, mais on connaît à l'avance quand même le menu.
1: Non plus.
0: C'est le chef qu'on connaît. Même pas, plus rien. Parce
1: rien
0: qu'avant, on
1: tout.
0: Avait quand même le nom du chef. On ne savait pas où on mangeait, mais on avait au moins le nom du chef.
1: Mais là, il n'y a rien du tout.
0: Mystère total.
1: Complet.
0: Pourquoi cette année, vous avez décidé de faire un mystère complet sur la totale ?
2: En fait, c'est tous les ans comme ça. L'acte 1, on ne connaît pas le chef non plus. On arrive le jour où on
0: est déjeuné. Dans l'acte 1, on sait juste où on mange.
2: Voilà.
0: C'est ça.
2: Vous savez où vous mangez, et vous ne savez pas ce que vous mangez et qui va cuisiner. Là, pour l'acte 2, c'est vraiment. C'est encore
0: à
2: plus.
0: Tout ce qu'on sait, c'est que ça se rapproche de chez nous, puisqu'on choisit une zone. C'est ce que vous nous avez dit. Hein. Est-ce qu'on peut dévoiler quand même un petit peu des choses? Parce que comme ça, nous, on aime bien avoir comme ça un petit truc croustillant.
2: Alors, on a des petits nouveaux cette année.
0: Ouais.
2: Du côté d'Azel Rideau, du côté de Loche. Voilà.
0: Ouais, donc pour nos amis Lochois ou nos amis d'Azé, ils savent déjà que près de chez eux, il y a quelque chose.
2: Exactement. Voilà.
0: Donc,
2: et puis, ils peuvent appeler hein, s'ils ont besoin d'informations. Je ne vais pas leur dévoiler, mais je vais les orienter un petit peu. Si
1: on essaye de couvrir à peu près tout le département. Hein.
0: Ouais, vous couvrez assez bien la Touraine, hein, finalement, puisqu'on descend jusqu'au sud de Sainte-Maure dans le découpage. On remonte très très haut, j'imagine vers pas loin de Château-Renaud, Château-Lavalière, si on remonte assez haut, Amboise et puis Chinon de l'autre côté. Donc, on couvre bien la zone. Dernière petite question aussi que j'ai envie de vous poser. Là, vous gardez forcément le mystère, vous ne donnez presque rien, mais en même temps, j'ai envie de dire, c'est aussi ce qui motive les gens à y aller. Et on n'est pas obligé d'avoir fait l'acte 1 pour faire l'acte 2, ça, faut le préciser.
2: Hein.
0: On peut venir directement goûter à l'acte 2 et se laisser surprendre totalement.
2: On a pas mal de gens qui font ça, qui viennent ou à l'acte 1 ou que à l'acte 2, et il y en a qui attendent avec impatience l'acte 2...
0: Parce qu'ils aiment la surprise totale.
2: Oui,
0: c'est le retour que vous avez d'année en année ?
2: Oui. C'est, ils attendent, ils appellent, parce que nous, on veut venir à l'acte 2, parce que voilà, il y a ce côté fun, en fait, hein, de ne pas savoir où on va manger. Mais en même temps, ils savent que c'est des bons restaurants, avec des chefs au top, hein, parce que nos chefs sont top.
0: Toujours.
1: vous savez, quelquefois, au mois d'avril, on a des gens qui nous interrogent déjà pour savoir quand est-ce qu'on démarre.
0: Oui, c'est les vrais, les aficionados. Mais on vous encourage, vous aussi, à aller sur www.terre-gastronomie.fr. Comme ça, vous vous inscrivez, c'est ouvert hein, depuis ce matin, 7h, on le reprécise. Vous pouvez vous inscrire dès maintenant pour l'acte 2. De l'œuf à la plume, il y aura de la volaille, ça c'est sûr. Et puis, on sait aussi que du côté de Loche et Azel Rideau, maintenant, on a 2-3 petites surprises supplémentaires. Le reste est à découvrir, effectivement. À l'inscription, on précise que c'est un budget d'une 60aine d'euros quand même.
2: On est à 62 euros avec la muse-bouche, entrée, plat, dessert, le vin qui va bien, donc c'est plutôt raisonnable.
0: Eh ben merci beaucoup à tous les deux, Alexandra Vigny, Alain Châtelain du Moulin Fleury, et puis on vous souhaite un bon acte 2. À bientôt.
2: Merci beaucoup.
1: Merci à vous.
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0: 5 minutes avant l'info, c'est l'heure de retrouver le docteur Kierzek, journée nationale de la qualité de l'air. Est-ce que la pollution, docteur, concerne vraiment notre santé à tous ?
4: Bonjour à toutes et à tous. On l'oublie souvent parce qu'on ne le voit pas, mais en fait, on respire 12 000 litres d'air par jour. Autant qu'il soit de bonne qualité, selon Santé Publique France, la pollution aux particules fines est responsable de près de 40 000 décès prématurés dans notre pays et quelques milliers de plus pour le dioxyde d'azote lié au trafic routier. C'est l'une des premières causes de mortalité évitable. Alors évidemment, il y a le tabac, il y a l'alcool, mais la troisième, c'est la pollution, avec ces particules fines, voire ultra fines, plus petites qu'un cheveu, qui s'enfoncent profondément dans les poumons, qui passent dans le sang et qui montent partout, dans le cœur, au cerveau, etc. On parle d'asthme en termes de maladies provoquées, de bronchite chronique, mais aussi d'infarctus, d'AVC, de cancer du poumon. En fait, la pollution de l'air, elle est classée cancérogène par l'Organisation Mondiale de la Santé. Et contrairement à une idée reçue, ce ne sont pas surtout les pics de pollution qui comptent. C'est l'exposition de tous les jours sur des années, c'est ça qui va peser le plus et ça ne concerne pas que les grandes villes. On perd des mois d'espérance de vie aussi à la campagne. Et autre surprise, on passe 80% de notre temps à l'intérieur. Donc on pense pollution extérieure, mais l'air intérieur est souvent plus pollué que l'air extérieur. Le tabac, le chauffage au bois, au foyer ouvert, des bougies parfumées, de l'encens, on pense que ça sent bon. Ben non, puis les produits ménagers, la colle, les moisissures, etc. Notre salon, c'est peut-être un petit nuage de pollution.
0: Et alors qu'est-ce qu'on peut faire nous au quotidien ?
4: Premier geste, gratuit, efficace, simple, aéré, 10 minutes matin et soir, même en hiver, même en ville. Oui, même en ville, l'air renouvelé vaut mieux que l'air confiné. Et on aère encore plus quand on cuisine, quand on bricole ou quand on fait le ménage. Deuxième geste, on ne fume pas à l'intérieur. On ne fume pas du tout d'ailleurs, ni dans la voiture. On limite bougies, encens, désodorisants et on préfère des produits ménagers simples comme le savon noir ou le vinaigre blanc ou bicarbonate de soude. Troisième geste de saison, c'est le début du chauffage. Donc on fait entretenir sa chaudière, on fait ramonner la cheminée. Attention aux intoxications au CO, on en reparlera et pour l'extérieur, on consulte l'indice de qualité de l'air de sa région. Il y a plein d'applis qui existent et les jours de pic, les personnes fragiles, faut éviter les efforts intenses dehors. On choisit un autre moment pour courir et on choisit des parcs ou des petites rues plutôt que les grands axes. Et petite déception au passage, les plantes dites dépolluantes ne dépolluent pas vraiment le salon. Allez, d'ici là, portez-vous bien.
0: Merci beaucoup docteur Kierzek, on vous retrouve sur l'appli ici et sur le site internet d'ici.fr. Victoire Jacquet, c'est l'heure de se quitter.
5: Ouais.
0: Et on se dit à demain pour le jeudi.
5: À demain 6h.
0: Au revoir.
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5: Je fais du bruit quand je me lève.
4: Oh. Ah. Ça coince.
5: Et puis si je bois un petit verre de trop le lendemain, c'est bien compliqué.
4: C'est dur.
5: J'ai pris un coup de vieux.
4: Et oui, le coup de vieux ce matin entre 9h et 10h. Qu'est-ce que ça représente pour vous ? Est-ce qu'il y a des moments, comme Victoire le dit, avec ses petits exemples, dans votre vie où vous avez ressenti prendre ce fameux coup de vieux ? Dans quel moment ? Est-ce les changements du corps ? Est-ce quand vous vous remémorez certains souvenirs ? Quand vous vous sentez en décalage avec la jeune génération ? Bertrand Fougère est professeur de gériatrie à la faculté de médecine de Tours. Il sera mon invité. On parle donc de vieillissement à vos côtés. 02 47 38 10 20. Merci Victoire.
5: Salut Clément.
0: Salut les jeunes.
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4: Belle journée avec Ici Touraine, il est 9h. L'info Thomas Coignac, bonjour.
12: Bonjour Clément. Un policier est donc soupçonné d'avoir éborgné le jeune Maël, 16 ans, d'un tir de LBD en marge d'une manifestation lycéenne. Ce policier a été mis en examen hier, 2 semaines après les faits qui se sont passés près du lycée Balzac dans le centre-ville de Tours. La procureure de la République a communiqué hier soir et on sait donc à présent un peu plus, Cécile Dacosta, ce qu'il s'est passé.
13: Ce sont les images et le son des 10 caméras piétons des policiers qui ont parlé. Il est 10h15 ce mercredi 30 septembre, on est rue d'Entraigues, tout près du lycée Balzac où le blocage est tendu. Maël, lui, est simplement à proximité, comme le dit le communiqué de la procureure qui ne mentionne aucune violence de la part de l'adolescent. C'est aussi ce que disaient d'ailleurs les jeunes témoins présents sur place. Selon ces vidéos exploitées par l'IGPN, donc, il y a 2 tirs de LBD en à peine 1 minute par 2 policiers différents. Était-il justifié? Pas sûr, selon la procureure qui parle, je cite, d'interrogations persistantes sur le respect des conditions imposées par la loi d'absolue nécessité et de stricte proportion. Hier, le policier auteur du premier tir, celui qui a certainement touché Maël, a donc été mis en examen, ce qui signifie qu'il y a contre lui des indices graves et concordants. Celui qui a tiré 1 minute plus tard a été placé sous le statut de témoin assisté.
12: Et le jeune Maël, lui, est toujours à l'hôpital. Une incapacité totale de travail de 30 jours lui a été prescrite. Vous l'avez entendu ce matin sur Ici Touraine, son avocat dénonce un sentiment d'injustice.
14: Pendant ce temps-là, les camarades de Maël continuent de porter les revendications des lycéens.
12: Nouvelle manifestation dans la rue hier en centre-ville de Tours. 1750 personnes selon la préfecture. 3500, dit la CGT. La CGT bien présente dans le cortège, tout comme d'autres syndicats, des adultes qui sont là en quelque sorte pour encadrer les plus jeunes, Virginie Vandeville.
15: Ils sont à la fois dans le cortège, mais aussi de côté. Ils scrutent la présence policière, ouvrent et guident les manifestants. Une présence importante, mais nécessaire pour l'élu.
16: Aucun jeune ne laissera prendre son mouvement. Plus on est de monde, plus les choses vont être efficaces et importantes. Que nous, ce qu'on veut, c'est avant toute chose une convergence des luttes.
15: Des luttes communes et la sensation d'être enfin compris pour Liana, 18 ans.
17: On est des étudiants, donc forcément, on va pas nous écouter, on va nous dire... On va dire qu'ils font notre crise d'ado, ils sont jamais contents, mais là, le fait qu'il y ait des parents, la CGT, toutes ces choses-là font qu'en fait, on se sent écouté et soutenu.
15: Mais Ilona, une lycéenne de Chinon, n'est pas dupe.
18: On n'est pas aveugle, on sait bien qu'il y a un calendrier à exploiter, surtout dû aux élections présidentielles qui vont venir. Forcément, chacun essaye de mettre son petit grain de sel, chacun essaye de mettre un peu ses idées. Les syndicats, ils servent à faire tampon. Sans eux, moi, je ne me sentirais pas en sécurité de faire une manifestation.
15: Et ce qui est sûr, c'est qu'après la fin de la manifestation déclarée et le départ des syndicats, des petits incidents ont éclaté, avec une vitre de la mairie brisée par un lycéen qui tentait d'y pénétrer. Un groupe de 300 jeunes a également décidé de mettre la pression au CRS présent près de la préfecture, ce qui s'est terminé en jet de bombes lacrymogènes.
12: Reportage ici Touraine de Virginie Vandeville. Et ce sont les retraités qui sont appelés à manifester à Tours ce matin dans 1 heure, rue Buffon, devant le siège du MEDEF, parce que le patronat négocie aujourd'hui avec les syndicats le montant de la revalorisation des retraites complémentaires du privé. Selon toute vraisemblance, ce sera entre 1,2 et 1,9% moins que l'inflation dans tous les cas.
14: Une enquête pour viol ouverte et une supérette perquisitionnée.
12: Les policiers soupçonnent le gérant de ce magasin d'y avoir violé une jeune femme de 20 ans le mois dernier. Ici Touraine peut confirmer cette information qui a été révélée par la Nouvelle République. Le gérant qui avait rencontré la victime un peu plus tôt dans la soirée dans un bar à Tours. Natacha Polony, candidate à la présidentielle, l'ancienne directrice de l'hebdomadaire Marianne, ex-chroniqueuse de plateau télé, notamment chez On n'est pas couché de Laurent Ruquier. Elle l'a dit sur France Inter ce matin, candidature, dit-elle, pour rassembler les orphelins de la politique. Elle qui s'est déjà brièvement engagée en politique aux côtés de Jean-Pierre Chevènement.
14: Le programme chargé continue pour les handballeuses de Chambray.
12: Ils disputent leur 3e match en 6 jours ce soir en région parisienne à la Stella Saint-Maur. C'est la 6e journée de la Ligue Butagaz Énergie, la première division féminine de handball. Chambray qui connaîtra d'ailleurs ce matin son adversaire en Coupe d'Europe pour les barrages de la Ligue Européenne. Le tirage au sort, c'est à 11h. Le tirage au sort de la Coupe de France de foot, cette fois, c'était hier soir. Et les 2 meilleures équipes d'Indre-et-Loire seront face à face au 6e tour. Le FC Montlouis va recevoir l'Union Foot de Touraine, 2 clubs de National 1 qui s'affronteront le week-end du 24 et 25 octobre.
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12: Normalement aujourd'hui, on a une belle journée, Clément.
14: Oui, c'est beau aujourd'hui, très peu de nuages déjà ce matin, des petites éclaircies, donc avec des températures de 15 à 17 degrés, 15 ce matin à Neuilly-Pompierre, 16 à Tours, 17 degrés au plus chaud à Saint-Maur, et puis cet après-midi à peu près le même ciel. Pas bien plus de nuages, c'est bien dégagé, Neuilly-Pompierre toujours 20 degrés, 21 degrés à Tours, 22 à Loges, 23 au plus chaud pour Descartes. Il est 9h05. Merci d'écouter Ici Touraine. À tout à l'heure, Thomas, 10h.
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14: On décortique une expression ce matin, coup de vieux. Qu'est-ce que ça représente pour vous? Est-ce qu'il y a des moments dans votre vie où vous avez ressenti prendre ce fameux coup de vieux? Dans quel moment? Est-ce les changements du corps? Est-ce qu'on vous remémorez certains souvenirs quand vous vous sentez en décalage avec la jeune génération? C'est votre émission de témoignage qui démarre au 02 47 38 10 20. Des messages vocaux et des appels que vous passez de 9h à 10h. Bertrand Fougère est mon invité pour parler de vieillissement ce matin, professeur de gériatrie à la faculté de médecine de Tours et chef du pôle vieillissement au CHU de Tours. Bonjour Bertrand Fougère.
20: Bonjour.
14: Je vous propose d'écouter déjà les messages que l'on a reçus ce matin. Pour Marianne, qu'est-ce que ça représente le coup de vieux?
21: Coup de vieux, ça m'évoque le fait de vieillir, de garder des souvenirs d'il y a longtemps et de se dire qu'aujourd'hui, les années passent vite, mais c'est comme si c'était hier aussi. Est-ce qu'on l'évite? On essaye de rester jeune. Après, on reste jeune dans la tête, on reste jeune dans le rythme, dans les activités qu'on fait, dans les sorties, dans sa façon de penser aussi.
14: On fait marcher notre mémoire, Bertrand Fougère, parce qu'on a un deuxième message à écouter. Celui de Stéphane, qui parle aussi du coup de vieux aujourd'hui.
22: Bon, ça, c'est une mentalité où c'est là où les gens deviennent aigris. Pour moi, le coup de vieux, c'est plutôt dans la tête, c'est plutôt mental, puisque physiquement, automatiquement, on l'a avec l'âge. On ne peut pas échapper au coup de vieux. Maintenant, c'est de mettre en œuvre tout pour l'accepter et de mieux vivre les joies qu'on puisse avoir jusqu'à la fin.
14: Maintenant que j'ai écouté mes auditeurs et les auditrices également des citoyennes, pour vous, Bertrand Fougère, alors ça représente quoi le coup de vieux?
23: Alors le coup de vieux, c'est se dire qu'en effet, vieillir, c'est une fatalité, entre guillemets, en tout cas, ou une chance pour tout le monde, puisqu'on vieillit tous, et l'âge chronologique, c'est une chance de vieillir. Si on vieillit pas, c'est que ça s'est mal passé avant. Hein. Donc on a tous envie de vieillir, mais en effet, ça a été dit, on a tous envie de vieillir un peu en restant jeune, quoi. Maintenant, voilà, le temps dure 24 heures pour tout le monde, et donc on a tous le même vieillissement chronologique. Maintenant, là où on peut agir, c'est sur notre vieillissement qu'on dit biologique, et donc faire en sorte de contrecarrer les effets du vieillissement, on en parlera sûrement tout à l'heure, et puis aussi notre vieillissement, j'allais dire social, c'est-à-dire notre vieillissement dans le regard des autres, parce que c'est celui-là aussi qui nous fait ressentir vieux et de prendre le coup de vieux, c'est comment on se ressent dans le regard des autres.
14: Exactement. Je vais vous humaniser un peu, Bertrand Fougère. Vous, qu'est-ce qui vous donne des fois le coup de vieux dans votre vie?
23: Moi, ce qui m'a donné le coup de vieux, en tout cas, c'est j'ai longtemps joué au rugby, et quand il a fallu arrêter ce sport lequel j'ai joué pendant plus de 20 ans, parce que il y a un moment, les plus jeunes allaient beaucoup beaucoup plus vite que moi, et ça m'a mis un petit coup de vieux quand même.
14: Alors que vous faites du sport?
23: Alors que je fais toujours du sport, mais j'ai dû me résigner entre guillemets à me dire que ce sport-là que je pratiquais depuis maintenant une vingtaine d'années, il a fallu que ça s'arrête parce que j'avais plus les capacités physiques à faire ça. Mais ça ne veut pas dire que justement tout est fini. Ça veut dire que j'ai dû m'adapter, refaire un nouveau sport et de faire de nouveaux sports pour continuer justement à essayer de vieillir en santé.
14: À partir de quand vous vous êtes senti vieillir et que vous avez ressenti ce coup de vieux? Venez, prenez la parole, 02 47 38 10 20, téléphone et WhatsApp, c'est la même chose, on discute ensemble, 9h 10h.
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14: Et il y a des musiques aussi qui nous donnent parfois des coups de vieux. Johnny Hallyday, par exemple, ça peut des fois, même si on aime beaucoup. La musique que j'aime, vous écoutez ici Touraine. Très belle journée avec nous.

0: Johnny Hallyday, la musique que j'aime. 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
0: Le coup de vieux, qu'est-ce que ça représente pour vous? C'est la thématique du jour. Est-ce qu'il y a des moments dans votre vie où vous avez ressenti justement ce fameux coup de vieux? Dans quel moment? Est-ce les changements du corps? Est-ce que c'est quand vous vous remémorez certains souvenirs, quand vous vous sentez en décalage avec la jeune génération? Mon invité Bertrand Fougère est professeur de gériatrie à la faculté de médecine de Tours. 44 à 60 ans sont les dosages où des accélérations importantes du vieillissement biologique sont observées au niveau moléculaire et métabolique selon une étude de l'université de Stanford. Bertrand Fougère, qu'est-ce qui se passe dans notre corps à partir de la quarantaine?
2: Alors, on pense souvent, dans notre première idée, aux rides et aux cheveux blancs, mais c'est pas les premiers signes. Le premier signe, c'est le muscle. En fait, à partir de 35-40 ans, on atteint notre pic de masse musculaire. Et en fait, à partir de 35-40 ans, vous perdez physiologiquement du muscle si vous faites rien. Et si vous faites rien, à 80 ans, vous avez perdu 50% de votre masse musculaire. Alors le muscle, on pense beaucoup derrière à la marche, à son autonomie, et c'est vrai, mais ça ne sert pas que à ça, le muscle. Hein. Ça sert aussi à se protéger contre des maladies infectieuses, ça sert à produire aussi des protéines qui sont essentielles pour notre corps. Donc il faut entretenir son muscle, et entretenir son muscle assez rapidement, hein, parce que je viens de parler de 35-40 ans.
0: Donc ça veut dire quoi? Ça veut dire que si on ne se mobilise pas assez, si on ne sollicite pas assez nos muscles, on vieillit plus vite que les autres?
2: Alors on perd beaucoup de masse musculaire, et donc on perd beaucoup d'autonomie, et on perd aussi justement le fait de se protéger contre des maladies. Donc c'est important de faire de l'activité physique, c'est important de faire de l'activité physique qu'on dit en endurance, et ça on l'imagine bien. Donc l'endurance, c'est faire en sorte de suer et de faire que le cœur batte, hein. Donc ça va être faire du vélo, faire de la marche active, faire de la natation, enfin en tout cas faire en sorte que vous ayez une activité en endurance. Et maintenant, ce qu'on montre dans les dernières études, c'est qu'il faut absolument faire de l'activité physique en résistance. Et l'activité physique en résistance, c'est la musculation. Alors je vous dis pas qu'il faut aller forcément tous dans une salle de musculation, bien que elles sont de plus en plus accessibles et ouvertes aux seniors ou aux gens qui vieillissent. Mais ça peut être aussi se lever de sa chaise plusieurs fois sans accoudoir dans la journée. Faire en sorte de monter plutôt des escaliers. Et pareil, hein, y a une dernière étude qui est sortie il y a quelques jours. Hein. Monter à peu près l'équivalent de 6 étages par jour quotidiennement fait diminuer de 39% le risque de maladie cardiovasculaire et également le risque de mortalité. Donc on voit, et ça permet de muscler aussi justement les jambes. Ça peut être porter son pack d'eau, porter son pack de lait. Tout ça, c'est des exercices de musculation. Il est important de garder de la masse musculaire et de la force musculaire.
0: On a reçu un message de Véronique via le WhatsApp d'ici Touraine, un message vocal que l'on va écouter en direct à la radio dans un petit instant, qui parle de vieillissement, qui parle de son rapport au coup de vieux. Découverte de ce message vocal dans les 3 prochaines minutes, juste après ce titre d'Axel Red, Chanter pour elle, avec ici Touraine.

0: Axel Red est chanté pour elle, vous écoutez ici Touraine.
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0: Ici Touraine vous fait parler tous les jours, c'est votre émission de témoignage. On parle de coups de vieux, qu'est-ce que ça représente pour vous? On écoute le message vocal de Véronique Hamon qui nous a envoyé son message au 02 47 38 10 20.
9: Bonjour Ici Touraine, Véronique Demon, au sujet de comment on se sent, si on se sent vieux, vieillir dans le corps ou dans la tête. Alors moi, c'est plutôt le corps qui suit pas la tête. Je sais pas comment expliquer. C'est compliqué et surtout que maintenant on nous dit qu'on est senior à partir de 60 ans. Donc ça plombe un peu. Donc c'est difficile effectivement au quotidien. Ça isole et c'est difficile à accepter, d'autant plus que ben, les enfants pendant ce temps-là vieillissent aussi et entre-temps on a l'impression qu'on a raté pas mal de choses et que le temps passe extrêmement vite. Voilà, c'est pas évident de concilier les envies de la tête et le corps qui fatigue de plus en plus. Vu les conditions de vie qui sont d'actualité. Voilà, merci, à bientôt,
0: merci,
9: au revoir ici Touraine.
0: Merci Véronique Hamon pour votre message. Bertrand Fougère est professeur de gériatrie, il est mon invité jusqu'à 10h. Le corps qui ne suit pas la tête, c'est quelque chose que l'on vous dit beaucoup au quotidien, cette formule.
10: Alors oui, parce que justement, on voit des évolutions dans le corps. Mais après, je le redis, c'est pas une fatalité. Il y a des interventions qui sont efficaces. L'Organisation mondiale de la santé dit qu'on a 6 grandes capacités qu'on doit entretenir en fait tout au long de sa vie. C'est sa mémoire, sa mobilité, sa nutrition, sa vue, son audition et son moral, auxquels ils ajoutent en fait des facteurs clés qui sont l'environnement social, le soutien aux aidants et la continence urinaire. Et en fait, l'OMS dit que si on entretient correctement ces capacités, on peut espérer justement vieillir en santé. Mais c'est sûr que c'est un travail du quotidien. Ça veut dire que ça va pas se faire de façon spontanée, comme quand on avait entre guillemets 20 ans et que on pouvait à la fois faire des excès avec le corps récupéré, à la fois des fois ne pas pratiquer d'activité physique et que tout allait bien. Ben non, à partir justement de cet âge de 35-40 ans, il faut entretenir la machine, il faut entretenir son corps, et donc il faut faire attention à sa mobilité, il faut faire attention à sa nutrition, etc., etc. Aussi capacité pour faire en sorte justement de contrecarrer un peu ces effets qu'on va dire un peu négatifs du vieillissement et vivre avec.
0: Elle parle aussi du mot senior. On utilise le mot senior de plus en plus tôt. Elle parle de 60 ans. Elle dit même derrière, ça isole. Est-ce que les formules, des fois aussi, peuvent mettre à mal les personnes les plus âgées de notre société?
10: Alors, il y a plusieurs messages et un que je vais complètement casser. Mais en fait, on parle de senior même beaucoup plus tôt, en fait. Alors oui, l'Organisation Mondiale de la Santé, justement, dit 60 ans pour senior. Mais dans le monde de l'entreprise, vous êtes senior à 45 ans. Dans le monde du sport, vous êtes senior à 35-40 ans. Donc ça dépend de sur quel regard on a. Après, les mots, oui, les mots sont importants. Je le disais, on veut tous vieillir, mais on veut tous vieillir en restant jeune. Et en fait, le mot vieux, c'est un mot un peu tabou. Le mot senior, c'est un mot un peu tabou. Alors qu'en fait, ça devrait être plutôt quelque chose de positif. Enfin, moi, je le dis souvent, mes patients qui peuvent avoir 85, 86, 87 ans, ils ont réussi leur vie. Ils ont vécu jusqu'à 85, 86, 87 ans. Il y en a plein de gens qui voudraient justement vieillir jusqu'à ces âges-là. Après, on veut tous vieillir, mais on veut tous vieillir en bonne santé. Mais pourquoi on veut vieillir en bonne santé ? Parce qu'on veut pouvoir continuer à profiter de la culture, du sport, de nos amis, de nos familles, de pouvoir aller au restaurant, de pouvoir partir en voyage. C'est pour ça qu'on veut vieillir en bonne santé, parce qu'on veut rester dans la société et on veut pouvoir continuer à faire ce qu'on a envie de faire. Et c'est ça le message le plus important.
0: Et enfin, Véronique parle du temps qui passe trop vite. Qu'est-ce que vous avez envie de lui dire par rapport à cette notion? Elle dit, j'ai l'impression de louper des choses, je vois mes enfants grandir, je les vois eux-mêmes vieillir, j'ai l'impression peut-être des fois de passer à côté de ma vie.
10: Alors c'est quelque chose qu'on remarque très fréquemment, hein, cette impression du temps qui passe de plus en plus vite quand on vieillit, mais ce qui est assez, alors c'est normal, il y a eu plusieurs études hein, même sur le sujet, une année quand on a 5 ans, ben c'est pas pareil qu'une année quand on en a 70 ans. Alors, c'est la même chose, hein, y a toujours 365 jours. Mm-hmm. Mais forcément, quand c'est un cinquième de votre vie, quand vous avez 5 ans, versus, pour le coup, un 70e de votre vie, quand vous avez 70 ans, ben ça se ressent pas exactement de la même chose. Maintenant, je pense que ce qui est important, c'est aussi justement de profiter des moments présents pour essayer de ne pas vivre justement dans cette nostalgie du passé.
0: On d'ailleurs, vit plus le moment présent quand on prend de l'âge à partir de 60, 70, 80.
10: En tout cas, je pense qu'on le vit avec plus de maturité. Et ça a été bien montré. Il y a une étude d'un collègue qui s'appelle Olivier Ladoucette, qui avait travaillé il y a une dizaine d'années sur le sujet, sur le moment de bonheur. Et je trouve que c'est un message qui est assez intéressant. Votre pic de bonheur dans votre vie, il est estimé à l'âge de 65 ans. C'est-à-dire qu'à 65 ans, c'est votre pic de bonheur. Et pourquoi?

70. Quel âge avez-vous dans votre tête pour faire le lien avec votre livre, Bertrand Fougère? L'âge, c'est dans la tête aux éditions Vuber. Venez parler avec nous. Ici Touraine vous accompagne sur cette thématique au 02 47 38 10 20. Prenez la parole maintenant. C'est une belle discussion, sans tabou, sans jugement, comme chaque matin.

0: Happy Children Happy Lion avec Ici Touraine.
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0: Tous les jours des bons plans proposés par votre radio locale. Habitants de Fondette, vous êtes peut-être des habitués du marché, mais avez-vous remarqué un stand pas vraiment comme les autres? La Trimobile commence à faire partie des marqueurs de ce marché depuis quelques semaines. Un camion affrété par Tour Métropole qui vient une fois par mois à Fondette, et c'est pour la bonne cause. Dans l'idée, le concept est d'éviter pour certains types de déchets de rajouter du CO2 dans l'atmosphère. L'idée, donc, on fait des emplettes et on trie ces déchets. Donc le prochain, c'est aujourd'hui ou sinon le 28, et après ça sera le 25 novembre et puis le 9 décembre.
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0: Le coup de vieux, est-ce que vous l'avez déjà ressenti dans votre vie? Quel âge avez-vous dans votre tête? Et est-ce qu'à partir de certaines années, on est plus heureux? Est-ce qu'en vieillissant, on se sent plus heureux? Qu'en pensez-vous? 02 47 38 10 20, c'est l'émission de témoignage de votre radio. Bertrand Fougère est professeur de gériatrie à la faculté de médecine de Tours. Il est mon invité. Vous posez vos questions, vous apportez vos témoignages, comme Claudine à Amboise. Bonjour Claudine.
3: Bonjour.
0: Claudine, comment avez-vous envie de réagir à cette thématique de ce matin sur le vieillissement?
3: Alors moi, je réagis parce que, en fait, moi, j'ai pas 71 ans dans ma tête. Moi, j'ai l'impression que j'ai encore 30 ans. Donc, je fais beaucoup de sport. J'ai toujours fait du sport, même quand j'avais mes enfants. Je me croyais des petits moments pour aller faire du sport. Je faisais du footing. Ouais. Et là, vous voyez, je fais du badminton. J'ai 71 ans et je fais du badminton. J'en fais 5h30 par semaine, des fois 7. Mais c'est vrai qu'il y a des fois, on a des petites douleurs, des machins, mais je pense qu'il faut écouter son corps sans l'écouter.
0: C'est intéressant, ça, cette formule-là.
3: J'adore, et puis c'est passionnant, et puis au moins ça occupe l'esprit, et puis on rencontre du monde, et puis... Ah, mais moi, j'ai pas...

0: J'ai pas l'âge que j'ai. Je croyais qu'ils se sont trompés sur ma date de naissance. Il peut y avoir un problème.
1: En tout cas, merci. J'entends votre positif dans la voix.
0: Ah oui.
1: Claudine.
0: Et le plus tard possible, je ferai tout ce qu'il faut pour vieillir le mieux possible, quoi. Voilà. Donc, je m'alimente très, très bien. Et puis voilà.
1: Alors, c'est-à-dire, vous alimentez très, très bien, ça veut dire quoi?
0: Ah ben, moi, je mange beaucoup de légumes, ouais. Pas de graisse, pas beaucoup de viande. Je mange pas trop la viande. J'en mange un petit peu du poisson, mais j'ai une alimentation très saine. Donc voilà.
1: Bertrand Fougère, qu'est-ce qu'on dit à Claudine?
2: On dit tout est dit.
1: Tout est dit, c'est parfait.
2: Non mais c'est peut-être ça me fait penser à un rebond. Je sais pas si vous avez vu donc dans les actualités récentes, le Japon a passé la barre des 100 000 centenaires il y a 15 jours, donc 100 000 centenaires au Japon, donc 88% de femmes. Hein, donc ça c'est aussi un message, c'est un challenge de femmes de vieillir. On a regardé un petit peu dans ce qu'on appelle les zones bleues, les zones où justement il y a le plus de centenaires, plus de gens qui vieillissent. Quels étaient un peu les facteurs qui leur permettaient de vieillir très vieux comme ça? Et en fait, il y a trois facteurs qui ressortent, c'est l'activité physique, la nutrition et le lien social. Et là, pour le coup, ce que Claudine vient de nous dire, c'est exactement les trois clés vraiment importantes d'un vieillissement en santé et d'un vieillissement très vieux.
1: Après, elle a dit quelque chose qui m'a marqué quand même. Claudine, vous avez dit qu'il fallait s'écouter, mais pas trop quand même. Qu'est-ce que vous en pensez? C'est vrai que beaucoup stoppent un peu leurs activités parce que douleur au genou, parce que douleur à la hanche. Tout à l'heure, Victoire Jacquet, dans Ici Matin, disait le dos qui craque le matin au réveil. Et ça peut freiner, ça peut faire mal au mental aussi.
2: Alors, en effet, le message de dire il faut s'écouter, mais pas trop, il est important dans le sens où, par exemple, dans l'arthrose, l'arthrose, c'est le vieillissement accéléré des articulations qui donne des douleurs, mais le principal traitement de l'arthrose, c'est le mouvement, c'est la mobilité, c'est l'activité physique. Et quand je dis ça, les gens me disent, mais attendez, mais j'ai mal, donc comment voulez-vous que je bouge et que je fasse de l'activité physique? Ben oui, mais moins vous allez bouger, plus vous allez avoir d'arthrose.
1: Donc plus l'arthrose,
2: va s'intensifier et plus ça va vous faire mal. Donc il faut écouter son corps, c'est-à-dire qu'il faut prendre, on peut prendre des antalgiques avant d'aller faire l'activité physique, mais plus vous allez faire d'activité physique, plus vous allez mobiliser cette articulation qui est douloureuse, moins vous aurez mal parce que derrière vous allez faire du muscle autour de cette articulation et ça va protéger cette articulation. Donc il faut écouter son corps et savoir repérer des signes qui sont là d'alerte et pour dire là stop ou là je dois consulter. Mais il faut aussi savoir en fait passer outre ces douleurs parce que justement c'est par le mouvement que vous allez aussi lutter contre ces douleurs.
1: Merci à vous Claudine pour votre témoignage.
0: Et ben voilà, je vous remercie. Merci pour votre émission.
1: Et continuez comme ça, en tout cas. Vous avez la réponse de Bertrand Fougère qui vous dit que vous faites très bien les choses. Claudine envoie 02 47 38 10 20. Quel âge avez-vous dans votre tête? Est-ce que, avec l'âge, vous vous sentez même peut-être plus heureux, plus heureuse? Venez nous le dire. On vous écoute.
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0: et beau malheur. 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
0: Le coup de vieux, qu'est-ce que ça représente pour vous? Est-ce qu'à un moment donné dans votre vie où vous êtes pris un sacré coup de vieux? À quel moment justement? 02 47 38 10 20. Bertrand Fougère est professeur de gériatrie à la faculté de médecine de Tours. On discute ensemble, il a aussi son livre d'ailleurs, Lâcher dans la tête aux éditions Vuber. Ça m'a permis de poser cette question. Quel âge avez-vous dans votre tête en question supplémentaire? Témoignage donc de Mireille à Tours en direct à la radio qui a choisi Ici Touraine. Bonjour Mireille.
3: Bonjour.
0: Dites-nous, qu'est-ce que vous aviez envie de nous dire justement sur ces différentes questions que je posais il y a un instant?
3: Eh bien écoutez, moi je me sens pas vieille du tout, j'ai 74 ans et demi, et malgré des soucis de santé, bon des soucis de santé dus à l'âge, hein, de l'arthrose, des varicoles, bon voilà, opération de la cataracte, enfin bon, des petites choses. Non, je me sens pas vieille, je me sens aussi bien à l'aise avec des jeunes qu'avec des personnes de mon âge ou même plus âgées. Par contre, le coup de vieux, oui, j'ai pris, alors ce qu'on peut dire, même une grande claque dans la gueule.
0: Oui.
3: C'est quand je me suis retrouvée arrière-grand-mère. D'avoir ma petite fille, voir ma petite fille que j'ai tenue dans les bras quand elle est née, et de la voir à son tour à 25 ans avec son bébé dans les bras, ça, là, ça m'a foutu une claque.
0: Il y a des étapes comme ça dans la vie, Bertrand
3: Fougère. Oui, c'est la seule étape parce que quand j'étais grand-mère, j'attendais ça avec impatience et bon, et j'ai eu ma fille très jeune, j'avais 17 ans et demi. Donc c'est vrai que c'était vraiment bon quelque chose d'extraordinaire d'être grand-mère. Mes copines me disaient, être grand-mère, tu te rends compte? Bon, c'est pas drôle et tout, mais non, moi ça a été merveilleux. D'être arrière-grand-mère, c'est merveilleux aussi. J'ai un petit-fils qui est mignon comme tout, qui est adorable, et ma deuxième petite-fille, attend aussi un bébé. Donc, mais là l'aînée, elle était enceinte déjà, mais c'est quand je l'ai vue avec le bébé. Là, je me suis ramassée une claque. Je dis, mon Dieu, mais t'es arrière-grand-mère, et je me revoyais encore avec ma petite fille Marion dans les bras quand elle est née. Même à la mat, quand elle est née, on avait été la voir le jour de sa naissance, et là ça a été une claque. Mmh. Et puis maintenant, le temps faisant, je suis ravie d'être arrière-grand-mère. Je vais commencer à préparer Noël, à acheter des cadeaux pour bébé que j'avais plus l'habitude de faire. Et puis voilà. Je pense que c'est un état d'esprit. Faut vivre
0: Mireille,
3: avec son temps.
0: J'aimerais.
3: Il y a des choses qui se passent aujourd'hui. Moi j'ai vécu mes 68 par exemple.
0: Mireille, j'aimerais entendre Bertrand Fougère justement sur ces claques. J'aime bien le mot en plus, l'expression. Je me suis pris une claque. On se prend tous des claques ou on n'est pas tous à égalité justement face aux grandes étapes qui peuvent nous accentuer l'effet de vieillissement finalement?
4: Alors on se prend tous des claques, on les vit pas pareil. Mais les claques, elles sont bien présentes. Hein. La vie, en fait, je dis souvent, la vie c'est une succession justement d'étapes. Le vieillissement est une succession d'étapes sur lesquelles on doit s'adapter. Et probablement les anticiper. Et quand je dis ça, c'est, par exemple, je parlais au tout début de l'émission de la fin d'une activité sportive, ça arrive, ça se prépare, c'est une claque de se dire, il faut que ça s'arrête, mais maintenant, comment je reconstruis autre chose derrière? Quand les enfants s'en vont de la maison, c'est ce qu'on appelle le syndrome du nid vide. Et ça, c'est vraiment une étape de vie aussi où, en fait, on a été parents pendant une vingtaine d'années, même plus avec si on a différents enfants de différents âges, peut-être pendant 25 ans, et puis tous les enfants s'en vont de la maison, comment on prépare ce moment qui est un changement de vie, le départ à la retraite, fin de l'activité professionnelle, peut-être aussi la perte d'un proche, du conjoint, etc., ces deuils, le fait de devenir grand-parent, arrière-grand-parent, tout ça c'est des étapes de vie, et en fait le vieillissement qu'on dit du vieillissement réussi, c'est comment je m'adapte à ces différentes étapes de vie pour passer à l'étape suivante, garder...
0: Et se sentir fier finalement aussi dans son rôle d'arrière-grand-parent, de se dire j'ai des choses à transmettre, j'ai de la sagesse.
4: De la sagesse à transmettre et surtout, comment je continue à garder des projets. Je pense que c'est hyper important de se dire qu'en vieillissant, tant qu'on va garder des projets, tant qu'on va se sentir utile pour les autres, pour la société, pour soi-même, justement, on aura ce vieillissement réussi.
0: Je vous remercie Mireille pour votre témoignage à Tours. Vous avez pris le temps en tout cas, et on a pris le temps aussi de vous écouter ce matin sur cette question du vieillissement. À quel moment de votre vie vous avez ressenti peut-être vous aussi ces fameux coups de vieux, ces claques? Justement, on vous écoute 02 47 38 10 20 au téléphone et sur WhatsApp, c'est le même numéro, c'est l'émission de témoignage qui continue avec Bertrand Fougère, professeur de gériatrie à la faculté de Tours. Il n'y a pas de mauvais témoignage, il n'y a pas de mauvaise question. On vous écoute.

0: Vevey, Où sont les femmes, vous écoutez ici toi. Dans un petit instant, la musique de Vita.
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0: Vita et ça fait mal, c'est la prochaine musique, restez avec nous.
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3: Merci Claire pour votre témoignage.
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0: et ça fait mal, vous écoutez Ici Touraine.
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0: Le coup de vieux, qu'est-ce que ça représente pour vous? Bertrand Fougère, mon invité, il est professeur de gériatrie à la faculté de médecine de Tours. On parle de l'âge, de vieillissement, de l'âge que vous avez dans votre tête. Séquence de témoignages pour terminer avec Pascal à Tours. Bonjour Pascal.
3: Bonjour.
0: Qu'est-ce que vous vouliez nous raconter aujourd'hui?
3: Eh bien, je veux dire que j'ai 77 ans, mon mari a 85. J'ai eu deux enfants. Ils sont partis du nid. J'ai vécu ça correctement, étant donné que j'étais presque seule, parce que mon mari est en chef de cuisine, il n'était pas là la journée. J'ai donc mes deux enfants, trois petits-enfants, mais une grand-mère, mais merveilleuse, j'ai été une mamie. Maintenant, mon premier petit-fils, qui a 28 ans, vient de me faire le plaisir, la joie, d'avoir une petite Lola, qui a 3 ans. Je suis arrière-mamie, mais c'est ma jeunesse qui revient. Mais c'est ma jeunesse, je ne vieillis pas. Je joue au bout, je fais du vélo avec mon mari, on marche, mais je la vois pratiquement une fois par mois, ma petite fille Lola, mais je suis une mamie, je ne vieillis pas, je ne me sens pas vieillir.
0: C'est beau.
3: C'est formidable d'être grand-mère, d'être arrière-grand-mère.
0: Je ne me sens pas vieillir. J'aime bien cette formule, Bertrand Fougère.
4: Non, mais tous les messages sont là. Et puis, c'est quand même très joyeux de voir qu'en fait,
0: positif.
4: À 77 ans, on est toujours heureux. Et ça revient sur l'histoire de se dire, je me sens utile pour ma famille, j'ai encore des projets, je suis encore curieux. On en parlait un petit peu hors antenne hein, dans mon livre. La préface de mon livre a été écrite par Antoine Decaune. Et quand j'ai fait la promotion du livre avec lui, il me disait, mais dans Paris, je fais que marcher. Alors, je me suis dit, c'est bien, il fait de l'activité physique.
0: Et il me dit,
4: non, pas du tout, Bertrand. C'est juste parce que comme ça, je regarde les gens, je regarde les bâtiments. Ça me permet de rester curieux et de toujours continuer à avoir des projets. Et je me suis dit, il a 73 ans. Et je me suis dit, c'est vrai que pour bien vieillir, il faut continuer à être curieux, continuer à avoir des projets, vivre avec les autres et être joyeux aussi comme les Pascal aujourd'hui.
0: Quel âge avez-vous dans votre tête alors, Pascal? Vous dites que vous vieillissez pas. Alors, quel âge vous êtes resté dans la tête?
3: Je sais pas. Je suis resté, je sais pas. On est joyeux, on rigole, même tous les deux avec mon mari, mais je sais pas.
0: Vous savez
3: pas. Je peux pas dire. Mais
4: est-ce que le chiffre est vraiment important?
0: On n'a pas besoin de chiffres peut-être, oui.
4: Le chiffre n'est pas très important au final. Ouais,
0: elle dit qu'elle ne vieillit pas et c'est déjà énorme. Pascal, à Tours, merci à vous pour ce témoignage positif et on en a bien besoin en ce moment de ces messages positifs. Donc restez comme vous êtes, Pascal.
3: Merci beaucoup, bonne journée.
0: Merci Pascal à tout. On va terminer sur un message plus de prévention autour de la grippe. C'était important pour vous d'en parler ce matin.
4: Oui, c'est important parce que hier donc a été lancée la campagne de vaccination pour la grippe pour la saison à venir. C'est important de se faire vacciner. Je le rappelle souvent, c'est une démarche de prévention qui est très efficace, la vaccination au sens large. Et donc là, il faut absolument se faire vacciner pour la grippe. Il y a des vaccins qu'on dit améliorés pour les gens qui ont plus de 65 ans. Donc c'est des vaccins qui sont soit haute dose, soit adjuvantés. Donc il faut penser à demander à votre pharmacien, parce que sur ceux qui ont reçu le bon de vaccination, de dire je voudrais un vaccin soit haute dose, soit adjuvanté, un vaccin amélioré. Donc là, il faut aller se faire vacciner. Il ne faut pas attendre. Ça ne sert à rien d'attendre, de se dire que la grippe arrive pour se faire vacciner. Il faut se faire vacciner dès maintenant. Ne pas oublier celui qu'on a tendance à un peu oublier en ce moment, mais on peut faire la vaccination Covid aussi en ce moment. Et il n'y a aucune contre-indication à faire ce qu'on appelle une co-administration. Donc chacun un bras. Pour exemple, je l'ai fait hier, à la fois la vaccination grippe dans un bras et la vaccination Covid dans un autre bras, parce que la vaccination des soignants, c'est important, parce que quand on se vaccine pour se protéger, mais on se vaccine aussi pour protéger les autres et les plus fragiles qui sont autour de nous. Donc allez voir vos soignants, votre médecin, votre infirmier, votre pharmacien, et faites-vous vacciner pour la grippe, et profitez-en aussi pour vous faire vacciner contre la Covid. Il y a très peu, voire pas, de contre-indications.
0: Je rappelle votre livre Lâchez dans la tête aux éditions Vuber, donc sur le vieillissement. Bertrand Fougère, professeur de gériatrie à la faculté de médecine de Tours, chef du pôle vieillissement au CHU. Merci Bertrand Fougère d'être venu ce matin et à très bientôt. Vous écoutez Ici Touraine, Maroon 5 pour le retour de la musique.

0: Maroon 5 et This Love, vous écoutez ici Touraine.
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0: Tous les jours ici, ça marche, qui fonctionne en Indre-et-Loire. À vos côtés, Nicolas Bedin. Bonjour Nicolas.
2: Bonjour Clément, bonjour à tous. Do you speak English, Clément?
0: Very well.
2: Very well?
0: Non, little.
2: C'est vrai.
0: Non, little.
2: Un petit peu. C'est vrai que c'est pas notre fort de parler l'anglais. Et globalement, une langue étrangère. Je pense que vous l'avez appris à l'école.
0: Bah c'est ça, collège, lycée, mais bon, c'est pas pour autant qu'on est bon après.
2: Bah, visiblement, et vous n'êtes pas le seul, Clément, dans ce cas-là. Non mais sachez-le, c'est vrai que les Français, dans règle générale, sont pas très bons dans les langues étrangères.
0: Vous avez appris d'autres pays, voisins.
2: Vous avez appris, vous, l'anglais,
0: c'est anglais, la seule langue. Espagnol en deux.
2: Hein. Espagnol en deux, et encore, vous avez eu de la chance, hein. Vous n'avez pas fait de latin. Mais c'est
0: non, j'ai pas fait de latin, ouais.
2: Ça sert à rien. Et bien justement, on va tenter de se former aux langues ce matin, et on va revenir et on va pousser les portes de l'hôtel des langues. À Tours, 24 ans que ça marche, avec une méthode que son fondateur, Laurent Genex, qui est notre invité ce matin, a mis au point, une méthode qui nous permet de mieux parler, de mieux pratiquer l'anglais. On va voir en quoi elle consiste, en tout cas ça marche. Et ça marche depuis 24 ans, c'est vous dire, c'est un gage de qualité. Merci beaucoup.
0: Merci Clément. À vous Nicolas.
2: Et à demain, il est déjà 10h, ici Touraine, bienvenue. Et à 10h, l'info en français avec vous, Thomas Coignac.
3: Bonjour Nicolas. Après les jeunes, les vieux, ce sont les retraités qui sont appelés à manifester en ce moment même devant les locaux du MEDEF, rue Buffon à Tours. Alors que toutes les pensions ne seront pas revalorisées, les pensions de base au mois de janvier pour suivre l'inflation, c'est en tout cas le projet de budget du gouvernement. Et on saura ce soir de combien sont revalorisées les retraites complémentaires du privé, celles de l'Agirc-Arrco, selon toute vraisemblance entre 1,2 et 1,9, mais moins que l'inflation. Dans tous les cas, je vous parlais du budget, les députés ont adopté hier également la loi intégrale face aux violences sexuelles et à l'unanimité, 503 voix pour, 0 contre, loi qui prévoit notamment de rendre obligatoire certains actes d'enquête en cas de plainte pour violences sexuelles. Le texte doit maintenant partir au Sénat. Il y a 2 semaines, près du lycée Balzac de Tours, il y a eu 2 tirs de LBD, des lanceurs de balles de défense, en 1 minute. Voilà ce que dit l'enquête de l'IGPN, la police des polices. Et c'est probablement le premier tir qui a touché le jeune Maël, 16 ans, qui se trouvait à proximité. L'adolescent a depuis perdu son œil. Le policier qui a tiré ce premier tir a été mis en examen hier soir. C'est la procureure de la République de Tours qui l'a révélé. Il y a des doutes pour savoir s'il a utilisé son arme à bon escient. Les détails sont sur le site et l'application ici Touraine. Natacha Polony, candidate à la présidentielle, l'ancienne directrice de l'hebdomadaire Marianne, ex-chroniqueuse des plateaux télé, notamment chez On n'est pas couché, l'a dit sur France Inter ce matin. Elle, qui a déjà été brièvement engagée en politique aux côtés de Jean-Pierre Chevènement, veut, je cite, rassembler les orphelins de la politique. Et puis un 3e match en 6 jours à peine pour les handballeuses de Chambray ce soir. C'est du championnat féminin de handball, la Ligue Butagaz Énergie. Les Chambraisiennes se déplacent en région parisienne à la Stella Saint-Maur. Elle vise une première victoire à l'extérieur en championnat cette année.
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3: Et soleil ce matin, Nicolas.
2: Oui, c'est la journée, Thomas, pour profiter du beau temps. Le soleil est là ce matin, il le sera d'ailleurs tout au long de la journée. Les températures maximales attendues aujourd'hui, entre 22 et 23 degrés. Soleil également présent demain, mais après, ça devrait se dégrader à nouveau, nous dit Météo France.
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2: It seems French people are terrible in English, perhaps, but why? It is a lack of desire. Est-ce que vous avez compris?
3: Oui, j'aurais pu traduire.
2: Traduire en simultané.
3: Il semblerait que les Français sont vraiment pas bons en anglais.
2: Perhaps, but why?
3: Peut-être, mais pourquoi?
2: It is a lack of desire.
3: Est-ce
2: or the way the language is taught in school.
3: Et après, j'ai plus entendu après.
2: Est-ce que c'est un défaut d'apprentissage de la langue à l'école? Vous auriez pu le faire en italien. Aussi.
3: J'aurais pu vous mettre au défi. Un autre jour.
2: En tout cas, il n'est jamais trop tard pour apprendre une langue étrangère. C'est utile pour voyager, pour comprendre aussi le monde qui nous entoure. Et à Tours, eh bien, pour apprendre une langue étrangère, il y a l'Hôtel des Langues. 24 ans que ça marche à Tours. Et justement, ce matin, on va découvrir la méthode, justement, celle de Laurent Genex, notre invité.
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2: S'il y a bien une rue bien française, c'est la rue Fontaine, celle de Marc Lavoine. Le voici, Marc Lavoine, ici Touraine. Il est 10h04, c'est parti. Ici, ça marche, c'est jusqu'à 11h.

0: La rue Fontaine, celle de Marc Lavoine, il s'en passe des choses décidément. Il est 10h07, merci d'être avec nous. Ici ça marche, c'est parti et c'est jusqu'à 11h.
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0: Ah là là là là, on est nul en anglais, nul. Enfin, il faut pas tout à fait dire ça. Il y a en revanche des méthodes qui fonctionnent pour apprendre les langues étrangères. Et ça se passe notamment à Tours depuis 24 ans maintenant, à l'Hôtel des Langues, rue de la Monnaie. Bonjour Laurent Genex.
3: Buongiorno a tutti.
0: Vous le faites bien en italien. Attendez, parce qu'il parle bien italien en plus, Thomas. On va aller le chercher. Laurent, il y a 24 ans, vous avez créé l'Hôtel des Langues. C'était quoi à l'époque le constat? C'était celui-ci, on est nul en anglais.
3: Alors, je vais apporter un petit bémol, puisque au tout début, l'école, l'Hôtel des Langues, qui s'appelait à l'époque autrement, le choix des mots, au tout départ, c'était une école de français pour les Britanniques. D'accord. Qui s'installaient en France.
0: Ah oui.
3: Voilà, donc j'avais au départ, au tout début, que des Anglais et des Irlandais. Et puis très rapidement, effectivement, les gens des alentours, pardon, m'ont demandé, m'ont dit, bon, tu pourrais aussi faire l'anglais. Et j'avais déjà enseigné l'anglais auparavant
0: dans
3: d'autres
0: chose.
3: Structures.
0: Mais voilà.
3: Et effectivement, oui, il y avait un besoin de différents, il y a différents types de besoins. Il y a des besoins scolaires, il y a des besoins universitaires, et il y a des besoins professionnels et des besoins purement personnels.
0: Alors ça, on va y revenir sur ces différents enseignements, mais vous avez une pédagogie, Laurent, qui est clairement différente des autres. Mm-hmm. Il y a une méthode particulière. Qu'est-ce qui diffère? Parce que on a rigolé avec Clément tout à l'heure, mais c'est vrai qu'on a appris l'anglais en milieu scolaire. C'est franchement pas l'idéal. Il y a des choses qu'on peut mettre en place, notamment chez vous, justement, pour apprendre l'anglais différemment, que vous avez mis en place à l'Hôtel des Langues.
3: Alors nous, on a l'avantage déjà de pouvoir faire du cours individuel, c'est même notre spécialité. On n'a pas de programme à suivre, ce qui n'est malheureusement pas le cas des professeurs à l'éducation nationale qui sont quand même obligés de se tenir à un programme. Programme qui est assez peu ambitieux malheureusement, puisque on démarre les structures de phrases généralement qu'en sixième, alors que des enfants de 6-7 ans peuvent construire des phrases sans problème. Donc ça, c'est, il y a un vrai problème déjà au départ sur les programmes. Et puis, bah, nous, on n'a pas de manuel, on n'a pas d'écran, on n'a pas de programme préfabriqué. On va co-construire le programme de cours avec chacun de nos élèves, heure après heure,
0: en fait. En fonction de ses besoins propres.
3: Des envies du jour. Le mot envie est très important. Il n'y a pas que les besoins. Il faut réussir à trouver un équilibre entre besoins et envie. Mm-hmm. Nous, on a plus de 120 outils pédagogiques qu'on a créés, que j'ai créés au fil des années avec mes collègues maintenant qui m'aident un petit peu aussi. Et on pioche dedans. Donc, on pioche dedans. On se dit, ah, tiens, il y a quelqu'un qui nous dit, ah, bah, tiens, aujourd'hui, je ferais bien ça. On va regarder notre étagère ou nos étagères où on a plein de jeux notamment qu'on a détournés et on va aller piocher dans une des activités et on va dire tiens aujourd'hui ça serait bien de faire ça. Activité courte aussi, c'est 10, 15, 20 minutes maximum par activité. C'est très dynamique.
0: Ben oui, mais c'est vrai que parler une langue étrangère, ça mobilise des ressources, ça mobilise une certaine forme d'énergie. Alors pas physique, on n'est pas là à porter des parpaings par exemple, mais ça mobilise quelque chose qui au bout d'un moment fatigue. Je parle d'expérience à l'étranger, personnelle. Bah, c'est vrai que l'anglais étant la langue quasi universellement reconnue pour se faire comprendre, c'est vrai que ça mobilise un peu et que même au bout d'une journée, ça devient fatigant, quoi. Surtout quand les Américains ne font pas d'efforts pour parler. Non, mais c'est pour se faire comprendre. Ça mobilise de l'énergie.
3: Oui, on a beaucoup d'élèves à la fin de l'heure ou de l'heure et demie de cours
0: qui sont rassés.
3: Ils le disent. Ouais. Puis on le voit. Et c'est pour ça qu'aussi on alterne avec des activités, un petit peu de lecture à voix haute ou de compréhension écrite, de choses de manipulation, de cartes, de vocabulaire, etc. pour pas toujours être dans la conversation. De toute façon, on peut pas toujours être dans la conversation. Il faut aussi être dans l'analyse, la compréhension. Nous, on a une méthode explicative. On explique en français tout ce qui se passe, les erreurs, on compare avec la langue française, les différentes structures.
0: Donc on jongle entre le français, l'anglais en permanence.
3: Oui, tout à fait. Il y a que certaines activités où on va faire évidemment 100% en anglais. Mais les explications techniques se font systématiquement en français.
0: Et vous êtes venu avec des petits, je sais pas si on les entend bien, des petits dés.
3: Ouais,
0: ils sont particuliers, c'est pas des dés tels qu'on peut les trouver dans le commerce. Alors il y a un dé à 30 faces, il y a un dé à 12 faces.
3: Alors les autres sont à 12 faces, voilà. Ouais, ils ont tous des chiffres différents dessus.
0: Et c'est ça.
3: Voilà.
0: Et alors,
3: dé à 12 faces, c'est pour les mois de l'année.
0: Et le dé
3: à 30 faces, c'est pour les jours. Ça permet on les lance et il faut donner la date du jour en anglais.
0: Exactement.
3: Voilà. Et puis l'autre, c'est pour les minutes et les heures. Donc on peut donner, si on lance les quatre en même temps, vous allez pouvoir me donner le jour, le mois et l'heure et les minutes.
0: Et ça, c'est le point de départ peut-être. Et c'est ça votre méthode aussi. C'est peut-être aussi le point de départ d'une discussion, tout simplement.
3: Alors, ça peut aussi être un exercice, par exemple, d'échauffement, puisque vous parliez d'efforts physiques et de sport. Oui, tout à fait. On va faire quelques jets de dés pour pour démarrer le cours, et on va donner 3-4 dates, 3-4 heures. On va reprendre un petit peu les bases de ça.
0: Et vous êtes venu aussi avec un petit jeton, je l'ai dans la main, un petit jeton, et ça ressemble à un jeton de casino.
3: C'est un jeton de poker, un vrai, hein, c'est fabriqué par une entreprise spécialisée dans les jetons de poker.
0: Il n'a pas la valeur d'un jeton de poker, c'est dommage, je me serais presque senti riche à la fin de cette émission. En revanche, il est estampillé par l'Hôtel des Langues, ça sert à quoi ?
3: Bah, c'est un petit clin d'œil, hein, c'est un petit peu, c'est un goodies, comme on dit. C'est un petit peu pour bien montrer, quand on distribue ça, que le jeu est au cœur de notre méthode.
0: D'accord.
3: On a nos propre jeu de société, on a 12 prototypes et un jeu qui est sorti dans le commerce
0: qu'on peut trouver, un jeu de cartes.
3: Voilà, tout à fait, qu'on peut trouver à différents endroits, notamment chez Sortilège et à la règle du jeu au magasin qui est en haut de la, j'ai oublié le nom, Ludo Trotteur, qui est en haut de la tranchée, et puis on le trouve maintenant dans toute la France puisque on était récemment au salon professionnel de Vichy du jeu et on a trouvé un distributeur. Donc voilà, le Daily Shorties s'exporte 100% Tourangeau.
0: C'est un jeu de cartes.
3: Éditeur Tourangeau, auteur Tourangeau, graphiste Tourangelle et imprimeur Tourangeau. Et on est très fiers que ce soit diffusé au niveau national aujourd'hui.
0: Laurent Genex, on va continuer à évoquer évidemment l'Hôtel des Langues dans un instant avec vous. 24 ans que votre méthode fonctionne. C'est juste après ça, 10h13, vous écoutez, ici ça marche.

0: l'amour chez toi, vous l'avez reconnu avec sa voix si emblématique, c'était Christophe Maé. Il chante bien en français. On va continuer à parler apprentissage des langues étrangères dans un instant avec notre invité Laurent Genex de l'Hôtel des Langues à Tours.
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0: On parle apprentissage des langues étrangères ce matin avec notre invité Laurent Genex, fondateur il y a 24 ans maintenant de l'Hôtel des Langues à Tours. Vous vous souvenez, Laurent, de votre premier contact, vous, avec une langue étrangère? J'imagine que ça remonte à l'enfance.
9: Ouais, ça a été par la musique, beaucoup.
0: C'est vrai.
9: Je passais des heures à essayer à écouter, en écoutant la musique, à suivre les paroles sur mes vinyles.
0: Ouais.
9: Et j'essayais de traduire, j'allais chercher dans le dictionnaire pour essayer de comprendre au plus près. Donc c'est vraiment par la musique que je suis rentré dans l'anglais.
0: Et vous comprenez que maintenant, c'est beaucoup par les séries que les jeunes rentrent, et notamment les réseaux sociaux, ou les vidéos sur différentes plateformes aussi, ouais, rentrent dans les langues étrangères.
9: C'est très bien. D'ailleurs, on incite vraiment beaucoup les gens à regarder des séries en anglais, sous-titrées en français.
0: Ça, c'est ça qui aide. Ça aide beaucoup.
9: Ouais, il faut pas se faire violence en voulant les regarder sans sous-titres ou directement avec des sous-titres en anglais. Alors évidemment, quand on atteint un certain niveau, quand on connaît bien la série, c'est bien de pouvoir regarder
0: sans les sous-titres.
9: Avec les sous-titres anglais, sans sous-titres, c'est quand même très compliqué. Il faut avoir un très très bon niveau.
0: Mm-hmm.
9: Mais déjà, les sous-titres en anglais, on passe déjà une étape intéressante.
0: Ça apporte quoi, Laurent, de parler une langue étrangère?
9: Bah, ça permet de découvrir une partie de soi-même inexplorée. Donc c'est une expérience personnelle. Je le disais tout à l'heure, il y a des gens qui viennent chez nous, ils n'ont aucun besoin particulier de parler une langue. C'est le plaisir. C'est un plaisir intellectuel. Et c'est vrai que chez nous, comme on a une relation duelle, puisqu'on a quasiment que de l'individuel, il y a une atmosphère. On est dans un bâtiment magnifique, hein, dans le Vieux Tours. Il y a vraiment
0: 5 rues de la Monnaie.
9: C'est une expérience, en fait. C'est comme ça qu'on présente les choses. C'est une expérience personnelle. C'est une découverte de soi. C'est un plaisir intellectuel. Et en plus, si ça peut servir quand on voyage, c'est encore mieux. Ça fait un ensemble de choses, quoi.
0: Parmi toutes les langues que vous enseignez, c'est-à-dire il y a l'anglais, il y a l'allemand, il y a l'italien,
9: espagnol. Que j'enseigne pas moi, mais
0: oui,
9: mes collègues.
0: Voilà.
9: Moi, je n'enseigne que l'anglais et le français.
0: Ce qui est déjà pas mal. Il y a des langues, et il y a deux niveaux de français. Le français qu'on peut continuer d'ailleurs à explorer d'ailleurs avec vous. Il y a des langues qui sont plus demandées que les autres.
9: Alors actuellement, l'italien, elle vend en poupe, hein, très
0: clairement,
9: en tout cas chez nous. Voilà.
0: Ah, mais c'est très intéressant.
9: Voilà.
0: C'est peut-être aussi le signe de quelque chose.
9: Oui, alors il y a aussi sur l'espagnol, l'italien et l'allemand, il y a souvent des liens. Pas systématiquement, mais presque toujours des liens familiaux, affectifs, divers et variés.
0: Professionnels.
9: Assez peu sur l'italien, finalement. Ouais. Mais c'est plus des liens affectifs ou personnels ou familiaux. Et puis là, on a des pistes pour proposer d'autres langues sur 2027. Donc on est en train de rencontrer des personnes. Ça se fait beaucoup aux rencontres chez nous. On ne cherche pas à tout prix à avoir plein de langues. Mais voilà, là, il y a une opportunité qui se présente sur le russe et le chinois. Donc peut-être qu'en 2027, on aura le plaisir de de proposer aux Tourangeaux avec notre méthode, le russe et le chinois. Et
0: ça change la vie d'apprendre une langue étrangère, de la parler, Laurent?
9: Oui, parce que, comme je le disais, c'est une découverte de soi, ça permet de sortir aussi un peu de soi, d'être dans une autre atmosphère aussi, et d'une autre sphère de sa personnalité, et ça permet une autonomie. C'est vrai que quand on voyage, on en parlait un petit peu tout à l'heure hors antenne, mais quand on voyage et qu'on est capable de se débrouiller, qu'on arrive à obtenir des choses, à avoir un temps d'échange avec quelqu'un, sans être obligé de sortir un téléphone portable, puisqu'effectivement maintenant avec l'IA, on peut avoir un téléphone portable,
0: ça
9: parle en français d'un côté, et ça sort dans la machine de l'autre, ça n'a pas de charme du tout. Et il y a certains sujets qu'on ne peut pas avoir, ça c'est juste pour les choses très pratiques, donc ça ne remplacera jamais. Et puis le plaisir de l'apprentissage, ça c'est irremplaçable. C'est vrai que si on fait tout faire à l'IA, notre cerveau il sert plus à rien. Donc,
0: il s'atrophie, devient tout petit, tout rabougri, tout nul.
9: J'ai un peu l'impression que plus l'IA se développe, plus on a le téléphone qui sonne pour des gens qui veulent apprendre des langues, donc c'est
0: tant mieux.
9: C'est plutôt bon signe, c'est une forme de résistance.
0: Et une fois qu'on est passé par l'hôtel des langues, peut-être que vous avez des témoignages, mais ça change la vie.
9: On a beaucoup de témoignages et j'invite tout le monde, si vous êtes intéressé, à aller voir notre page Google. Et là, vous verrez, parce qu'il y a des gens qui se contentent de mettre 5 étoiles, alors mais il y a d'autres qui mettent 5 étoiles et des commentaires.
0: J'ai
9: et on
0: lu
9: a des
0: les commentaires.
9: Qui nous touchent beaucoup.
0: Voilà,
9: parfois, on est très ému par certains commentaires.
0: Je vous invite à aller les voir. C'est très belle, en tout cas. Et vous, Laurent, est-ce que ça a changé votre vie, justement, de parler une langue étrangère?
9: Ça a tellement changé ma vie que je me suis mis à en apprendre une autre. J'ai commencé l'italien il y a quelques années. Je suis allé 3 fois de suite en Italie avec ma famille en vacances pour pratiquer. Et oui, et je vais continuer et je n'exclus pas dans les prochaines années peut-être d'en attaquer une autre aussi, parce que à chaque fois on découvre des territoires. On se redécouvre. C'est une redécouverte de soi à chaque fois.
0: Ça change la vie en tout cas. Merci beaucoup Laurent Genex d'être venu. 24 ans. Voilà. On attend avec hâte les 24 autres prochaines années, Laurent.
9: Aussi,
0: évidemment. L'hôtel des langues, c'est rue de la Monnaie à Tours, au numéro 5 très précisément. N'hésitez pas à aller voir le site internet aussi, parce que c'est toujours, comme le disait Laurent, une vraie expérience et une vraie satisfaction aussi de parler une langue étrangère. Jeannette, alors elle, c'est d'espagnol, hein. Porque te vas, je pense que pourquoi pars-tu, on comprend, hein, Laurent, pas de souci. C'était ça, j'ai bien traduit. Tout va bien, 10h24.

0: La musique de Jeannette à l'instant avec ce titre Porqué Tevas. Il est déjà 10h27.
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0: Vous le savez, tous les jours, Ici ça marche avec vous, Émilie Mendoza. Des idées, des choses qui fonctionnent et deux dates à retenir. Du 15 au 18 octobre, ce sont les Journées nationales de la réparation. L'occasion pour vous, peut-être

0: association en janvier 2019. Avec de nombreux bénévoles qui s'y connaissent en électronique, en mécanique, en informatique, le Ripper Café Tours installe régulièrement son stand dans des lieux variés, des bibliothèques, des festivals ou ce week-end au Salon de l'Habitat. Vous amenez donc votre vieux grille-pain et les bénévoles le réparent ou vous aident à le réparer vous-même. Ce système des Ripper Café a essaimé un peu partout en Touraine. À la régie des quartiers de Jouy-les-Tours, on en trouve un depuis octobre 2023, tout comme au bar associatif La Belle Poule à Amboise. Et toutes ces structures sont souvent à la recherche de bénévoles réparateurs. Donc si vous vous y connaissez, n'hésitez pas à les contacter. Ça, c'est pour l'associatif et les bénévoles. Mais il y a aussi des gens dont le métier est de réparer. Et il serait très long de nommer tous les réparateurs qui se déplacent à domicile en Touraine. Ils s'ajoutent en plus à des ateliers de services après-vente de grandes enseignes. D'ailleurs, certaines de ces enseignes ouvrent leurs portes pour les journées nationales de la réparation, comme la Fnac d'Arty dans ses locaux de Saint-Pierre-des-Corps ou ailleurs à Tournord. À Saint-Pierre-des-Corps, on trouve aussi l'entreprise d'insertion Envie, qui en plus de reconditionner des appareils multimédia ou électroménagers, aide des personnes à retrouver un emploi. Vous voyez comme les bonnes actions s'ajoutent les unes aux autres. Certains professionnels ont également des spécialités de réparation, comme les machines à coudre par exemple. Si votre machine est défectueuse, vous pouvez l'emmener chez Jumac en centre-ville de Tours ou la confier à Anne Répare, qui vient à vélo chercher votre machine à coudre jusque chez vous. Au final, pour ces journées nationales de la réparation, comme pour tout le reste de l'année, l'objectif est simple, réparer pour produire moins de déchets. Alors si vous voulez vous lancer, réparer ou faire réparer quelque chose, vous pouvez commencer ces jours-ci en consultant le programme de l'événement sur le site web journeeréparation.fr. C'est l'occasion de belles découvertes et de faire un petit geste pour la planète.
1: Merci beaucoup Émilie Mendoza, déjà 10h30, vous restez avec nous dans un instant. Des bons plans et des rendez-vous à ne pas manquer, notamment une sortie culturelle pour les enfants du côté de Saint-Cyr-sur-Loire. Bah oui, ça sent déjà un petit peu les vacances. Voici Joël Ursule. Lorsque...

0: Le White and Black Blues, à l'instant, c'était Joël Ursule, c'était ça, les années 80, 10h33.
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0: Voilà une bonne idée de sortie pour les tout-petits, c'est samedi, à l'escale de Saint-Cyr-sur-Loire, et moi, c'est un ciné-concert qui est destiné aux enfants de moins de 3 ans, ou à partir de 3 ans en tout cas, des petits courts-métrages qui parlent de la différence, de la confiance en soi, de la façon aussi de trouver sa place avec beaucoup de poésie et d'humour, et toute la musique est interprétée en direct pendant les films, ça c'est chouette. La séance ne va durer que 40 minutes, ce qui est idéal pour les enfants à partir de 3 ans, donc adapté à tous, début de cette séance à partir de 10h. Il y a un tarif évidemment de 5€ pour les moins de 18 ans, ça coûte 7€ pour les adultes, c'est à l'escale de Saint-Cyr-sur-Loire et c'est donc samedi à partir de 10h. Voilà une bonne idée pour bien commencer les vacances des plus jeunes.
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0: On va prendre dans un instant la direction de la ferme du Cabri au lait avec là aussi de belles animations de vacances. C'est clair que l'on va retrouver là-bas. Et puis, tiens, dans notre coup de cœur, direction la ville de Mons.
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0: Patrick Fiori et Florent Pagny maintenant. Voici J'y vais.

0: Le duo Fiori et Florent Pagny à l'instant. J'y vais sur Ici Touraine. Il est déjà 10h39.
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0: On est à Sème, à la ferme du Cabriolet. Bonjour Claire.
3: Bonjour, bonjour.
0: Fromage, évidemment, chez vous, des fromages au lait cru, des yaourts, des produits laitiers. On parle aussi de plantes, parce qu'il y a une production de plantes aromatiques et médicinales. En ce moment, sur la production de fromage, de lait, etc., tout va bien, ça se passe bien, malgré un été un peu sec?
3: Oui, tout va bien, sachant que nous, ici, comme on est une ferme bio et Nature et Progrès, on respecte le rythme naturel des chèvres. Et pour elles, ça commence à être la fin de la lactation.
0: C'est ce que j'allais vous dire,
3: Voilà. Elles sont déjà pleines, donc elles attendent les prochains petits qui vont naître en février. Donc voilà, on a encore du fromage, mais ça se termine tout doucement.
0: Ça doit être un moment tout à fait particulier, ça, Claire.
3: Les mises bas, oui, on a plein de monde qui vient voir, parce que c'est vrai que c'est quand même assez magique.
0: Ah, on aura l'occasion d'en reparler. Durant les vacances, Claire, justement, il se passe des choses, parce que il y a bien sûr cette activité de production à la ferme du Cabriolet, on l'a bien compris, parce qu'on se régale, bien sûr, avec vous, et ça, on le sait. Mais il y a aussi tout un tas d'animations qui sont prévues pour les vacances.
3: Et oui, comme on est aussi ferme pédagogique depuis plus de près de 15 ans, on accueille tout type de public, du tout petit jusqu'aux anciens, pour découvrir la vie de la ferme, le jardin, les fromages, les roses. Il y a plein d'activités différentes. Je pense qu'en général, tout le monde trouve son bonheur.
0: Et à partir de quel âge, Claire,
3: Tout petit. Ça peut être des tout petits de moins de 2 ans. Ça nous arrive d'avoir des
0: enfants
3: paternels qui viennent avec leurs petits. Puis on a aussi des personnes âgées, des gens qui sont en EHPAD. Voilà, c'est tout possible. Tout est possible. Soit il y a des choses qui sont prévues dans notre planning, gens ils s'inscrivent sur notre site, soit ils nous appellent ou ils nous envoient un petit mail et puis on trouve un créneau si on peut pour les recevoir.
0: Et par exemple, un enfant de, allez, on va dire 3, 4, 5 ans, qu'est-ce qu'il peut faire à la ferme du Cabriolet en temps?
3: Ouais, les 4, 5 ans, en général, ils viennent avec leurs parents ou leurs grands-parents.
0: Bien sûr.
3: Ils sont tout seuls, ou alors avec un centre de loisirs, parce qu'on a aussi des centres de loisirs qui viennent. Ouais. Donc c'est vrai que là, on va leur faire découvrir comment on donne à manger aux chèvres, qu'est-ce qu'on leur donne à manger, c'est quoi toutes ces petites choses là qu'ils mangent, et puis après on leur fait découvrir le fromage. On essaye de leur faire comprendre comment on fait le fromage, même si c'est un peu compliqué, un peu technique, mais si on leur raconte jamais, ils n'apprendront pas. Donc faut bien commencer à un moment donné, leur dire des petites informations pour qu'ils découvrent un peu la magie de la transformation du lait en fromage, et puis après on goûte. Hein,
0: c'est ce que j'allais vous dire, surtout, il y a une éducation du palais qui se fait.
3: Oui, c'est ça, parce que souvent, ils n'ont pas l'habitude de manger des produits comme ça, soit parce que leurs parents, ils ont d'autres choix, soit parce qu'à la cantine, c'est pas forcément ce qu'on mange. Donc là, c'est vraiment le moment aussi un petit peu fun de découvrir. Et ce qui est assez rigolo, c'est que les tout-petits, souvent, c'est les fromages très secs qu'ils aiment.
0: D'accord.
3: Alors qu'on a tendance à penser que non, il faut protéger nos petits bouts là, des choses trop goûteuses. Mais non, ils aiment bien, en général, les très secs.
0: C'est dommage, parce que, en tout cas, personnellement, c'est là qu'il est le meilleur. Enfin bon, je dis ça comme ça.
3: Ah, c'est un choix. Moi, c'est pas là que je préfère. C'est un peu comme tous les tourangeaux. J'aime bien quand ils sont demi-secs, là, quand ils ont 15 jours, là. Pour ça, j'aime bien.
0: Le cabriolet.fr pour tout retrouver, les activités pédagogiques, notamment les visites, réserver ces visites et ces ateliers durant les vacances. Vous l'avez compris, les enfants, mais aussi les parents, les grands-parents, quel que soit l'âge, tout le monde est le bienvenu. Cabriolet.fr. Merci beaucoup, Claire.
3: Merci beaucoup.
0: Bonne journée et puis belles vacances avec tout ce petit monde aussi.
3: Oui, on va être bien occupé.
0: À bientôt, Claire. Au revoir, 10h42, le groupe PhD. Maintenant, voici I Won't Let You Down. Belle matinée.

0: Le groupe s'appelle PhD, I Won't Let You Down, 10h46.
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0: Je vous avais promis un petit crochet par la ville de Mons, ça tombe très bien, ça y est, on s'arrête à Mons. Bonjour Fabrice.
2: Bonjour Nicolas.
0: Fabrice Passe, directeur du service culturel de la ville de Mons. C'est un très beau spectacle mardi 20 octobre qui se profile à 15h à l'espace Jean Cocteau. Un spectacle en plus très engagé, ça s'appelle Nuages.
2: Exactement, et c'est un ciné-concert. Ouais. Pour le jeune public, c'est pas si souvent que ça existe. Donc on est ravis d'accueillir la compagnie qui vient de Lyon, la compagnie SZ. Ouais. Ce sont deux frangins, Franck et Damien Lizer, qui proposent un spectacle, enfin un ciné-concert, c'est-à-dire qu'on regarde un film et les musiciens sont en direct. Mmh. Et les thématiques, c'est le respect, la préservation de la nature, l'esprit voilà. d'aventure, l'échange avec autrui, la rencontre face à l'altérité. L'idée, c'est d'interroger toute la famille, puisque c'est un spectacle familial, autour de quatre courts-métrages très poétiques. En plus, c'est des films rarement projetés, puisqu'on a un film français, mais aussi un film mexicain, un film russe et un film brésilien. Mmh. Donc en fait, c'est empreint d'émotions. L'idée, c'est de s'interroger les uns les autres autour de ces questions, tout en passant un bon moment en famille.
0: Et voilà. Ça, effectivement, vous nous le confirmez, Fabrice, c'est vraiment une expérience à vivre avec toute la famille. Et c'est aussi un spectacle qui est un petit peu engagé aussi, hein.
2: Exactement. C'est dès 3 ans, donc du coup, c'est super parce que dès les plus petits, on va pouvoir quand même venir. Je pense aux grands-parents qui pourraient venir avec leurs petits-enfants, mais également tous ceux qui sont en vacances. Après tout, c'est à 15h, donc c'est idéal, juste avant de goûter. Et puis effectivement, c'est un spectacle assez engagé, c'est pas via les films qui sont projetés, et c'est des visions aussi de cette question du respect de l'environnement à travers différentes cultures. Ce que je vous l'ai dit, les films viennent de différents pays. Donc la question reste posée dans le prisme de différentes cultures mexicaines, brésiliennes et russes notamment.
0: Il faut peut-être réserver, hein, Fabrice, parce que...
2: Les dernières places pour tout vous dire.
0: On va vite arriver
2: aux dernières places.
0: Ouais, voilà. Donc c'est mardi à 15h à l'espace Jean Cocteau de Mons. En plus, c'est en pleine journée, donc c'est complètement adapté à tout le monde. Mais vous avez raison, il faut le préciser, c'est le genre de beaux spectacles qui sont généralement un peu pris d'assaut. Et ça se confirme, donc il reste encore un peu de place, mais il faut se dépêcher, quoi.
2: Exactement.
0: Et ça, à mon avis, ça va faire encore complet. Merci beaucoup, Fabrice Passe.
2: Merci, Nicolas. Excellente journée.
0: À bientôt. Très bientôt. Au revoir. Et pour la musique, voici Oria et sa soirée mondaine.

0: pas franchement dans une soirée mondaine où vous emmènera dans quelques minutes Isabelle Dorceau grâce au blind test, mais dans un lieu beaucoup plus sympa, un célèbre parc d'attractions. Il y aura deux invitations à gagner, mais je ne vous en dis pas plus. Isabelle Dorceau nous rejoint dans quelques instants.
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0: Gaëtan Roussel et le groupe Louise Attaque avec ce tube qui a véritablement lancé la carrière de Louise Attaque. C'était Je t'emmène au vent, extrait du premier album de Louise Attaque. Et c'est pas vraiment au vent où va nous emmener ce matin Isabelle Dorceau. Bonjour Isabelle.
1: Il y en aura peut-être un peu hein, quand même.
0: Ah, ça dépend parce que c'est quand même dehors. Enfin, c'est dehors.
1: Il y a une partie dehors et une partie dedans, là où on va. Effectivement, Futuroscope de Poitiers.
0: Ah, ça y est, c'est
1: j'ai
0: sûr.
1: J'ai deux invitations pour vous. Ah, ça, c'est sûr. Je les ai là.
0: C'est vrai?
1: Ouais, je les ai. Et elles sont, c'est pas à vous que je les donne, Nicolas.
0: J'attendais, moi j'étais là. J'ai un jeton de poker. Ça, on peut échanger?
1: Non.
0: Non, on ne peut pas échanger.
1: Non.
0: Un stylo Bic non plus?
1: Non plus,
0: on ne peut pas échanger non plus. Bon, c'est un petit peu dommage.
1: Échange rien. C'est pas pour
0: comment
1: vous,
0: faire pour les gagner,
1: éditeurs.
0: Isabelle? Parce que
1: on vient jouer au blind test. On vient reconnaître des morceaux, des extraits de morceaux très courts. Hein. C'est un challenge.
0: C'est un peu trop court, c'est ça le problème.
1: C'est souvent un peu court.
0: Oui, c'est ça.
1: Effectivement, oui, c'est souvent un peu court. Mais enfin bon, tout le monde est logé à la même enseigne
0: c'est
1: en
0: vrai,
1: même temps.
0: Hein. C'est vrai. Il n'y a pas plus d'équité que dans ce jeu de toute façon, ça c'est clair.
1: C'est clair.
0: Là, on est tous logés à la même enseigne. 02 47 38 10 20, deux invitations pour le parc du Futuroscope. C'est à côté de Poitiers, à Jaunicland très précisément. On vous les offre maintenant.
1: Vous y
0: maintenant.
1: Êtes allé il y a longtemps, vous
0: Il y a... Pour, vous voulez que je sois franc, il n'y a pas si longtemps que ça, en fait, pour tout vous dire. Oui, il y a plein de nouvelles attractions. Ouais. La Serre des Mondes, par exemple, c'est magnifique.
1: Exemple,
0: c'est très, très beau.
1: Il y a puis, l'Aquascope.
0: Tout ah, bah, ça, c'est à côté aussi. Ah, bah, oui, ça y est. Ils ont fait un deuxième parc d'attractions à côté. Ils sont très forts. Ils sont forts, les Poitevins.
1: Hein, allez, voilà. Vous nous appelez pour gagner vos places pour le Futuroscope. Deux entrées pour le Futuroscope à gagner ce matin dans le Blind Test 02 47 38 10 20. Merci,
0: merci
1: Nico.
0: Isabelle, et à demain.
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1: Vous écoutez ici Touraine, soyez les bienvenus. On va jouer dans un instant puisqu'il est 11h. À 11h, les infos avec vous, Manon Vautier-Chollet, bonjour.
3: Bonjour Isabelle, bonjour à tous. Deux semaines après la grave blessure de Maël à Tours, ce lycéen qui a perdu son œil après un tir compatible avec un lanceur de balles de défense, un policier vient d'être mis en examen. Il est soupçonné d'avoir tiré cette LBD dans le visage du jeune homme de 16 ans, selon la procureure de la République de Tours, Catherine Sorita-Minard. Quatre policiers ont été entendus en garde à vue hier. Les investigations se poursuivent pour savoir notamment si les règles ont été respectées, c'est ce qu'elle ajoute. Des investigations rapides, c'est une bonne surprise, réagit ce matin l'avocat du Tourangeau, Colin Verguet. Il précise également que Maël est sorti de l'hôpital. Dans le même temps, la mobilisation lycéenne se poursuit à deux jours des vacances de la Toussaint. Hier, entre 1800 et 3500 personnes, selon la préfecture ou la CGT, ont manifesté dans les rues de Tours un cortège mené par les jeunes, comme on peut le voir en photo sur ici.fr. Près de Tours, l'enquête se poursuit alors qu'un homme est mis en examen pour avoir violé une jeune femme de 20 ans dans la réserve de la supérette dont il a la charge. Ça s'est passé le 11 septembre après une rencontre en boîte de nuit. Selon une information de la Nouvelle République, qu'ici Touraine est en mesure de confirmer. Les enquêteurs cherchent désormais à savoir si le trentenaire a pu faire d'autres victimes. L'essayiste Natacha Polony, qui a lancé un mouvement politique en septembre, est candidate à la présidentielle. Elle vient de l'annoncer, celle qui a des attaches en Touraine, a dit vouloir rassembler, je cite, les orphelins de la politique face à une spirale de l'appauvrissement partout en France. En Coupe de France de foot, un duel 100% Tourangeau attendu au 6e tour. Le FC Montlouis va recevoir l'Union Foot de Touraine le week-end des 24 et 25 octobre. Deux clubs en National 1, troisième et dernier club local encore en lice. L'ACP Tours, club de R2 de son côté, attend sur sa pelouse Saint-Privé, Saint-Hilaire. Et puis en handball féminin, le Chambray Touraine Handball se déplace à Saint-Maur-des-Fossés pour affronter la Stella Saint-Maur ce soir en Ligue Butagaz Énergie. Le coup d'envoi, c'est à 20h. 30.
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1: Et on retrouve la lumière, Isabelle, ça fait du bien.
5: Absolument, de la lumière aujourd'hui, et puis des températures qui vont commencer à monter encore à nouveau. Alors aujourd'hui, 22-23 degrés attendus, sous un soleil omniprésent. On aura 23 à Pérusson, 22 degrés à Chancey et Tours, et 22 degrés également à Saint-Ouen-les-Vignes, dans le nord du département. Demain,
1: demain, eh bien, on va se réveiller avec 11 à 13 degrés sur le thermomètre, des nuages le matin et puis des éclaircies plutôt belles l'après-midi avec des températures en franche hausse hein, puisqu'on attend 24 à 27 degrés demain. Ouais, c'est le retour de l'été. Après, bah, on refait le yo-yo puisque vendredi, on sera plutôt autour de 19 à 21.
3: Là, ce sera l'automne, vraiment.
1: On revient plus dans l'automne. Enfin, on ne sait
3: plus. Et encore, en fait. Ouais, c'est ça. On ne
1: sait plus trop. Bon, en tout cas, il va faire beau aujourd'hui.
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1: Allez, notre blind test, c'est parti avec deux invitations pour le Futuroscope pour vous. Oui, deux invitations pour aller vous éclater avec les robots, pour aller vous faire asperger par les lapins crétins, pour voilà, faire du cinéma dynamique, faire du cinéma en 3D, en 4D, en 5D, en 6D. Enfin, je ne sais plus jusqu'à combien ils en sont là aujourd'hui d'ailleurs. Vous pouvez venir nous rejoindre pour tenter votre chance avec le blind test ici Touraine. Quatre extraits à reconnaître, de plus en plus courts. Mais bon, bah voilà, c'est le jeu, c'est comme ça que ça se passe. Et on vient, on vous attend. 02 47 38 10 20 pour venir jouer avec nous et tenter de remporter vos places pour le blind test.
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1: Ne me mettez pas en colère, hein. Non, voici Don't Get Me Wrong avec les Pretenders.

0: Les Pretenders, vous écoutez ici Touraine, il est 11h08. Et nous jouons au blind test avec ici Touraine, bien sûr, pour tenter de remporter vos deux invitations, vos deux entrées pour le Futuroscope près de Poitiers. Bonjour Aurélie.
1: Bonjour.
0: Aurélie, vous êtes à Bléré.
1: C'est ça.
0: Et vous avez déjà joué au blind test?
1: Ah oui.
0: Ça s'était passé comment?
1: Moi, je gagne pas. Mon mari gagne, mais moi, je gagne pas.
0: Ah, il est là, votre mari?
1: Bah oui, il a essayé de m'aider.
0: Quand il y en a un qui joue, il faut que l'aide, l'autre l'aide. Et vous, ne l'aidez pas, alors?
1: Non.
0: D'accord. Bon, c'est à sens unique, cette histoire. Mais vous serez deux à aller au Futuroscope si vous gagnez, quand même.
1: C'est ça.
0: C'est ça, l'important.
1: Oui.
0: Alors Aurélie, vous connaissez le principe, hein, quatre extraits, je vais vous demander le titre et l'interprète, il me faut les deux pour le premier extrait, et puis ensuite on verra, je vous dirai au fur et à mesure, comme ça on est confort.
1: Très bien.
0: Est-ce que vous êtes prête Aurélie?
1: C'est parti.
0: Comment s'appelle votre mari?
1: Adam.
0: Adam, Adam et Aurélie, deux A, on va essayer de faire en sorte que vous en sentiez bien, mais écoutez, bonne chance.
1: Merci.
0: Et puis vous me donnez donc le titre et l'interprète sur ce premier extrait.
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1: Zazie.
0: Non mais attendez, Aurélie, elle attend même pas les 10 secondes.
1: Zazie, rue de la paix.
0: Est-ce que ce serait Zazie, rue de la paix? On dirait bien que oui, dites donc.
1: Il est fort, Adam.
0: Il est fort, Adam, hein. Oulala. Vous aviez reconnu Zazie, quand même.
1: Ouais.
0: Et lui, il avait le titre. C'est parfait. C'est ça. Ça vous fait 10 points pour commencer, Aurélie. Excellent.
1: Merci.
0: Alors là, c'est un extrait de film. Alors, je vous ai préparé quelques extraits de film. Aujourd'hui, tout le monde en aura un. Je vous demande le titre du film. Tout simplement. OK?
1: Oui.
0: Allez, on y va.
2: Le blind test de 3 secondes.
1: Non. Là.
0: Un peu ancien.
1: Bah oui, mais non. Brigade du Tigre.
0: Les Brigades du Tigre, c'était une série.
1: Bon.
0: Là, c'est un film.
1: Bon.
0: Ça vous dit rien du tout, ça?
1: Non.
0: Si je vous dis Jacques Tati?
1: Non, rien du tout.
0: Et si je vous dis mon oncle de Jacques Tati, non plus alors?
1: Ah non.
0: Ah bah non. Bon, il va falloir revoir la culture cinématographique. on reste à 10 points pour l'instant, en tout cas,
1: oui.
0: Aurélie et Adam. Et on va essayer de marquer 10 points de plus avec le titre qui arrive maintenant. Je vous demande l'interprète ou le titre.
2: Le blind test de 2 secondes.
1: Il me dit que c'est un Michel.
0: Michel Jonas, Michel Delpech, Michel Jonas. Berger.
1: Michel Jonas,
0: non.
1: Et pas de regret.
0: Pas du tout un Michel, c'est un William. William Scheller, exactement. William Scheller.
1: Il n'est pas fort aujourd'hui.
0: Ah, il n'est pas en forme, il n'a pas bien dormi peut-être. Au secours tout seul, titre de William Scheller.
1: Eh ben,
0: on reste à 10 pour l'instant. Il va falloir se concentrer très fort là pour marquer 30 points sur le dernier extrait. Si vous me donnez le titre et l'interprète. OK? Allez, c'est parti.
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1: Les Pink Floyd. Mais il n'a pas le titre.
0: Les Pink Floyd, c'est pas tout à fait le son de guitare de David Gilmour, là.
1: Ah bah non. George Benson,
0: ah non, pas du tout George Benson. Non, on se fait une autre tentative?
1: Non, il n'en a plus en fait.
0: Non. Alors les Rolling Stones? Non.
1: Bon, décidément, c'était
0: non,
1: pas...
0: les Rolling Stones, ça vous parle pas. Miss You, les Rolling Stones?
1: Non.
0: Avec le son bien rock comme ça. Bon, c'est sans regret alors, on est à 10 points.
1: Oui, c'est pas fort aujourd'hui.
0: Écoutez, on a réussi à gagner des choses avec 10 points seulement, hein, Aurélie.
1: Oui, on peut y croire.
0: Donc, on croise les doigts, on verra tout à l'heure.
1: C'est Okay. Très bien.
0: Allez, je vous souhaite une très très bonne
1: merci
0: journée. Et puis peut-être à tout à l'heure, Aurélie et Adam. En attendant, bah, nous on va continuer en musique, comme ça, ça nous entraîne aussi. Hein. On écoute bien les intros avec Stéphane Echer qui arrive.
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0: Amis comme toi, pas d'amis comme toi, c'est Stéphane Echer. Il est 11h13, dans quelques instants, on va retrouver notre deuxième candidat du Blind Test ici Touraine aujourd'hui avec en jeu des places pour le Futuroscope. N'hésitez pas à nous appeler 02 47 38 10 20.

0: pas d'amis comme toi. C'était Stéphane Escher.
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0: Estelle, 4 lettres plutôt. E-S-T-L, c'est elle. Oh là là, c'est elle. On va tout reprendre depuis le début. Estelle, 4 lettres. E-S-T-L, c'est elle que vous allez écouter maintenant avec Te rencontrer encore, un titre de son nouvel EP. Alors c'est vrai que Estelle, elle s'est fait connaître en fait sur les réseaux sociaux par ses reprises, notamment piano-voix de Désenchanté, de Mylène Farmer ou encore de Voyage, Voyage. Elle a sorti déjà un premier album précédemment et là, son nouvel album, c'est passé déjà. Et on va écouter donc te rencontrer encore. Oui, je sais.

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2: C'était Estelle, E-S-T-L. De rencontrer encore. Nous allons donc rencontrer notre deuxième candidat aujourd'hui, c'est Frédéric. Bonjour Frédéric.
3: Bonjour Isabelle.
2: Alors Frédéric, bon, vous avez entendu tout à l'heure Aurélie et Adam, ils ont marqué 10 points.
3: Oui, non, j'ai pas entendu. Non,
2: ah, vous n'avez pas entendu, vous n'étiez pas là.
3: J'étais pas là.
2: Vous venez juste d'arriver. Donc vous n'avez même pas pu tester sur le premier blind test.
3: Quoi. Rien du tout. Non, rien du tout.
2: Bon, bah très bien. Bah vous avez le moral, ça s'entend. Donc
3: bah, oui, tout va bien.
2: Deux places pour le Futuroscope, ça irait encore mieux. Donc c'est tout ce qu'on va vous souhaiter. Vous êtes à Romorantin, ça vous fait combien de route là pour aller à Poitiers du coup?
3: Oh, ça doit faire 150 km à peu près.
2: Ouais, c'est à peu près ça quoi. Ouais,
3: c'est à peu près ça.
2: D'accord. Hein. Très bien. Et bah Frédéric, est-ce que vous êtes prêt?
3: Eh bien, on est prêt. On est prêt,
2: on y va. Alors, pour le premier extrait, je vous demande le titre et l'interprète pour marquer vos 10 premiers points. On est bon?
3: On est bon.
2: Eh bien, voilà, on y va.
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3: Oh, c'est pas évident. J'en sais rien du tout.
2: Bah non, mais il faut écouter l'extrait.
3: Ah, pardon. Ah, je croyais que j'étais... pardon.
2: Est-ce qu'on peut la refaire?
3: Est-ce qu'on peut,
2: parce que vous étiez en train, d'essayer d'identifier le jingle, donc voilà, évidemment ça va être compliqué.
3: Ah, ça va être très très dur.
2: Elle est très très bien celle-là, on ne l'a jamais faite encore.
3: Ah bah voyez-vous, il y a un début à tout.
2: Aïe, très bien. Bon, Frédéric, on se concentre, il y a les jingles qui vous disent combien de secondes vous avez d'extrait. Et puis juste après, vous avez le titre qui passe, là vous avez un extrait de 4 secondes. Le voici, essayez de reconnaître qui c'est qui chante et qu'est-ce qu'elle chante aussi.
1: Mauvais garçon me rabaisse.
2: Frédéric.
3: Je sais pas. Non, je la connais pas. Enfin, je connais sa voix, mais je vois pas qui c'est.
2: Vous voyez pas qui c'est?
3: Donc, pas du tout, je suis désolé.
2: Frédéric, c'est ballot parce qu'en plus, elle donnait le titre dans sa première phrase. Mauvais garçon, Elena.
1: Mais moi, je reste. Dis-moi pourquoi
3: je la connais en plus.
2: Bah oui, j'imagine, oui. Si vous écoutez la radio, vous la connaissez,
3: Elena.
2: Oui. Bah Elena, vous la connaissez, vous ne l'avez pas réidentifiée. Elena, avec Mauvais garçon, ne marque pas sur ce premier extrait. Le deuxième extrait, il s'agit d'une musique de film. Je vous demande de quel film est tirée cette musique. Ok? Attention, okay. C'est le jingle qui part.
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3: Rambo. Non, ça change rien, je dis Rambo.
2: Rambo, carrément.
3: Ah, c'est pas évident au téléphone, les musiques. Hein.
2: C'est vrai, je suis d'accord avec vous.
3: Oh la vache.
2: Rambo. Alors, c'est vrai qu'il y a de la tension, il y a du suspense.
3: Ouais.
2: C'est une musique signée Ennio Morricone. Ce n'est pas Rambo, c'est Les Incorruptibles.
3: Ah ouais, c'est vrai.
2: Excellent film par ailleurs.
3: Par ailleurs, c'est vrai.
2: Par ailleurs d'ailleurs, surtout par ailleurs en fait. Frédéric, on ne marque pas sur ce deuxième extrait. On va se rattraper, hein? On va se rattraper. Allez. Avec le troisième, je vous demande le titre ou l'interprète.
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3: Michel Delpech. Michel Delpech, le chasseur.
2: Michel Delpech, le chasseur.
3: Ouais.
5: Par-dessus les temps.
2: Mais c'est une excellente réponse, Frédéric. Ah, ça y est, on a égalisé avec Aurélie. 10 points pour vous.
3: Ah, pinaise.
2: Oh, bon sang. Ah,
3: je commence à stresser, Isabelle. Je dis, oh là, c'est pas possible.
2: Je ne vais pas y arriver. Je vais faire un 0 point.
3: Je vais prendre le téléphone et à me sauver.
2: Ah là là là là. Non, non, ne vous sauvez pas encore. Vous pouvez encore marquer 20 points, là. Hein. Donc, attention. Ouais. Là, franchement, si vous voulez marquer, vous êtes déjà très, très bien placé pour aller au Futuroscope en invité. Y a. Alors, attention, là, ça va encore plus vite que d'habitude. Le dernier extrait, le voici. Je vous demande le titre et l'interprète pour gagner 20 points. Si vous me donnez l'un ou l'autre, vous aurez 10 points supplémentaires. D'accord ?
3: D'accord.
2: On se concentre très fort, Frédéric, c'est parti.
4: Le blind test d'une seconde.
3: Là, aucune idée.
2: Pas évident. Allez
3: vous dire. Ah, c'est pas évident. Là, en une seconde.
2: Ouais.
3: Non, je vois pas du tout.
2: C'est pas facile. C'est pas facile, c'est pas facile. Bah, c'était tout simplement. Amir.
3: Non, j'écoute pas trop, c'est pour ça.
2: Vous écoutez pas trop Amir, bah, il vous écoute pas non plus, en fait, il vous donne pas de points sur tout.
3: Ça m'a pas aidé comme ça. C'est bien fait pour moi.
2: Frédéric, vous saurez maintenant, pour gagner au blind test, il faut écouter Amir. ou d'autres, parce qu'il y en a d'autres qui peuvent se vexer aussi, on ne sait jamais.
3: Oui, c'est ça. Il n'y a pas de soucis, Isabelle.
2: Écoutez, en attendant, vous êtes à égalité parfaite avec Aurélie, donc on verra à la fin de l'heure comment ça se passe, qui gagne. Si ça se trouve, vous serez tous à 10 points aujourd'hui, hein, on n'en sait rien.
3: On n'en sait rien, comme
2: donc,
3: hier.
2: Exactement, je vous dis peut-être à tout à l'heure, Frédéric, alors.
3: Peut-être, merci beaucoup Isabelle.
2: Vous avez encore de la chance. À bientôt, au revoir.
3: À bientôt.
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2: Oui, même quand on marque pas beaucoup de points, on reste de bonne humeur, on reste sportif, c'est ça qui est bien aussi. Voici Terence Rain Darby, tiens, avec Sign Your Name.

0: Name. C'était le Terence Trent d'Arby.
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0: Il est 11h32 et à vélo, voir ne suffit pas. Il faut aussi être vu, c'est essentiel pour des questions de sécurité. Alors que les jours raccourcissent, eh bien l'opération nationale cycliste Briller se mobilise pour sensibiliser à cette question de sécurité. Et l'accueil vélo et rando y participe de nouveau aux côtés des bénévoles de l'association Prévention Routière et du collectif Cycliste 37. Alors l'idée, c'est de sensibiliser les cyclistes aux équipements indispensables lorsque la nuit tombe. Plusieurs rendez-vous vous sont donnés jusqu'au 10 novembre et notamment demain, jeudi 15 octobre. Ce sera de 16h à 18h à l'extrémité nord du pont de Fil sur le quai Paulbert à Tours. Pour en savoir plus, rendez-vous sur le site de l'accueil vélo et rando et n'oubliez surtout pas vos gilets jaunes pour être bien visible sur les routes. À Beaulieu-les-Loches, c'est un nouveau festival consacré au textile durable qui se prépare du 27 au 29 novembre. Son nom, le Textival. Alors au programme, des créateurs, des ateliers couture et customisation, du réemploi, des alternatives à la fast fashion et même une grande friperie gratuite. Mais avant le festival, Loche Sud Touraine lance un appel. La collectivité recherche des exposants, des associations, des artisans et aussi des mairies, des écoles ou des commerces prêts à devenir des points de collecte de vêtements. La collecte, elle aura lieu jusqu'au 15 novembre. Tous les renseignements sont à retrouver auprès du service déchets ménagers de Loche Sud Touraine et sur le site lochesudtouraine.com.
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0: Et dans quelques instants, nous accueillerons notre troisième candidat pour le blind test avec, je vous le rappelle, toujours ces deux places pour le Futuroscope à gagner. En attendant, on prend le train, enfin plutôt les wagonnettes, hein, de Michel Jonas.

0: Les wagonnets de Michel Jonas. Allez, on retourne au blind test, s'il vous plaît, avec notre troisième candidat. Enfin, nos troisièmes candidats, d'ailleurs, puisque bonjour Philippe et Brigitte.
1: Bonjour.
0: Alors, vous allez jouer en couple pour tenter de faire mieux que 10 points, puisque pour l'instant, c'est le score à battre. Aurélie et Frédéric ont fait égalité. Et il va falloir faire un petit peu mieux si vous voulez aller au Futuroscope en invité.
1: D'accord.
0: Bon, on va se concentrer très fort. Vous êtes comment au blind test, vous?
1: Moyen, très moyen, Brigitte un peu mieux.
0: Brigitte un petit peu mieux, bon, très bien. Vous allez vous y mettre à deux et on va tenter de faire un carton. Hein, un carton plein, voilà, c'est
1: un
0: parti.
1: Un carton plein.
0: Voilà, on va déjà commencer par me donner le titre et l'interprète du premier extrait. C'est OK pour vous, vous êtes prêts?
1: On est prêts.
0: Eh ben on y va alors.
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0: Éventuellement, François Fellman. Éventuellement, c'est le titre ?
1: Non, le titre, je
0: ne
1: sais pas.
0: Bah, ça aurait pu le faire. Hein.
1: Ouais, ça
0: alors, bah, François Fellman, non, il a beaucoup changé, en fait.
1: Ah oui, il a changé énormément.
0: Oui, il a beaucoup changé. Oui, quelques années de moins.
1: Et puis, oui, des vrais changements.
0: Il y a un vrai gros changement, effectivement. C'était Zaz avec On ira. Bon, on ne marque pas sur ce premier extrait, mais ça arrive à beaucoup de monde, hein, vous savez.
1: Oui.
0: C'est le temps de se mettre un petit peu dans l'ambiance, quoi.
1: Oui.
0: Alors, attention, là, vous allez bien vous concentrer. Et là, c'est un extrait de film qui arrive. Je vous demande le titre du film par rapport à cette musique. D'accord ?
1: Oui.
0: Pour l'instant, personne n'a trouvé les extraits de films. Hein. Alors, vous serez peut-être les premiers, Philippe et Brigitte. Attention, on se concentre.
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1: Ça, c'est...
0: Oui, c'est quoi ?
1: Ce sinistre, ça fait un peu peur. Allez, les dents de la mer, mais c'est pas ça.
0: Les dents de la mer. Non. Il n'a pas d'aussi grandes dents, Jean-Paul Belmondo. Dans Flic ou voyou ?
1: Flic ou voyou.
0: Ah, mais oui.
1: Ah. Ouais, c'est compliqué quand même.
0: C'est un peu compliqué, je vous l'accorde. Ces musiques sont quand même très connues, mais c'est
1: très
0: vrai
1: connu,
0: que bon,
1: oui.
0: Pour qu'elles reviennent tout de suite à l'esprit, voilà. On les écoute pas forcément tous les jours non plus, hein.
1: Pas tous les jours.
0: Non, je vous pardonne, évidemment. Bon, on a la possibilité de se rattraper avec l'extrait qui arrive maintenant. Je vous demande le titre ou l'interprète. OK ?
1: Oui.
0: Allez, on se concentre.
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1: Aucune idée.
0: Brigitte.
1: Aucune idée, ni l'un ni l'autre.
0: Aucune idée. Pardon.
1: Oui.
0: Non, rien du tout.
1: Non, rien.
0: Yannick Noir.
1: Yannick Noir, ouais.
0: Avec les Lyon. Oui,
1: non, mais voilà.
0: Bon,
1: on a au moins tenté.
0: Vous avez au moins tenté, il reste encore un extrait.
1: Encore un extrait.
0: Il y en a encore un qui va encore plus vite que les autres.
1: Ouais.
0: Mais si vous me donnez et le titre et l'interprète, vous pouvez gagner 20 points et passer devant tout le monde.
1: D'accord.
0: Le suspense est à son comble. C'est intenable. Est-ce que vous êtes prêts, Philippe et Brigitte ?
1: On est à fond.
0: Vous êtes à fond ? Très bien.
1: Oui.
0: Eh bien, on y va alors. C'est parti.
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1: Là, on est à fond, mais ça suffit pas. on est parti en retard.
0: Non, du tout.
1: Non, aucune idée. Véronique Sanson.
0: Véronique Sanson, effectivement. Oui. Aïe.
1: Ça dure pas assez longtemps pour qu'on puisse reconnaître.
0: Alors, c'est ça le problème au blind test, effectivement.
1: Mais c'est aussi le jeu.
0: C'est vrai. Bon, voilà. Philippe et Brigitte, c'est zéro pointé aujourd'hui.
1: Eh bien, écoutez, c'est pas bien grave.
0: Il va falloir retenter sa chance un autre jour.
1: Voilà, on réalisera notre demande.
0: Mais oui, vous allez vous rattraper un autre jour. Philippe et Brigitte, merci d'avoir joué avec nous. Je vous souhaite une excellente journée à l'écoute d'Ici Touraine.
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0: Allez, les épines du cœur, c'est Vanessa Paradis qui arrive, toujours extrait de son album Le Retour des Beaux Jours.

0: Vanessa Paradis en pleine forme avec ses épines du cœur. Allez, des épines, on ne va pas en souhaiter à notre dernière candidate, c'est Betty. Bonjour Betty.
1: Bonjour Isabelle.
0: Betty, comment vous vous sentez là par rapport à ce blind test?
1: Ça devrait le faire, mais on est à l'abri de rien.
0: Effectivement.
1: Un petit tirage au sort, allons-y. Non, on va faire mieux, on va essayer.
0: Oui, bon, il faut faire mieux que 10 points.
1: Voilà, on va essayer.
0: Ça paraît quand même pas mal.
1: Hein, ça dépend, des extraits encore.
0: Bah oui, comme toujours, évidemment.
1: Les extraits clean n'étaient pas faciles. Hein.
0: Non, c'est vrai. Je suis d'accord avec vous. Bon, mais il faut varier un petit peu aussi quand même.
1: Ah, j'avoue. Hein, mais il y en a d'autres.
0: Mais oui. Betty, on va se concentrer très fort. Je vais vous demander pour le premier extrait de me donner le titre et l'interprète. C'est parti.
1: Okay. Oui.
2: Le blind test de 4 secondes.
1: C'est Bobo Maldon. Je sais ça. Maldon Zouk Machine.
0: Maldon Zouk Machine.
1: C'est bon.
0: Et il vous reste même encore du temps sur le chrono. Est-ce que c'est bien ça?
1: Je regarde pour la suite.
0: Maldon Zouk Machine. Une excellente réponse, Betty.
1: Oui.
0: Bon, allez, d'entrée de jeu, paf, Betty, elle égalise avec tout le monde là.
1: Éventuellement, hein, tirage au sort. On n'est pas, c'est pas encore à fin.
0: 10 points. On n'est pas encore sauvé, mais on est sur une plutôt bonne voie. On va essayer de continuer. Donc, avec cet extrait de film, je vous demande le titre du film.
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1: La soupe aux choux, facile. Oui.
0: La soupe aux choux.
1: Oui, la soupe aux choux.
0: La soupe aux chouchous.
1: Oui.
0: Oh.
1: Bah si, c'est bon. J'adore.
0: C'est un film que vous regardez tout le temps?
1: Ah bah, je l'ai regardé, cette musique, elle est, cette musique.
0: Caractéristique.
1: Voilà, cette petite note-là, oui.
0: Eh ben, écoutez, c'est une... excellente réponse, Betty.
1: Super.
0: 20 points.
1: Ah, bon. J'adore.
0: 20 points, on pourrait presque s'arrêter là parce que c'est déjà gagné en fait. Hein. Désolé Aurélie, désolé Frédéric, mais on va continuer pour la forme parce que bah oui, et puis pour le fun parce que on va voir jusqu'où vous allez aller.
1: Pour l'entraînement.
0: Attention, le troisième extrait, je vous demande le titre et l'interprète.
2: Le blind test de 2 secondes.
1: Vanessa Paradis. Ah oui.
0: On vient de l'écouter dans un autre titre, certes, mais...
1: J'avais pas le titre, Tandem, tiens, pour eux, voilà.
0: Non, mais attendez, c'est royal, là.
1: J'adore.
0: Tandem, Vanessa Paradis.
1: Super.
0: Nous voilà à 30 points, jusqu'ici, c'est un sans faute, hein, Betty. Hein.
1: Voilà, allez, on va au bout pour voir.
0: On va au bout pour voir si vous me donnez le titre et l'interprète du dernier extrait, ce qui vous mettrait à 50, c'est-à-dire le score absolu. Hein,
1: oui.
0: Voilà, et bah bonne chance.
2: Le blind test d'une seconde.
1: J'étais besoin la arena. Elle est plus haut. Mais oui. C'est ça.
0: C'est bien ça. Vous êtes sûr?
1: Ouais, je suis
0: sûre. Certaine.
1: Ouais.
0: Non mais Betty. Betty, comment faites-vous?
1: Entraînement.
0: Vous vous entraînez tous les jours?
1: Ouais, à chaque fois que j'entends une musique à cause de votre émission, je devine.
0: Vous essayez de deviner les titres, les interprètes de chaque titre qui passe?
1: Chaque fois, oui.
0: Ouais. Bah, c'est du travail en même temps. Bah, regardez, c'est le travail à payer, là, en l'occurrence, parce que c'est vous qui allez au Futuroscope en invité. Candidate brillante quand même, parce que 50 points, c'est vraiment pas tous les jours, un sans faute absolu.
1: Même moi.
0: Bravo, Betty, ça fait longtemps que vous êtes allée au Futuroscope?
1: Ah oui, ça fait bien au moins 10 ans.
0: Vous allez voir, ça a beaucoup, beaucoup changé. Il y a énormément de choses nouvelles. Vous risquez même de ne plus rien reconnaître.
1: Peut-être, oui, ça se pourrait.
0: En tout cas, bravo et merci d'avoir joué avec nous, Betty. Je suis très heureuse de vous offrir ces deux invitations pour le Futuroscope près de Poitiers. À bientôt.
1: Je vous remercie, à bientôt.
0: Excellente journée, au revoir.
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0: Allez, on se remet nos émotions avec les Connells 74, 75, ça ne nous rajeunit pas.

0: 74, 75, c'était The Connells.
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0: Dans 4 minutes, le retour des infos avec le journal de Manon Vautier-Cholet. Mais d'abord, voici le Freak. C'est chic.

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1: Vous écoutez Ici Touraine, il est précisément midi. À midi, les infos avec vous. Manon Vautier-Chollet, bonjour.
2: Bonjour à tous. Les investigations ont été rapides. C'est une bonne surprise. Voilà la réaction ce midi de Colin Verguet, l'avocat de Maël, qui a perdu son œil en marge d'un blocus lycéen à Tours il y a 2 semaines. Le policier soupçonné d'avoir tiré une balle de LBD vient d'être mis en examen. C'est la procureure de la République de Tours qui vient de faire le point sur l'enquête. Et Cécile Dacosta, on en sait désormais un peu plus sur ce qu'il s'est passé. C'est ce matin-là.
3: Ce sont les images et le son des 10 caméras piétons des policiers qui ont parlé. Il est 10h15 ce mercredi 30 septembre. On est rue d'Entraigues, tout près du lycée Balzac où le blocage est tendu. Maël, lui, est simplement à proximité, comme le dit le communiqué de la procureure qui ne mentionne aucune violence de la part de l'adolescent. C'est aussi ce que disaient d'ailleurs les jeunes témoins présents sur place. Selon ces vidéos exploitées par l'IGPN, donc, il y a 2 tirs de LBD en à peine 1 minute par 2 policiers différents. Était-il justifié? Pas sûr, selon la procureure qui parle, je cite, d'interrogations persistantes sur le respect des conditions imposées par la loi d'absolue nécessité et de stricte proportion. Hier, le policier auteur du premier tir, celui qui a certainement touché Maël, a donc été mis en examen, ce qui signifie qu'il y a contre lui des indices graves et concordants. Celui qui a tiré 1 minute plus tard a été placé sous le statut de témoin assisté.
2: Maël qui a pu sortir de l'hôpital week-end, précise toujours son avocat Colin Verguet ce mercredi. Des jeunes lycéens entourés des syndicats et de parents d'élèves qui sont redescendus dans les rues de Tours hier, toujours pour demander de meilleures conditions d'apprentissage. Ils étaient 1800 selon la préfecture, 3500 selon la CGT. Il faut que ça change, on ne lâche rien. On sera là toujours après les vacances, témoigne un lycéen sur ici.fr.
1: C'est une longue enquête qui démarre à Tours.
2: Et après le viol d'une jeune femme dans la réserve d'une supérette à une vingtaine de minutes de la commune. Ça s'est passé le 11 septembre dernier, selon une information de la Nouvelle République, qu'ici Touraine est en mesure de confirmer. Et Virginie Vandeville, l'auteur des faits, gérant de 2 supérettes au total dans le département, aurait rencontré la victime de 20 ans dans une boîte de nuit.
4: Lors de leur rencontre dans ce bar, ils partagent plusieurs verres d'alcool. Ils se décident ensuite à se rendre ensemble au New 80, une boîte de nuit de Saint-Pierre-des-Corps. Et c'est là où tout bascule. Au volant, l'homme de 36 ans change d'itinéraire. Direction sa supérette située à 20 minutes de Tours. C'est là qu'il viole la jeune femme de 20 ans qui est sous emprise de drogue. Il finit par la ramener sur le parking de la boîte de nuit où elle prévoyait de finir sa soirée avec ses amis. Alertée sur l'état de la jeune femme, la direction de l'établissement fait intervenir la police. L'homme est finalement interpellé avant d'être mis en examen et placé en détention provisoire. 2 perquisitions ont eu lieu dans sa supérette. Selon nos informations, les enquêteurs fouillent désormais dans le passé du trentenaire afin de vérifier s'il n'a pas fait d'autres victimes.
2: Il reste présumé pour le moment innocent.
1: Une nouvelle candidate déclarée à la présidentielle.
2: Et elle a des attaches en Touraine. À 6 mois des élections, l'essayiste Natacha Polony, qui a lancé un mouvement politique en septembre, vient d'annoncer qu'elle se présentait. Elle assure vouloir rassembler, je cite, les orphelins de la politique face à une spirale de l'appauvrissement. Encore quelques heures d'attente pour les 220 salariés de Duralex près d'Orléans. Ils vont savoir, ça y est, dans la journée, enfin si l'une des 2 candidatures de reprise de la verrerie historique est retenue par le tribunal de commerce.
1: Les handballeuses du CTHB en région parisienne ce soir.
2: Ouais, les Chambrésiennes qui jouent à Saint-Maur-des-Fossés pour affronter la Stella Saint-Maur. C'est la 6e journée de Ligue Butagaz Énergie. Le CTHB, 7e du classement. Leurs adversaires du jour, 9e. Sur notre site internet, en parlant de sport, on vous explique aussi pourquoi le tennisman Gaël Monfils ne pourra plus participer au tournoi professionnel. C'est le cas depuis le 5 octobre, alors qu'il espérait encore faire ses adieux en France dans quelques temps, à 40 ans. En fait, l'Agence internationale pour l'intégrité du tennis le considère officiellement retraité. C'est ça qui bloque. Et puis, on l'apprend ce midi, le Mont Blanc mesure désormais 4807 mètres et 47 centimètres pour être très précis. C'est 1,80 m de plus qu'en 2023. On en reparle dans le journal de 13h.
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2: On a retrouvé les rayons du soleil, Isabelle.
1: Absolument, une belle journée cet après-midi qui va se dérouler avec des températures de 22, 23 degrés. Demain, ça va monter encore un petit peu puisqu'on attend jusqu'à 24, voire 27 degrés dans le sud du département et aussi sur Château-la-Vallière avec des nuages le matin et puis plutôt des éclaircies l'après-midi. Vendredi, on redescend. Enfin voilà, on fait un petit peu le yo-yo. Je vous souhaite en attendant une excellente journée. Je vous dis à demain. Il est midi 5, on va retrouver Enora Malagré.
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3: Et bonjour à tous, bienvenue, il est midi 5 sur votre radio Ici. On va démarrer On vous doit bien ça, qui est votre nouveau rendez-vous quotidien sur votre radio. Je vous préviens, aujourd'hui on est très agité, on est de très bonne humeur. On va parler de plein de choses dans cette émission jusqu'à 13h. Je vous rappelle le numéro si vous avez envie de nous appeler, de nous écrire, de nous laisser des messages vocaux. C'est au 810 055 056. 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Et en fin d'émission, nous tirons l'heureuse élue. Dans un instant, nous allons parler légumes avec notamment une grande restauratrice qu'on aime énormément qui s'appelle Alice Tuyet, qui va nous donner des bons plans comment mieux manger des légumes, comment même en faire manger aux enfants, parce qu'on sait à quel point c'est jamais simple. Notre docteur, car il est là aujourd'hui, il nous fait l'honneur de sa présence exceptionnellement ce mercredi.
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3: Bonjour à toutes et à tous. Oh là là, monsieur le docteur Gérald Kirzek. Et puis Valère Coréard est là aussi pour des très bons plans. Bonjour Valère.
7: Salut Enora, bonjour à toutes et tous.
3: Notre grande journaliste de terrain, Elsa Wolinski. Bonjour Elsa.
8: Bonjour à tous.
3: Qui nous dira que manger des légumes, ça rend moins macho?
8: Exactement.
3: Ah là là, j'ai hâte. Aude Razo, notre patronne, Madame Antiarna, qui est là aujourd'hui, bien sûr. Bonjour Aude.
9: Bonjour, bonjour à tous.
3: Et puis on va répondre aussi à un vocal que nous a envoyé Nadine aujourd'hui.
10: Ma fille est en séparation. Mon petit-fils a 8 ans. Ça se passe très mal avec son papa. Quel conseil pourriez-vous me donner, s'il vous plaît, pour que la famille arrive à aider Jules et à m'aider aussi par la même occasion?
3: Oh, c'est très touchant, Nadine, et on vous remercie d'avoir toqué à notre porte. Et c'est Gérald Kirzek qui répondra à cette question dans une trentaine de minutes, hein, n'est-ce pas Gérald?
6: Exactement, parce qu'il y a quelques solutions. Alors bien sûr, ça ne se substituera pas aux rendez-vous judiciaires médicaux, mais je vous donnerai quelques trucs et astuces.
3: On y répond, je vous l'ai dit, dans une trentaine de minutes. Il est midi 7, ça s'appelle On voit si j'articule, c'est pas plus mal. Il est midi 7, ça s'appelle On vous doit bien ça. On est ensemble jusqu'à 13h. On va parler légumes, chers amis. Aujourd'hui, il faut en manger davantage. C'est bon pour la santé. Ce n'est pas notre médecin qui vous dira l'inverse. Et Aude Razo a invité Alice Tuyet. Elle est restauratrice. Elle a 3 restaurants à Paris, Aude.
9: Et en préparant cette interview, Alice Tuyet, j'ai découvert des choses absolument insoupçonnées, en tout cas pour moi.
3: Bonjour Alice.
11: Bonjour Anora.
9: La bouillabaisse aux algues.
3: Oula.
9: Les croquettes aux champignons, le chou farci aux légumes, le guacamole de brocoli. Alors là, moi, je ne connais pas du tout, je ne sais même pas quel goût ça.
6: Ça met en appétit.
3: Ouais.
9: Première question qui me taraude, est-ce que vous arrivez à en faire manger aux enfants?
11: Bah oui, on a bien sûr des enfants dans les restaurants et c'est un vrai plaisir que les clients puissent venir en famille, justement. Typiquement, notre best-seller, les croquettes cochonnes, ces croquettes de champignons et tofu, les enfants adorent.
8: Mais moi, j'adore. Alors, je ne suis pas une enfant.
3: Ah, vous avez été...
8: Moi, j'adore, oui.
6: Moi, j'adore le nom.
3: Gérald Kirzek, les croquettes cochonnes.
6: Ça m'étonne
3: pas de vous.
6: Bien sûr.
3: D'ailleurs, en parlant de ça, ce qui n'a pas vraiment de rapport, mais un peu, vous sortez un livre aujourd'hui qui s'appelle Saucy, S-A-U-C-Y. Ça s'appelle Manger mieux, jouir plus. On en parlera dans un instant. Le livre est assez foudingue. J'aime beaucoup, voilà. Ça vous mettra en appétit.
6: Mais ça veut dire qu'on peut prendre du plaisir avec des légumes, c'est ça le message? Mais
3: dis donc, j'ai l'impression que vous avez bien compris l'intitulé, Gérald Kirzek. Merci d'être venu aujourd'hui pour nous éclairer. C'est à peu près ça.
9: Et pour rester sur les enfants, c'est quoi votre méthode? Vous leur cachez que ce sont des légumes ou vous leur expliquez tout dans le détail? Comment vous faites?
11: Non, d'abord, il faut qu'ils mangent et après, je leur explique. Faut pas y aller dans l'autre sens.
9: Sinon, vous cachez donc?
11: Ouais, je cache et après, je raconte. Typiquement, le guacamole de brocoli, je leur fais goûter.
7: Ça a quel aspect du coup? Parce que quand c'est vert et qu'on voit une petite pâte un peu vert, et vous qui avez des enfants, Valère, vous n'allez pas me contredire, ça donne pas très envie aux enfants, non? Comment vous... Donc ça reste quand même une petite pâte verte? Comment vous faites?
11: Ouais, ça reste vert. Mais c'est très émulsionné, donc c'est très crémeux.
7: Okay.
11: Les enfants aiment bien quand même l'avocat généralement. En tout cas, c'est autour de moi et ça fonctionne.
12: Il ne faut pas sous-estimer le marketing qu'il y a autour des produits carnés aujourd'hui dans ce pays. Il y a un lobbying qui est monumental. Ça pèse des milliards et des milliards en fait. Hein. La viande, la charcuterie, c'est pas à vous que je vais apprendre ça. Et réapprendre aux enfants à manger des légumes, à jouer avec une cuisine végétale, c'est presque un enjeu de santé publique parce que, cher Gérald, j'en suis sûr, on ne me dira pas le contraire, c'est que les enfants ne mangent pas assez de légumes.
6: Bah, les enfants, les adultes, hein, je reprenais les derniers chiffres, en fait, vous savez, les recommandations, c'est les 5 fruits et légumes par jour. Combien atteignent cet objectif? Eh bien, 24% des femmes, 18% des hommes. Ça veut dire qu'on, on est loin de l'objectif, et l'objectif, il s'apprend très tôt, il s'apprend avec les enfants, réhabituer, leur faire prendre du plaisir, leur montrer que les légumes... Alors, l'idée, c'est pas de complètement arrêter la viande, mais c'est de pouvoir réintroduire des légumes, parce que les 5 fruits et légumes, pourquoi on dit 5 fruits et légumes? Bah, tout simplement parce que c'est bon pour la santé cardiovasculaire, c'est bon pour la santé digestive. On parlait, on avait parlé dans cette émission du microbiote. Les légumes, c'est les composants essentiels pour qu'il y ait de bonnes bactéries, donc une bonne flore intestinale. Et ça a un impact sur l'ensemble de l'organisme, la santé mentale, les enfants, les ados, quand on mange de la malbouffe et qu'on n'a pas assez de légumes, eh bien, on a plus de syndromes anxio-dépressifs. Le surpoids, on est en surpoids quand on ne mange pas assez de légumes. Donc, l'idée, c'est vraiment de réintroduire avec cette notion de plaisir, parce que sinon, si c'est la contrainte, on n'y arrive
7: pas. Bien sûr. Audrey Azo.
9: Et est-ce que vous avez aussi des adultes qui se disent, oh là là, il n'y a que des légumes dans ce restaurant, je n'y vais pas? Est-ce que ça confirme peut-être ce que dit Valère sur cette idée qu'il faut manger de la viande et un resto sans viande, c'est pas top?
11: Ah, mais bien sûr. Et en fait, je pense que justement, le problème est à tous les âges, et en fait on ne mange pas assez de légumes de manière vraiment générale dans la société, et les gens ne viennent pas, mais quand ils viennent, enfin ceux-là, ceux qui ne sont pas encore convaincus ne viennent pas, mais quand vraiment ils poussent la porte, qu'ils sont traînés par leur femme, leur copine, je ne sais pas quoi, généralement ils sont très surpris et ils repartent extrêmement contents.
7: Elsa Volinsky.
8: Moi c'est ce qui m'est arrivé, moi c'est une amie qui m'a traînée dans votre restaurant, et j'y allais un peu en reculons,
7: à reculons,
8: en me disant maintenant moi j'aime bien la viande et tout, ouais. Et en fait j'ai adoré les croquettes que j'aime. Il y a une, dans la liste que vous avez donnée, Aude, vous n'avez pas parlé de, du caviar d'algues. Alors moi, je déteste les algues. Et il y a un caviar d'algues, mais qui est incroyable.
7: C'est fait à base de quoi, d'algues? Bien sûr, mais il n'y a pas que ça. C'est quoi la recette?
11: En fait, c'est de la sphérification. Donc c'est un petit peu complexe. J'avoue, je n'ai pas mis cette recette dans le livre parce que ça ne se fait pas vraiment à la maison. Mais c'est vraiment 100% d'algues.
7: Et pourquoi vous avez décidé de travailler autour du légume?
11: Parce que moi, je suis devenue végane il y a à peu près 15 ans.
7: D'accord.
11: Et pour des convictions d'ordre éthique, écologique. De toute façon, ça ne peut faire que du bien à la planète, à sa santé, et puis pour des raisons d'éthique animale. Et je ne crois pas qu'on deviendra végane, tous végétariens, mais en tout cas, on va végétaliser davantage notre alimentation.
12: Sur la santé, bon, moi j'ai des enfants en bas âge. Je sais que le véganisme, il faut faire attention, Gérald. Il faut quand même. C'est pas pareil un enfant, un adulte, hein, la place du légume.
7: Oui, il va y avoir des carences, vous voulez dire tout à l'heure ?
6: Végane, ça va même au-delà de l'alimentation, parce que c'est tout un mode de vie, pas de chaussures en cuir, etc., pour respecter le bien-être animal. Mais avant le véganisme, il y a les végétariens qui mangent quand même des produits animaux, parce qu'ils mangent des œufs, et les végétaliens qui, eux, ne prennent aucun produit animal. Alors, les végétariens, ils ont souvent été pointés du doigt en disant « il y a des risques, des carences, etc. » C'est assez faux, finalement. On peut avoir tout à fait une alimentation équilibrée, moins de diabète, moins de maladies cardiovasculaires. Il faut faire attention à quelques carences, le fer, la vitamine B12, par exemple. Voilà pourquoi il ne faut pas le faire chez les enfants, effectivement, sans encadrement médical, chez les femmes enceintes non plus, ou chez les malades qui ont des maladies chroniques. Mais en tout cas, il n'y a pas de problème de santé. Quand on est végétalien, il faut faire attention à compenser en protéines. Et là, la B12 et les protéines sont encore plus importantes. Mais les protéines, il y en a plein dans votre cuisine. Les légumineuses, c'est les protéines végétales. Parfois, il en faut plus en termes de quantité pour compenser un steak. Mais il n'y a pas de raison que ça soit mauvais pour la santé.
7: En tout cas, je peux vous dire que son bouquin, je suis en train de le parcourir. Non pas que je ne vous écoute pas, cher docteur, mais je vois ceci. Donc, c'est le nom de votre livre. Manger mieux, jouir plus. Je tombe sur une recette fraîcheur de courge pralinée suave.
8: Ah ouais.
7: Alors, si ça vous donne pas envie de manger cette recette, vous allez nous la décrire dans un court instant. Si vous aussi, chers amis, vous avez des recettes à nous donner, si vous avez aussi des petits conseils, des petits trucs que vous utilisez pour faire manger des légumes à vos enfants, partagez avec nous. Hein. C'est au 0 810 055 056. Mais pour l'heure, on va s'écouter un petit Alain Souchon. C'est déjà déjà ça sur ICI. On est ensemble jusqu'à 13h. Et ça s'appelle On voudrait bien ça. C'est votre nouveau rendez-vous quotidien sur ICI.

0: Quel merveilleux titre d'Alain Souchon. Si beau, si engagé, c'est déjà ça sur Ici. On est ensemble jusqu'à 13h, chers amis.
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0: Et on parle légumes avec notre chère amie Alice Thuillet, cette grande restauratrice qu'on aime beaucoup et qui sort aujourd'hui un livre que je ne peux que vous recommander qui s'appelle Saucy, S-A-U-C-Y, manger mieux, jouir plus. Je suis également tombée sur la recette du bourguignon de légumes. Autant vous dire qu'on va vous la donner dans un instant avec Alice, parce que là c'est la folie douce. Mais pour l'heure, nous allons recevoir Marie qui nous appelle de Molière-sur-Cèze. Bonjour Marie, qui avait envie de réagir au 0810 055 056.
3: Oui, bonjour à toute l'équipe.
4: Bonjour.
3: Eh oui, parce que moi, je suis quand même pas mal en colère parce qu'on nous demande de manger des fruits et légumes par jour.
0: Ouais.
3: Mais les légumes de supermarché, quand ils arrivent au supermarché, il y a déjà eu au moins 2 ou 3 intermédiaires. Ils n'ont plus de vitamines, ils n'ont plus de valeur nutritive quand ils arrivent sur les étals. Et le pire, c'est quand ils ont traîné toute la semaine sur les étals, ils font des cagettes à 10 euros que les personnes qui sont vraiment précaires... s'achète ça, quoi.
0: Alors, Marie.
3: C'est pas manger comme il faut des légumes. Voilà.
0: Je peux vous dire qu'on est complètement d'accord avec vous autour de la table. Hein. Je vois Gérald qui opine du chef, Valère qui va vous répondre dans un instant. Elle a pas tort.
5: Bien sûr. Surtout quand ils font le tour de la planète avant d'arriver sur l'étal. Ça, c'est clair que les vitamines, les minéraux, tout ça, c'est un peu parti. Alors après, il y a deux moyens simples. Un, c'est le circuit court. Valère en parlera. Mais encore faut-il avoir le circuit court, habiter dans un endroit, etc. Mais le deuxième moyen, pas cher, c'est les conserves.
0: Ouais,
5: en fait, les conserves, les légumes en conserve sont dénigrés. Or, les conserves sont faites quasiment à côté de l'endroit de production. Donc, il y a une fixation tout de suite des vitamines et des minéraux qui sont conservés à l'intérieur de la conserve ou des surgelés d'ailleurs. Ouais. Et donc, ça permet d'avoir à moindre coût des vitamines, des minéraux et de manger
0: alors,
5: des légumes avec des fibres.
0: Alors, comment on peut avoir des légumes pas chers ? Valère va nous dire. Puis évidemment, on va parler de tout ça avec Alice Thuillet dans un instant.
4: Marie, vous avez raison. Il y a deux sujets. Je pense qu'il y a la façon dont on construit son panier alimentation et les Français souvent mettent beaucoup de viande dans leur panier et c'est ce qui coûte le plus cher. Donc déjà de voir quelle est la place de la viande dans mon alimentation, est-ce que c'est tous les jours, est-ce que c'est à chaque repas, est-ce que c'est une fois, deux fois par semaine, parce que ça peut quand même redonner du pouvoir d'achat.
0: Vous mangez beaucoup de viande, Marie ?
3: Non, parce que j'ai beaucoup d'arthrite, donc pas de viande rouge.
0: Ok. Allons, Marie, elle est super. Hein, notre
5: oui, mais c'est vrai que la viande, en 2 secondes, la viande c'est inflammatoire. Donc quand on a de l'arthrite ou de l'arthrose, on cherche à manger anti-inflammatoire, donc des légumes.
4: Rapidement, des bons plans, manger des fruits et des légumes de saison, surtout donc des légumes de saison et qui ont été, si possible, produits près de chez vous. Ça évite les écueils dont parlait Gérald. Allez à la fin des marchés, c'est-à-dire vers 12h30, 13h, parce que souvent vous allez avoir des fins de stock qui vont être bradées par les maraîchers qui sont présents sur place. Donc ça, c'est aussi un bon plan. Le glanage se développe beaucoup. Le glanage, c'est une loi qui date des années, du Moyen-Âge. Si vous avez des producteurs dans votre territoire, une fois qu'ils sont passés, vous avez le droit d'aller récupérer ce qui reste dans le champ. Ça se fait de plus en plus. Hein. C'est vraiment pas un gadget. Ça peut être de la pomme de terre, ça peut être de la courgette. Il faut juste vérifier que c'est autorisé par la ville. Et puis peut-être un dernier bon plan. Je regarde un petit peu ce que je mettais. Ah oui. Alors ça, c'est vraiment super. C'est les applications qui anti-gaspi. Too Good To Go, par exemple, ou Phoenix, ça marche très, très bien.
0: D'accord.
4: Vous avez des paniers surprises de légumes en fin de journée, des invendus, en fait, du jour. Ça peut être un supermarché, ça peut être un maraîcher ou autre. Et vous avez du 50-60% de réduction. Vous savez pas ce que vous achetez à l'avance, mais en général, ça peut être une bonne surprise.
0: Alice Thuillet, ça vous évoque quoi, tout ça ? C'est vrai que c'est cher, les bons légumes, en réalité.
6: Si on prend des légumes de saison, là on en parlait avant, déjà c'est beaucoup moins cher parce que déjà c'est produit plus localement, donc il y a eu moins de transport, il y a moins d'intermédiaires aussi et ça va être des produits qui sont en plus meilleurs pour la santé mais aussi meilleurs gustativement. Et moi je crois vraiment qu'en plus on peut aussi faire ses assiettes autour de légumes pas chers. Là on rentre dans la saison des légumes pas chers, les choux, les carottes, les pommes de terre, les courges, tout ça c'est pas des légumes chers.
0: Alors oui, et Marie, Marie, merci beaucoup d'avoir appelé déjà, merci beaucoup. Donc là, on va partir sur des légumes de saison, ma chère Marie. Alors, en parlant de légumes de saison, vous proposez dans votre livre un bourguignon de légumes. Est-ce qu'il y a quand même un petit goût de viande, du coup, malgré le fait qu'il y ait que des légumes dans votre recette ?
6: Ouais, c'est tout ce qu'on recherche dans tout toutes nos recettes, c'est vraiment d'avoir les souvenirs gustatifs, ce qu'on aime, ce qui nous fait revenir avec la miche de pain pour saucer. Et donc, on va chercher les sucs. Et en fait, je fais vraiment des techniques que j'appliquerai normalement sur la viande. Je vais les appliquer sur du légume en faisant des réductions. Et là, typiquement, on part sur une base de champignons, ail, oignons pour aller vraiment chercher des saveurs, des glacés et puis évidemment du vin rouge.
2: Et ça prend un peu de temps finalement à cuisiner. Moi, je suis du genre à avoir jamais le temps. J'ai pas le temps, je prends pas le temps, pardon.
0: Ouais, c'est ça, ouais.
2: Non, mais donnez-moi.
0: Non, mais c'est vrai, vous avez raison.
2: Une recette vraiment simple. Je rentre chez moi, il est tard, je suis fatiguée. Je vais faire un effort, je vais quand même faire des légumes. Un truc vraiment simple que je peux faire chez moi.
6: Bon, je pense à un petit truc tout simple. Je parlais des choux juste avant, qui sont pas du tout chers. Moi, j'aime bien prendre mes choux. Je les fais avec une râpe ou un robot si on a à la maison. On les fait en julienne et on va faire une salade. Comme ça, en plus, il n'y a pas de cuisson. C'est hyper rapide. Ça vient bien en accompagnement d'un produit carné ou autre. Selon votre alimentation. Il y a toujours une carotte qui traîne au frigo, vous la mettez en julienne, vous pouvez mettre toutes les fins de légumes, s'ils sont un peu fatigués en plus, ça marche aussi. Une bonne petite sauce coleslaw avec de la mayo, un bon vinaigre, et c'est impeccable.
0: Il est en train de noter, Valère,
5: c'est quoi en julienne?
0: Ah, les hommes.
2: Et c'est quoi une sauce coleslaw?
6: En fait, c'est une sauce à base de mayo, donc c'est assez crémeux. On parlait des enfants tout à l'heure, c'est généralement un moyen très facile de leur faire manger des légumes. C'est pas en décrétant aimer les légumes, c'est partir sur des choses qu'ils aiment déjà, comme les sauces, prenons la mayo. Et en fait, là, c'est juste une sauce mayo un petit peu détendue pour en faire une vinaigrette.
0: Et la julienne, pour répondre au docteur Kerzek?
6: Des petits bâtonnets très très fins de légumes.
0: Voilà. On va continuer de parler légumes ensemble. Si vous avez des recettes, et puis si vous avez des moyens, comment vous vous débrouillez pour faire manger des légumes à vos enfants? On prend, hein, nous, un 0810 055 056. On va cuisiner, d'ailleurs, Valère, parce qu'il a des enfants, et je sais qu'il arrive à leur faire manger des légumes. Et si j'articule, c'est pas dommage. Il est midi 23 sur votre radio ici, et on va écoutez, une nouveauté, chers amis, ça s'appelle Charles Doré, hypersensible sur ICI.

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1: Charles Doré, hypersensible sur ICI. Il est midi 26.
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1: Ça s'appelle On vous doit bien ça, c'est votre nouveau rendez-vous quotidien et ça échange des recettes dans tous les sens, hors antenne, puisque nous parlons légumes hein, en ce début d'émission. Un peu plus tard dans l'émission, Valère nous parlera réparation, il va nous donner plein de bons plans parce que ce sont les journées de la réparation en ce moment et Elsa nous dira que apparemment, manger des légumes, ça rend moins macho. C'est pas mal, on attend de voir. mais pour l'heure, donc, on parle légumes. Et nous avons Annick avec nous, hein, c'est ça. Annick qui appelle de Gouville-sur-Mer. Bonjour Annick, elle va nous donner un sacré bon plan. Vous avez réussi, chère amie, à faire aimer les légumes à vos petits-enfants.
4: Oui, oui, parce que j'en ai 8, alors 8 arrière-petits, wow. Et je les ai assez souvent, et j'ai eu beaucoup de mal à leur faire adopter les carottes râpées, les épinards, donc j'ai trouvé un truc avec les carottes râpées, je râpe aussi une pomme avec mes carottes, et puis j'ajoute des petits raisins secs, et je mélange tout ça, et du coup tout le monde veut des carottes râpées. Et ma petite fille qui est en Bretagne, elle a dit au cuisinier de la cantine qu'elle mangeait pas de carottes râpées qu'il faisait parce qu'elle était pas bonne. Et elle a donné la recette de mamie et du coup, le cuisinier, il fait ça aussi.
1: Mais
4: et
1: non!
4: Tout le monde mange des carottes râpées.
1: Ah, c'est génial! Super. Vous êtes inspirante, chère Annick.
4: Et je fais pareil avec les endives aussi. Je les coupe en salade et puis je mets des petits morceaux de noix puisque j'ai des noix dans mon jardin. Et puis des raisins secs aussi. Et tout le monde mange ça.
1: Eh ben voilà, des raisins secs partout, en veux-tu, en voilà. Merci Annick pour ce très bon plan, en fait, comme Annick. 0810 055 056, si vous avez vous aussi des bons plans. Alice, pas mal le coup des petits raisins.
5: C'est génial.
1: On adore ça. Est-ce que vous avez un petit tips aussi pour faire manger, je sais pas, des brocolis
5: Alors moi, j'ai l'épice miraculeuse. C'est le paprika fumé.
1: Ah bon?
5: Vous en trouvez partout hein, au supermarché, paprika fumé.
1: Et on en met partout, mais ça plaît aux enfants
5: partout parce que c'est un goût fumé, c'est un goût de barbecue.

0: Le brocoli, on va le faire griller et je raconte un peu des histoires autour d'un légume qui leur plaît pour aller plus loin.
1: Pas mal. Je rappelle votre livre Saucy, S-A-U-C-Y, Manger mieux, jouir plus, ça sort aujourd'hui. Merci infiniment, chère Alice Thuillet, d'être venue nous faire un coucou. Pour l'heure, c'est l'heure de l'actu dans vos régions grâce aux 44 locales de votre radio ici. À tout de suite.
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1: Midi 32, en plein cœur de votre nouveau rendez-vous sur ICI. Ça s'appelle On vous doit bien ça. Moi, je m'appelle Enora Malagré. Je suis avec Aude Razo, le docteur Gérald Kierzek, Elsa Wolinski et Valère Coréard. Et on est là pour vous rendre service parce qu'on vous doit bien ça, chers amis. Aujourd'hui, on a parlé en première partie d'émission de légumes. Donc, si vous avez des recettes à nous donner, 0810 055 056. Et puis, vous pouvez aussi nous laisser des messages vocaux, comme l'a d'ailleurs fait aujourd'hui Nadine.
7: Bonjour à tous. Ma fille est en séparation. Elle a un petit garçon, donc mon petit-fils a 8 ans. Ça se passe très mal avec son papa. Du coup, par ricochet, ça m'impacte énormément de l'entendre pleurer, faire des crises de nerfs. Quel conseil pourriez-vous me donner, s'il vous plaît, pour que la famille arrive à aider Jules et à m'aider aussi par la même occasion? Merci à tous.
1: Merci beaucoup, chère Nadine. Vous êtes au bon endroit. On va essayer de vous conseiller au mieux. Vous l'avez vu, c'est votre antenne. Vous avez des questions, on a sûrement les réponses. 0810 055 056. Docteur Kierzek, c'est pour vous.
8: C'est compliqué pour les enfants, les séparations.
1: Ouais, c'est très
8: parce
1: difficile.
8: Les enfants, il y a un papa et une maman, et ça restera toujours le papa et ça restera toujours la maman. Donc les séparations, les histoires d'argent, de divorce, de maison. En plus, il va changer probablement de maison, où il va être un peu trimballé à droite, à gauche, etc. Donc c'est compliqué. Donc ce qu'il faut à tout prix. Alors, bien sûr, il y a parfois des situations compliquées, voire violentes. C'est-à-dire qu'il peut y avoir un des parents avec lequel ça se passe pas bien, l'enfant raconte des choses. Là, on est sur des situations où faut pas hésiter à appeler des numéros un peu d'urgence, comme le 119, Allô Enfance en Danger, ne serait-ce que pour avoir un conseil. Mais là, ce que je comprends de votre petit Jules, c'est juste qu'entre les parents, ça se passe pas bien, mais que l'enfant en souffre par ricochet. Et là, bah, il faut pas hésiter à en parler à son pédiatre ou à son médecin traitant, par exemple. Il pourra lui proposer des séances avec un psychologue pour essayer de verbaliser. Alors, parfois, c'est pas les

0: mots, mais c'est le dessin, donc ça lui permettra en tout cas de sortir ses émotions et d'en discuter avec quelqu'un qui est en dehors de l'histoire du papa et de la maman, et puis ça va permettre d'expliquer aussi la situation. En fait, l'enfant, il restera l'enfant toujours de son papa et de sa maman. C'est pas parce que les parents divorcent, ils ne s'aiment plus tous les deux, mais ils continuent à aimer leur enfant. Et ça, c'est souvent une peur des enfants, il faut les rassurer. Parfois, on arrive à le faire au sein de la famille, parfois on n'y arrive pas, et il faut qu'il y ait un professionnel qui intervienne. Et puis moi, je voudrais vous donner deux petites astuces, parce que je vous parlais d'émotions, et pour gérer ces émotions, pour gérer ces crises de nerfs, cette colère, il y a des moyens. Alors chez les adultes, on dirait fait de l'auto-hypnose, fait de la méditation. Chez les enfants, c'est compliqué. Je vais vous donner deux trucs. Un, il y a l'application Petit Bambou qui est adaptée aux enfants.
1: Ah oui, je connais, c'est chouette. Vous l'avez aussi, je l'ai.
0: Et qui permet d'avoir des séances de relaxation, d'explication à l'enfant. C'est très chouette. Et de le calmer, lui expliquer sa tristesse, décrypter un peu, décoder cette colère-là et l'apaiser. Donc ça, c'est Petit Bambou. Et la deuxième chose, c'est, parce que Petit Bambou, c'est une application, donc c'est connecté. La deuxième chose, c'est complètement déconnecté. C'est une petite box. Vous connaissez la box Morphée pour les adultes.
1: J'ai aussi.
0: Et bien là, c'est Morphée Petit Dream, Petit Rêve pour les enfants. Et ça, c'est super aussi parce que c'est une petite boîte. Il peut tourner, choisir plusieurs histoires. Et ça permet d'apaiser là aussi ses émotions, de se relaxer. C'est anti-stress. Et en tout cas, il n'y a pas d'écran. Donc voilà, c'est deux petites astuces. Et sinon, évidemment, en parler au médecin qui enverra chez le psychologue, voire le centre médico-psychologique, le fameux CMP.
1: Merci beaucoup, Gérald. Elsa Wolinski, vous avez envie de dire un mot, parce que c'est malheureusement une situation que vous avez vécue.
2: Oui, alors moi, je fais en fait tout ce qu'a dit Gérald. C'est-à-dire que moi, quand on s'est séparés, on s'entendait très bien avec le papa de mes filles. La séparation s'est plutôt bien passée. Et en fait, ma dernière, qui avait, à l'époque avait 5 ans, quelques années après, c'est là qu'elle a très mal réagi, alors qu'on pensait vraiment... C'est à posteriori que tout d'un coup, elle a dit « Mais moi, je déteste avoir deux maisons, je ne comprends pas pourquoi j'ai deux familles. » Et encore aujourd'hui, elle va avoir 17 ans et tous les vendredis, quand elle change de maison, elle râle en disant « Je déteste avoir deux maisons. » Ça veut dire avoir des affaires d'un côté, perdre des affaires de l'autre. Pour l'école, c'est pas pratique, pour le suivi. Et c'est vrai que du coup, on l'a envoyée chez la psy, on essaye d'être là, d'être à son écoute, mais c'est vrai que ce n'est pas facile.
1: En tout cas, vous l'avez compris, vous n'êtes pas seul. Hein, si vous avez envie d'en parler, ça se passe ici. C'est au 0810 055 056. Le docteur Kirzak a toujours de bons conseils à nous prodiguer. On va écouter Supertramp, Breakfast in America. On est ensemble jusqu'à 13h, chers amis. Non, on vous doit bien ça.

0: Super Tramp, Breakfast in America sur ICI, il est midi 40.
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0: 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Et c'est le moment tant attendu des bons plans avec notre très cher ami Valère Coréard. Figurez-vous que ce sont les journées de la réparation aujourd'hui ou demain, je ne sais plus.
2: Oui, les journées nationales de la réparation, ça commence demain. Okay. C'est du 15 de jeudi là jusqu'à dimanche. Petit sondage auprès de notre panel non représentatif de la population française.
0: Très clairement.
2: Qui a réparé quoi récemment ici?
0: Mon cerveau ce matin.
2: D'accord.
3: Rien.
4: Une bouilloire et une voiture.
0: Ok.
2: Ah, la bouilloire, c'est bien.
0: Et vous, Elsa?
5: Moi, j'ai réussi pour la première fois de ma vie. Dans ma salle de bain, le siphon était bouché. Mmh. Et ben toute seule, j'ai réussi à déboucher.
4: Mais c'est pas une réparation.
5: Bravo, c'est pas une réparation.
2: Sentait pas très bon, hein, c'est vrai.
5: Enfin, non,
2: bon,
5: c'est un autre sujet. Ça sentait pas bon du tout.
2: On est d'accord. Non, mais le faire soi-même. Moi, je suis sûr que les gens qui nous écoutent, on a des génies. Du faire soi-même.
0: Ça, c'est sûr.
2: Quelques témoignages sont les bienvenus.
0: 0810 055 056, quelle équipe.
2: Ouais, vous avez réparé quoi récemment? Non, mais c'est une vraie question, parce que la réparation, savoir réparer un petit objet, une bouilloire, on en parlait tout à l'heure. Moi, j'avais une bouilloire, vous savez, pour réchauffer l'eau, on appelle ça une bouilloire.
0: Oui,
2: pour, voilà. Non, mais parce qu'il y a la bouillotte. Excusez-moi, il y a la bouillotte aussi.
4: Là, c'est pour vos petits pieds qui ont froid.
0: Vous avez vu, mesdames, hein, c'est vraiment des garçons. Hein.
2: Bon,
0: donc, une bouilloire, monsieur.
2: Une bouilloire, ça se répare, effectivement. Comment on appelle ça aussi pour moi?
5: Mais vous
2: m'impressionnez à me regarder là.
5: Mais
2: peut-être. Le pour faire. Quand on met les tartines.
4: Grille-pain.
2: Un grille-pain. Bon, merci beaucoup. Heureusement que Céline est là.
4: Ce qui conserve la nourriture, c'est un réfrigérateur.
2: Et une personne qui parle beaucoup, c'est Gérald Carrel.
4: Pour faire les légumes, c'est un four.
0: Attention, pas tous en même temps.
2: Donc, le grille-pain parfois fait sauter les plombs. Eh bien, j'ai appris que c'est le pain grillé, le pain carbonisé au fond du grille-pain qui fait conducteur et qui peut faire sauter les plombs. J'ai tout simplement bien nettoyé mon grille-pain et paf, c'était reparti.
0: D'accord.
2: La réparation, c'est une solution écologique et une solution économique. Et effectivement, jusqu'à dimanche, ce sont donc les journées nationales de la réparation avec des centaines d'événements organisés partout en France. Vous avez un site, hein, donc journée réparation, qu'est-ce que c'est le site? Je vous dis pas n'importe quoi. C'est, oui, journeereparation.fr. Et là, vous avez tous les événements près de chez vous. Mm-hmm. Ces événements, ça peut être découvrir comment réparer son vélo, son grille-pain, des ateliers sur les enjeux de la réparation aussi. C'est vraiment un enjeu énorme parce qu'on a tendance à jeter et racheter.
0: Oui, tout à fait.
2: Or, réparer, ça coûte moins cher. Et encore une fois, c'est bon d'un point de vue environnemental. Alors, ce que je voulais aussi vous dire, c'est qu'il y a les comment, mais je perds tous mes mots aujourd'hui. Je fais un AVC en fait en direct.
0: Non, arrêtez.
2: Il y a le bonus réparation.
4: Ah oui, j'allais dire, il y a pas une petite prime?
2: Exactement. Et là, vous pouvez avoir 50€ pour un lave-linge, 40 pour un aspirateur, 60 pour un téléviseur et j'en passe. Donc ça, c'est une petite subvention qui est donnée à chacune et chacun pour faire réparer. Parce que si vous savez pas réparer vous-même, pensez à faire réparer les objets abîmés chez vous.
6: Il y a un message de Cécile sur le WhatsApp de l'émission qui a répondu à votre appel. Valère, Cécile, je suis trop fière d'annoncer que j'ai réparé moi-même le volet roulant et la clé coincée dans le démarreur de ma voiture. Et tout ça grâce à quoi? Grâce à des tutos sur Internet.
0: Eh ben voilà, tout bravo, simplement. Bravo. Et vous savez ce qu'on va écouter, Valère? Ça s'appelle un disque.
2: Ah.
0: C'est Rose, on va écouter la liste. Et juste après, ce sera Elsa Wolinski qui nous dira comment manger des légumes empêche d'être macho. Sublime. À tout de suite.

0: 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La douce voix de Rose, la liste sur ici, midi 46.
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0: On vous doit bien ça. Encore un petit quart d'heure, ça passe tellement vite à passer en votre joyeuse compagnie. Et Aude Razou a une bonne nouvelle.
2: C'est la semaine du goût. On parlait légumes pendant toute la première partie d'émission. C'est la semaine du goût jusqu'à dimanche inclus. Donc bon plan que je vous donne, vous allez sur legout.com, c'est le site officiel de l'opération, de l'événement. Vous avez une carte de France et ça vous dit tout ce qu'il y a cette semaine autour de la semaine du goût, autour de chez vous. Donc qu'est-ce que je vois? Je vois des dégustations de produits fermiers, je vois des marchés du terroir, je vois beaucoup des dégustations de biscuits également. Il y a un petit peu de tout, il y a des atelier cuisine du monde, voilà. Donc vous allez sur la carte de France, vous cliquez là où vous habitez et vous allez voir tout ce qu'il y a jusqu'à dimanche autour de chez vous.
0: Et bon appétit bien sûr.
3: Il y a même des restaurateurs qui font un repas acheté, un repas offert.
0: Ça, ah bah, et ça,
3: je faisais ça quand j'étais étudiant, j'adorais.
0: Ça ne m'étonne pas.
3: J'adorais.
0: Il est gourmand, notre docteur Kerzek. Et puis on va accueillir Evelyne, hein, qui a appelé au 0810 055 056. Bonjour Evelyne, bienvenue.
4: Oui, bonjour.
0: Comment allez-vous Evelyne?
4: Ben, je vais très bien, avec un beau soleil, et donc tout va bien.
0: On est ravis de vous accueillir. Alors vous faites de la cuisine végétarienne, Evelyne, hein ?
4: Ben oui. Mes parents étaient végétariens.
0: D'accord.
4: Bon, je mange un peu de viande de temps en temps, mais j'ai gardé beaucoup d'habitudes pour faire des recettes végétariennes.
0: Est-ce que vous avez des petites astuces ?
4: Oui. Eh ben oui, justement, parce que j'ai fait de la cuisine végétarienne dans une colonie dans le Gard pendant de nombreuses années et j'avais des astuces pour faire manger les légumes aux enfants.
0: Ah, on attend avec impatience. Voilà. Alors, c'était quoi cette astuce?
4: Alors, la première, c'est que pour leur faire manger de la salade, et je vous assure qu'il ne me revenait pas une seule feuille de salade en cuisine, je faisais une sauce très, très particulière puisque je faisais macérer la veille des oignons dans de la sauce soja. Il restait une nuit donc comme ça et le lendemain je prenais ces oignons avec la sauce soja, j'y ajoutais de la levure de bière, la levure alimentaire, on en trouve dans toutes les grandes surfaces maintenant, hein.
0: Ouais, absolument.
4: Et puis voilà, et puis après de l'huile d'olive, du vinaigre, pas trop de vinaigre parce que pour éviter un peu trop d'acidité, le sel, enfin chacun la commode à sa façon, mais moi je faisais ma sauce comme ça et je faisais des litres de sauce parce que ça j'utilisais ça tous les jours presque. Et donc je utilisais cette sauce pour mettre dans la salade.
0: Et c'était un carton.
3: C'était le petit côté sucré-salé, c'est ça, Evelyne?
0: Oui, c'est ça.
3: C'était le petit côté sucré-salé, Evelyne, c'est ça?
4: Ben, il n'y a pas vraiment de sucre, hein. C'est
3: non,
4: la levure alimentaire. Oui, c'est sûr. C'est sûr que ça adoucit énormément la sauce.
0: Ben bah voilà, bah merci pour la recette, Evelyne. Hein. Moi, déjà,
4: j'ai tout mixé, bien sûr.
0: Bah,
4: je voulais vous dire qu'il fallait mixer tout ça hein, pour que la sauce soit onctueuse.
0: Ben
4: bah, voilà.
0: Bien sûr. Et ben bah, je vais complètement vous copier la recette, chère Evelyne. Je vous remercie infiniment pour ce bon tuyau. Aude Razou.
2: On a pas mal de recettes dans le WhatsApp de l'émission. Antoinette, qui était assistante maternelle, et donc elle a dû faire manger pas mal de légumes aux enfants.
0: Ouais.
2: Elle faisait des lasagnes avec des restes de légumes et elle faisait aussi des beignets de légumes. Alors elle dit attention, il y a de l'huile, c'est pas forcément très sain, mais si on n'en met pas trop, c'est valable. Et puis on a
0: Chris. C'est très bon.
2: Et c'est très bon. Et on a Chris, toujours dans le WhatsApp de l'émission, qui nous conseille le taboulé, parce que ça se décline en plein de versions, avec beaucoup d'aromates, de légumes, de raisins, c'est très facile à faire.
0: Merci beaucoup, chers amis, continuez à réagir, hein. Ça se passe au 0810 055 056. On voudrait dire quelque chose aussi.
5: Mais oui, est-ce que tout à l'heure, Gérald, vous avez dit que le légume, c'était le meilleur anti-âge?
3: Ben oui, c'est
5: vrai.
3: Bon.
5: Anti-âge. J'ai du mal à le dire.
3: Parce que depuis le début, on dit, les légumes, c'est bon. Alors, on pense tous anti-cancer, c'est clair que ça diminue le risque par rapport à la viande, anti-maladie cardiovasculaire, anti-vieillissement aussi. C'est un excellent anti-âge. Pourquoi ? Parce que grâce au microbiote qui est alimenté par les légumes, ça sécrète du butyrate. Et le butyrate, c'est anti-inflammatoire et antioxydant. Ben oui, c'est ça le nom savant. Pardon, mais ça permet de rajeunir.
0: Et en plus, apparemment, ça rend moins macho. Hein, Valère ? Et c'est ce qu'Elsa va nous dire dans une seconde.
5: Exactement.
0: À tout de suite.
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0: On est tellement heureux d'être avec vous tous les midis, entre midi et 13h. Ça s'appelle On vous doit bien ça, on voit vos réactions, on vous lit au 0810 055 056. Et je tenais à vous le dire, vous êtes formidables. Il y en a une autre qui est formidable, qui s'appelle Elsa Wolinski, qui va nous parler légumes à sa façon.
15: Ah, vous êtes adorable. Alors oui, puisqu'on parle de légumes, aujourd'hui, j'aimerais bien savoir qui mange de la viande autour de cette table.
0: Moi, madame.
15: Tout le monde.
0: On est des viandards.
15: Exactement.
3: Non, ça ne veut pas forcément dire ça.
15: Alors dites donc, laissez-moi faire ma petite chronique, s'il vous plaît, avant de prendre tout de suite le micro. Donc, qui se considère comme un viandard? Parce qu'il y a ceux qui aiment un bon steak et ceux qui ont l'impression qu'on leur retire leur virilité carrément quand on leur propose une courgette. Moi, je mange de la viande, mais je n'ai jamais demandé à une entrecôte de me rassurer sur mon identité, Gérald. Excusez-moi. Pour certains, le steak, c'est une carte d'identité saignant. Je suis un homme. 300 grammes, un vrai homme. Avec une salade, on commence à avoir des doutes. Hein ? Me regardez pas comme ça, Gérald.
3: Mais je me sens absolument pas concerné. Je suis pas un viandard, c'est pour ça que je disais ça.
15: Au barbecue, il suffit parfois de sortir une pince pour devenir chef de clan. Toute l'année, on ne sait pas où sont les casseroles, mais devant trois saucisses, on retrouve l'instinct ancestral. Sandrine Rousseau avait mis les pieds dans le plat en 2022. Elle appelait à changer de mentalité pour que manger une entrecôte cuite sur un barbecue ne soit plus un symbole de virilité. Ça avait chauffé grave, bien au-delà des braises. La journaliste et essayiste Amanda Castillo explore cette idée dans « Tu seras carnivore, mon fils ». Elle analyse le lien entre viande, domination masculine et représentation des femmes. Et il y a des chiffres derrière tout ça. Dans une enquête IFOP de 2022, qui est toujours d'actualité, bien sûr, menée auprès de 2000 hommes, 47% des consommateurs quotidiens de bœuf trouvent normal que les femmes fassent davantage des tâches ménagères, contre 16% de ceux qui n'en mangent pas, ou seulement une fois par semaine. Le steak ne rend pas automatiquement machiste, mais chez certains, le partage des tâches est clair. Monsieur s'occupe de l'entrecôte, madame de la vaisselle. Cette association entre viande et puissance a une histoire. Au Moyen-Âge, la viande symbolise la force et la vigueur de la noblesse. Les seigneurs chassent, guerroient, participent au tournoi. Sur les réseaux sociaux, ce seigneur a désormais des abonnés. Des influenceurs masculinistes exhibent leurs muscles et mangent d'énormes morceaux de viande, parfois crus. Leur message aux jeunes hommes, un vrai mâle, ça mange de la chair. Les légumes, c'est pour les faibles. On croyait regarder une recette, on se retrouve dans un stage de virilité. Le parallèle qu'Amanda Castillo fait avec les femmes passe aussi par les mots. Une poulette, une biche, une tigresse, face à un homme qui chasse, accumule les conquêtes, présente son tableau de chasse. Moi, quand un homme me parle de son tableau de chasse, je vérifie où est la sortie, très vite. La publicité prend parfois ces images au pied de la lettre. Dans une publicité Charal de 2001, je ne sais pas si vous vous souvenez, un mari mord sa femme, le slogan demande « Depuis combien de temps n'avez-vous pas donné de viande à votre mari ?» Mesdames, pensez aux courses, sinon vous faites partie du menu. Eh oui. Amanda Castillo questionne cet imaginaire où femmes et animaux deviennent des corps qu'on peut posséder et consommer. Il faut quand même une sacrée fragilité pour se sentir menacé par un pois chiche. Alors Valère, Gérald et tous les autres, vous pouvez aimer votre entrecôte et votre virilité ne va pas vraiment... Enfin, votre virilité surtout va survivre à une petite ratatouille. Ne vous inquiétez pas.
0: Mais ça va, je crois qu'on a des garçons qui sont plutôt assez modernes.
16: Surtout Valère.
0: Surtout... sur lui.
3: Moi, je suis en cours de déconstruction. C'est comme ça qu'on dit, c'est ça?
0: Voilà. Oui, on peut le dire comme ça. Vous êtes surtout construit comme vous l'êtes, cher ami.
3: Comme vous l'êtes.
0: Oui, comme vous l'êtes.
2: C'est un jour où on a nos mots, on perd un peu nos mots.
0: Exactement. Oui, Audrazo.
2: On a les auditeurs toujours très présents sur le WhatsApp de l'émission. Cécile, qui elle aussi a son petit conseil pour faire manger des légumes aux enfants et aux petits garçons en l'occurrence. Mon petit garçon, dit Cécile, adore les haricots verts parce qu'il les fait pousser lui-même. Apparemment, Cécile a un petit potager. Ah, elle nous parle, sympa, mettez des potagers, des petits bacs si vous en avez la possibilité. Ouais. Et en fait, ça peut être un jeu pour les enfants de faire pousser ses propres légumes. Et elle dit, elle fait même aussi ça avec les courgettes.
0: Oh là là, passion. Merci beaucoup. 0810 055 056, c'est votre antenne. 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C'est Nathalie. Bonjour Nathalie.
8: Bonjour à toutes les filles, comment allez-vous?
0: Mais ça va très bien Nathalie, avec votre jolie voix. Qu'est-ce que vous faites dans la vie, chère Nathalie?
8: Alors je travaille dans un centre de médecine scolaire au Puy-en-Velay en Haute-Loire et je vous écoute sur ICI Saint-Étienne-Loire.
0: Ah, qu'on embrasse très fort les collègues de là-bas, qu'on espère voir bientôt, parce qu'avec Audrazo, on a décidé de faire un petit tour de France à l'envi et d'aller voir les copains de tout le réseau ICI. Nathalie, c'est gagné!
2: Bravo!
14: Bravo!
8: Génial. Merci beaucoup, je n'y attendais pas du tout.
0: C'est
8: une super belle surprise.
0: Mais c'est trop chouette ça, on adore en ce mercredi. On est mercredi, c'est ça? Merci beaucoup chère Nathalie. Passez une très belle après-midi. Demain, chers amis, nous parlerons de l'argent dans le couple. Vaste débat. Valère Coréard nous détricotera tout ça. Et celui-là, j'ai réussi à le dire. Oui, Gérald, il a dit encore une bêtise,
3: mais je
0: le connais par cœur.
3: Plein la figure, nous deux.
0: Non, pas tant, pas tant.
3: Oui, pas
0: c'est
3: tant.
0: Prévu, tu mais peux. Pas tant. On est très contents, en tout cas, chaque midi, de construire cette émission avec vous, main dans la main. On vous l'a dit, on fait ça pour vous rendre service avec sérieux, mais aussi bonne humeur. Pour préparer cette émission, je voudrais remercier Céline à la réalisation, Cindy à la technique, parce que c'était sa première avec nous. Je ne sais plus qui est au standard, parce que ça change tous les jours, ma image, je crois. Et Gwen à la préparation. Et merci à ma merveilleuse et tendre équipe. Et quant à nous, on se retrouve demain, chers amis. Et dans un instant, c'est le trésor de nos régions avec ma grande amie, ma camarade Marine Le Génie.
2: Bonjour, bonjour
0: Marine.
2: Enora, bonjour tout le monde, comment ça va aujourd'hui?
0: On est très agités Marine aujourd'hui.
2: C'est vrai?
0: Et nous,
2: je vais vous calmer direct ou quoi?
0: Voilà, calmez-nous Marine, soyez
2: non,
0: un
2: non,
0: peu bah, voilà, sérieuse.
2: Allez, on va avoir un sujet qui est intriguant, je vous le dis. Est-ce que vous saviez que le Mont Blanc avait gagné 2 mètres en 3 ans, vous?
0: Quoi? Ah non, ouais, pas du tout.
2: Ça, c'est pas du teasing. Eh ben, on vous explique pourquoi. Wow. Dans le trésor de nos régions. Et puis, on ira également au salon de l'automobile pour monter dans la fameuse Teudeuche. Moi, ça me rappelle pas mal de souvenirs.
0: Moi
2: eh bien,
0: aussi.
2: Elle est sortie en version électrique et elle fait fureur, donc, au salon de l'automobile à Paris, Porte de Versailles.
0: Merci, Marine.
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0: Et merci, chers amis, d'écouter la radio ici. Il est 13h. Les informations, Marine Le Génie.
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0: Marine Le Génie.
2: Bonjour à toutes et à tous, bienvenue dans le trésor de nos régions. C'est un rituel qu'on fait de génération en génération dans les cantines scolaires. Regardez son âge au fond du verre du Ralex. La célèbre verrerie du Loiret à côté d'Orléans sera fixée sur son sort dans une heure. À 14h, le tribunal doit trancher entre deux offres de reprise. Direction Aubagne, également après la fusillade dans un collège, le CPE qui est parvenu à désarmer le tireur de 14 ans est considéré là-bas comme un héros. Les retraités du privé manifestent aujourd'hui, nous irons en entendre ceux du Vaucluse. On vous emmène également sur le toit de l'Europe, le Mont Blanc qui a gagné 1,88 m en 3 ans. Plus près du sol, on embarquera aussi dans la Teudeuche 100% électrique au salon de l'automobile. La Teudeuche qui réveille beaucoup de souvenirs.
17: Mon frère en avait une aussi, là, quand il allait sur le chantier, il m'a mené dans les petits chemins. Là. Ça tenait très bien la route.
18: Je me dis que ça peut être ma future voiture. Pour aller travailler, c'est l'idéal, je trouve.
2: Au programme également des précisions sur l'état de santé du pape qui s'est fait retirer un nodule cancéreux au poumon et la retraite en catimini du showman du tennis français Gaël Monfils. Allez, on commence avec cette question. Qui pour reprendre Duralex, plus de 4 mois après le placement en redressement judiciaire de la Verrerie, le tribunal de commerce d'Orléans doit rendre sa décision dans un peu plus d'une heure maintenant. Les 220 salariés espèrent évidemment une bonne nouvelle. À 14h, Antoine Jevin, le tribunal doit donc trancher entre deux offres qui sont sur la table.
14: D'abord, le groupe stéphanois Carlesimo, spécialisé dans la fonderie et la transformation de métaux. Il propose de conserver 129 des 243 salariés de l'entreprise et mobiliserait autour de 16 millions d'euros pour cette reprise. Carlesimo avait déjà tenté de racheter Duralex il y a 2 ans, mais la justice lui avait préféré le projet de coopérative des salariés. Deuxième prétendant, l'entrepreneur français Cédric Meston, cofondateur de la marque Apivor, qui vend des steaks et saucisses végétales. Il a fait une offre financière équivalente à celle de son rival et en tant garder davantage de salariés, 155 emplois seraient préservés. Alors qui tient la corde aujourd'hui ? Avant-hier au tribunal, l'ensemble des acteurs présents étaient pour l'offre de Cédric Meston, avance le représentant de la CFDT de Duralex, qui voit dans cette décision rapide du tribunal, 2 jours après l'audience des candidats, un signe que l'activité de Duralex va se poursuivre.
2: Antoine Jeffin, un peu d'espoir pour les salariés de Duralex. En revanche, en Bretagne, à Caudon, l'espoir n'est plus permis pour les employés de la fonderie de Bretagne, faute d'offres sérieuses de reprise. Elle sera, selon toute vraisemblance, liquidée demain par le tribunal de commerce de Lorient, 60 ans après sa création par Renault. Pour les 250 salariés, après 6 ans d'incertitude et de faux espoirs, la nouvelle est tombée hier comme un coup de massue en Assemblée Générale, Angeline Demuynck.
19: Ils ont déjà compris quand ils s'installent dans la salle du restaurant d'entreprise. Le miracle tant attendu n'a pas eu lieu. L'un des membres du comité de direction confirme qu'aucune offre solide n'a été déposée pour la fonderie.
20: L'administrateur judiciaire a demandé la liquidation judiciaire de l'entreprise.
19: 130 personnes dans la salle et un silence fracassant, des yeux qui brillent avant l'explosion de colère.
21: Ça dérange personne là ?
19: Maël Le Goff, lui, tente de trouver une explication.
22: Le potentiel repreneur qui avait jusqu'à minuit hier pour déposer une offre l'a pas fait, quoi. Peut-être que le gap entre sur le business plan qui était proposé et puis ce que lui pouvait mettre était trop énorme pour lui, quoi.
19: Pour le délégué CGT, c'est avant tout un immense gâchis.
22: Il y a 150 millions d'euros d'investis en 10 ans, il y a 250 compétences ici et tout est gâché, quoi.
19: Michel, lui, est sous le choc.
23: Bah, je vais rentrer chez moi, je vais annoncer à ma femme que je vais plus travailler ici. Ça fout les boules quand même.
24: C'est terminé. Faut passer à autre chose.
19: Mais pas facile de se projeter pour Sébastien dans l'entreprise depuis 26 ans.
25: La plupart d'entre nous, on a des boulots spécifiques. Une fonderie ici, on n'a pas. Donc celui qui est fondeur, ça va être compliqué. Ouais. Puis quitter le département pour aller ailleurs. Refaire une vie à plus de 50 balais, non, ça va être compliqué. Ouais.
19: C'est un deuxième combat qui commence, estiment les syndicats, celui pour les conditions de départ.
2: Reportage signé Angeline Demoinck ici, Brézizel. Le collégien de 14 ans qui a tiré sur un principal et une enseignante de son collège à Aubagne était présenté à un juge antiterroriste ce matin. Il reconnaît les faits, mais conteste avoir voulu tuer, selon le parquet. Le placement en détention provisoire du mineur est requis et on commence à cerner son profil. Il était fasciné par les tueries de masse, mais les raisons précises de son passage à l'acte restent mystérieuses. À Aubagne, il y a un homme dont tout le monde parle, Jules Dekis. Aujourd'hui, c'est ce conseiller principal d'éducation, ce CPE, qui est parvenu à désarmer le tireur.
26: C'est ce qu'a expliqué le maire de la ville et des élèves ont aussi assisté à la scène. Layana et Lina nous racontent.
27: Il a fait ça avec les mots, il a crié et pendant 2 minutes ils ont parlé et il a lâché l'arme.
28: Il a réussi à le raisonner, à trouver les bons mots pour le calmer. Tout à ça, il a été aux forces de l'ordre.
26: Cet homme est vu par tous comme un héros ici à Aubagne, surtout par ses élèves.
29: Ce qu'il a fait, c'est clairement un acte héroïque. Il aurait pu avoir beaucoup plus de victimes. C'est une personne formidable. On l'a toujours un peu adoré dans notre cœur.
26: Les parents ne tarissent pas d'éloges, ils sont admiratifs.
30: Il est génial ce CPE. Il fallait avoir le courage, le cran de faire ça. Et je pense qu'il ne s'est même pas posé la question. Vu comme il est impliqué dans son collège et avec ses élèves, il n'a pas dû réfléchir, quoi.
26: Bravo et merci, c'est le message de toute une ville à ce CPE. Le maire d'Aubagne, Jean-Pierre Schillari, le connaît un peu.
31: Lui, il n'aimerait pas qu'on en traite de héros. Là, j'en suis certain. Hein.
26: Il n'empêche, il pourrait bien recevoir les honneurs de la ville.
31: Il y a une médaille de la ville hein, qui est décernée à qui le mérite. Hein. Je pense qu'il a de bonnes chances de l'avoir.
26: Une médaille pour avoir désarmé cet élève avec des mots, pour avoir su désamorcer une situation. D'après nos informations, ce CPE devait précisément recevoir en fin de semaine en rendez-vous cet élève et son père.
2: Jules Dekis à Aubagne pour ici. lendemain d'une cinquième journée de mobilisation. Certains blocus continuent ce matin dans les lycées à Paris et à Marseille notamment. En face, le ministre de l'Éducation assure que 96% des lycées sont ouverts et dans les trois quarts des départements. Ramener le calme, c'est l'objectif du gouvernement. Roland Lescure, le ministre de l'Économie, l'assure. La jeunesse est une des priorités du budget.
1: On va y répondre, on a commencé à y répondre par des mesures dites d'urgence pour notamment remplacer les profs absents. Mais vous le savez, on a souhaité consulter, il y a une plateforme de consultation qui a été ouverte par le ministre de l'Éducation nationale. Et ça prend un peu de temps tout ça, et notamment s'il y a des enjeux budgétaires. Dans le cadre de la discussion budgétaire, on y reviendra. J'aime à dire que devant chaque plus, faut un moins. Il faudra qu'on équilibre. Si jamais on dépense plus pour la jeunesse, et moi ça me semble une très bonne idée, on n'est pas fermé. Le Premier ministre a écrit au Parti Socialiste, à la fois représentant des groupes et du parti, pour leur dire que ça faisait partie des sujets qui sont importants aujourd'hui. Et je pense que la jeunesse doit être une de nos priorités absolues.
2: En attendant, les lycéens appellent à poursuivre les blocages, à rejoindre la grande manifestation des Gilets jaunes ce samedi. Le principal syndicat des chefs d'établissement, de son côté, demande aussi des réponses concrètes pour que le mouvement des lycéens s'arrête et appelle à une demi-journée morte demain. Car depuis trois semaines, les violences et les débordements autour de ce mouvement inquiètent. À Tours, un policier est soupçonné d'avoir éborgné le jeune Maël, 16 ans, d'un tir de LBD en marge d'une manifestation. Il y a deux semaines, près du lycée Balzac, dans le centre-ville. Il a été mis en examen hier et on en sait un peu plus, Cécile Dacosta, sur ce qu'il s'est passé ce matin-là.
4: Ce sont les images et le son des 10 caméras piétons des policiers qui ont parlé. Il est 10h15 ce mercredi 30 septembre. On est rue d'Entraigues, tout près du lycée Balzac où le blocage est tendu. Maël, lui, est simplement à proximité, comme le dit le communiqué de la procureure qui ne mentionne aucune violence de la part de l'adolescent. C'est aussi ce que disaient d'ailleurs les jeunes témoins présents sur place. Selon ces vidéos exploitées par l'IGPN, donc, il y a deux tirs de LBD en à peine une minute par deux policiers différents. Était-il justifié? Pas sûr, selon la procureure qui parle, je cite, d'interrogations persistantes sur le respect des conditions imposées par la loi d'absolue nécessité et de stricte proportion. Hier, le policier auteur du premier tir, celui qui a certainement touché Maël, a donc été mis en examen, ce qui signifie qu'il y a contre lui des indices graves et concordants. Celui qui a tiré une minute plus tard a été placé sous le statut de témoin assisté.
2: Cécile Dacosta, ici Touraine, le jeune Maël est toujours à l'hôpital. Une incapacité totale de travail de 30 jours lui a été prescrite. Et les parents d'élèves dans tout ça, eh bien, ils affichent leur soutien et sont inquiets aussi face à ces tensions et au risque de sanctions. Bonjour, petit Sam Aboubekr.
5: Bonjour.
2: Vous êtes administratrice nationale de la FCPE. C'est la principale association de parents d'élèves. Merci beaucoup d'être avec nous dans le 13h de nos régions. Donc, quel est le sentiment qui domine aujourd'hui du côté des parents d'élèves?
5: Eh bien, écoutez, le sentiment que l'on ressent, c'est que on poursuit notre soutien aux revendications de ces lycéens. On est très inquiets d'entendre toutes ces violences qui sont en marge parfois de tous ces mouvements. Mmh. On attend, comme les lycéens, je pense, des vraies réponses. Alors oui, on a eu un petit tour de magie il y a quelques jours qui finalement ne représente en tout cas, à mon sens, moi personnellement, que 10% des revendications que les lycéens attendent, ils ont besoin d'un geste, d'une vraie main tendue, d'un geste fort et de vraies réponses.
2: Sur quel sujet précisément?
5: Bien écoutez, sur
2: Parcoursup,
5: la question de
2: manque de professeurs.
5: Voilà, Parcoursup, quand bien même on déploie des enseignants, aujourd'hui on ne sait pas forcément comment ils sont répartis. Moi j'ai le cas de beaucoup d'établissements qui nous expliquent que en fait on est toujours sur les mêmes problématiques parce que on nous indique qu'il y aura des remplacements. Alors en plus on nous explique qu'il y aura des établissements marqués en rouge, en jaune, en vert. Mmh. On ne sait pas ce que ça représente et quand on demande nous à nos parents d'aller d'en discuter par exemple avec leur directeur académique, même eux n'ont pas de visibilité. Donc oui, il y a eu un déploiement, c'est très bien. Mmh. Mais à côté de ça, il y a aussi d'autres choses. Et sur ces autres choses, ça reste quand même central.
2: Alors le gouvernement répond que ça ne peut pas se faire en une semaine. Roland Lescure, promettez.
5: Mais j'y viens. Vous savez, les revendications que les lycéens portent aujourd'hui sont les mêmes que nous portons nous. quand on siège dans nos conseils d'administration, dans nos établissements, la dégradation des bâtis scolaires, la question de la canicule, la question du grand froid qui va arriver dans quelques semaines, les moyens qui sont alloués, on ne sait pas comment aujourd'hui on peut se retrouver dans cette situation. C'est des choses que nous-mêmes nous revendiquons assis dans nos conseils d'administration depuis bien une dizaine d'années. Donc on n'est pas le temps, je l'entends, mais depuis 10 ans. J'avoue que
3: ça l'argument est moins recevable.
5: Alors l'argument est moins recevable. Nous sommes adultes, on a l'habitude de siéger dans ces commissions. Les lycéens aujourd'hui, ils ont besoin. En fait, là, ils deviennent impatients et parce qu'ils savent aussi que on porte ce genre de choses, mais que les réponses qu'on leur donne ne sont pas adaptées en fait. Donc,
3: oui, bien sûr.
5: C'est compliqué pour nous. Alors nous, on essaye de. Alors, je tiens vraiment à le préciser. On n'appelle jamais au blocus. On accompagne nos enfants parce que on parle encore d'enfants. Hein, on n'est pas on essaye de les encadrer du mieux, enfin les encadrer, les accompagner, de veiller sur eux du mieux qu'on peut aux abords des établissements.
3: Vous faites de la médiation devant les établissements. Vous êtes
5: de la médiation ou plus ou moins de la. On essaye de communiquer. On essaye aussi de se dire que de leur expliquer que revendiquer c'est très bien, mais que il faut pas non plus qu'ils se laissent déborder par des actes de violence qui peuvent être en marge de leur mouvement. Donc c'est très compliqué, très très compliqué. Et là en fait on arrive, alors ils tirent, on est sur quasiment la fin de la troisième semaine de leur mobilisation. Ils sont fatigués mais ils ont beaucoup de ressources. Et effectivement là ce qu'ils veulent c'est essayer de terminer la semaine de manière à participer à cette mobilisation de samedi. Donc de la même manière on est inquiets nous en tant que parents parce que c'est une mobilisation qui avait été prévue bien avant les revendications et les blocus des lycéens. Donc on espère juste que ça va bien se passer, on espère juste que l'apaisement pourrait arriver, et l'apaisement en fait il peut être que traduit par une vraie réponse du gouvernement.
3: Merci beaucoup.
5: C'est comme ça qu'on le voit.
3: Merci beaucoup, petit Sam Aboubekr, d'avoir été avec nous dans le trésor de nos régions. Je rappelle que vous êtes administratrice nationale de la FCPE. C'est la principale association de parents d'élèves. Les 14 millions de retraités du secteur privé bientôt fixés sur leur sort. Les partenaires sociaux trancheront ce soir sur le niveau d'augmentation des pensions complémentaires de la GIRC-ARRCO dans un contexte budgétaire compliqué. Ils sont appelés à manifester cet après-midi. Cette revalorisation sera, sauf surprise majeure, comprise entre plus 1,2 et plus 1,9%, soit en dessous de l'inflation. Thierry Maillet est membre du bureau de l'Union syndicale des retraités CGT de Vaucluse.
6: La pension Agirc-Arrco, elle représente pour certains salariés, selon leur catégorie professionnelle, de 35 à 65% de leur retraite, donc c'est quand même important. Alors il n'est pas question que la pension ne soit pas revalorisée au niveau de l'inflation de cette année, qui selon le gouvernement devrait être autour de 2,6-2,7. Donc nous, on veut à minima que la revalorisation soit à ce niveau-là. Quand on voit les conditions de vie des retraités actuellement, ce sont des retraités qui choisissent entre manger ou mettre du carburant dans leur voiture. Et donc ça, c'est pas possible. On est dans la septième économie mondiale. Allons prendre l'argent là où il est. Ensuite, les retraités sont d'accord pour faire des efforts. Mais d'abord, allons chercher l'argent là où il est.
3: Témoignage au micro, ici Vaucluse, d'Adèle Bossard. Une nouvelle candidate, Natacha Polony, annonce sa candidature à l'élection présidentielle de 2027 pour, je cite, « rassembler les orphelins de la politique ». L'essayiste a lancé un mouvement politique en septembre. Elle estime que 60 000 personnes ont rejoint ce mouvement depuis son lancement.
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3: L'élection présidentielle, c'est donc dans un peu plus de 6 mois et votre radio ici vous donne la parole. Vous en avez l'habitude chaque jour de la semaine dans le trésor de nos régions. Un extrait des isoloirs d'ici, 50 répartis sur tout le territoire pour partager vos espoirs, vos craintes, vos désirs aussi pour l'avenir. En ce moment, c'est la jeunesse qui s'exprime. Oussama est étudiant. Il est entré dans l'isoloir ici Provence à Marseille. Pour lui, les générations futures sont porteuses d'espoir pour plus de citoyenneté et plus de combat aussi.
4: Quels sont les sujets les plus importants pour vous en ce moment ?
0: Je ne sais pas si c'est forcément le sujet de société le plus important en ce moment, mais du moins à cause du battage médiatique, il faut y penser. On a quelque peu l'impression qu'il y a une fracture sociale en ce moment et ça ne va pas aller en s'améliorant. Donc moi, si je pouvais avoir un impact et améliorer les choses à mon humble échelle, et donc peut-être à l'échelle des politiques, eux pourront le faire, c'est de favoriser le vivre ensemble.
4: Quand vous pensez à l'avenir, qu'est-ce qui vous rend optimiste ?
0: Ce qui me rend optimiste en tant que jeune, c'est que j'ai l'impression que, contrairement à quelques années, dans les prochaines générations, on aura des gens de plus en plus politisés dans toutes les diverses couches de la société, puisqu'il y a aussi un travail au niveau des classes les plus populaires. Il y a de plus en plus de sensibilisation sur les sujets de société et sur le bien commun. Donc, je suis optimiste quant
4: à
0: cela.
4: Quel serait votre message à la future présidente ou au futur président de la République ?
0: J'aimerais, Monsieur le Président, Madame la Présidente de la République, que même si vous restez déconnecté de ce monde, que vous vous entourez de personnes qui sont connectées et qui savent quels sont les vrais problèmes des Français au quotidien.
3: Voilà le message d'Oussama, étudiant marseillais. L'isoloir sera demain sur la commune de Thiviers. C'est en Dordogne avec Ici Périgord.
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3: À suivre, le Mont Blanc, toit de l'Europe, fait près de 2 mètres de plus qu'en 2023. On vous explique pourquoi et ce que ça veut dire. On prendra des nouvelles du pape qui s'est fait retirer un nodule cancéreux au poumon hier. Et puis on ira faire un tour au Mondial de l'Auto à Paris où la deux chevaux électrique écrase la concurrence. Le Mont Blanc fait donc 1,88 m de plus qu'en 2023, mesuré à 4 807 m. 47 exactement, comme chaque année depuis 25 ans. Des géomètres experts mesurent son altitude pour suivre donc l'évolution du massif face au dérèglement climatique. Olivier Aymon.
9: C'est mi-septembre que le groupe composé de 32 professionnels, géomètres et guides de haute montagne, ont atteint cette année le plus haut sommet d'Europe.
10: On est parti le jeudi 17 à 3h du matin, et on a eu un beau lever de soleil au sommet du Mont Blanc.
9: Aux côtés de Jean Desgarais, le président de la Chambre départementale des géomètres experts de Haute-Savoie, l'équipe a alors déployé plusieurs instruments, radars, drones, près de 3h sur place, pour obtenir un chiffre très précis.
10: On mesure à ce moment-là 4 807,45.
9: Une fois recalculé au sol, la mesure exacte sera 4 807,47 m. C'est près de 2 mètres de plus que la dernière mesure, dévoilée en 2023, mais c'est moins qu'en 2024. Et 2025, qui ont aussi été mesurés, ce qui montre la variabilité de l'épaisseur de la calotte glaciaire qui recouvre la partie rocheuse du Mont Blanc. Jean Desgarais.
10: Sur 25 ans, si on prend toutes les mesures, on a une moyenne autour de 4 808,80. Et sur cette moyenne, on a tout le temps été au-dessus les 12 ou 13 premières années, et on est tout le temps en dessous depuis.
9: Une tendance peut-être liée au changement climatique, mais qui ne pourra être confirmée que dans plusieurs années, pour avoir suffisamment de recul et de données statistiques.
3: Explication signée Olivier Aymon. Léon XIV souffre d'un cancer du poumon. Le nodule qu'il s'est fait retirer hier à l'hôpital Gemelli de Rome était cancéreux. L'opération s'est déroulée sans complications et le pape s'est réveillé normalement, mais la nouvelle suscite forcément de l'inquiétude au Vatican, Bruno Duvic.
11: C'est à 21h56 que le diagnostic est tombé dans un communiqué de la salle de presse du Saint-Siège, rédigé par le médecin personnel du pape et par celui qui l'a opéré. Adénocarcinome pulmonaire. De quoi s'agit-il ? Le professeur de pneumologie Bertrand Dotzenberg.
12: Un adénocarcinome pulmonaire est une tumeur du poumon qui est un aspect assez fréquent des cancers pulmonaires. Une tumeur périphérique du poumon. Ce qui fait que c'est souvent de bien meilleurs pronostics.
11: Le pronostic plus précis, la nécessité ou pas de radio, chimio ou immunothérapie, tout cela dépend d'informations absentes du communiqué, en partie sans doute parce qu'il faut d'autres analyses. Quelle est la taille de la tumeur ? Y a-t-il ou non des métastases ? Et des ganglions sont-ils touchés ? Le pape a passé 3h en salle d'opération. Le lobe inférieur du poumon droit a été retiré. Ils ont taillé large par précaution, commente un autre spécialiste. À ce stade, les audiences pontificales ont été annulées jusqu'à mardi prochain. Léon XIV pourra-t-il aller en Amérique latine en novembre ? Le Vatican vit à nouveau, pour quelques temps au moins, au rythme des questions sur la santé du pape.
3: À Rome, Bruno Duvic pour Ici. Chose promise, chose due. On se met au volant, non pas de la papa mobile, mais de la Dodoche, la mythique deux chevaux relancée en version 100% électrique par Citroën. C'est la star du salon de l'automobile qui se déroule en ce moment, porte de Versailles à Paris, où le modèle prototype est donc exposé, Luc Chemla.
13: Rouge flamboyant à l'extérieur, jaune canari à l'intérieur, cette nouvelle de chevaux ne passe pas inaperçue.
14: C'est une très belle réussite. On retrouve les courbes, la ligne, l'esprit de chevaux.
13: Avec toutes les spécificités du modèle mythique, du capot aux banquettes en passant par le toit ouvrant en toile, les visiteurs s'amassent pour faire des photos dont Lydie et Michel, 68 ans, instant nostalgie.
15: Moi je me suis mariée dans une de chevaux, donc voilà, ça me fait un souvenir.
16: Mon frère en avait une aussi là, quand il allait sur le chantier, il m'a mené dans les petits chemins. Là. Moi j'aimais bien les, les virages avec les contrepoids, ça tenait très bien la route.
13: Commercialisée dans 2 ans, elle sera vendue autour de 15 000 euros et Audrey se projette déjà.
17: Je me dis que ça peut être ma future voiture. Pour aller travailler, c'est l'idéal, je trouve. La taille est parfaite pour de la ville.
13: Mais ne comptez pas sur Jamel pour l'acheter, pas convaincu.
18: C'est surtout une preuve du manque d'imagination et d'innovation.
13: Alors que la concurrence chinoise est féroce et que Renault a adapté en électrique ses iconiques R5 et Twingo, la stratégie est assumée par le patron de Citroën, Xavier Chardon.
20: Il faut qu'on réponde à l'électrification, il faut qu'on réponde à la vraie contrainte du pouvoir d'achat et on se dit il n'y a rien de mieux que la 2 chevaux pour le faire. C'est une partie de l'héritage de Citroën, c'est typiquement la voiture idéale pour une deuxième voiture dans le foyer par exemple.
13: Reste une inconnue essentielle pour les automobilistes, l'autonomie du véhicule qui n'a pas encore été dévoilée.
3: Et vous avez jusqu'au 18 octobre pour découvrir cette 2 Dodge électrique. On revient dans le trésor de nos régions à présent sur l'hommage rendu hier aux pompiers charentais mobilisés pendant les méga-feux de Gironde et des Landes. Une cérémonie s'est tenue hier à la préfecture. Le préfet a tenu donc à remercier les près de 400 personnels du département mobilisés. Parmi eux, le sergent Ladislas Démier, pompier volontaire rattaché au centre de Jarnac. Salomé Martin l'a rencontré.
21: À tout jamais, l'incendie de Somos en Gironde restera la première intervention pour feu de forêt du sergent Ladislas Démier.
22: Je me suis revu gamin en train de regarder les pompiers à la télé éteindre les feux de forêt. Là, c'était moi qui étais.
21: Au départ du feu, il est sur une opération en Charente-Maritime. Son équipe est immédiatement redirigée vers la Gironde. 5 jours de bataille contre un incendie hors de contrôle.
22: Le feu était tellement intense et incontrôlable que on savait pas comment l'arrêter. Comme une guerre, on essaie toujours de l'arrêter, mais on ne sait pas quand est-ce que ça va finir. Donc on était des centaines d'engins à être postés sur une route et il fallait pas que le feu passe au-dessus de nous. Et c'était principalement ça, des lignes d'appui. Et après, des fois, on allait à l'intérieur des forêts pour tout ce qui est fumerolles ou de reprise d'incendie.
21: Au bout de 5 jours, son équipe est relevée par d'autres secours arrivés sur place. Une opération que le sapeur-pompier volontaire de 26 ans n'oubliera jamais.
22: Ça, c'est sûr que c'est pas prêt de partir de ma tête. Mais ce que je garde le plus, c'est la solidarité. Donc déjà entre pompiers, mais aussi les personnes extérieures. Les agriculteurs qui venaient en fait nous aider avec de l'eau. Il y a aussi les sociétés de poids lourds qui venaient avec des citernes d'eau. Et à côté de ça, les citoyens qui venaient nous aider pour nous trouver à manger, nous donner à manger. On avait même, je me rappelle, ça m'a marqué, un petit camion d'hamburgers qui était venu à nous faire ces burgers parce qu'il pouvait plus vendre. Tout le monde était parti, donc il nous avait fait des super burgers et ça, c'est vrai que ça m'avait marqué, ça.
21: Le sergent Ladislas Démier, marqué aussi beaucoup plus douloureusement par la mort des 2 pompiers de la caserne de Saint-Médard en Gironde, tués dans les flammes.
22: J'ai fait cet écusson tout simplement en fait pour rendre hommage aux 2 pompiers décédés à Mérignac.
21: Un écusson feu de Gironde 2026, un canadair, des flammes, des pompiers qui luttent et 2 étoiles filantes en hommage aux 2 soldats du feu. Le sergent compte vendre ses écussons et reversera les fonds à l'association Œuvre des pupilles qui accompagne les familles et orphelins de sapeurs-pompiers. Le reste ira à la caserne de Saint-Médard.
3: Reportage signé Salomé Martin à Angoulême. Pour ici, Gaël Monfils, c'est bel et bien la retraite, c'était prévu et attendu. Mais pas si tôt, il était question qu'il joue encore 2 tournois en France, dont le Masters 1000 de Paris, mais il n'y participera pas car aujourd'hui il n'est plus joueur de tennis. En croire la Fédération internationale, Gaël Monfils, qui a déjà assuré tout de même son avenir et sa reconversion. Et ça n'a rien à voir avec le tennis, Fabrice Abgral.
23: Gaël Monfils va prendre un virage à 180 degrés. Il va troquer ses raquettes contre un bureau et un ordinateur. Son univers désormais, ce sera la finance. Gaël Monfils va devenir gestionnaire de fortune. Il l'a révélé le 3 septembre dernier en conférence de presse à l'US Open.
24: C'est quelque chose qui me passionne, que je fais entre guillemets depuis quand même pas mal d'années. J'avais fait des stages quand je pouvais. J'ai envie de rester actif.
23: Gaël Monfils va intégrer en janvier prochain la société Alpha Suisse, basée à Genève. Yann Labrie, le directeur, rejette l'idée d'un coup marketing. il a embauché Gaël, mon fils, pour ses réelles compétences.
1: J'ai découvert plus que le joueur de tennis. On a cette image de Gaël, fantasque, showman. Mais j'ai trouvé quelqu'un qui avait vraiment un esprit entrepreneur. Donc ça, c'est la première chose qui m'a marqué. Donc il m'a expliqué un petit peu sa passion pour les investissements depuis de nombreuses années. Il s'y est intéressé, il a suivi des formations, il a pris des cours. Par-dessus ça, j'ai vu son côté très méthodique, très organisé. C'était une sorte de logique pour lui de se tourner dans le monde de la finance.
23: Gaël, mon fils, a donc disputé son 948e et ultime match professionnel le 3 septembre dernier à l'US Open. C'était au deuxième tour et deux jours seulement après avoir fêté ses 40 ans.
3: Fabrice Abgraal, donc, sur la reconversion de Gaël, mon fils. La Ligue des Champions, c'est du foot, bien sûr, avec une première grosse soirée pour le PSG ce soir à 21h pour la deuxième journée. Le double champion d'Europe en titre affronte Manchester City en Angleterre. On attend donc le PSG sur ce match après un début de saison moyen. Cette rencontre face aux Citizens ressemble à un gros, gros test, Bruno Salomon.
2: Oui, en effet, car depuis le début de la saison, le PSG de Luis Enrique n'a pas donné de grosses garanties sportives. Alors ce soir, l'équipe parisienne a la possibilité, en réalisant une performance face à Manchester City, de rappeler qui est la meilleure équipe d'Europe depuis deux ans. Mais ça, c'est pas forcément l'avis d'Ousmane Dembélé, l'attaquant parisien.
5: Non, on va pas lancer de message à toute l'Europe, mais on est au mois d'octobre, la saison est encore longue, on sait. C'est un gros match contre une très bonne équipe. Il y a des joueurs de classe mondiale devant, donc rien d'autre, on se prépare tranquillement.
2: Le match s'annonce extrêmement savoureux. D'ailleurs, petite confidence hier de Luis Enrique au sujet de Manchester City.
6: Chaque fois que j'ai l'opportunité, en tant que supporter, je vois le football de l'équipe d'Enzo Maresca parce que c'est amusant, c'est divertant et ça représente que tout attaque beaucoup, mais que tout se défend aussi.
2: Luis Enrique l'a aussi annoncé, il ne vient pas à Manchester pour défendre, son PSG va attaquer et c'est peut-être ça la clé pour enfin remporter un match à l'Etihad Stadium de Manchester, chose que le club parisien n'a jamais réussi dans son histoire.
3: Bruno Salomon, Manchester City qui est actuellement premier du championnat anglais avec 6 victoires en 6 matchs, mais le club anglais est dans une énorme tourmente, reconnu coupable d'avoir contourné les règles financières du championnat pour doper sa croissance sportive. 114 infractions sur 115 possibles. Des sanctions très lourdes sont donc attendues avant la fin du mois de décembre. On termine ce 13 heures des régions avec un anniversaire, un centenaire même. Winnie l'ourson fête ses 100 ans, né le 14 octobre 1926 sous la plume d'Alan Alexander Mine.
19: Bonjour à vous, venez avec nous. On a rendez-vous ensemble ici chez Winnie.
3: Voilà, créé à partir des peluches d'un petit garçon devenu une star grâce à Disney, le gourmand amateur de miel traverse les générations avec sa douceur, son humour et sa philosophie de la vie. Si vous voulez tout savoir sur les secrets de fabrication de Winnie l'ourson, dossiers complets et vidéos sont disponibles sur ici.fr.
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0: Avenue de la République. Elle permettra de comprendre pourquoi notre sommeil évolue avec l'âge et comment essayer de l'améliorer. À l'issue de cette conférence, les plus de 55 ans pourraient également s'inscrire à un cycle d'ateliers sommeil organisé en novembre et décembre. La conférence est gratuite et je le rappelle, c'est demain à Saint-Pierre-des-Corps.
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0: Les Brothers Johnson, ça c'est de la musique qui va nous permettre de rester jeunes pour toute la vie.

Ça donne envie de bouger dans tous les sens. Les Brother Johnsons avec ici Touraine. Je m'appelle Clément, je suis avec vous jusqu'à 17h. C'est très simple à comprendre d'ailleurs ce qui va se passer jusqu'à cette heure-ci. À partir de 13h30, 14h30, 15h30, 16h30, vous entendez des idées de sortie ou des bons plans locaux. Et entre tout ça, bah, y a de la bonne musique des années 70, 80, 90, 2000 et même des titres beaucoup plus récents. On va faire des

Grand écart là dans un instant, Johnny Hallyday qui nous emmène dans le secteur du Tennessee, quelque chose de Tennessee, et Charlotte Cardin, ça c'est tout nouveau, c'est tout neuf, c'est Memories avec ici Touraine. Belle après-midi.

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0: Qu'est-ce qu'il y a d'américain dans votre vie? Ou qu'est-ce que vous aimez d'américain? Moi, j'aime beaucoup les films américains en général. Le grand spectacle, ça me plaît bien. Ce qui me plaît aussi, c'est d'entendre Émilie Mendonça chaque après-midi. Si ça marche, qui fonctionne en Indre-et-Loire. Réparer plutôt que jeter, Émilie, la bonne idée qui séduit les Tourangeaux.
1: Et il y a de quoi faire en la matière. Du côté des vélos, par exemple, vous avez de nombreuses associations, comme le collectif Cycliste 37, l'association Roulement Habile à Tours, ou l'atelier Ça Roule à La Riche, pour ne citer que. Et pour l'électroménager, il y a aussi de nombreuses associations engagées dans la réparation, et donc en quelque sorte le recyclage de nos appareils électroménagers. La plus célèbre de ces associations est sans aucun doute le Repair Café Tours, créé officiellement comme association en janvier 2019. Avec de nombreux bénévoles qui s'y connaissent en électronique, en mécanique, en informatique, le Repair Café Tours installe régulièrement son stand dans des lieux variés, des bibliothèques, des festivals ou ce week-end au Salon de l'Habitat. Vous amenez donc votre vieux grille-pain et les bénévoles le réparent ou vous aident à le réparer vous-même. Ce système des Repair Café a essaimé un peu partout en Touraine. À la régie des quartiers de Jouy-les-Tours, on en trouve un depuis octobre 2023. Tout comme au bar associatif La Belle Poule à Amboise. Et toutes ces structures sont souvent à la recherche de bénévoles réparateurs. Donc si vous vous y connaissez, n'hésitez pas à les contacter. Ça, c'est pour l'associatif et les bénévoles. Mais il y a aussi des gens dont le métier est de réparer. Et il serait très long de nommer tous les réparateurs qui se déplacent à domicile en Touraine. Ils s'ajoutent en plus à des ateliers de services après-vente de grandes enseignes. D'ailleurs, certaines de ces enseignes ouvrent leurs portes pour les journées nationales de la réparation, comme la Fnac d'Arty dans ses locaux de Saint-Pierre-des-Corps ou Ayer à Tournord. À Saint-Pierre-des-Corps, on trouve aussi l'entreprise d'insertion Envie, qui en plus de reconditionner des appareils multimédia ou électroménagers aident des personnes à retrouver un emploi. Vous voyez comme les bonnes actions s'ajoutent les unes aux autres. Certains professionnels ont également des spécialités de réparation, comme les machines à coudre par exemple. Si votre machine est défectueuse, vous pouvez l'emmener chez Jumac en centre-ville de Tours ou la confier à Anne Répar, qui vient à vélo chercher votre machine à coudre jusque chez vous. Au final, pour ces journées nationales de la réparation, comme pour tout le reste de l'année, l'objectif est simple, réparer pour produire moins de déchets. Alors si vous voulez vous lancer, réparer ou faire réparer quelque chose, vous pouvez commencer ces jours-ci en consultant le programme de l'événement sur le site web journeereparation.fr. C'est l'occasion de belles découvertes et de faire un petit geste pour la planète.

0: et Simply Red. Vous écoutez ici Touraine et ça, ça fait du bien. La musique qui arrive va nous permettre de nous évader direction l'Australie, Dracula. Pourquoi ? Parce que Tame Impala, ce groupe qui cartonne vraiment dans le monde entier, eh ben propose ce titre qui est une référence culturelle quand même, hein, Dracula, avec un rythme très entraînant. Michel Berger également, et ça, c'est juste avant les infos de 14h.
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0: groupie du pianiste, c'est bien Michel Berger que l'on vient d'entendre.
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0: Vertige de l'amour dans quelques petites minutes. Alain Bachoun, restez là. Il est 14h, c'est l'info.
2: Le parquet national antiterroriste demande le placement en détention provisoire du jeune de 14 ans, auteur de coups de feu dans son collège lundi à Aubagne. D'après les enquêteurs, l'adolescent reconnaît les faits, mais il conteste avoir voulu tuer le principal et une enseignante blessée par balle. À Lens maintenant, la famille du jeune Evan, 15 ans, porte plainte. L'adolescent a perdu sa main lundi, arrachée par une grenade assourdissante de la police, en marge du mouvement social qui secoue les lycées. Concernant un autre jeune grièvement blessé, Maël est borné, lui, il y a 2 semaines à Tours. L'avocate du policier mis en examen l'assure, il n'est pas établi que les blessures aient été occasionnées par un tir de LBD. L'agent affirme avoir touché le flanc d'un individu qualifié de menaçant et pas le lycéen qui a perdu son œil. Un instituteur accusé de viol et d'agression sexuelle sur enfant en Charente dans une école maternelle près d'Angoulême. Il a été arrêté lundi et présenté au juge aujourd'hui, selon les informations d'ici La Rochelle. Une nouvelle candidate pour l'Élysée, l'essayiste Natacha Polony, connue notamment comme chroniqueuse chez Laurent Ruquier dans On n'est pas couché. Avec sa ligne souverainiste, elle revendique pour l'instant le soutien de 60 000 sympathisants. Toujours plus grand, le Mont Blanc, des géomètres experts ont fait de nouveaux relevés du sommet des Alpes et d'après leurs calculs, il mesure 4807 mètres et 47 cm. C'est quasiment 2 mètres de plus que les derniers chiffres qui ont été donnés il y a 3 ans.
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0: La journée ensoleillée avec tout au plus quelques nuages très discrets toute la journée. Bref, c'est très agréable en cette journée et les températures sont douces, elles aussi, de 22 à 23 degrés au meilleur de la journée.
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0: Vertige de l'amour, c'est Alain Bachoun que vous écoutez maintenant avec Ici Touraine.

0: Il y a des voix comme ça, on se dit mais comment c'est possible, comment ça existe, Chicago, If You Leave Me Now, vous écoutez ici Touraine. Eux aussi, ils ont une belle voix, elle aussi d'ailleurs, Jeanne Mas en Rouge et Noir, Vianney, notre petit chouchou Frenchy d'or et d'étain, Jacques Higelin tombé du ciel, vous avez bien entendu Frenchy parce que oui, ça y est, on y arrive aux trois chansons françaises à la suite pour vous qui écoutez ici Touraine dans les prochaines secondes, restez avec nous.
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0: Rue Juliron à Nazelles-Négron pour les habitants de la communauté de communes de Bléré-Val-de-Cher. Rendez-vous les 18 novembre et 16 décembre de 10h à midi à la communauté de communes rue Léon Gambetta à Bléré. Enfin, pour les habitants du Castel Renaudet, deux dates sont proposées: 25 novembre, 23 décembre, 11h-13h au 5 rue du Four Brûlé à Château-Renaud. Attention, il faut réserver son composteur à l'avance sur le site smictom-amboise.fr.
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0: Music and Light, ça y est, on passe en mode disco. Imagination pour la musique ici Touraine.

0: vous écoutez ici Touraine. Place à la musique toute l'après-midi, vous l'avez compris, pas de chichi, de 13h30 à 17h, c'est de la bonne musique, c'est des bons plans. Et pour la musique qui revient avant les infos de 15h, Life is Life, moi ça me fait toujours philosopher, je sais pas pourquoi ce titre opus. Joseph Kamel, Evita aussi, et Véronique Sanson, Bernard Song, juste avant les infos de 15h, restez avec nous.
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0: Opus, c'est Life is Life.
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0: Elle arrive, tout en sensualité, c'est Axel Red dans un petit instant. La musique Ici Touraine qui revient dans un instant, il est 15h et c'est l'info.
2: Les Verts du Ralex à nouveau sauvés. La justice donne son feu vert au projet de reprise de Cédric Meston, l'entrepreneur qui avait déjà récupéré les activités françaises de Tupperware. 155 emplois vont être sauvés sur les 220 du site historique de la chapelle Saint-Mesmin dans le Loiret. Les féminicides augmentent à nouveau en France. 111 femmes ont été tuées par leur conjoint ou ex-conjoint en 2025, selon les chiffres publiés il y a une heure par le ministère de l'Intérieur. Une hausse de 4% par rapport à l'année précédente. Le collégien de 14 ans qui a tiré sur son principal et une enseignante à Aubagne lundi reconnaît les faits, mais il conteste avoir voulu les tuer. Il reconnaît aussi avoir été influencé par une communauté en ligne fascinée par les tueries de masse. Le parquet antiterroriste demande son placement en détention provisoire. Près de 200 lycées bloqués à nouveau aujourd'hui. Une mobilisation soutenue notamment par les étudiants. Des perturbations touchent près du tiers des établissements du supérieur. Concernant les affrontements avec les forces de l'ordre maintenant, l'avocat d'Evan, ce jeune de 15 ans qui a perdu sa main la semaine dernière à Lens, arrachée par une grenade de la police, et annonce qu'il porte plainte. Le célèbre musée du Louvre devra fermer ses portes publiques s'il n'est pas profondément rénové et modernisé. C'est l'avertissement lancé aujourd'hui par son président Christophe Leribaud dans une interview donnée aujourd'hui au Figaro. Et puis, grosse soirée pour les supporters du PSG. Le club de football affrontera dans quelques heures Manchester City en deuxième journée de Ligue des Champions. Coup d'envoi à 21h.
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0: Une journée bien ensoleillée aujourd'hui avec tout au plus quelques petits nuages, très discrets. Les températures sont douces, elles aussi, entre 22 et 23 degrés au meilleur de la journée.
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0: Que de sensualité dans sa musique, Axel Red pour la musique Ici Touraine. Bienvenue à vous.

0: Le Kilimandjaro au loin, vous le voyez là, avec devant lui les gazelles, les lions, les éléphants, tous les plus beaux animaux de la planète. On a fait notre voyage en Afrique et ça nous a fait du bien en écoutant notre radio locale ici Touraine. Mais revenons en France avec des titres français qui nous rassurent. Trois chansons françaises à la suite, c'est ce que je vous propose tous les après-midi. Nino Ferrer, La maison près de la fontaine, notre tourangelle Zaz et son magnifique sourire. Eddy Mitchell, Ment, c'est maintenant.
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0: Eddy Mitchell pour la musique Ici Touraine.
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0: C'est la question du moment. On dort plus ou on dort moins? Oui, le changement d'heure approche et tous les cyclistes tourangeaux de la vie quotidienne savent que c'est un moment où il faut redoubler d'attention sur les routes. C'est prouvé, le risque d'accident est considérablement plus fort lorsque l'on roule de nuit, que ce soit à voiture ou à vélo. Et justement, le collectif Cycliste 37, l'association Prévention routière et Tour Métropole organise une opération de sensibilisation pour expliquer ce qu'il faut avoir avec soi afin d'éviter au maximum le risque de collision. Est-ce que vous saviez par exemple qu'il était obligatoire d'avoir un feu de position avant blanc et jaune ou jaune non clignotant et un feu arrière rouge? Il faut également des dispositifs réfléchissants, blanc à l'avant, rouge à l'arrière, orange sur les roues et les pédales, plus un gilet fluo la nuit hors agglo et un casque pour les enfants de moins de 12 ans. Voilà pour les règles, et pour vérifier que tout est aux normes chez vous et avoir des conseils sur la route de nuit à vélo, je vous propose de participer aux ateliers proposés ce jeudi 15 à Tours, au bout du pont de fil côté Quai Paul Bert, 16h-18h, mais aussi le 3 novembre 16h-18h devant la gare de Tours, et une semaine plus tard aussi devant le congrès Vinci. Au programme, 4 ateliers bien spécifiques sont proposés pour vous aider.
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0: 11 minutes for loving you pour vous accompagner au cœur de l'après-midi ici Touraine. J'espère que tout va bien. On est là pour vous bichonner, hein, ça vous l'avez bien entendu, grâce à notre musique ici Touraine. Qu'est-ce qu'on a dans les prochaines secondes? Ça, moi, je le mets toujours dans ma playlist le soir, en soirée avec les copains, avec un petit verre de vin. À consommer avec modération, bien sûr. Shadé et Smooth Operator, ça passe toujours super bien. Que vous soyez en début d'après-midi, en soirée, le matin, tous les jours. Christophe Maé aussi, c'est pas mal. Il y a que de l'amour chez toi. Alain Souchon aussi, dans les prochaines secondes, avant les infos de 16h.
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0: Souchon et son ultra moderne solitude.
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0: C'est bien du reggae qu'on va écouter dans un instant, ça fera pas de mal. Reggae Night et Jimmy Cliff après les infos.
2: Duralex sera le verre le plus vert au monde. C'est ce qu'affirme Cédric Meston, le repreneur de la verrerie. Le tribunal de commerce d'Orléans l'a choisi tout à l'heure. Il mise sur la transition énergétique de l'usine pour sauver cette marque bien connue des Français. Son offre préserve les deux tiers des emplois. Le parquet antiterroriste requiert le placement en détention provisoire du collégien qui a tiré sur le principal et une enseignante de son collège à Aubagne lundi. L'adolescent de 14 ans a reconnu les faits, mais il assure ne pas avoir voulu les tuer. Il est soupçonné aussi d'avoir agi, notamment sous l'influence d'une communauté en ligne fascinée par les tueries de masse. Le mouvement lycéen se poursuit avec près de 200 lycées fermés aujourd'hui et le ministère de l'Éducation en sait plus sur les revendications des jeunes. 70% des contributions sur la plateforme de concertation en ligne mentionnent l'organisation des journées de cours. 60% parlent des conditions matérielles des lycées et 30% du remplacement des professeurs absents. Son hall d'entrée avait été ravagé par un incendie lors d'un blocage justement. Le lycée Nelson Mandela de Nantes va pouvoir rouvrir partiellement le 16 novembre prochain. D'ici là, les élèves continuent de suivre les cours à distance. Et puis une bonne nouvelle pour nos poumons. En 25 ans, la pollution aux particules fines a baissé de près de 60% en France. Enfin, il a plusieurs millions d'années et pourtant il continue de grandir. Le Mont Blanc a gagné près de 2 mètres depuis 2023 selon les derniers relevés faits par des géomètres et publiés ce matin. Le plus haut sommet d'Europe de l'Ouest s'élève donc à 4807 mètres et 47 cm.
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0: Belle journée avec Ici Touraine. Ce soleil qui veut bien de nous en ce 14 octobre. Quelques petits nuages discrets, mais ça n'empêche pas les rayons de soleil de passer. Donc profitez-en si vous le pouvez. 22 et 23 degrés, les températures les plus chaudes du jour.
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0: Jimmy Cliff et Reggae Night, ça c'est très très bon et c'est maintenant avec Ici Touraine.

0: Ah oui, j'ai dû tricher quelques fois au lycée, mais très rarement. Franchement, je suis pas bon tricheur parce que je me fais toujours prendre de toute manière. Marine et la musique ici Touraine pour vous accompagner, c'est sa nouveauté. Et justement, des nouveautés, ben on en parle tous les jours à vos côtés, Émilie Mazoyer. Décibel, l'actualité musicale. Émilie, on parle de Gérald de Palmas, d'Aza Vavidan, de Bilal Hassani, de Mireille Dumas, de David Bowie. Bref, un beau programme aujourd'hui.
1: Salut tout le monde. Émilie au rapport pour votre dose quotidienne d'actualité musicale. Ah tiens, en voilà un qui va encore passer son anniversaire dans sa bagnole.

Il vit à La Réunion, alors on lui envoie au loin un joyeux anniversaire. Gérald de Palmas a 59 ans aujourd'hui. Azaf Avidan fait des tubes, mais il sauve des vaches aussi. Le musicien israélien Azaf Avidan a ouvert dans le sud-ouest de la France, dans l'Aude, le Different Pulses Sanctuary, un refuge pour animaux, vaches, chiens, ânes et chevaux, abandonnés ou rescapés des industries agroalimentaires, sportives et des loisirs. Azaf Avidan s'engage aussi avec l'association PETA pour faire la promotion du cuir vegan, alternative à la peau des animaux, pour fabriquer les ceintures, chaussures et autres blousons de rockers. Depuis que le grand public l'a découvert en fier représentant de la France à l'Eurovision en 2019, le chanteur Bilal Hassani a été l'objet de curiosités bienveillantes, au mieux, au pire de harcèlement menaçant, tant il est impossible de rester de marbre face à son apparence.

il ou elle, Bilal Hassani balaie la question d'un revers de chanson, mais Mireille Dumas, la grande spécialiste des interviews confessions et des portraits documentaires, a voulu creuser avec la complicité de l'artiste. Le résultat, c'est un film, Bilal Hassani, bats-toi comme une fille, mon fils, déjà disponible sur la plateforme France.tv et à la télé sur France 4 lundi soir prochain. Pour raconter leur aventure commune, Bilal Hassani et Mireille Dumas seront les invités de Décibel demain soir à 19h sur votre radio, ici. Si ce monde était un peu moins moche, David Bowie ne serait pas mort il y a 10 ans et il serait en train de préparer une énorme boom pour ses 80 ans. Bon, comme on n'est pas chez les bisounours, Bowie est bien parti, mais la fête va avoir lieu. Bowie 80, la liste de tous les événements et des objets collector est sur le site bowie80.davidbowie.com.

0: Il y a des voix comme ça, on se dit mais comment c'est possible, comment ça existe, Chicago, If You Leave Me Now, vous écoutez ici Touraine. Eux aussi, ils ont une belle voix, elle aussi d'ailleurs, Jeanne Mas en Rouge et Noir, Vianney, notre petit chouchou Frenchy d'or et d'étain, Jacques Higelin tombé du ciel, vous avez bien entendu Frenchy parce que oui, ça y est, on y arrive aux trois chansons françaises à la suite pour vous qui écoutez ici Touraine dans les prochaines secondes, restez avec nous.
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0: recevoir les deux vaccins au cours du même rendez-vous, avec une injection dans chaque bras. Pour la grippe, la vaccination est notamment recommandée aux personnes âgées, aux femmes enceintes et à certaines personnes atteintes de maladies chroniques. Et pour les plus de 65 ans, deux vaccins anti-grippe pour renforcer sont cette année recommandés. Vous pouvez pour cela vous rapprocher de votre médecin ou de votre pharmacien. Une autre date à ne pas oublier, si vous êtes propriétaire, jeudi 15 octobre, donc demain, c'est la date limite de paiement de la taxe foncière pour ceux qui ne règlent pas de manière dématérialisée. Si vous payez directement en ligne, vous bénéficiez de quelques jours supplémentaires. Vous avez jusqu'au 20 octobre à minuit. Dans ce cas, le prélèvement sur le compte bancaire interviendra à partir du 26 octobre. Et attention, au-delà de 300 euros d'impôt, le règlement doit normalement être effectué de manière électronique.
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0: Combien de temps avant, je serais pas étonné qu'on ferme? Bah, un peu moins de 30 minutes maintenant, à partir de 17h. Stéphane Echer, et combien de temps? Bah, c'est justement le titre que l'on écoute maintenant avec Ici Touraine.

0: Perdre le contrôle, alors ça c'est pas donné à tout le monde. Il y a des gens qui sont tellement contrôlants dans leur vie, quand on leur demande de lâcher prise, c'est compliqué. Moi le premier, je l'accorde, je me mets dedans. Teddy Swims et Lose Control pour la musique ici toi. On va essayer de lâcher prise justement avec l'humour en tube de Fred Ballard. Quelques minutes pour déconnecter, pour se marrer un bon coup. Fred, on parle du niveau scolaire des Français qui est drôlement à la ramasse.
1: Ça fait combien de temps que vous êtes au collège vous?
2: 8 ans,
1: ah oui. C'est bien, vous relâchez pas. Hein. Ah ben, vous aurez la prime d'ancienneté avant moi. Hein.
3: Oui, alors là, on est sur le cas extrême d'un élève qui a besoin de temps pour s'imprégner de l'ambiance de l'établissement avant de mettre ses neurones en éveil. Du coup, il faut peut-être que les parents commencent à envisager que leur enfant ne sera jamais Premier ministre. Quoique, on ne sait jamais, tout est une question de motivation et de posture.
1: Allez-y, enlevez le doigt de votre nez, s'il vous plaît. Voilà, l'autre aussi, voilà. Ah oui, hein, c'est un nez, pas des moufles, hein. Alors, monsieur Biboff, vous avez vu vos résultats du dernier trimestre? Un en français, un en maths. Pythagore n'est pas un joueur du Real Madrid, hein.
3: Alors oui, mais en revanche, Victor Hugo est un joueur de foot brésilien, donc il y a matière à confusion quand même. Hein. En revanche, pour vanner les cancres et caricaturer les CPE, il n'y a qu'un seul Alban Ivanov, ce qui prouve bien que les mauvais élèves du collège ont des perspectives d'avenir bien plus marrantes que les autres.
4: Moi, j'étais très con quand j'étais petit, un gros débile. Moi, ma mère, tout de suite, elle a vu j'étais con. Tout de suite, elle a vu j'étais con. Elle a vu dans mon regard, c'était du vent, quoi. Mais tu sais, elle me mettait pas la pression, tu vois. Elle me déposait à l'école, elle me disait « Anthony, fais comme tu peux, tu vois. Fais comme tu peux, maximum que tu peux. Juste apprends à lire, c'est tout. » Après, j'avais 15 ans, mais c'est pas le sujet, tu vois.
3: Alors, si c'est quand même un petit sujet, hein, on va pas se mentir, mais bon, Anthony Giuliani a trouvé sa voie malgré ce léger retard à l'allumage. Il faut tout pour faire un monde, hein, et s'il y a plus de clowns que de ministres, au final, on n'est pas contre.

0: bandes de chanceux et dire que vous avez été nombreux, nombreuses à chanter sur les titres de Tina Arena hier soir à l'espace Malraux de Jouer les Tours. La musique qui revient pour vous faire vibrer. Avant, je serais pas étonné qu'on ferme à 17h. Abba, Fernando et Indochine, Victoria.
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0: et Fernando pour vous accompagner au cœur de l'après-midi, Citroën.
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0: Je ne serais pas étonné qu'on ferme dans 3 minutes. Restez avec nous, 17h. L'actu, c'est maintenant.
2: Près de 8000 personnes placées en garde à vue depuis le début du mouvement lycéen. Le ministère de la Justice vient de l'annoncer et parmi eux, 6773 mineurs. La mobilisation continue quant à elle, avec près de 200 lycées restés fermés aujourd'hui, le tiers des établissements de l'enseignement supérieur perturbés. Cet après-midi au Sénat, le Premier ministre Sébastien Lecornu l'a assuré, la priorité est à la sécurité et au maintien de l'ordre.
3: 937 policiers et gendarmes blessés, dont 40 sur la seule journée d'hier, 149 personnels de l'éducation nationale, soit le plus lourd bilan que le ministère n'ait jamais eu à connaître, bien souvent dans le cadre de violences urbaines. Alors, est-ce que la sécurité est une priorité du gouvernement ? Oui, il suffit de regarder depuis un an. Un projet de loi sur les polices municipales a été initié, présenté au Conseil des ministres, voté ici, lutte contre les rodéos, contre le protoxyde d'azote, les rêves parties, le narcotrafic. Vous n'ignorez pas que certains textes font l'objet d'une politisation, notamment de la part de l'extrême gauche. Vous n'avez pas cité le projet de loi casseur-payeur. Il y en a marre d'avoir une France qui casse et une France qui paie. Mais je veux que l'ensemble de ces textes régaliens soient terminés d'ici à la fin du mois de janvier. Voilà, je ne peux pas vous dire mieux.
2: Sébastien Lecornu qui évoquait les policiers blessés, des blessures également chez les jeunes qui manifestent. Dans le Nord, l'avocat d'Evan, 15 ans, annonce qu'une plainte a été déposée. Cet adolescent a perdu sa main, arrachée par une grenade de la police devant son lycée à Lens lundi de la semaine dernière. Il nie toute participation aux violences. Lui reconnaît les faits, mais il conteste avoir voulu tuer son principal et l'enseignante sur qui il a tiré. Le jeune de 14 ans qui a ouvert le feu dans son collège à Aubagne lundi. Face aux enquêteurs, il dit avoir agi pour se venger de faits de harcèlement qui ne sont pour l'instant pas confirmés par l'enquête. Et il reconnaît avoir été influencé par une communauté en ligne fascinée par les tueries de masse. Le nombre de féminicides en hausse de 4% en 2025. 111 femmes ont été tuées par leur conjoint ou ex-conjoint en 2025, selon des chiffres publiés tout à l'heure par le ministère de l'Intérieur. C'est quasiment un décès tous les 3 jours. La verrerie Duralex ne va pas fermer. La justice vient de valider le plan de reprise de l'entrepreneur Cédric Meston avec 155 emplois sauvés sur les 220 du site industriel du Loiret, célèbre pour ses verres réputés incassables. Les pompiers professionnels reconduisent leur mouvement de grève jusqu'au 4 décembre prochain. Ils demandent au gouvernement plus de moyens humains et financiers après un été marqué par des incendies records, plus de 100 000 hectares brûlés. Enfin, un réseau de vendeurs à la sauvette démantelé à Paris avec une saisie pas comme les autres. Les policiers ont récupéré plus de 3 tonnes de tour Eiffel miniature, celle vendue souvent aux touristes en pleine rue, à même le sol dans le secteur du Trocadéro.
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5: Allez, un petit mot du temps pour cette fin de journée. Soleil, ciel bleu, c'est presque une journée d'été que nous vivons aujourd'hui. Avec des températures un petit peu au-dessus des normales de saison une nouvelle fois. Ce sera le cas aussi demain, 21-23 degrés. Demain, on aura de la brume et des brouillards dans le secteur de Sainte-Maure-de-Touraine et Loches. Les éclaircies devraient se développer dans le courant de l'après-midi et gagner l'ensemble du département pour des températures demain matin, 13 à 14 degrés. Demain après midi, je vous le disais, au-dessus des normales de saison, avec des maximales entre 24 et 27 degrés.
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5: 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Et Jean-Louis Aubert, c'est juste une illusion.

0: C'est juste une illusion, c'est Jean-Louis Aubert. C'est avec votre radio, ici Touraine.
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0: Et par magie, ils apparaissent autour de cette table, robe du bonheur, autour de cette table pendant 2 heures, avec mes invités pour animer cette émission, et ils sont en forme, croyez-moi. Pour animer aujourd'hui cette émission, Camille Lamiel, oui. Manuela Leduc et Claude Vandenberg. Oh, c'est sa première émission,
3: bienvenue
0: avec nous. Camille Lamiel, oui. Notre couteau suisse,
3: ouais.
0: Vous êtes partout, vous êtes sur tous les fronts, qu'est-ce qui vous anime au quotidien?
3: Tout. J'ai besoin de nourrir mon cerveau, j'aime apprendre, découvrir, rencontrer les gens, tout, moi je prends tout.
0: Mais écoutez, c'est génial, c'est pour ça que vous êtes là, dites-moi.
3: Oui.
0: Manuela Leduc.
3: Bonjour.
0: Notre petite poulette qui est avec nous, l'élevage du Haut-Montmartre. Est-ce qu'on met de la lumière dans le poulailler?
3: Mais non. Pas de lumière dans le poulailler.
0: Mais pourquoi on met pas de lumière dans le poulailler?
3: Mais parce que ça va dérégler les poules, elles ont besoin de la nuit pour dormir.
0: D'accord, mais comment on dérègle une poule? Dites-moi, j'ai rien compris.
3: En mettant de la lumière.
0: D'accord, faut pas mettre de lumière.
3: Parce que la poule, alors si on met de la lumière, elle va pondre. Elle va continuer à pondre plus longtemps, mais c'est pas bien parce que c'est comme si on la trafiquait, quoi. Elle
0: d'accord.
3: peut pas se reposer.
0: C'est pas de liane, pourtant, une poule.
3: Non, mais faut lui fiche la paix.
0: D'accord, bah, il fiche la paix.
3: Faut respecter son cycle.
0: D'accord, l'élevage du Haut-Montmartre, ce sont des poulettes d'ornement.
3: Exactement.
0: Pour faire joli dans son jardin.
3: Et de race ancienne pour faire de la sauvegarde.
0: D'accord, j'ai vu qu'il y avait aussi des cochons d'Inde.
3: Oui, avec des poils partout.
0: Non, mais c'est incroyable.
3: Ouais.
0: C'est pour faire le ménage et enlever
3: c'est
0: la poussière.
3: Parfait. Il y en a que j'ai appelé Swiffer.
0: D'accord, mais j'adore l'idée. Faudra m'en montrer un jour lorsque vous venez ici.
3: Oh oui, avec
0: venez
3: plaisir.
0: Avec une petite cage.
3: Oh, oui.
0: Ils courent dans leur roue également, sans arrêter.
3: Mais non, c'est les hamsters, c'est pas les cochons d'Inde.
0: Ah bon, les cochons d'Inde, ils sont pas ça.
3: Mais non, ils sont trop malins, les cochons d'Inde. Ils font
4: ouais, voilà, plutôt que ça.
3: Oui,
0: ils font que ça. J'aime pas les cochons d'Inde, je déteste ça.
3: Vous les connaissez pas.
0: Claude Vandenberg est avec nous, c'est un professeur pas comme les autres. Formateur, conseiller d'information professionnelle et juridique. C'est pas ça?
5: Mais non, c'est pas l'information, c'est l'insertion.
0: L'insertion.
5: Mais il donne des informations.
0: Il donne des informations. Fait ça depuis combien de temps, dites-moi, Claude?
5: C'est une reconversion, parce que après avoir travaillé 30 ans en assurance, j'ai décidé d'aller sur l'aide à la personne, entre guillemets, mais pas dans le sens où on l'entend. Et je me suis dit, tiens, je vais aider les autres dans leur réorientation professionnelle au quotidien. Et donc, c'est pour ça que j'ai fait deux formations, de formateur et de conseiller d'insertion professionnelle pour en faire mon métier.
0: Mais c'est génial, vous êtes content d'être là?
5: Très heureux.
0: Et nous aussi. Comment ça se passe sur les routes de Touraine? C'est le bazar, les amis. On a une moyenne de 5 à 8 minutes de ralentissement. Beaucoup de monde au niveau de l'avenue de Gramont, et ça depuis quelques jours avec un petit quart d'heure de ralentissement. Rue Giraudot également. Là aussi, c'est le bazar. On a des travaux avec 12 minutes de ralentissement à l'heure où on se parle. On a un petit peu de monde également. Avenue du Grand Sud à Chambray-les-Tours avec 3 minutes seulement de ralentissement. Et puis, comme chaque jour, vous partagez l'info, vous nous passez un petit coup de fil au 02 47 38 10 20.
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0: C'est peu importe, c'est le nouveau titre de Zazie.

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1: Mais avec une équipe de folie ici autour de cette table. Camille Lamiel, oui. En pleine forme, avec Manuel Aloduc. Et avec Claude Vandenberg. C'est pas facile à dire votre nom, hein, Vandenberg.
14: Ma mère m'a appelé Claude parce c'est que Claude. Vandenberg, c'était bien trop long.
1: D'accord, on est bien d'accord. Vandenberg, c'est pas Tourangeau, ça.
14: Et non, c'est belge, c'est flamand. Ce et en allemand, ça veut dire de la montagne.
1: D'accord, je vous appelais de la montagne maintenant.
14: C'est ça, bah, Claude, de la montagne. Vidéo, c'est plutôt pas mal.
1: Oh, c'est bien. C'est noble. De la montagne, s'il vous plaît. J'adore cette émission avec toute la noblesse qui est réunie ici autour de cette table. Manuela Deloduc, dites-moi, absolument. Vous nous emmenez à Vouvray, vous vouliez nous présenter quelqu'un de formidable.
15: Exactement.
1: Je pensais que cette activité n'existait plus. Alors là, ben, je suis.
15: Eh ben voilà.
1: Ébahie.
15: Tout est Bobby.
1: Tout est Bobby. Oui.
15: Tout est Bobby. Eh bien oui, moi c'est pareil, je suis ravie de présenter donc Johan qui vient nous parler de l'activité et alors activité, loisirs, sport.
16: Un peu détroit.
15: Les majorettes.
16: Tout à fait. Alors effectivement, quand on parle de majorettes, souvent on dit Josiane Balasco, Louis de Funès, Commissaire Agricole. Souvent, ça commence comme ça avec un petit sourire,
15: une petite caricature,
16: un petit peu respectueux, mais voilà. Effectivement, bah moi j'ai découvert par ma fille. Hein, c'est comme ça que j'ai découvert l'activité qui était sur Tours à ce moment-là. Et c'est une activité qui demande à la fois de la gym, du théâtre, des chorégraphies, mais aussi de la marche au pas. Donc c'est quelque chose
1: qui... C'est votre fille qui vous entraîne dans cette aventure-là, vous m'avez dit tout à l'heure.
16: Ouais, c'est
1: et
16: ma
1: vous
16: fille.
1: Vous êtes laissé faire.
16: Bah, sur le coup, j'ai un petit peu résisté, mais pas longtemps.
1: Mais pas longtemps, bah oui.
16: Parce que là, vraiment, le pas sur le plaisir a pris...
15: Ouais, s'éclate, c'est vraiment...
16: Ouais, c'est vraiment... C'est une passion et ça devient vite une passion, puisqu'il y a beaucoup d'autonomie. C'est un club, en fait, ce club à Vouvray est tout récent. Il prend la suite du club qui était sur Tours, et c'est un club où la place des jeunes et moins jeunes, puisque c'est de 6 ans jusqu'à pas d'âge, donc il n'y a pas d'âge pour faire des majorettes.
1: C'est quelle très est la inclusive. Plus jeune, quelle est la plus âgée parmi les majorettes
16: aujourd'hui,
1: que vous avez chez vous
16: 6 ans, 30 ans.
1: D'accord.
16: Ouais. Voilà.
1: C'est mais pas très, très y a vieux pas non de... plus, 30
16: non,
1: ans.
16: Non. Ouais. Mais,
15: ouais, mais comme quoi ça peut vraiment
16: ans,
15: attirer tous les âges.
16: Voilà.
15: Parce qu'on voit plutôt ça pour des enfants.
16: On leur dit ça ou des
17: et on voit ça pour des filles, mais des messieurs peuvent venir. Le club
16: voilà,
17: s'est ouvert
16: c'est
17: à tous, tout niveau
16: messieurs.
17: De physique, de
16: tout niveau, tout niveau, qu'on aime le théâtre, qu'on aime la danse, ça marche ensemble, et le maniement de bâton.
1: J'adore, voilà. Aidez-moi le maniement de bâton.
16: Le maniement. Il faut savoir qu'il y a aussi des chorégraphies et aussi des compétitions. Donc des championnats de France de majorette où toutes les majorettes se retrouvent. Ouais. On se déplace, on intervient les week-ends, on fait des événements privés, mais on est aussi bientôt à la fête d'automne, par exemple, à Vouvray.
15: Donc, ah, c'est voilà. Chouette.
1: Je suis allé sur votre site, je vois trois phrases qui m'interpellent, l'esprit d'équipe et l'entraide, le respect, la bienveillance et la confiance en soi également. Ça fait partie des bases pour être major ou majorette.
16: Oui, c'est vraiment, ça développe vraiment tout ça. C'est beaucoup d'autonomie, c'est ce que je disais, je me répète, mais elles font le choix des vêtements elles-mêmes, elles font les chorégraphies elles-mêmes, elles coupent leur musique elles-mêmes, elles choisissent vraiment tout et après elles se produisent des fois devant 300 personnes. Enfin voilà,
15: ouais,
16: ça fait grandir et c'est fréquent. Donc c'est vrai que ça prend beaucoup de place, c'est une activité qui prend de la place, mais ça devient très très vite une activité passion où au lieu de faire le spectacle de fin d'année où on est déjà content de l'avoir fait, là c'est vraiment régulier, on se produit régulièrement, on apprend énormément puisqu'il y a, il faut retenir énormément de chorégraphie.
17: Ça demande beaucoup de rigueur en fait, d'être présent et d'être en groupe et d'avoir toutes ces compétitions. Alors vous disiez, on peut vous voir bientôt ?
16: Oui. Bientôt, dimanche à midi.
17: Ah oui, c'est bientôt.
16: Voilà.
1: Où ça À Vouvray, d'accord. Mais à quel endroit à Vouvray, c'est grand.
16: Fête d'automne, alors nous on se produit au gymnase.
1: D'accord.
16: Voilà, gymnase Élie Amiens, devant. Il y aura plein de trucs. À midi. Voilà.
1: Touraine Majot, j'ai tapé ça tout à l'heure sur un moteur de recherche que tout le monde connaît. Je suis tombé sur votre site LOSO, sur lequel on va retrouver toutes les infos et puis sur lequel on va avoir forcément envie de vous rejoindre.
16: J'espère bien.
1: Merci d'être passé par chez nous.
16: Merci à vous.
1: Et puis, il n'y a pas de honte, ça va être Majot ou Majorette.
15: Je trouve ça génial.
1: Pas du tout.
15: Ouais, je trouve ça génial. Puis, il y a une vraie condition physique.
1: Mais allons-y, à Vouvray, à midi, allez,
15: venez,
1: dimanche.
15: Venez.
1: Avec le pot de l'amitié qui sera offert, peut-être.
15: Sûrement,
1: on va jurer. C'est Michel Berger.

0: Il n'y a pas de honte, c'est Michel Berger avec cette chanson. Premier single du 10e album studio de Michel Berger qui était sorti en 85.
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0: Mais avec des invités remarquables ici autour de cette table pour animer cette émission, avec Manuela Leduc, avec Camille Lamiel, avec Claude Vandenberg, Claude de la Montagne, qui est avec nous. Camille de Lamiel, s'il vous plaît.
3: De Lamiel, ce soir.
0: Vous vouliez nous présenter une artiste incroyable, elle s'appelle Béatrice Myself.
3: Oui.
0: Et elle est avec nous dans ce studio, ça tombe bien.
3: Bah oui, quel hasard,
0: Le hasard fait bien les choses.
3: Oui, je voulais vous présenter Béatrice parce que c'est une artiste tatoueuse, mais pas que. Elle adore se diversifier, elle prend tous les supports possibles, t-shirts, projets urbains et surtout les drapeaux, les fameux drapeaux qui flottent au-dessus du pont Wilson.
0: C'est elle.
3: Donc, il faut en profiter parce que c'est bientôt la fin de ces petits drapeaux. Okay. Béatrice, allez-y, présentez-nous, dites-nous tout ce que vous faites, ce que vous aimez faire,
4: tout,
3: qu'on aime regarder
4: tout,
3: chez
4: tout,
3: vous.
4: Tout, je vais tout vous dire. J'ai répondu à un appel d'offres pour pouvoir faire ces drapeaux sur le pont Wilson, qu'on appelle le pont de pierre à Tours. Mmh. Et j'adore ce pont. Donc, je me suis dit, ma seule motivation, c'était, tiens, un support de plus. Et j'étais très heureuse que mon travail ait été retenu. Même si j'aurais bien aimé être majorette.
0: Mais vous pouvez encore,
4: oui,
0: les deux sont possibles.
4: Voilà, donc il y a eu un thème auquel il fallait que je réponde. C'était un peu long comme thème, c'était sur la biodiversité, les cultures au pluriel, aussi bien patrimoine que gastronomique. Et voilà, j'ai fait une sorte de thème sur ces drapeaux. Donc il y a 16 drapeaux x 2. Et en fait, on appelle ça des pavois.
0: D'accord. Voilà. Difficile d'imaginer un thème ou d'imaginer un dessin, une illustration sur la biodiversité. C'est un sujet hyper large.
4: C'est très large, Alain, en effet. En fait, ça m'a permis de pouvoir faire une sorte d'entassement, un entrelac de tout un tas d'éléments, qu'ils soient vivants ou pas, patrimoine. Et ça représente un peu la biodiversité.
0: Faut aller voir,
3: surtout que c'est de l'art qui est accessible gratuitement. C'est génial, il fait encore beau, faut se balader. Ils seront retirés fin du mois. Voilà, vous avez encore un peu de temps pour le faire. Et après, du coup, Béatrice, après les drapeaux,
4: je travaille avec des écoles, avec des classes pour faire des fresques collectives, participatives. Je continue le tatouage, je continue à peindre, je fais de la musique. Voilà, c'est la vie.
0: D'accord. Une artiste à part entière, alors. Et côté musique, vous faites quoi, par exemple? Vous vouliez poser la question, allez-y, Claude.
5: Tu m'as devancé, j'ai pas eu le temps. Effectivement, quand tu m'as dit musique, c'est quand même si c'est artistique, c'est quand même différent que par rapport à l'illustration.
4: Oui, alors moi, quand même, mon fil conducteur dans tout ce que je fais, c'est plutôt du punk. Donc, même dans mes dessins, j'aime vraiment, ça m'a beaucoup marqué à l'adolescence, et du coup, c'est plutôt du punk. C'est pas Michel Berger.
0: Mais le punk, c'est pas mal aussi.
4: Complètement.
5: Mais c'est qu'avec cette jolie voix douce, on a du mal à s'imaginer du punk.
0: Qu'est-ce que j'allais dire? Méfiez-vous de tout ça, Camille.
3: Oui. Parle-nous, tu m'as parlé d'un projet sur tes t-shirts avec une asso qui est importante, je pense qu'il faut qu'on en parle.
4: En effet, Camille. Oui, j'aime bien éditer des t-shirts, dessiner des t-shirts de temps à autre, un support de plus.
0: Avec des chats dessus, par exemple, comme celui que vous portez.
4: Non, c'est pas moi qui l'ai fait. Mais voilà, et puis j'aime bien reverser une partie du bénéfice au collectif Pas d'enfants à la rue. Voilà. Un collectif de Tours qui, en fait, ça s'appelle Pas d'enfants à la rue, mais c'est surtout Pas de famille à la rue. Et ils ont toujours besoin.
0: Je vais revenir sur le pavoisement du pont Wilson. Lorsque vous avez été choisi, qu'est-ce que ça représente pour vous, cette opération, et puis finalement cette offre pour laquelle vous avez répondu et pour laquelle vous avez été sélectionné?
4: Ça représente, j'étais vraiment contente et heureuse pour ma mère qui habite tout près. Donc je me dis, quand elle sort de chez elle,
0: voilà.
4: Je suis heureuse pour elle, pour mes enfants, voilà.
6: C'est une vraie reconnaissance.
4: Oui, c'est vrai aussi
6: que c'est quand même pas, enfin c'est pas rien d'être sur le pont de pierre à Tours tout l'été.
3: C'est ça, tu deviens figure quand même incontournable. Oui, et je trouve qu'il y a quand même une différence avec ce fond noir, là, c'est reconnaissable. On voit en passant, même si on ne fait pas attention, on se dit, mais c'est pas les mêmes.
4: Mais
3: il y a quand même un design qui est complètement différent.
4: Oui, Camille. Ben oui, merci de dire ça. C'est vrai que j'ai choisi de faire un fond noir pour que ça puisse être visuel dans tous les ciels, qu'ils soient blancs, gris ou bleus.
0: Et ça se détache bien, oui.
4: Ça se détache bien. Et j'avoue que la mairie m'a vraiment laissé, une fois qu'ils ont choisi mon travail, ils m'ont vraiment laissé carte blanche. J'ai eu un petit doute pour le noir, mais ils ont accepté, ils m'ont fait confiance et je suis très contente.
0: Carte blanche sur fond noir, c'est génial, j'adore l'idée. Béatrice Myself, vous êtes sur tous les réseaux, on peut vous retrouver facilement en tapant sur un moteur de recherche. À très bientôt autour de cette table.
4: Merci.

0: Calvin Harris et Alex Warren, c'est avec votre radio ici Touraine.
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0: Alors là les amis, j'ai quelque chose d'incroyable à vous proposer. C'est pour la première fois en plus sur scène, Lou Deleuze, la gagnante de l'Eurovision Junior de l'an dernier. Elle sera sur la scène du Grand Théâtre de Tours avec 60 musiciens. Ouais, rien que ça, les 60 musiciens de l'orchestre Région Centre-Val de Loire. Et ce moment, elle est impatiente de le partager avec vous.
2: C'est vraiment comme dans un rêve. J'adore la musique depuis toute petite. Donc avoir fait l'Eurovision, ça a vraiment été une expérience incroyable pour moi. Pour l'Opéra Tours, je suis vraiment super contente parce que c'est mon premier concert solo. En plus, c'est avec un orchestre symphonique hyper professionnel. Franchement, j'ai vraiment trop hâte. Je suis trop, trop contente.
0: Elle est au programme de la chanson avec laquelle elle remportait bien évidemment l'Eurovision. Elle va aussi revisiter le répertoire de Billie Eilish, de Calogero, d'Oshie, de Mylène Farmer. Sans oublier Jacques Brel, Dalida. Elle vous fera découvrir aussi ses propres chansons. C'est samedi et dimanche au Grand Théâtre de Tours. Vous allez retrouver toutes les infos sur le site opératetour.fr. Le prix des places entre 28 et 38 euros et 15 euros pour les moins de 18 ans.
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0: Eh bien justement, on parlait de Dalida. Ça tombe bien, la voilà. Laissez-moi danser. Eh bien on va danser justement.

0: Laissez-moi danser. Figurez-vous que cette chanson, c'est Orlando qui va découvrir cette chanson en 79. C'est Toto Cutugno qui l'avait interprétée au départ. Et puis, il va proposer cette chanson à sa sœur, Dalida. Ça va faire le tube que tout le monde connaît. C'était en 1979. Je vous emmène sur les routes en Touraine. Comment ça se passe? Ça se passe plutôt bien sur les routes du département et de l'agglo. On a juste 3 à 4 petites minutes de ralentissement sur les grands axes. 5 minutes, par exemple, sur la D140 au niveau de la ville aux Dames. Partout ailleurs, comme je vous le disais, une moyenne de 3 à 5 minutes. Et comme chaque jour, vous partagez l'info, vous nous passez un petit coup de fil au 02 47 38 10 20.
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0: Et avec mes invités pour animer cette émission, Camille Lamiel, oui. Manuel Aleduc, yes. Qui est avec nous. C'est... Vous êtes en forme, vous, hein, dites-moi. Il n'y avait pas de lumière dans le poulailler. Excusez-moi, avec Claude Vandenberg qui est
10: toujours là.
11: De la montagne.
0: C'est le spectacle événement et les plus beaux spectacles, vous le savez, les plus belles idées de sortie. Ben, elles sont ici. C'est avec votre radio ici, Touraine. Aujourd'hui, je vous emmène au Parc des Expositions. Ce sera le 4 novembre pour aller voir l'héritage Goldman. Génial. L'aventure continue. L'héritage Goldman, c'est plus de 400 000 spectateurs et cette nouvelle tournée qui commencera par Tours le 4 novembre. Je peux vous le dire déjà aujourd'hui. On sera côté coulisses aussi avec les artistes le 4 novembre entre 17h et 19h. Et sur scène, vous allez retrouver un artiste qui a une voix incroyable, c'est Tomislav Matosin. Bonsoir Tomislav. Oui, ben vous voyez, il a déjà une voix incroyable. Il a déjà une terrible voix. On va régler le petit souci de téléphone et on va le retrouver tout de suite. Vous serez sur scène pour cette nouvelle édition. Quand on repart d'ailleurs, Tomislav, pour un nouveau chapitre avec des chansons que tout le monde connaît, qu'est-ce que vous avez changé à cette nouvelle version du spectacle auquel on pourra assister le 4 novembre prochain?
12: Ah, c'est un spectacle qui évolue un peu tout le temps. On a une trame, mais c'est vrai que le répertoire et les tubes de Jean-Jacques Goldman sont tellement nombreux qu'on a vraiment l'embarras du choix. Donc il y a des chansons comme ça qui étaient là avant qui reviennent, d'autres qui partent. J'ai pas envie de tout dévoiler, mais disons que ce sera pas une redite de la fois précédente où nous sommes venus, quoi.
0: Alors vous êtes dans une situation, vous le dites à l'instant, toutes les chansons de Goldman, tout le monde les connaît ou presque, avec deux chansons que le public chante presque aussi fort que vous. Est-ce que ça vous oblige à être encore plus précis sur scène, à la note près? Comment vous êtes approprié d'ailleurs vous-même le répertoire de Goldman?
12: Ben c'est l'esprit en fait de l'héritage Goldman, c'est-à-dire à la fois respecter donc l'âme des chansons et à la fois ne pas hésiter à faire nos propres propositions en fonction de nos univers musicaux. Donc c'est vrai que on ose un peu, puis on a comme ça on a notre directeur musical Eric Benzi qui a travaillé longtemps avec Jean-Jacques Goldman, qui fait son choix, hein, qui retient ce qu'il trouve pertinent. Donc c'est vrai qu'il y a à la fois On est vraiment sur un fil entre la chanson et surtout pas la trahir, parce que le public, c'est le public de Jean-Jacques Goldman, donc il faut qu'il s'y retrouve. Et puis en même temps, nous, on a cette possibilité d'arriver avec... Non, pas que personnellement, moi, j'ai quand même un univers assez rock, et c'est vrai qu'il y a quand même beaucoup de... Pour moi, il y a un boulevard pour exprimer cette sensibilité-là, donc c'est vraiment une chance.
0: Alors derrière l'héritage Goldman, vous le parliez, j'ai presque l'impression que vous avez vu les questions que j'allais vous poser, Tomislav. Il y a Eric Benzi. Vous le disiez, qui a longtemps travaillé avec Jean-Jacques, qui était un peu le bras droit de Jean-Jacques Goldman aussi. Qu'est-ce qui vous a transmis ? Vous a expliqué pourquoi tel ou tel morceau a été construit comme ci ou comme ça ?
12: Alors, il y a un peu de ça, effectivement. C'est intéressant parce que il nous explique, par exemple, sur À nos actes manqués, il nous expliquait comment Jean-Jacques Goldman était arrivé avec l'idée de la chanson, la mélodie, mais avec une envie de faire quelque chose qui sonne un petit peu, enfin, qui est des sonorités comme ça de musique africaine, etc., mais qu'il n'avait pas du tout la culture lui-même ou le bagage musical pour le faire. Et à l'époque, Eric Benzi a travaillé avec énormément de groupes qui étaient dans cet univers-là, dans cette esthétique-là. Et donc, il est arrivé avec... Il a changé le rythme, il a changé un peu la mélodie. Puis, voilà, il nous expliquait son travail d'arrangeur sur des chansons qui arrivaient d'une manière et qui sortaient d'une autre façon après être passé à la moulinette Benzi. Donc ça, c'est vraiment très intéressant d'avoir ce point de vue. Quoi.
0: J'aime bien la moulinette Benzi.
2: Manuela. Bonjour. Pour nous mettre en appétit, est-ce que vous pouvez nous dire par quelle chanson vous commencez ?
12: C'est le spectacle ou non c'est alors c'est un temps
10: c'est pas secret mais je le dis pas.
0: vous avez le droit de nous mentir.
2: Il y a Joker aussi, ou appelle un ami si vous voulez.
12: Il y a un petit effet parce qu'on arrive comme ça dans la plombe et puis boum, ça commence. J'ai pas trop envie de dire parce que c'est vrai que ça gâcherait peut-être l'effet de surprise du début de concert.
0: En tout cas, faut y aller. C'est le 4 novembre. C'est au Parc des Expos à Tours. Mais cette chanson, ça, vous l'entendrez.

0: L'héritage Goldman, Je marche seul, c'est le 4 novembre prochain. Ce sera au Grand Hall à Tours.
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0: Et avec mes invités pour animer cette émission, Camille Lamiel,
3: oui,
0: Manuela Leduc,
3: oui.
0: Avec Claude Vandenberg
4: et toujours,
0: toujours avec Tomislas Matosin qui est avec nous pour l'héritage Goldman. L'aventure continue le 4 novembre, je vous le disais. On parlait d'Eric Benzi tout à l'heure qui a longtemps travaillé avec Goldman. Tomislas, est-ce que vous vous souvenez de la première fois quand Eric vous a proposé de bosser sur une chanson de Goldman? Comment ça s'est fait? Comment elle démarre cette aventure pour vous? Parce que je crois que vous y êtes depuis le tout début. Hein.
5: Alors, j'y suis depuis le tout début et j'y suis même depuis encore plus longtemps que ça, figurez-vous, parce que la première fois que j'ai travaillé avec Eric Benzi, c'était à l'occasion d'un spectacle musical, d'une comédie musicale qui s'intitulait Un été 44, ça remonte à 10 ans.
0: J'allais vous poser la question, arrêtez de répondre avant mes questions.
5: Mais non, c'était la première fois de ma vie où j'ai travaillé sur une chanson de Jean-Jacques Goldman. C'était à l'occasion de cette comédie musicale. Et c'était un inédit qui avait été donc écrit vraiment sur mesure pour cette histoire-là. Donc c'est suite à ma rencontre avec Eric Benzi que j'ai intégré cette troupe donc d'Un été 44 et que je me suis vraiment attaqué pour la première fois au répertoire de Jean-Jacques Goldman. Et puis après, il y a 4 ans, c'était un peu plus que ça, comme on est resté en contact, comme on est resté bons amis avec Eric et qu'il cherchait des voix pour interpréter Jean-Jacques Goldman, il m'a appelé. Puis moi, dès qu'il m'appelle pour une aventure musicale, je réfléchis pas, je dis oui.
0: On a du mal à lui dire non à Eric Benzi, quand même, il fait partie de ses pointures dans le monde de la musique aussi. Camille.
3: Oui, Tomislav, du coup, là, c'est même pas un concert, c'est une invitation à une super grosse soirée d'aller vous voir. Et le public va forcément participer. J'ai vu que vous aviez des musiciens, des chanteurs, des danseurs aussi, peut-être. Vous êtes apparemment ultra nombreux sur scène. Combien vous êtes? Qu'est-ce que ça vous fait, vous, de ne pas travailler, de ne pas évoluer tout seul, en fait, sur ce monstre de Goldman?
5: Alors, on est 10, en fait, on se partage la scène entre musiciens et chanteurs, et c'est vrai qu'on investit tout l'espace, hein, et on se partage comme ça les chansons, parfois en duo, parfois seul, et puis ceux qui chantent qui chantent principalement se retrouvent choriste sur d'autres titres. Donc on est comme ça vraiment à partager ce répertoire avec le public. Et effectivement, vous avez raison de dire que c'est une espèce de super soirée parce que c'est vraiment dans cet état d'esprit qu'on monte sur scène. Et j'ai l'impression que les gens viennent le voir. C'est une espèce de célébration comme ça qui fait vraiment du bien. Et je trouve ça intéressant parce que j'ai l'impression que ces chansons-là, elles ont dépassé leur stade de simple chanson pour avoir une espèce de fonction sociale de liant. Et comme dans comme disait le petit prince là de Saint-Exupéry, c'est véritablement utile parce que c'est joli. Et ça me fait penser à cette phrase, en fait, les soirées de l'héritage Goldman.
3: Ouais,
0: Claude, vous aviez une question à poser à Tomislav.
4: Oui, j'ai vu qu'il y avait donc 25 titres incontournables. Et est-ce que la troupe aurait un titre qui serait fétiche, quelque chose que vous adorez plus qu'un autre?
5: Ah, ça c'est très très difficile à dire parce que c'est vrai que
0: j'en aime qu'une les 24 autres, hein, je le fais pour l'argent, quoi, je veux dire.
3: C'est propre à chacun, peut-être.
5: Je dirais que oui. Alors effectivement, il y a les goûts de chacun, mais c'est vrai que on se retrouve tous dans un medley qu'on fait qui arrive en fin de concert, qui voyage à travers 5 ou 6 morceaux. Et c'est vrai que là, il y a quelque chose de particulièrement festif à ce moment-là du concert qui est d'explosif. Et je crois que là, tout le monde s'y retrouve absolument. Mais d'une manière générale, c'est très difficile ça parce que les chansons elles sont tellement fortes que c'est complexe comme ça de faire le focus sur une.
0: Alors, il y aura Je marche seul qu'on a écouté avec toute la troupe tout à l'heure, avec toutes les voix, mais il y aura aussi cette chanson le 4 novembre.

0: suffira d'un signe avec l'héritage Goldman et la voix de Tomislav Matosin qu'on vient d'entendre. C'est l'un des morceaux que vous allez interpréter sur scène, Tomislav. Vous l'avez chanté avec le chœur gospel de Paris, Camille et Julie Barthelet qui vous accompagnaient. Comment on fait pour revisiter un titre aussi identifié, lui donner une autre forme aussi et sans lui enlever quelque part son ADN?
1: Encore une fois, Eric Benzi, il a un excellent guide pour ça parce que il connaît l'esprit, il est vraiment connecté à ça. Donc à la fois il met à l'aise, c'est-à-dire il me disait de pas être trop respectueux, et puis à la fois il me disait fais attention de pas trop sortir. Donc on y va un petit peu comme ça au culot, je dirais, et puis petit à petit comme ça en cherchant, on trouve l'interprétation qui est bonne, ne pas trop forcer le trait sur certaines choses, rester dans la retenue parce que c'est quand même Jean-Jacques Goldman, il a quand même une certaine réserve, quelque chose d'une certaine pudeur même dans ses interprétations qu'il faut pas trahir non plus. Donc voilà, on cherche et c'est vraiment très intéressant sur des chansons comme ça qui existent et qui sont vraiment installées de continuer à chercher quelque chose pour les interpréter.
0: Alors je vais revenir sur ces chansons de Goldman, vous le dites vous-même, le public les connaît quasiment par cœur. Est-ce que vous savez, dès les premières mesures, quand vous montez sur scène, quand vous allez la chanter, dès les premières secondes, ce qu'elles vont provoquer comme réaction sur le public ?
1: Ah, on commence un petit peu à savoir, surtout sur certaines qui sont un petit peu les pivots du spectacle. Et pour notre part, c'est vrai que on se fait toujours le constat que c'est un spectacle aussi pour nous d'assister au public de Jean-Jacques Goldman, parce que vraiment c'est des gens qui viennent et les chansons font vraiment partie de leur vie, donc ils viennent vraiment vivre quelque chose et c'est chargé en émotions, et assister à ça c'est vraiment très très très émouvant.
0: Le 4 novembre à Tours, l'héritage Goldman. L'aventure continue, on sera en direct avec vous d'ailleurs, Tomislav, le 4 novembre côté coulisses entre 17h et 19h. On se donne rendez-vous le 4 et à très bientôt en Touraine.
1: Merci beaucoup pour votre accueil, merci.
0: Au revoir. Les filles de l'aurore. Il a connu Jean-Jacques Goldman, c'est William Scheller.

0: Les filles de l'aurore, c'est William Scheller.
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0: Un très bon début de soirée. Vous écoutez Ici Touraine, votre radio, il est 18h. À 18h, l'heure des infos avec vous, Manon Vautier-Chollet. Bonsoir.
2: Bonsoir Alain, bonsoir à tous. Vive émotion, hier après-midi, au collège de la Rabière, à Jouer-les-Tours, plusieurs personnes cagoulées sont entrées dans la cour de l'établissement avant de tirer plusieurs mortiers. Une information de la Nouvelle République confirmée par Ici Touraine. Boris Compin, la direction des services départementaux de l'éducation nationale, vous en a dit plus.
3: Oui, vers 16h hier, trois personnes cagoulées sont entrées dans la cour du collège de la Rabière. Et elles ont immédiatement tiré trois mortiers vers les locaux, plus précisément vers une salle de technologie et vers la cantine scolaire que le collège partage avec le lycée voisin. Selon une source policière, les trois individus ont été mis en fuite par un adulte du lycée. Il n'y a pas eu de blessés, mais évidemment la procédure anti-intrusion a été déclenchée. Les élèves sont restés confinés dans les classes pendant quelques dizaines de minutes, le temps que la police arrive et vérifie qu'aucun intrus ne s'était introduit dans l'établissement. Les parents d'élèves ont été prévenus dès hier soir par le collège. Et ce matin, la journée des 350 élèves a commencé avec une heure de retard. Une heure pendant laquelle la principale et les enseignants sont revenus sur cet événement forcément choquant pour tout le monde.
2: La précision de Boris Compin pour Ici Touraine.
0: Faut-il poursuivre ou lever le blocus?
2: Ça, c'est la question que le président de l'université de Tours, Philippe Roingeard, pose à ses étudiantes et étudiants dans une consultation en ligne qu'il vient de lancer. Dans un communiqué, il explique comprendre les revendications, mais ne pas pouvoir cautionner, je cite, un blocage pérenne, notamment des sites des Tanneurs et de l'IUT qui sont toujours fermés, comme à Grandmont. Les étudiants mobilisés appellent de leur côté à boycotter ce vote. À Tours, le lycée Descartes, lui, est toujours bloqué et la direction a décidé de passer les cours en distanciel. Le ministre de la Justice, de son côté, affirme que près de 8000 personnes ont été placées en garde à vue partout en France depuis le début du mouvement, il y a 15 jours, dont une grande majorité de mineurs. Ce soir, c'est au tour de l'avocate du policier mis en examen pour violence volontaire à Tours de s'exprimer. Celui soupçonné d'avoir tiré une balle de LBD dans l'œil de Maël, lycéen de 16 ans, il y a deux semaines, en marge d'un blocus au lycée Balzac. Selon Pauline Rago, il n'est pas établi que les blessures aient été occasionnées par ce tir. Il est malgré tout poursuivi, ce policier, donc pour violence volontaire, après une enquête de l'IGPN qu'on vous résume sur notre site internet.
0: L'emblématique verrerie Duralex est de nouveau sauvée.
2: Le tribunal de commerce d'Orléans a validé une offre de reprise de l'entreprise placée en redressement judiciaire depuis le 1er juin, celle de l'entrepreneur Cédric Meston. Il prévoit de garder 155 des 200 emplois du site qui se trouve tout près d'Orléans. Une soixantaine de personnes donc vont malheureusement être licenciées et le nouveau PDG assure qu'il ne pouvait pas faire mieux.
4: On a tout fait pour préserver un maximum d'emplois et le maximum qu'on pouvait faire, c'était 155. Au-dessus, on prenait le risque que la société revienne là où elle est aujourd'hui. On ne voulait pas prendre ce risque vis-à-vis des 155 personnes, vis-à-vis de l'État, de la métropole, de la région qui nous soutiennent financièrement. Voilà, la société Duralex aujourd'hui, elle est en difficulté. On doit relancer les ventes, améliorer l'outil de production. Et c'est des sujets qui vont être complexes à adresser. Et derrière, il faut que les Français, ils achètent des produits Duralex. Et globalement, il faut que les Français, ils achètent les produits qui sont fabriqués en France. Et là, on a tous notre rôle à jouer, on a tous notre carte à jouer. Parce qu'à la fin, ce qui fait la différence sur qu'une société comme Duralex, elle fasse faillite ou qu'on arrive à qu'elle soit saine, c'est est-ce que les Français qui connaissent la marque, ils achètent du Duralex quand ils achètent des verres, plutôt que qu'acheter des autres produits.
2: Cédric Meston, déjà repreneur de Tupperware, qui va bénéficier du soutien notamment de la région Centre-Val de Loire. On vous précise tout sur ici.fr. Vous voyez peut-être passer des camions de pompiers en Indre-et-Loire avec des messages en grève, inscrits en gros dessus. Ils sont mobilisés, on vous en parlait, depuis le 8 septembre pour réclamer plus de moyens. Et leur intersyndicale vient d'annoncer qu'elle allait poursuivre le mouvement. Pour un financement pérenne et un recrutement massif, les professionnels sont appelés à poursuivre cette grève jusqu'à début décembre. Encore une alerte à l'escroquerie en Indre-et-Loire. Cette fois, c'est Loche Sud-Touraine qui alerte ses habitants. Des faux éboueurs tentent de vous vendre des poubelles jaunes dans plusieurs communes du secteur. C'est évidemment une arnaque.
0: Liane Balleuse du CTHB en région parisienne ce soir.
2: Les Chambrésiennes jouent à Saint-Maur-des-Fossés pour affronter la Stella Saint-Maur. C'est la sixième journée de Ligue Butagaz Énergie. Le CTHB Montpellier, 7e du classement. Leurs adversaires du jour, 9e. En Ligue des Champions en football, Manchester City reçoit le Paris Saint-Germain ce soir pour la 2e journée. Gros premier duel pour le club français tenant du titre. Coup d'envoi à 21h. Et puis on l'apprend ce soir, c'est la comédienne Léa Seydoux qui va présider la 52e cérémonie des Césars du cinéma le 25 février. Léa Seydoux incarne un cinéma européen ouvert sur le monde, précise l'organisation. Et c'est l'humoriste Vincent Dodienne qui sera le président.
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2: Bon là, on peut encore un peu profiter de la lumière là.
0: Mais complètement, avec un beau soleil, un beau ciel bleu, voilà, 21-23 degrés pour les températures. Demain, un peu de brume, un peu de brouillard dans le secteur de Sainte-Maure et de Loche, et les éclaircies reviennent demain après-midi.
2: Voilà.
0: On aura quelques petits nuages comme ça de beau temps qui vont se balader dans le ciel de Touraine. Les températures 13 à 14 degrés demain matin, 24 à 27 degrés pour demain après-midi, encore au-dessus des normales.
2: Oui,
0: presque l'été, absolument. C'est l'été indien. Passez une belle soirée.
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0: That's the way I like it, c'est Cassie and the Sunshine Band. 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C'est le 21 octobre. Qui va dire la vérité? On va le savoir dans moins de 5 minutes.

0: que c'était bien ce titre. That's the way I like it. Cassie and the Sunshine Band.
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0: Ah bah ils sont là, Camille Lamiel, qui est avec nous. J'allais dire Camille Le Duc, non. Ça n'a rien à voir.
3: Manuela Lamiel est avec nous. Voilà.
4: Claude de la Montagne.
0: Ils sont tous là autour de cette table. Vous savez quoi? Il n'y en a qu'un seul qui va dire la vérité, aucune seule qui va dire la vérité autour de cette table, comme chaque jour. C'est le jeu du qui dit vrai. Il y a quoi à gagner? Il y a une soirée incroyable le 21 octobre à l'espace Malraux de jouer les tours. Mais oui, je vous dis, c'est bientôt. Avec deux artistes exceptionnels. Une rencontre exceptionnelle, Linda Lemay, Jean-Félix Lalanne. Quelle soirée magique!
4: Soirée bonus.
0: Vous allez passer une soirée quoi?
4: Soirée bonus.
0: Une soirée bonus, absolument.
4: Faites chauffer les téléphones.
0: Sur scène, vous allez entendre ça.
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1: Les souliers verts de Linda Lemay. Jean-Félix Lalanne, un voyage autour de la guitare. Vous allez passer une soirée merveilleuse. En plus, elle est hyper drôle, Linda Lemay, sur scène. C'est à la fois une chanteuse et une humoriste, j'ai envie de vous dire. Il y en a un ou une qui va dire la vérité, c'est dans moins de deux minutes. Et il faudra bondir sur votre téléphone au 02 47 38 10 20.
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1: Avec mes invités pour animer cette émission, Manuela Leduc, elle est retournée. On a parlé de la volaille.
16: Il voulait me bouffer les poules.
1: Mais là, aussi, Camille Lamiel est avec nous. Claude Vandenberg, qui va dire vrai autour de cette table ? Il y a deux invitations pour une soirée exceptionnelle avec. Avec qui ?
16: Avec nous.
1: Avec vous. Non, pas avec vous.
16: Mais on veut bien y aller aussi.
1: Avec Linda Lemay, avec Jean-Félix Lalanne, voyage autour de la guitare.
16: C'est
1: le 21 octobre, c'est à l'espace Malraux de jouer les tours. Manuela, non, je vais pas commencer avec vous.
16: J'étais prête.
1: Mais si, je vais commencer avec vous finalement, parce qu'on va parler des poulettes, je crois.
16: Bah oui, et puis surtout que j'avais peur parce que je me disais le jeu il a plus lieu. Alors j'étais embêtée tout ça. Alors non, en fait c'est maintenant. Alors c'est forcément moi qui dis vrai.
1: Bah forcément.
16: Puisque c'est à cause de poules.
1: Bah forcément c'est vous.
16: Alors je les ai entendues, elles sont là. À Montlouis, une association aurait lancé des séances de promenade de poules en laisse.
1: Oui, bien sûr.
16: L'objectif, habituer les gallinacés au contact du public avant des animations dans les écoles et les maisons de retraite. Mais attention, pas n'importe quelle promenade. Les organisateurs recommanderaient un harnais spécial parce que le collier classique est très mal vécu, franchement.
1: Franchement, c'est bien que le collier classique...
16: Si, ça ne va pas aux poules, quoi.
1: Bah non, ça va pas aux poules.
16: Il faut des harnais phosphorescents,
1: d'accord.
16: S'il vous plaît.
1: Ben oui, je sais pas pourquoi, de la façon dont vous le racontez,
16: c'est vrai.
1: Ça peut être vrai.
16: Bah,
1: des promenades de poules avec les harnais.
16: Exactement.
1: Pourquoi pas ? C'est sa première émission et s'il...
16: Il est prêt.
1: S'il nous ment, je ne sais pas pourquoi, Claude, je vous fais pleinement confiance aujourd'hui.
17: Mais tu me devances parce que première émission, je vais quand même pas commencer à mentir quand même.
1: On est bien d'accord.
17: C'est pas le genre
1: alors, de la maison.
17: Alors moi, bon, eh bien, ça se passe dans la jolie ville de Loche.
1: Vous étiez hier en plus.
17: En plus, j'y travaillais, effectivement. Eh bien, il y a un restaurant qui lance une table réservée aux gens qui mangent très lentement, puisqu'ils vont surfer sur la tendance de la slow food.
1: Ben oui, c'est important.
17: Et donc, si au bout de 2 heures de restauration minimum avec plat, dessert, téléphone interdit...
12: Oh. Une bonne chose.
17: Et supplément de 5 euros pour toute personne qui partira avant la fin des 2 heures.
1: D'accord, bah écoutez, ça peut être sympa. Comme ça, on prend le temps de déguster, voilà.
17: Effectivement.
1: On prend son temps
12: et de profiter de la... imaginez si on prend une entrée en plus.
1: Voilà, une petite poulette farcie, ça peut être bien. Me fait la grimace, la dame. Me fait la grimace.
12: Avec un petit fond de volaille, des œufs mimosa.
1: Camille, quelle est votre info à vous?
12: Alors, mon info, bah, c'est la réalité. Hein,
1: ben,
12: moi,
1: forcément.
12: À mon habitude, je dis toujours vrai. Alors, à Tours, est-ce que vous saviez que maintenant, on peut visiter les rives du Cher en les dessinant?
1: Ah oui?
12: Il y a une visite qui s'appelle Visite Croquée, qui est organisée avec un guide et une illustratrice, qui nous permet de visiter ce quartier de Tours avec un crayon et un carnet à la main. Et bonus, le matériel est fourni lors de la visite.
1: Arrêtez de me dire n'importe quoi, je vous emmène à Chinon. Il y a un concours de marche arrière avec brouette qui est organisé ce week-end.
12: Oh, ça c'est bon.
1: Bah oui, c'est vrai, Chinon, ils organisent
12: c'est bon.
1: Mais c'est bon, voilà.
12: Trop de la
1: le principe, 150 mètres à reculons et dans la brouette, un verre rempli d'eau. Le gagnant,
12: génial.
1: C'est pas le plus rapide, mais c'est celui qui arrive avec le plus d'eau dans son verre qui gagne.
12: Moi, est-ce que c'est celui qui promène sa poule aussi?
1: Ben, ça peut être celui qui promène
17: alors,
1: sa poule. Parce qu'après,
17: on est à Chinon et on met de l'eau dans le verre.
1: Ben oui, c'est
17: non, mais là,
1: il
17: faut mettre du Chinon.
12: Ah ouais.
1: Faut pas gâcher. 02-47-38-10-20 qui dit vrai. Il y a ces deux invitations pour Linda Lemay et Jean-Félix Lalanne. Et nous, on se retrouve juste après Benabar qui nous fait danser. En tout cas, elle danse.
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0: danser, nous aussi, on aime danser. C'est avec Benabar.
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0: Ils sont une forme exceptionnelle autour de cette table aujourd'hui. Manuel Aleduc, Camille Lamiel, oui. Claude Vandenberg et, voilà. Et Claudine qui nous appelle de jouer les tours. Bonsoir Claudine.
3: Bonsoir.
0: Bienvenue chez nous. On vous a donné quatre infos. Il y en a une qui est vraie. Il y a Manuela qui nous a parlé d'une histoire de boule.
4: Qui se promène, qu'il faut promener avec un harnais parce qu'elles n'aiment pas les colliers. Je les comprends. Enfin, après, du collier aussi. Pour exagérer.
0: Oh, vous êtes coquine. Oh là là là là. Donc, vous nous avez parlé, Claude, d'un restaurant assez particulier. Hein.
5: Et oui, un restaurant à Loche, où on mange lentement, c'est surtout la devise, très lentement, sinon on a la pénalité des 5 euros qu'on paye en plus de la note.
0: D'accord, moi je vous emmenais à Chinon avec un concours de marche arrière avec une brouette, un verre d'eau à l'intérieur. C'est celui qui arrivera à en reverser le moins qui repart, forcément, avec les nombreux cadeaux pour ce concours. Et vous, Camille, du Chinon, ou pourquoi pas, je ne connais pas ce qu'il y a à gagner, on m'a pas dit.
4: On va se renseigner. Moi, c'était à propos d'une nouvelle sorte de visite guidée. Sur les rives du Cher, donc une visite guidée, mais également avec une illustratrice. Et vous pouvez avoir votre matériel dessiné en même temps.
0: D'accord, il n'y en a qu'un qui sait autour de cette table qui a dit vrai. Il n'y en a qu'une au 02 47 38 10 20 qui sait qui a dit vrai. Pour vous, Claudine, qui avait la vérité en bouche aujourd'hui ?
3: Eh
0: bien,
3: c'est Camille.
0: Eh bien, c'est Camille, absolument.
4: Bah oui,
0: pourtant, vous savez, moi, j'ai failli y croire, moi, l'histoire des poules qu'on promène en laisse.
4: Alors, c'est pas totalement faux. Alors, il n'y a pas d'assaut, mais par contre, il y a des fabricants qui ont trouvé l'idée de créer des espèces de harnais à poules. Comme ça, si on veut les promener la nuit, parce qu'en plus, ils sont phosphorescents. Donc, si votre poule se promène le soir et qu'il y a les phares d'une voiture, et bien, comme ça, ils vont la voir.
0: Mais écoutez, c'est génial, en tout cas. Voilà. Vous aviez presque la vérité. Bravo, Claudine. Vous connaissez ces deux artistes, Linda Lemay, Jean-Félix Lalanne.
3: Oui, bien sûr. Je voulais aller les voir, donc je suis très contente d'avoir
0: gagné. Ah, ben voilà. Vous en rêviez, ici Touraine l'a fait. C'est quand même génial, non, Claudine? Et puis en étant à jouer les tours, vous pouvez peut-être aller vous balader, participer à cette visite croquée qui est organisée, eh bien justement à Tours, les rives du Cher, elles sont pas bien loin de jouer, hein.
3: Loin,
0: ça peut être une super idée de sortie. La prochaine, d'ailleurs, ce sera justement le 21 octobre, le même jour que le concert de Linda Lemay et Jean-Félix Lalanne. Vous faites visite, vous faites des dessins, et puis le soir, vous offrez votre dessin à Linda Lemay ou Jean-Félix Lalanne.
3: Oui.
0: Vous allez passer une super soirée.
3: Je ne suis pas déçue.
0: À bientôt, Claudine.
3: Au revoir.
4: Au revoir. Au revoir. Au revoir.
0: Un petit point sur vos conditions de circulation. Comment ça se passe? Rue de Cormerie à Saint-Avertin, on a 8 minutes de ralentissement. Un petit peu de monde également, bien justement, sur les rives du Cher, on en parlait à l'instant. Boulevard Winston Churchill avec 5 minutes, là aussi de ralentissement. C'est compliqué. Avenue de la République à Chambray avec encore 5 minutes de ralentissement. Avenue de Bordeaux aussi à Jouer-les-Tours avec 3 petites minutes de ralentissement.
4: Ça fait 13.
0: Et oui, ça fait 13 tout ça. Bravo.
4: Il
0: Y
4: en a qui suivent.
0: Il y en a qui suivent, je vois ça. L'inforoute, c'est grâce à vous. Il y a un numéro de téléphone pour cela. C'est le 02 47 38 10 20.
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0: Allez, je vous emmène pour un grand voyage. Born in the USA, c'est Bruce Springsteen.

0: Born in the USA, c'est Bruce Springsteen. 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
0: Alors après Bruce Springsteen, si vous avez envie de revivre la magie des plus grands tubes de U2 en live, on vous donne rendez-vous le 31 octobre à l'Espace Malraux de Jouer les Tours pour découvrir U2 Addiction, le tribute qui fait revivre l'énergie, l'univers du mythique groupe irlandais avec bien une voix impressionnante, des solos de guitare vraiment puissants, une énergie incroyable. C'est Tom Ross sur scène et ses musiciens qui vous replongent dans l'univers de Bono. Mais pour savoir ce qui vous attend sur scène, le mieux c'est de laisser Tom Ross nous présenter ce spectacle.
2: On va utiliser forcément ce qu'on appelle l'inconscient collectif, c'est-à-dire les morceaux, on va dire les grands classiques, mais également on fait découvrir au public ou redécouvrir des chansons qui sont moins mais qui nous touchent particulièrement. Et a priori ça fonctionne parce que les gens disent ah, ben, je me souviens de ce titre-là, ça fait tellement longtemps. Et c'est vrai qu'on essaye d'apporter quelque chose de différent. On essaye de rendre hommage à notre manière et on veut un peu se démarquer des autres tributes.
0: U2 Addiction, le 31 octobre à l'Espace Malraux, vous allez retrouver toutes les infos sur le site de l'Espace Malraux à Jouer les Tours.
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0: Et avec mes invités pour animer cette émission. Ils sont en forme, ils m'ont épuisé aujourd'hui avec Manuel Alleduc, avec Camille Lamiel, avec Claude Vandenberg.
4: C'est sympa, hein.
0: Ben c'est sympa. Hein. Les vacances s'approchent. On va se balader en Touraine avec la nouvelle édition du festival Confluence. C'est du 20 au 25 octobre. Et ce festival, on va en parler avec vous, Pascaline Denis. Bonsoir.
5: Bonsoir.
0: Avec la Générale des Mômes, vous organisez cet événement. Ce festival existe depuis 2001, je crois, hein, maintenant.
5: Tout
0: ça veut dire que vous avez vu peut-être plusieurs générations d'enfants devenir des parents qui reviennent avec leurs propres enfants. Il y a un petit peu de ça dans ce festival, peut-être.
5: Ça commence, ouais. Hein, surtout les grands-parents qui sont en attente que soit les enfants grandissent, soit les pas encore grands-parents qui aimeraient bien être grands-parents pour revenir au festival. Mais oui, ça commence, ouais. Bah, 26 éditions, c'est pas rien sur un territoire.
0: Ça commence complètement. Ce festival, encore une fois, se balade à Avoine, à Seuilly, à Chinon, à Tizet, une toute petite commune d'Indre-et-Loire. On en parlait hier, on parlait d'un céramiste qui est installé là-bas dans cette petite commune de 300 habitants. De la ville à la campagne, c'était, j'imagine, hyper important. Et c'est l'ADN de ce festival, d'aller au-devant du public, je crois.
5: Hein. Ah, c'est complètement l'ADN de montrer que le spectacle, il peut être partout, d'aller au plus près des publics. On sait que voilà, la mobilité de prendre la route, c'est pas toujours simple, voilà. Et puis c'est aussi mettre en avant toute la créativité des compagnies qui travaillent voilà sur des spectacles qui peuvent se jouer là en l'occurrence dans le hall de l'école de Tizet et c'est une chance incroyable. Et puis pour nous, c'est toujours un super défi de programmation d'aller chercher des spectacles qui sont très autonomes et puis de les emmener, ça nous permet de rencontrer nous des publics qu'on voit pas et puis ça permet au public de découvrir des villes qu'ils connaissent pas forcément bien.
0: Donc
5: tout le monde est gagnant.
0: C'est un format court les spectacles, je crois, parce que ça s'adresse aux enfants. À partir de quel âge? Court ou pas que, d'ailleurs, peut-être?
5: Pas que. Alors là, nous, on a le festival, on a l'habitude de commencer, on a des spectacles à partir de 6 mois.
6: Ah oui.
5: Voilà, d'accueillir les bébés, bah oui, on adore. Et puis après, bah ça va, ça concerne tous les âges de l'enfance et tous les âges des adultes. Voilà, le jeune public, c'est peut-être les spectacles les plus tout publics qu'on connaisse.
0: Je me suis toujours demandé comment les comédiens ou les artistes font sur scène pour interpeller et attirer des bébés de 6 mois.
5: Ah, pour les spectacles sur les tout petits, bah souvent on est sur des formats qui sont très très sensibles, très sensoriels, avec des jauges qui sont très petites. On est sur entre 40 et 60 en général, et sur des propositions qui sont là. Par exemple, nous on a l'accueil Minimus, là qui est une proposition ce qu'on appelle immersive, c'est-à-dire qu'on fait vraiment rentrer le public dans une structure dans laquelle ils vont être au milieu du son et au milieu des propositions visuelles que les artistes nous proposent. Et puis après, très tôt, à partir de 18 mois, là, on a sur le deuxième spectacle pour les tout petits, on accueille La Forêt Enchantée à Seuilly, du coup, le jeudi. Et là, on est sur une proposition qui est déjà un peu plus parlée. Mais en fait, c'est super intéressant aussi, parce que souvent, en fait, on oublie que les enfants, ils sont noyés dans des bains de langage en permanence. Et que du coup, c'est pas un problème pour eux du tout d'avoir accès à des vrais flots de paroles. Voilà. Donc après, c'est du temps, c'est de l'accueil en fait. Surtout au-delà des spectacles, c'est des durées adaptées évidemment. Mais Mais je crois que c'est surtout de l'attention et de l'accueil. Et puis surtout, ça nécessite une très belle authenticité. Et c'est ça qu'on adore.
0: C'est important, Camille.
4: Je me suis baladée sur votre programme. J'adore parce que je pense que ça parle vraiment à tout âge. Bon, sauf peut-être les 6 mois, effectivement.
5: Franchement, pardon, mais vivez ça. Vraiment, si vous n'avez jamais vécu un spectacle pour les tout-petits, je vous y invite.
4: 2 poussins = 3. La guinguette magique. Le loup en slip. Franchement, ça me fait rêver. Dans tous ces artistes qui vont venir, quels sont les coups de cœur peut-être du public que vous avez repris cette année? Quelles sont les nouveautés? Qu'est-ce qui est marquant pour vous qui avez l'habitude?
5: Alors nous, on programme toujours en général des choses qu'on a vues et qui sont nouvelles pour le public, à part peut-être une exception cette année pour une de nos créations qui sera présentée le samedi. Alors clairement, les deux coups de cœur, la public, c'est...

0: nouveauté
1: en deux mots.
0: Samedi, la nouveauté.
2: La nouveauté.
0: Ouais, samedi. Vous m'avez dit qu'il y en avait un nouveau. Samedi.
2: Ah non, samedi. Non, justement, celui-là, il est pas nouveau. Celui-là, c'est nous.
1: C'est du 20 au 25 octobre.
2: Ouais, c'est
1: la Générale des Mômes qui organise ce festival Confluence. Je voulais aussi parler du billet solidaire, 5 euros, ce qui permet à des personnes qui n'ont pas les moyens d'assister au spectacle également. On va retrouver toutes les infos sur le site lagénéraldesmômes.fr. Merci, Pascaline.
2: Mais merci à vous.
1: Et à bientôt.
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0: Ils sont là autour de cette dame, Manuela Leduc, Camille Lamiel, Claude Vandenberg, des histoires, des infos totalement dingos. On va parler d'animaux avec vous, Manuela. C'est quand même curieux.
2: C'est bizarre, hein, y a des trucs qui reviennent quand même.
0: De poules,
2: hein.
0: De cochons d'Inde.
2: Non plus. Encore plus exotique.
0: Mais c'est quoi?
2: Eh bien, a priori, en Bolivie, dans un refuge.
0: Le dromaludaire.
2: Un félin dont on ne sait pas encore vraiment le nom, puisque.
0: Un corbeau.
2: C'est pas un félin, un corbeau.
0: Ben, si, un corbeau, ça peut être un félin.
2: Un corbeau,
3: il est bon. Il est très très bon. Ah, il est très très bon.
2: Il est très bon.
3: Non, il est pas bon du tout, là.
2: Je l'ai pas, celle-là.
0: Moi, je l'ai pas non plus, elle.

0: Alors tout va bien. Donc tout ça pour dire que dans un refuge en Bolivie, il y avait un espèce de gros chat. Et puis à un moment, ils sont interrogés quand même sur le gros chat. Ils ont fait des analyses ADN et ils ont découvert que c'était une race qui était totalement inconnue, d'une lignée
1: totalement inconnue aussi.
0: Et d'autres, qu'elle était séparée des autres félins depuis plus d'un million d'années. Aucune nouvelle race n'avait été décrite depuis plus d'un siècle. Bah, moi, je trouve ça génial. Mais on trouve encore de nouvelles
1: des
0: races.
1: Comme ça aussi, de nouvelles races.
0: De nouvelles races, et je trouve ça génial.
1: Bolivie. Il faudrait que ça se passe un petit peu chez nous aussi.
0: Oh, bah oui, mais les félins.
1: Il n'y en a pas beaucoup en Touraine.
0: Oui, mais non, puis c'est bien qu'il n'y en ait pas trop non plus, parce qu'après, ils mangent les poules.
1: Mais c'est vrai, vous avez raison.
2: Mais
1: c'est gentil.
0: Et même tout à l'heure, on discutait avec Camille, ils ont trouvé aussi un pingouin.
2: Un manchot, ouais, au Kerguelen. Comme quoi, il y a encore des choses que la nature nous garde. Hein.
1: Incroyable. Vous vouliez nous faire jouer, vous, un petit peu, et puis nous parler d'une belle action solidaire, Camille.
2: Bah oui, parce que bon, la partie animalière a été pleinement rempli aujourd'hui, donc deux choses importantes. La première, effectivement, sur mon asso, j'étais venue vous présenter une association qui s'appelle Copain, COP et le chiffre 1. C'est une association de lutte contre la précarité étudiante pour et par les étudiants. Donc c'est pour les étudiants et ce sont uniquement des étudiants qui sont bénévoles et qui participent à toutes ces actions. En ce moment, avec la rentrée et le début du mauvais temps, ils ont besoin de fournitures scolaires et de nourriture longue conservation. Donc si vous êtes disponible, si vous avez envie de participer, n'hésitez pas à les contacter, soit sur Instagram, copain, COP1, le chiffre 1, tour, ou par email, tour@copain.fr. Ils ont besoin de nous et il y a de plus en plus d'étudiants qui viennent. Donc voilà.
1: Je vais leur donner un petit coup de pouce aussi à tous ces jeunes. Je suis bien d'accord avec vous.
2: Et pour partir sur une info plus drôle, je vous ai préparé un petit jeu pour tester vos connaissances.
1: Il y a quoi à gagner?
2: J'ai rien prévu, mais j'aurais dû parce que mon jeu s'intitule Village, Fromage ou les deux.
1: D'accord.
0: Les deux, forcément.
2: Je vais vous donner des petits noms et vous allez devoir me dire ce que c'est.
1: C'est un village ou un fromage, d'accord.
2: Ouais.
1: Bon, on y va.
2: Le loup roux.
1: Bah, c'est un village.
2: Ah, vous êtes bon. Valençay.
1: C'est un village
0: et fromage.
1: Oui,
0: et fromage.
1: Les deux, oui, c'est vrai.
2: Heureusement qu'il y a plusieurs cerveaux autour de la table. On est pas mal, effectivement. Courcouet.
1: C'est un village.
2: Ah, vous êtes bon. Panzou.
1: C'est un village.
2: Vous êtes trop bon, j'arrête. Non, allez, j'en ai encore un petit peu. La Poulignette.
1: Un fromage.
3: Fromage.
2: Ouais. Oui. Vous connaissez ce que c'est, la Poulignette?
1: Non. Je connais pas, c'est le hasard.
2: C'est une version plus petite et plus pointue que le Pouligny Saint-Pierre, effectivement. C'est le mini Pouligny.
3: Ouais, parce qu'après, c'est du sel sur chair s'il est plus pointu.
2: Ouais, il y en a plein. Et j'en ai un dernier, Crotel.
1: Village, absolument. Ah,
2: putain, vous êtes bon, hein.
0: On est tourangeaux, on est tourangeaux.
2: Allez, un dernier, parce que quand même, je suis vraiment, on est chauvin, quoi. Sainte-Maure-de-Touraine.
3: Bah, les deux,
2: mon capitaine.
1: Les deux aussi,
2: avec notre superbe paille qui veut tout dire, mais qu'on enlève.
1: La paille de seigle numérotée en prime, s'il vous plaît. Claude, vous allez nous emmener sur les routes de Touraine, vous.
3: Eh bien oui, alors effectivement, avec tout ce qui a été dit auparavant, je suis peut-être, j'espère, pas trop fade, parce que c'est de la proximité. Et donc moi, je suis passionné par les véhicules anciens, moto, auto. Et donc, régulièrement, avec mes véhicules, parfois auto, parfois moto, eh bien je me déplace sur des rassemblements qui ont lieu sur notre belle région d'Indre-et-Loire. Et donc dimanche 18 octobre de 10h à midi, vous pourrez vous rendre soit à Tours, boulevard Béranger, soit à Savigny-en-Véron sur le parking de l'auberge du Bocage, à Azé-sur-Cher, à l'esplanade Hubert de la Guy. Et puis, alors là, moi je trouve que c'est le plus beau aujourd'hui, restauré à Sainte-Maure-de-Touraine, la station Ozo, Bellevue, de la route nationale 10. Hein. En plus, c'est un collègue qui est président, puisqu'il est professeur au lycée de Descartes.
2: Magnifique.
3: De cette association. Et alors, je trouve ça très beau, cette restauration qui a été effectuée. Et donc, je pense que c'est la plus belle manifestation aujourd'hui de rassemblement de véhicules anciens.
1: Bah écoutez, merci de cette passion. J'adore. Et votre?
0: Et votre asso, c'est quel asso?
3: Ah, moi, je fais pas partie d'une association. Okay. C'est moi personnellement qui est.
0: Fan de voiture et qui est.
3: Qui est la passion de restaurer des véhicules anciens.
1: Il y en a combien dans le garage?
2: Ouais, il roule dans quoi,
3: alors,
2: le
3: beaucoup.
2: Claude?
3: Alors, je me suis dit que des deux roues prendraient moins de place que des quatre roues parce que j'avais pas les garages pour les mettre. Mais ça va de 1969 à 1983 et ça va du Solex à la Moto Confort, la japonaise et puis voilà, faut venir voir ça
1: un jour. Un peu de musique juste avant de regarder la télé. On se retrouve juste après Adèle Castillon.

0: C'est un été avec toi, c'est Adèle Castillon. Vous allez regarder la télé ce soir? Eh bien, nous aussi.
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0: Et avec mes invités pour animer cette émission, Camille Lamiel,
2: oui.
0: Avec Manuela Leduc,
2: oui.
0: Avec Claude Vandenberg,
10: oh là là.
0: Qui était avec nous, qui regarde quoi à la télé ce soir? Je suis sûr que vous allez regarder quelque chose d'incroyable, Camille, justement.
2: Ou pas. Alors, franchement, pas du tout. J'ai regardé, j'ai cherché, hein, je voulais vraiment participer, mais je trouve ça beaucoup trop sombre pour ce soir, pour moi. J'avais envie de plus de légèreté, de poésie, et j'ai eu une lumière. Je me referais bien Amélie Poulain, qui date de 2001.
0: Poulain.
2: Et pour lesquels mes souvenirs sont quand même en train de s'effacer. Donc voilà, je suis seule ce soir, je me dis tiens, peut-être que Amélie Poulain
11: petit plateau télé. Bah,
0: est-ce que vous êtes déjà allé dans ce petit bistrot à Paris rue Le Pic,
2: non,
0: là
2: mais
0: où
2: faudrait.
0: Le film ah faut y aller.
2: Faudrait
0: y aller, c'est un bistrot vraiment atypique, j'ai perdu le nom mais c'est vraiment un bistrot extraordinaire.
2: Il faut regarder déjà Amélie Poulain à nouveau.
0: Amélie Poulain, ouais, complètement.
2: Ouais, donc c'est pas du tout à la télé, hein, je suis navrée,
0: c'est pas à la télé mais sur une plateforme, c'est vrai que c'est génial. Il y a l'histoire du photomaton, enfin il y a plein de choses dans ce film
2: mais
0: un peu d'Audrey Tautou aussi qui est extraordinaire, les débuts d'Audrey Tautou. Qu'est-ce que vous regardez ce soir Manuela?
11: Alors, j'ai cherché aussi, j'ai pas trouvé grand-chose, si ce n'est, bon, moi je viens vers du classique, des racines et des ailes, parce que j'aime bien, c'est sur la Normandie. Mais le problème, c'est qu'en ce moment, il y a plein de rediffs. Alors, des fois, je me souviens pas, mais des fois, je me souviens que c'est une rediff. Alors, ça m'agace. Alors, si c'est ça, j'irai dans mon lit et j'irai bouquiner. En ce moment, je lis un roman d'Agnès Martin-Lugan, que j'aime beaucoup. Elle écrit des choses qui sont très jolies. Et en effet, son bouquin, là, est prenant. Donc, ce sera télé et ou bouquin.
0: Bah écoutez, c'est un bon choix. Moi,
11: c'est
0: je
11: un
0: dis
11: bon
0: que c'est un très bon choix. Claude, vous regardez quelque chose en particulier ou pas, vous?
10: Eh bien, Manuela, je suis pas d'accord avec toi parce que Les Racines des Ailes, oui, si tu étais un petit peu allé plus loin, ce
11: quoi
10: sont les îles normandes et
11: oui
10: pas la Normandie avec Jersey, Guernesey, îles britanniques, Chaussée, îles françaises.
11: Et...
10: on est quand même sur un peu plus exotique que la Normandie.
0: Mais, bah, mais vous engueulez,
11: ouais,
0: quoi,
11: mais est-ce que c'est pas une rediff?
10: Ça, par contre, je n'ai pas l'info.
11: Ah, bah voilà. Bon, bah
2: juge
11: on en reparle.
2: Camille va chercher.
0: Voilà, donc sur France 3, Des Racines et des Ailes, direction la Normandie et les îles Chaussée,
10: ouais,
0: et les îles de Jersey, Guernesey, juste en face.
10: Ouais, je trouve ça génial. Super sympa. Puis moi, j'adore les îles, je collectionne les îles, je visite les îles.
11: Collection d'îles?
10: Ah, je collectionne les îles en les visitant, qu'elles soient froides ou chaudes.
11: Oula, en les collant sur le frigo?
10: Non, j'ai un gilet avec des pins et dans chaque île où je vais,
11: j'étais
10: je reviens
11: loin
10: avec un pins de l'île.
0: Mais c'est génial. Donc France 3 ce soir pour vous.
10: France 3, mais j'hésitais quand même avec autre chose qui est toujours un peu sur la le même thème des visites. Aide-moi parce que je recherche mes notes et je suis bien embêté.
0: Je peux pas vous aider vraiment.
10: Je reprends la parole tout à l'heure.
0: Ben, d'accord. Moi j'hésitais avec La France a un incroyable talent aussi parce que j'aime beaucoup cette émission. C'est le seul programme où un gars peut avaler un sabre. Jongler avec 3 tronçonneuses, recevoir un oui, c'est quand même assez incroyable.
11: Et avec Tata Caca.
0: Et avec Tata Caca.
2: Ça, c'est mon surnom.
0: Je
2: hein,
0: me souviens de ce numéro. Moi, j'ai essayé de danser un jour à un mariage en 2014, et figurez-vous qu'on en parle encore. Je pourrais peut-être essayer La France à un incroyable.
2: Avec tronçonneuse?
0: Oui, non, sans tronçonneuse.
2: Avec majorette?
0: Avec les majorettes, avec un bâton de majorette. Vous avez retrouvé votre
10: info? J'ai retrouvé mon info.
2: Magique.
0: Ben oui.
10: TV5 Monde, Échappée Belle, l'Albanie.
0: Ah bah l'Albanie, ouais,
2: aussi. D'accord. Parce que pour le coup,
10: ça peut être sympa,
2: parce que pour le coup, des racines et des ailes, c'est complètement une rediff.
11: Je le savais. Voilà. Je vais bouquiner.
0: Et, là, et l'Albanie, peut-être pas.
10: Peut-être pas.
0: Oh. Un petit peu de musique, les amis. C'est Pastel Paradise.
11: Oh bah oui.
0: C'est Stevie Wonder qui sera demain, d'ailleurs, les amis, en concert à l'Accor Arena de Paris. J'ai essayé tout à l'heure de trouver des places entre 78 et 278. Ben, tout est complet. On m'a mis sur liste d'attente. Peut-être que je vais recevoir un petit SMS. Sait-on jamais.

0: Past and Paradise et Stevie Wonder depuis 17h, ils étaient en pleine forme autour de cette table. Manuela Leduc, Camille Lamiel, Claude Vandenberg.
1: Et encore.
0: On a passé un moment de dingo tout au long de cette fin de journée avec les poulettes, avec les pavois sur le pont Wilson. Vous nous avez fait jouer également tout à l'heure. On était très bon quand même, hein, Camille.
2: Vous avez été parfait.
0: On a été très très bien. Et puis Claude a été parfait également pour cette première. Il va rejoindre ses belles mécaniques et nous on se retrouve bientôt autour de cette table. Bonne
2: avec
0: soirée.
2: Plaisir. Allez,
3: au revoir.
0: Au revoir.
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0: Aujourd'hui, Sound Machine, c'est Conga.
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0: Tellement début de soirée, vous écoutez Ici Touraine. Votre radio, il est tout juste 19h. À 19h, l'heure de faire un point complet sur l'actualité de ce jour.
2: Vers une mise en examen pour tentative d'assassinat en relation avec une entreprise terroriste. Trois juges d'instruction sont saisis pour l'enquête concernant le collégien de 14 ans qui a tiré sur le principal et une enseignante de son collège d'Aubagne lundi matin. Sa garde à vue est terminée, Yannick Falt, et on en sait plus sur son mobile après un communiqué du parquet national antiterroriste.
3: L'adolescent a reconnu les faits et a même avoué avoir mûri son projet depuis plusieurs mois, tout en contestant avoir voulu tuer les personnes ciblées, notamment le principal du collège et l'enseignant de 37 ans qui ont été blessés. L'élève de 3e parle de volonté de vengeance en raison d'un harcèlement à la fois par ses professeurs et ses camarades. Preuve de sa détermination, le collégien qui était intégral. Il avait aussi avec lui un couteau pliable, l'étui à guitare dans lequel était dissimulé le fusil de chasse, contenait par ailleurs une écharpe, trois cagoules, trois vestes polaires, un keffier et un téléphone portable. C'est l'exploitation de ses réseaux sociaux qui a permis aux enquêteurs d'en savoir plus sur son profil, notamment sur sa proximité avec une mouvance glorifiant les tueries de masse. Les examens menés pendant sa garde à vue n'ont pas mis en évidence de pathologie psychique.
2: Yannick Falt, quasiment 8000 personnes interpellées en quelques semaines dans le cadre du mouvement lycéen. C'est le bilan dévoilé tout à l'heure par le ministère de la Justice et parmi ces manifestants arrêtés, 85% sont mineurs. À titre de comparaison, c'est quasiment deux fois plus de personnes arrêtées qu'au moment du mouvement contre le CPE en 2006. Le traitement des jeunes manifestants qui met en colère notamment l'acteur Omar Sy. Il s'est exprimé ce matin sur France Inter, on l'écoute.
4: Quand je vois ce qui se passe aujourd'hui en France avec ce mouvement des lycéens là, et qui est une petite lumière au final, parce que qu'est-ce qui se passe ? C'est nos mômes, c'est l'avenir de notre pays qui est en train de dire à un pays qui est complètement à la dérive, j'ai un cap. Écoutez-nous, on sait à peu près où on a envie d'aller nous demain, parce que ce pays-là, ça va être le nôtre. Donc, quand je vois qu'on réagit pas à ça, et que le réflexe, c'est de leur empêcher de parler, ou leur taper sur la gueule, ou même de les mettre les uns en face des autres pour faire des combats d'enfants, je trouve ça lamentable. Et je me dis, mais où sont les responsables ? Quelle est notre part à nous, adultes, parents ?
2: Si, Omar Sy, interviewé par Sonia Devillers sur France Inter. Et depuis le début du mouvement, 248 élèves ont été blessés, 937 policiers et gendarmes également blessés, dont 40 dans la seule journée d'hier. D'après Sébastien Lecornu, et l'Éducation nationale enregistre son plus lourd bilan de personnel blessé, 149 personnes concernées. Dans ce contexte, le syndicat Alliance Police Nationale annonce porter plainte contre l'État pour mise en danger de la vie d'autrui. À Nantes, le hall d'entrée du lycée Nelson Mandela avait été ravagé par un incendie lors d'un blocage. Des images qui avaient marqué les esprits. Sa réouverture partielle est désormais envisagée pour le 16 novembre prochain. D'ici là, les élèves vont continuer de suivre les cours à distance. Un garçon de 12 ans est mort dans un accident de trottinette électrique à Toulon aujourd'hui. D'après les premiers éléments de l'enquête, il a percuté un poteau alors qu'il ne portait pas de casque. Duralex sera le verre le plus vert au monde. C'est le message de son nouveau repreneur Cédric Meston, choisi aujourd'hui par le tribunal de commerce d'Orléans. Il mise sur la transition énergétique de l'usine pour sauver cette marque bien connue des Français. Son offre préserve près des deux tiers des emplois, mais une soixantaine de salariés restent sur le carreau. Les pensions de retraite complémentaires du privé revalorisées à compter du 1er novembre prochain, plus 1,4% après une réunion concluante de l'Agirc-Arrco. Et puis, grosse soirée pour les supporters du PSG. Le club de football affronte dans quelques heures Manchester City en deuxième journée de Ligue des Champions. Bonsoir Bruno Salomon.
5: Bonsoir.
2: Bruno, premier grand match de la saison pour le Paris Saint-Germain face à un club qui ne lui réussit pas forcément.
5: Oui, effectivement, ce Paris Saint-Germain qui a les plus grandes difficultés à venir s'imposer ici du côté de Manchester City dans l'Etihad Stadium. Jamais le PSG dans son histoire n'a réussi cela. Donc on espère ce soir que le PSG va réussir à renverser une équipe avec ses stars, Erling Haaland ou encore Ryan Cherki ou Gianluigi Donnarumma. C'est un match en tout cas XXL qui attend ce PSG. C'est peut-être le premier vrai gros test de la saison pour ce Paris Saint-Germain qui pour le moment a affronté le Slovan Bratislava en Ligue des champions et c'est tout. Ils les avaient battus 6-1, mais ce soir, Paris va jouer face à bien plus costaud et ça va être bien plus intéressant d'analyser ce qui va se passer ce soir ici du côté de l'Etihad Stadium. Et vous l'entendez peut-être dernièrement, mais les supporters parisiens sont en train d'arriver. Ils seront 3000 à venir encourager face à 60 000 Anglais.
2: Merci beaucoup Bruno Salomon, PSG Manchester, coup d'envoi de la rencontre à 21h. Merci d'écouter ici. La météo, le ciel va rester dégagé.
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2: La météo, le ciel va rester dégagé ce soir et demain, beau ciel bleu sur une large partie de la France après des températures exceptionnellement douces pour une mi-octobre. Ça va continuer demain entre 11 et 17 degrés dans les terres le matin, autour des 18 sur la façade atlantique, jusqu'à 20 degrés dans le sud. Et l'après-midi, il fera 21 degrés à Lille et Cherbourg, 21 aussi à Belfort, 22 à Marseille, 23 à Paris, 25 à Nantes, 25 aussi à Toulouse et même 28 degrés attendus à Tarbes.
0: Soleil, ciel bleu, c'était une vraie belle journée. Du soleil et du ciel bleu, on l'a encore à l'heure où on se parle. Les températures 21 à 23 degrés demain. On aura de la brume et des brouillards le matin vers Sainte-Maure-de-Touraine et Loches, nous dit Météo France. Les éclaircies devraient se développer dans le courant de l'après-midi. 13 à 14 degrés pour les températures demain matin. 24 à 27 degrés pour demain après-midi. Vous restez avec nous, c'est Décibel dans une poignée de secondes. C'est avec Émilie Mazoyer. Elle reçoit Charlotte Cardin pour son nouveau single et son nouveau clip. Restez avec nous.
2: Et ça, évidemment, dès le lendemain, dans Décibel.
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2: Feel Good, c'était la chanson phare du deuxième album de Charlotte Cardin. Le troisième, porté par Tant pis pour elle, The Way We Touch. Et puis la toute nouvelle chanson, Memories, qu'on écoutera tout à l'heure avec Charlotte Cardin. Elle est notre invitée dans Décibel. Bienvenue les amis. Bienvenue avec la nouvelle du jour et j'avoue que ça m'a fait des petits frissons quand j'ai appris ça. Notre cher Paul McCartney est fan de Céline Dion. Eh ben oui, c'est comme ça. Il a fait le voyage à Paris pour assister au concert de Céline. Alors, il y a plein d'Américains aussi qui l'ont fait, hein. Rihanna, Michelle Obama. Mais personne n'a annoncé une collab avec Céline Dion. Ce qui est le cas de Paul McCartney. Il a dit sur ses réseaux sociaux qu'il était ravi qu'elle fasse partie de son projet High in the Clouds. C'est un film musical basé sur un... la participation de Lady Gaga, de Lionel Richie, très classe, Alain Chabat. Alain Chabat, j'adore cette idée que Alain Chabat soit au milieu de cette myriade de stars américaines, ça lui va tellement bien. Et donc, il y aura aussi notre chère Céline Dion. Bref, tout ça pour dire que le prochain projet de Paul McCartney est hyper réjouissant. Et je vous propose de fêter ça en écoutant un bon Live and Let Die. 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

0: Merveille, Live and Let Die, Paul McCartney et les Wings.
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0: Il est temps, les amis, de vous parler de notre coup de cœur du jour. Il s'agit d'une artiste. Alors, elle écrit les paroles, elle compose la musique, elle joue de la guitare et elle chante. Elle est plutôt rock, ça nous plaît bien. Et son nom, c'est Izzy Maria. Elle est originaire de Cherbourg, mais voilà, installée à Paris depuis un petit moment. Le rock, c'est vraiment son truc. Et son premier EP, Rockstar, chapitre 1, est sorti le 25 septembre dernier. Izzy Maria, s'il y a un chapitre 1, c'est sans doute qu'il y aura un chapitre 2. Mais voilà, prenons l'histoire au début et découvrons-la sur sa moto. Izzy Maria, c'est le coup de cœur ce soir de Décibels.

Alors, elle est trop forte, hein. Easy Maria, Rockstar chapitre 1, son premier EP est disponible. Et pour celles et ceux qui nous écoutent à Paris, sachez que Easy Maria sera en concert le 2 décembre prochain à La Boule Noire. Chanson de Charlotte Cardin, Memories. Charlotte Cardin qui a cassé Internet hier en annonçant la sortie de son troisième album, Midnight, Mon Amour. Elle vous en parle dans quelques secondes, ici et nulle part ailleurs.

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7: Ça y est, elle est arrivée, je vous promets, Charlotte Cardin, depuis le début de l'émission. Bonsoir Charlotte.
8: Bonsoir.
7: Alors, c'est une actualité extrêmement réjouissante. Hier, tu as annoncé la sortie de ton prochain album. Il y a une nouvelle chanson, il y a plein de belles choses qui arrivent, on est vraiment ravis. Est-ce que c'est une belle période pour toi aussi?
8: Ah, c'est merveilleux, c'est tellement excitant d'annoncer de la nouvelle musique, d'annoncer ce troisième album sur lequel je travaille depuis 3 ans maintenant. Ouais. Donc c'est de la nouveauté, c'est un souffle de fraîcheur dans ma vie. Ouais, je suis très contente.
7: Formidable. Alors, on avait déjà quelques indices sur ce troisième album, Charlotte, à savoir Tant pis pour elle.

0: Enquêtrice, les experts Paris. On en tire comme conclusion que le nouvel album sera à nouveau bilingue, du français et de l'anglais, et qu'il y aura beaucoup, beaucoup d'histoires d'amour.
1: Oui, carrément. Énormément d'amour. Oui,
0: oui, c'est l'idée. On avait parlé la dernière fois du fait que écrire en français, c'était un cap qui n'avait pas été facile à passer, mais qui est désormais quelque chose de très gratifiant pour toi. Là, sur donc cette longue période où tu as préparé l'album, tu t'es quand même pas détaché de l'anglais. Tu avais envie de garder les deux.
1: Oui, ouais. Ben, j'avais envie de garder les deux et d'encore plus faire rencontrer ces deux langues. Oui. Dans lesquels je crée et que je m'exprime depuis très très très longtemps. J'avais fait des projets un peu plus individuels en français et en anglais, mais là c'est la première fois que je fais un album qui est carrément bilingue et qui marie les deux langues sur plusieurs titres et qui marie les deux langues vraiment à 50-50 sur l'album, quoi.
0: Alors, dans la préparation de cet album, il y a eu des tournées, il y a eu des concerts dans des stades énormes. Il s'est passé beaucoup de choses dans ta vie artistique. Il y a eu un épisode qui, j'imagine, a été très douloureux pour toi, parce que quand on dit à une chanteuse, là, il faut plus chanter pendant un mois pour réparer ta voix. Alors voilà, il y a tous ces épisodes-là qui sont enchaînés, des grandes joies, des grandes peines. Ouais. Ça a un impact sur la musique que tu crées ou pas?
1: Ah, carrément. Carrément. Ah ouais. Et en fait, ça a été un processus un peu différent des autres albums, justement pour ça, parce que j'ai tellement vécu de choses dans les dernières années. Ah oui. Moi, avant qu'il y ait tout cet engouement autour de ma chanson Feel Good, je pensais que j'allais prendre un an vraiment juste faire un album et me consacrer à la création. Mais au final, j'ai une chanson comme ça qui a explosé à la radio en France et donc qui m'a fait vivre plein de choses incroyables. Et évidemment, ce que je vis influence aussi ma création et les choses qui m'inspirent. Donc, c'est un album qui a eu un processus un peu plus long, mais évidemment teinté de mes joies, de mes peines et de toutes les émotions entre ça aussi, quoi.
0: Ah oui, bon. Et tout va bien maintenant pour ta voix?
1: Ça va bien, je suis de retour. J'ai été en repos vocal pendant un mois, même un peu
0: plus. C'est silence total ou tu pouvais quand même un peu chuchoter?
1: Pendant quelques semaines, ça a été silence total. Total, mais total. Ça m'était jamais arrivé de me blesser les cordes vocales de cette façon-là. Et donc après, progressivement, j'ai recommencé à parler comme ça. Mais ouais, ça a été une grosse blessure. Mais maintenant, je suis guérie. Mes cordes vocales sont lisses et prêtes à vous chanter plein de chansons, là.
0: Génial. Alors, il y en a une que l'on va écouter maintenant. Mm-hmm. Elle est sortie la semaine dernière. Elle s'appelle Memories, souvenirs. C'est bien, moi qui parlais des bons et des mauvais souvenirs de ces trois dernières années. Qu'est-ce que tu peux nous en dire avant qu'on l'écoute, pour celles et ceux peut-être qui seraient passés à côté la vendredi dernier, qui découvriraient ce soir cette nouvelle chanson? Déjà, elle est bilingue, comme quoi, voilà.
1: Déjà, elle est bilingue, effectivement. C'est une chanson sur ces histoires qu'on se ressasse en boucle dans notre tête, ces histoires amoureuses qui, plus on les rejoue comme un film dans notre tête, plus notre propre souvenir se modifie, plus il est teinté par notre implication émotionnelle dans ce souvenir précis-là. Et donc, voilà, c'est un peu sur ces pensées en boucle qui nous hantent.
0: Memories, la chanson, vous allez l'écouter en boucle, ça c'est sûr, et elle va vous hanter comme un gentil fantôme. Charlotte Cardin est de retour. Memories, souvenirs.

0: La nouvelle chanson de Charlotte Cardin, Memories, Souvenirs. Charlotte, waouh, je comprends pas comment vous chantez comme ça. J'essaye de chanter vos chansons. Non, mais comme tout le monde, Feel Good par exemple, j'essaye de la chanter. Hein.
1: You make me feel good.
0: Et ça a l'air simple, mais pas du tout. C'est des techniques incroyables. Je sais pas, à quel âge vous avez réalisé que vous aviez une voix pas comme les autres?
1: J'ai réalisé que j'adorais chanter très, ouais, très, très jeune. Ouais. Et c'est ma mère qui a constaté que j'avais une bonne oreille, je pense, pour une enfant. C'était vraiment, ouais, quand j'avais 3-4 ans.
0: Ah oui, vous chantiez déjà juste?
1: Déjà juste, selon ma mère et selon, ouais, des petites vidéos qu'on a conservées et tout. Mais après ça, j'ai pris des cours de chant pendant très longtemps. J'ai travaillé, ouais, mon timbre. Et mais chanter m'a toujours amené énormément de joie. Ça a toujours été une façon de m'exprimer qui faisait partie de moi vraiment dès ma plus tendre enfance.
0: Ben c'est un cercle vertueux, parce que alors ça nous fait un bien de vous écouter. Et donc la grande nouvelle, Midnight, mon amour, le, oui, nouvel album, le 29 janvier 2027. Autant dire que cette année prochaine, voilà, ça annonce extrêmement chargée. Alors tant qu'on vous a sous la main, Charlotte, puisqu'on est sur une carrière internationale, donc quand elle est là, on l'attrape et on ne la lâche plus. Racontez-moi comment ça se fabrique, une chanson de Charlotte Cardin. Vous avez votre signature vocale, on vous reconnaît tout de suite, mais il y a aussi un style que vous avez vraiment affiné là, entre le dernier album et aujourd'hui. Comment on fabrique ça?
1: Ben, en fait, j'ai un partenaire créatif principal qui s'appelle Jason Brando, et donc la plupart des chansons, je les crée vraiment main dans la main avec, okay, Jason. On est deux auteurs sur la plupart des chansons, et en fait on adore avec Jason parler de, déjà on est des amis depuis presque 15 ans, ça fait très très très longtemps qu'on travaille ensemble, qu'on est, ouais, très proches, et donc on connaît tout l'un de l'autre. Et on adore parler de psychologie, on adore aller vraiment, vraiment très profondément dans l'analyse de nos émotions, de certaines situations qui sont très, très précises. Et donc, une session de songwriting avec Jason et moi, c'est vraiment, on parle pendant 90% de la session. De
0: donc,
1: nos...
0: une discussion.
1: C'est vraiment une discussion,
0: c'est
1: hyper
0: fou,
1: profonde.
0: Ouais.
1: Il y a beaucoup d'humour aussi. On rit énormément ensemble. Et je dirais un 10% où on crée et où ces conversations-là nous inspire vachement à créer et à jouer, à être libre avec les styles musicaux qu'on explore. Jason ouvre pour moi vraiment un genre de terrain créatif qui me permet vraiment de me sentir hyper libre et jamais jugée non plus quand, oui, je lui parle de toutes sortes de situations, toutes sortes d'émotions. Et donc, on aime aller très profondément dans l'analyse psychologique ensemble.
0: Oh, incroyable! ça m'intéresse vraiment parce que vos chansons ne ressemblent aux chansons de personne. Mais voilà, votre méthode aussi est assez unique. Là, pour le,
1: ouais,
0: coup, c'est fou quand même. J'adore cette histoire. Donc, Midnight, mon amour, beaucoup de conversations, beaucoup,
1: ouais,
0: d'histoires d'amour.
1: Ouais.
0: On l'a dit, beaucoup de temps, 3 ans. Est-ce qu'il manque un ingrédient là dans ce que j'ai dit? Est-ce que la scène aussi a beaucoup influencé?
1: La scène influence, oui, effectivement, influence la façon déjà que j'approche le songwriting, parce que pour moi, jouer live, c'est là où ma musique prend tout son sens.
0: Ouais.
1: Et la musique en général, je trouve que quand elle est partagée en contexte live, il y a tellement des belles choses qui se passent. Et donc, oui, c'est vrai que je pense aussi à l'expérience live quand j'écris. Mais cet album-là, j'avoue que la chose à laquelle on n'a peut-être pas touché, c'est que,
0: ouais,
1: c'est mon album qui est le plus... C'est un album qui est nocturne pour moi. C'est un album qui explore vraiment ces parties de nous qui font surface quand le soleil se couche. Ces parties, peut-être que parfois on a tendance à cacher dans la vie de tous les jours, mais on parle beaucoup de rêves, beaucoup de fantasmes, beaucoup de ces parties de nous qui sont refoulées parfois au grand jour, mais qui refont surface la nuit. Donc, ça a été une exploration un peu de tout ça, cet album.
0: D'où le Midnight,
1: voilà.
0: Minuit, mon amour. Nouvel album de Charlotte Cardin qui sortira le 29 janvier prochain. Déjà disponible, donc la nouvelle chanson Memories que vous venez d'entendre et que vous écouterez régulièrement sur votre radio ici. Charlotte, on vous garde encore un petit peu.
1: Avec plaisir.
0: À tout de suite.
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3: Et c'est le concert événement de cette fin de semaine pour la première fois. Lou Deleuze, la gagnante de l'Eurovision de l'an dernier, sera sur la scène du Grand Théâtre avec 60 musiciens de l'orchestre Région Centre Val de Loire. Et ce moment, elle est impatiente de le partager avec vous.
4: C'est vraiment comme dans un rêve. J'adore la musique depuis toute petite. Donc, avoir fait l'Eurovision, ça a vraiment été une expérience incroyable pour moi. Pour l'Opéra Tour, je suis vraiment super contente parce que c'est mon premier concert solo. En plus, c'est avec un orchestre symphonique hyper professionnel. Franchement, j'ai vraiment trop hâte. Je suis trop, trop contente.
3: Rien que du bonheur au programme. Bien, la chanson, bien sûr, avec laquelle elle a gagné l'Eurovision. 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Sans oublier Jacques Brel, Dalida. Elle vous fera découvrir ses propres chansons. C'est samedi et dimanche au Grand Théâtre de Tours. Les places entre 28 et 38 euros et 15 euros pour les moins de 18 ans.
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0: On va pas se mentir, hein, quand il y a une raison de se réjouir, on se jette dessus. Et là, en l'occurrence, le retour de la divine Charlotte Cardin. Rebonsoir Charlotte.
1: Bonsoir.
0: C'est évidemment une excellente raison de se réjouir. L'album Midnight, mon amour, qui sortira à la fin du mois de janvier. Et cette nouvelle chanson, Memories, qu'on adore.

0: Cardin, il est temps de faire des choix. Cornélien, c'est un petit questionnaire, il faut choisir ou m'envoyer balader et refuser de choisir. C'est tout à fait possible, Charlotte. Là, vous avez déjà eu les deux, mais je demande, une victoire de la musique ou un disque d'or? Qu'est-ce que vous préférez?
1: Oh, mais c'est dur, mais là, je me dis... les deux font vraiment plaisir, mais c'est vrai qu'un disque d'or, c'est génial parce que c'est le public qui directement écoute ma musique. Après, la victoire de la musique, c'est une très, très belle consécration aussi, très belle reconnaissance. Donc, c'est très dur de trancher pour celle-ci, j'avoue.
0: Alors, on choisit pas. Là, c'est peut-être plus facile. Couche tard ou lève tôt?
1: Je suis assez lève-tôt de manière générale, mais cet album-ci, le prochain Midnight Mon Amour, c'est un album vraiment couche-tard.
0: Ouais. Donc vous avez vivre cette vie-là pour écrire ce genre de chansons, faut les écrire plutôt la nuit, vraiment.
1: Je pense que c'est des chansons qui ont été très inspirées par la nuit, mais c'est vrai que si je regarde l'ensemble de ma vie, d'habitude je suis plutôt lève-tôt, mais là pour cette vague créative, c'était plutôt couche-tard.
0: Vous préférez perdre votre téléphone portable ou perdre votre mot de passe Instagram?
1: Waouh, le choix difficile. Je préfère perdre mon mot de passe Instagram parce qu'après, on peut le retrouver facilement. Il nous envoie un courriel, non?
0: Avec sûrement le compte de Charlotte Cardin, il doit être un peu bien traité quand même. Il y a tellement de followers, j'avoue. Vous préférez sauter un repas ou faire une nuit blanche?
1: J'aime pas sauter les repas, j'avoue. Les nuits blanches, après, ça dépend si c'est pour écrire de la musique.
0: Toujours là.
1: Ça me plaît, mais je pense que je préfère une nuit blanche.
0: L'intelligence artificielle, amie ou ennemie?
1: C'est dur. C'est vrai que ça me fait un peu peur, j'avoue, l'intelligence artificielle, surtout parce qu'on entend plein de choses et on dirait vraiment que c'est le début de quelque chose et c'est monstrueux. En même temps, au début, je trouvais ça excitant parce que je me disais c'est super chouette pour comme moteur de recherche pour plein de trucs, mais j'avoue que là, ça commence à me faire un peu peur, ouais.
0: Voilà. Ouais. Imaginez, vous vous réveillez demain matin avec une nouvelle voix. C'est une question que j'ai posée à Robert Charlebois la semaine dernière. Que vous répondez, Charlotte. Vous vous réveillez demain matin avec une nouvelle voix québécoise, Garou ou Céline Dion? Vous choisissez
1: Céline Dion, sans l'ombre d'une hésitation.
0: Vous êtes allée à son concert alors à Paris, vous?
1: Oui.
0: Alors,
1: c'était

0: Je suis entre deux continents, tout le temps, et ça me permettrait de voir les gens que j'aime quand je veux. Ce serait absolument ce super pouvoir que je voudrais.
1: On vous souhaite de la téléportation tant qu'on peut. Et on écoute Tant pis pour elle, puisque du coup, Tant pis pour elle, elle est sur
0: l'album
1: Midnight,
0: ouais,
1: mon
0: absolument,
1: amour.
0: Absolument.
1: Ah, oui. C'était le premier extrait
0: ouais,
1: coup,
0: voilà.
1: de ce nouvel album et on l'aime toujours autant.

0: Oh là là, cette chanson, Charlotte Cardin, tant pis pour elle. Et le clip, qui était absolument incroyable, un clip en trois mouvements, hyper cinématographique. C'est vrai que ce qu'on a entendu aujourd'hui, donc Memories, là aussi, il y a quelque chose de très cinéma. Est-ce que c'est un fil que vous avez envie de tirer, et pour ce nouvel album, et même pour la suite de votre carrière, ce côté image, clip, film?
1: Oui, ben... C'est... Je suis très impliquée aussi dans les clips, dans tous les visuels qui sont associés à mon projet. Et pour le coup, cet album, ce prochain album, Midnight, Mon Amour, est un album qui est très cinématographique, même dans sa musicalité, je pense encore plus que mes autres albums.
0: Même le titre de l'album, Midnight, Mon Amour, ça pourrait être un titre de film.
1: Ouais, j'ai vraiment eu du plaisir à jouer avec ces codes-là, et en même temps, j'approche aussi le songwriting comme on pourrait approcher aussi l'écriture d'un film. Pour certaines chansons, c'est un peu plutôt une comédie romantique, pour d'autres, c'est des drames. Et donc, oui, je suis inspirée quelque part de ma vie à moi, mais de manière générale, j'aime aussi beaucoup jouer avec les codes du cinéma pour créer des histoires comme ça qui nous font transporter et que moi je peux raconter comme on raconterait un livre ou un film, quoi.
0: Alors Memories, la nouvelle chanson, il y aura un clip à un moment, vous avez envie de
1: Memories,
0: ça?
1: Oui, Memories, il y a un clip. Non seulement il y a un clip, mais il y a deux clips pour Memories, parce que on a une version en français de la chanson Memories, et on a une version en anglais aussi. Et on a fait deux clips qu'on a sortis presque en même temps pour ces deux versions de la chanson. Et en fait, l'histoire, le concept de la chanson Memories, c'est vraiment ces souvenirs qu'on se rejoue en boucle dans notre tête. Et donc, ce qu'on a voulu faire avec ces deux clips qui sont

0: très similaires, mais qui ont quelques petites différences. C'est comme deux personnes. Histoire et ces deux clips de danse, mais on a échangé les rôles, on a inversé les rôles dans les deux clips avec mon partenaire de danse, et donc c'est un peu comme quoi ces idées et ces souvenirs, ben ils changent toujours plus on se les rejoue dans notre tête, et on a voulu illustrer ça dans les clips.
1: Ah, c'est très très bon ça. Donc les amis, ne ratez pas les deux clips de Memories. Je trouve ça très très chouette artistiquement de donner autant de place aux clips, justement, alors qu'on vit dans une époque où il y a pas mal d'artistes. Je pense pas qu'en plus ce soit leur choix forcément à eux personnel, mais qui ont dit bah non, on va pas avoir les moyens de faire un clip. Mm-hmm. On préfère sponsoriser des stories, etc. Enfin, il y a une économie qui est compliquée, et faire le choix de dire ok, moi on va dépenser de l'argent pour faire un clip parce que c'est important. Je trouve que ça fait perdurer. C'est un art, en fait, le clip musical.
0: Mm-hmm. Oui, puis c'est vrai que le point est très valide, que c'est pas nécessairement la chose que les gens regardent le plus non plus. Des fois, je fais une story qui a plus de views qu'un clip dans lequel j'ai mis des travail, mais n'empêche que pour moi, c'est hyper important parce que c'est un peu une extension de mon art, des histoires que je raconte. J'ai envie de montrer ces images-là et de prendre le temps, et aussi de m'entourer de créatifs qui m'inspirent, que ce soit des réals que j'aime, que ce soit des stylistes, des gens qui font du set design. Il y a tellement de gens hyper créatifs qui m'entourent dans la création de ces clips-là, et moi, ça me nourrit énormément. Mais par exemple, avec mon dernier album, 99 Nights, on n'avait fait aucun clip. On avait juste décidé de faire des tout petits, genre 8-9 secondes, qu'on appelait des visualizers, qu'on jouait en boucle, et ça avait été ça, l'entièreté des visuels associés à cet album-là. Mais là, pour celui-ci, encore une fois, qui est plus cinématographique, qui raconte des histoires, c'est ça, qui sont plus dramatiques, plus colorées, j'avais envie de me lancer dans la création de clips voilà, à fond.
1: Je vous ai vu en concert cette année, Charlotte, et plusieurs fois. En festival, c'était super, festival Sœurs Jumelles, tout début de l'été. Et puis, on a eu la chance aussi de vous avoir, il y a quelque temps, à la Maison de la Radio et de la Musique, le fameux Ken Festival.
0: Ouais, c'était chouette.
1: Voilà, avec un concert où vous étiez au piano, comme ça, c'était très, très beau. Ça m'a fait penser à une de vos chansons d'il y a quelques années, c'était Les Jupes.
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0: partie de vous vraiment qui... Où la voix en fait fait tout et où voilà vous chantez comme vous savez comme des chanteuses dans un ben justement dans un vieux film américain des choses comme ça enfin voilà il y a un côté très très dramatique que j'aime beaucoup dans ce chant Les Jupes et que j'ai retrouvé sur scène quand vous êtes au piano etc. Est-ce que ça aussi ça va faire partie de l'univers de Midnight Mon Amour ce côté vraiment votre voix votre piano et assez peu finalement de choses autour.
1: Alors, il y a certaines chansons sur l'album Midnight Mon Amour qui sont très simples dans leur,
0: oui,
1: donc
0: c'est
1: justement,
0: ça. Dépouillées.
1: Sont dépouillées, où j'ai voulu mettre voix de l'avant et juste qu'on se concentre sur l'histoire que je raconte. Mais on s'est aussi vachement amusé avec des productions qui sont un peu flyées sur d'autres chansons. Donc, on est un peu allé dans les deux directions. Et au final, c'est un album que j'aime beaucoup parce qu'il m'a donné beaucoup de place créativement, justement, de pouvoir orner les chansons de plein de sons que j'aime, d'instruments, des saxophones, des instruments plus jazz, des prods plus électro et à la fois faire des ballades qui sont complètement dénudé de fioritures et d'extra.
0: Et est-ce que c'est ça justement la vraie récompense du succès, c'est de pouvoir avoir le temps et de pouvoir avoir cette totale liberté artistique, de suivre vos envies, vos instincts, parce que plus personne peut rien vous dire là. Non mais c'est génial. Est-ce que c'est ça? Parce que on dit oui le succès, alors oui on vous reconnaît dans la rue et on va dans des beaux endroits, etc. Mais en fait vous avez gagné la liberté en cartonnant avec l'album précédent.
1: Ouais. Ben pour moi c'est exactement ça. Moi c'est vrai. C'est une validation incroyable juste de continuer à plonger le plus profondément à l'intérieur de moi et de suivre mes instincts créatifs librement. Et c'est vrai que j'ai un public que je trouve incroyable parce qu'il me permet cette liberté. Et je sens que je suis accueillie quand j'ai des propositions qui sont en français, quand j'ai des propositions en anglais, des propositions plus électro, des ballades. Et tout ça fait partie de mon univers et je sens que j'ai un public qui accueille ses choix à bras ouverts. Donc, j'en suis très reconnaissante.
0: Bras ouverts, cœur ouvert et oreilles grandes ouvertes, les amis. Préparez-vous, Midnight, mon amour. Le nouvel album de Charlotte Cardin sortira le 29 janvier 2027. On y est presque à l'année prochaine. Allez, courage. Et déjà disponible, donc, Memories, le troisième extrait de ce disque qu'on écoute régulièrement sur votre radio ici. Merci beaucoup, Charlotte.
1: Merci beaucoup, c'était très chouette.
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4: Et merci de nous avoir choisis pour passer votre mercredi soir. Charlotte Cardin partie. C'est l'heure du blind test, les amis. On va jouer ce soir avec François et avec Didier. Salut messieurs.
5: Salut François.
4: Le cadeau de ce soir, eh bien, c'est le hors-série du Parisien. À propos de l'incroyable comeback de Céline Dion, on en parlait à l'instant avec Charlotte Cardin qui a dit que d'avoir aimé le concert, oui, c'était même peu dire, qu'elle avait absolument adoré le concert. Alors je sais pas, François et Didier, si vous, vous êtes allés applaudir Céline Dion ou pas?
5: Non, le film pour sa vie.
4: Moi non plus, j'ai pas vu. Voilà, oui, j'ai vu des extraits sur Instagram, c'est ça, mais j'ai vu qu'elle était incroyable.
5: Même en dehors de l'hôtel, surtout, voilà.
4: Est-ce que c'est pas ses meilleurs moments, franchement, quand elle est devant la bagnole? Elle est incroyable, je suis d'accord.
5: Apparemment, il y a quelques-uns des voisins qui en ont un peu marre, mais bon.
4: Mais oui, le tapage nocturne de Céline Dion et de ses fans, j'adore. C'est vraiment fou. Donc, je vous offre à chacun ce hors-série du Parisien qui est super bien fait sur son comeback, le pourquoi, du comment, et puis aussi un reportage dingue d'un journaliste du Parisien qui a essayé de trouver sa maison à Las Vegas. C'est un très très chouette, ouais, très chouette document. Et donc, vous en avez un chacun. Et attention, comme je vous le rappelle, nous célébrons cette semaine sur votre radio ici, la semaine de la résilience. 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Donc voilà, puisque nous boostons notre résilience, les amis, et bien l'un de vous deux, uniquement l'un de vous deux. De la même manière, un petit poste de radio bonus à gagner ce soir. Ah ouais, alors il faut donner tout ce que vous avez, ok messieurs?
5: Ok, ça va.
4: Allez, je compte sur vous, François et Didier. Le thème ce soir du blind test, c'est les étoiles. Alors, les chansons et les étoiles. On y va avec un premier titre, on cherche l'interprète. François et Didier, surtout, n'oubliez pas de me donner votre prénom avant de donner la réponse. On y va, première chanson étoilée. Oui. Dites-moi, qui chante?
6: Didier.
4: Didier.
6: Bah, c'est pas Joe Dassin?
4: Non.
5: François Paul Naref, Michel. Ah, je suis allé trop vite.
4: Demander. Alors oui Didier, parce que en vrai sur l'intro il y avait un petit côté country Joe Dassin complètement.
6: Ouais.
4: Mais
6: je suis allé trop vite. Ouais.
4: C'était bien. Le premier point va chez François. Mais il nous reste encore d'autres chansons étoilées pour peut-être vous départager. Voici la deuxième. Dites-moi qui chante ça.

0: 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Un point pour Didier. Sous quelle étoile suis-je née? Un point pour François. C'est donc sur ce dernier titre. On va savoir lequel de vous deux repart avec le poste de radio spécial Résilience, spécial Fin du Monde, que votre radio ici vous offre, parce que même quand le monde sera terminé, la radio continuera d'émettre. Oui, on sera avec vous jusqu'au bout, comme dans un film américain catastrophe. C'est promis. Et tous les deux vous gagnez, on l'a dit, le hors-série du Parisien sur Céline Dion. Allez, c'est parti. Dernière chanson étoilée. Dites-moi les amis, c'est qui ça?
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Mathieu Chédid aime la bonne étoile. C'est le deuxième point pour Didier qui repart comme François. Avec le hors-série du Parisien François. Consacré à Céline Dion. Et en plus, donc, parce que ça nous fait fort plaisir, le poste de radio spécial pour la semaine de la résilience. Et les amis, puisqu'on est dans les étoiles, David Bowie n'est jamais bien loin. Alors pour Didier, pour François, pour tous les résilients de France, de Navarre et du monde entier, David Bowie nous emmène dans l'espace avec son Starman qui va faire danser les kids. C'est ce qu'il raconte dans cette chanson merveilleuse. Voici David Bowie dans les étoiles.

0: Le David Bowie des années 70 et de l'album The Rise and Fall of Ziggy Stardust and the Spiders from Mars, qu'on peut juste appeler Ziggy Stardust, tout le monde verra de quoi on parle.
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0: Et c'est déjà l'heure de la dernière chanson de l'émission. L'anniversaire du jour, c'est celui de... Gérald de Palma, 59 ans aujourd'hui. Lui qui est né le 14 octobre 1967 à Saint-Denis, à La Réunion. C'est là qu'il vit encore, aujourd'hui. On lui souhaite bonne route. Oh, ça va, pardon, mais c'est vrai que quand ton plus grand tube, c'est sur la route, bah souvent les gens te souhaitent bonne route, avec beaucoup de cœur. Et bon anniversaire, monsieur De Palmas.

0: Je sais pas si je préfère pas la fin dans cette chanson, elle est tellement classe. Sur la route, Gérald de Palmas, joyeux anniversaire à lui, 59 ans aujourd'hui. Merci à l'équipe de Décibel. Ce soir, il y avait Diana Alcide, Isaac Herman, Oumaïma Abbas, Iris Guitoni, Thierry Boffa et Mélodie Chaïb. 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
0: Et sur votre radio ici, 20h tout pile. Bonne soirée les amis.
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4: Bah bien sûr qu'on est là, salut à tous, très bon début de soirée. Si vous avez envie de vous poser, de vous détendre, bienvenue au cœur de cette heure de tranquillité et d'évasion. On va voyager partout en France grâce au parcours inspirant d'un invité qui nous permet de mieux comprendre qui il est grâce aux lieux, aux endroits, aux villes et aux régions qu'il ou elle a pu traverser durant son parcours. Nous irons à votre rencontre ce soir en région, dans le Val-de-Loire, pour découvrir notamment un jardin potager extraordinaire. Et puis on parlera des droits médicaux dans certaines régions. Un sujet sur lequel notre invité sera forcément sensible, puisque je reçois en effet un médecin généraliste, un médecin humaniste, c'est pas mal aussi comme définition. Un homme engagé dans la lutte contre les violences faites aux femmes et aux enfants, engagé également contre l'homophobie. Il est romancier aussi. Son roman « Où vont les larmes quand elles sèchent » a conquis plus d'un demi-million de lecteurs et son nouveau livre vient de sortir, « L'homme qui choisit la douceur ». Il est en librairie depuis le 1er octobre. Je reçois Baptiste Beaulieu. Où vont les larmes quand elles sèchent, c'était le précédent, avec plus d'un demi-million de lecteurs. Quel succès! Bonsoir Baptiste Beaulieu.
5: Bonsoir Eric, bonsoir à toutes et tous.
4: Bonsoir docteur.
5: Baptiste, très bien aussi.
4: C'est pas votre nom, hein, Baptiste Beaulieu.
5: Non, moi j'ai pris un pseudonyme parce que j'avais très peur qu'avec la médiatisation des romans,
4: bien sûr,
5: d'attirer beaucoup trop de monde qui viendrait au cabinet médical pour de mauvaises raisons. Et moi je veux qu'on vienne me voir parce que je suis médecin, pas parce que j'ai publié un livre ou que je suis passé à la radio, quoi. Et donc Beaulieu, c'est l'endroit où j'ai grandi, à Meaux-Beaulieu, à côté de Verfeil, dans le sud-ouest.
4: Ah, vous êtes parti, j'avais pas eu le temps de poser la question, ça y est, on est déjà dans le voyage. Mais je croyais que vous étiez né à Toulouse, moi.
5: Alors, je suis né à Toulouse, mais j'ai grandi à Verfeil, qui est à 15 minutes de Toulouse.
4: D'accord. Voilà. Alors, vous grandissez à Toulouse, ou quoi, c'est le hasard, c'est parce qu'il y a la maternité, ça se fait que vous habitez à côté, donc tout simplement.
5: Oui, et puis parce que mes parents ont fui la région parisienne dès qu'ils ont pu. Le plus tôt possible.
4: Ouais. Pas bon signe pour Paris ou la région parisienne, fuir la région.
5: Non, leur rêve, c'était d'habiter dans le sud-ouest. Ouais. Et puis, bon, les prix de l'immobilier à Toulouse étaient trop élevés déjà à l'époque. Et donc, ils se sont exilés à 15 minutes de Toulouse, dans la campagne toulousaine à Verfeil.
4: Vous êtes né à l'hôpital La Grave. Et alors, vous dites, comme tous les Toulousains.
5: Oui, comme tous les vrais Toulousains. Les vrais Toulousains naissent sous le dôme de La Grave. Ouais. Voilà. C'est une petite blagounette à Toulouse que les vrais Toulousains naissent à La Grave.
4: Voilà. Vos parents, ils étaient de Noisy, hein, puisque vous évoquez la région parisienne. Ils étaient cheminots au départ. Puis quand ils sont arrivés du coup dans l'aire urbaine toulousaine, ils ont changé de boulot totalement.
5: Non, en fait, mes grands-parents travaillaient à la SNCF.
4: Hein. Ouais.
5: Mon père, lui, était photographe et ma mère était universitaire.
4: Ah, rien à voir. Donc c'était vos grands-parents qui étaient cheminots.
5: Exactement.
4: Okay.
5: Mes grands-parents étaient cheminots, une grande famille de cheminots avec un amour immodéré pour tout ce que ça représente. Cette solidarité entre cheminots qui était très très forte chez mes grands-parents. Voilà, cette communauté-là. Quoi.
4: Vous vivez où? Alors, vous avez évoqué l'endroit, mais vous êtes plusieurs, je crois que vous avez deux sœurs, il me semble.
5: Oui, j'ai deux sœurs qui vivent aussi à Toulouse, c'est les piliers de ma vie, et je crois que si elles s'étaient exilées loin de Toulouse, je le vivrais très très mal.
4: C'est vrai?
5: Oui.
4: Encore donc aujourd'hui, elles sont là-bas, vous êtes tous restés là-bas, et on parlera justement ce choix d'avoir installé votre cabinet médical, notamment du côté de Toulouse. Vous vivez un peu à la campagne, hein, en dehors de Toulouse, c'est ça votre enfance?
5: Oui, moi j'ai grandi à Meaux-Beaulieu, juste à côté de Verfeil, au milieu des champs avec les petites balades à vélo et puis ce côté-là de la campagne qui vous savez c'est la phrase d'Audiard qui dit à la campagne le jour on s'ennuie et la nuit on a peur, ça résume assez mon enfance à la campagne.
4: Ouais.
5: C'est de longues plages d'ennui quand même évidemment et puis parfois la nuit oui il y a personne, il y a rien, il y a pas de lumière, il y a pas de bruit, parfois aussi la peur.
4: Alors, le week-end, vous faisiez peut-être aussi peur en forêt. Je sais que le week-end, c'était la nature, oui. C'était l'environnement. C'était ça aussi, quand même, votre enfance.
5: Oui, mais on s'aperçoit à quel point c'est précieux quand on l'a perdu. Parce que maintenant, je vis dans le centre-ville de Toulouse. Et c'est vrai que ça me manque parfois.
4: Le jardin, les cabanes.
5: Eh oui. Avec les cousins, les cousines, les spectacles aussi qu'on organisait avec les cousins, cousines.
4: En forêt?
5: Dans le jardin de la maison.
4: Dans le jardin de la maison.
5: Oui, on a refait tout Starmania avec mes cousins et mes cousines.
4: C'est où vous alliez cuire des châtaignes? C'était dans ce jardin aussi?
5: Oui, on allait ramasser les châtaignes en forêt juste à côté de chez nous. On ramassait aussi des mûres, des framboises. Et puis, je me souviens de dimanche après-midi au bord de la cheminée, comme ça, et mon père qui faisait cuire les châtaignes, quoi.
4: À Toulouse, c'est l'école Michelet. Ça, c'est la primaire, hein, pour vous. Vous avez de bons souvenirs de la primaire. Vous avez des visages des instituteurs.
5: Je me souviens.
4: Vous marqué.
5: Madame Denis, qui tirait très, très fort les oreilles. Madame Taillefer. Et c'est vrai que dit comme ça, ça fait vraiment, on dirait des noms de professeurs tirés du petit Nicolas, quoi. Vraiment, c'est Madame Taillefer, Madame Denis. Ouais. Ben, elle s'appelait vraiment comme ça. Et peut-être qu'elle nous écoute. En tout cas, moi, j'ai de bons souvenirs de cette enfance.
4: C'était Saint Boulevard Michelet. J'ai regardé l'adresse. Vous y repassez devant? De temps en temps
5: Oui, et toujours avec un petit pincement au cœur, parce la cour d'école, une fois, je me suis dit, les gens ils vont croire que je suis un pervers, mais j'ai voulu regarder par-dessus les grilles, parce que c'était mon école.
4: Bien sûr, je comprends parfaitement.
5: Sauf que maintenant j'ai 40 ans, et donc ça doit faire bizarre un homme de 40 ans qui regarde par-dessus les grilles.
4: Mais vous auriez pu rentrer dans la cour, vous présenter, dire voilà, j'étais là quand j'avais
5: 7 ans. C'est mon école aussi.
4: C'est votre école, bien sûr, on revendique toujours son école. Bon, la carte postale de Toulouse, vous m'envoyez une carte postale de Toulouse, trois images comme ça qui vous viennent?
5: Évidemment, la place du Capitole.
4: Logique.
5: Qui est une merveille. Le Grand Rond, qui est juste à côté du Jardin des Plantes, et qui est le rendez-vous des Toulousains le dimanche après-midi sur les pelouses du Grand Rond. Et peut-être aussi, évidemment, ça me paraît important de la citer, la librairie indépendante de Toulouse, Blanche, qui est une des plus vieilles librairies indépendantes de France, et qui est un haut lieu de la vie culturelle toulousaine, quoi.
4: Bon, ça, on pourra en parler tout à l'heure, parce qu'on parlera de ce livre aussi, hein, L'homme qui choisit la douceur, que vous venez de publier pour ce roman. Il y a la basilique Saint-Sernin. Mmh. On parlera de Toulouse, mais le couvent des Jacobins, le Pont-Neuf aussi, c'est ça Toulouse.
5: Surtout pour les étudiants, le Pont-Neuf, c'est... Parce qu'il y a un bar juste à côté qui s'appelle La Couleur de la Culotte.
4: Oui, alors je le connais très bien, j'allais vous en parler, c'est fou ça. La première fois que j'étais à Toulouse, j'ai vu le nom de ce bar, donc vous me confirmez, il existe toujours.
5: Oui, puis avec les pastis au maître et tout, si, c'est des bons souvenirs ça. Enfin, des souvenirs, quand on a des souvenirs de ces soirées-là.
4: Évidemment. La région PACA vous emmène, en tous les cas, vous permet d'évoluer, de découvrir d'autres choses. Et alors, il y a notamment Speracédès. C'est où ça?
5: Speracédès, c'est juste à côté de Cabri, qui est juste à côté de Grasse, qui est pas loin de Cannes.
4: Okay.
5: Je précise parce qu'il faut aller par capillarité du plus petit vers le plus gros. Non, Speracédès, c'est un petit village effectivement en Provence et qui est une merveille, quoi. Voilà. Et mes parents.
4: C'est vos vacances, c'est l'été.
5: Bien sûr, ils avaient une petite maison comme ça au bord de la mer et j'ai de souvenirs de merveilleux et notamment de pizza. Mais je me dis, j'ai dû grandir parce que moi dans ma tête elles étaient grandes. Et parce que quand on est petit, les pizzas du sud, elles paraissent immenses. Et quand on grandit, c'est non, en fait, elles sont juste de taille normale. C'est nous qui étions vraiment, vraiment petits, quoi.
4: On aurait pu aller à l'île en Dodon.
5: Oui, aussi.
4: C'est où?
5: L'île en Dodon, c'est juste à côté de Toulouse, à une heure et demie. Et c'est des grands, grands champs de blé avec de gros, gros ballots de blé. J'y allais avec les copains, avec Victor, avec Sébastien, avec Anne-Cat. Et on passait des week-ends merveilleux là-bas, vraiment.
4: Je sens qu'on va bien se balader avec vous et qu'on va parler de bonnes choses aussi, à déguster, pourquoi pas, parce que la gastronomie existe aussi à travers la cartographie de notre pays. Baptiste Beaulieu, vous êtes notre invité. On se balade aussi pendant toute l'émission avec votre France à vous, mais aussi celle des auditeurs d'ici, avec Benoît Prospero qui nous rejoint. Il est temps de passer en revue les merveilles du vivant. Et Benoît, aujourd'hui, vous nous emmenez dans un jardin potager, un peu comme avant.
6: Un potager comme avant, ou comme aujourd'hui, puisqu'il existe finalement. Nous voici avec Ici Orléans, en région Centre-Val de Loire, dans le Loiret, à Chécy. C'est ici que se trouve un maraîcher formidable qui s'appelle Benjamin Trousselard. Et chez lui, nous sommes au potager d'antan. Alors concrètement, c'est quoi l'idée? Simplement de nourrir sainement. Voilà, c'est-à-dire que le potager d'antan rime avec nourriture saine, culture bio, AMAP, locale et joie de vivre. Alors juste d'abord, pour se plonger dans l'ambiance, au fil des saisons, on peut retrouver quoi?
7: Tomates, courgettes, concombres, aubergines, poivrons, pommes de terre, carottes, courges et compagnie.
6: Ah bah oui, ça fait envie, hein, surtout quand il s'agit de produits sains. Et donc aujourd'hui, il est maraîcher, mais pas seulement maraîcher. Il est maraîcher bio, de saison et local. Pourquoi il a fait ce choix?
7: parce que c'est faire pousser de la nourriture saine, c'était quelque chose qui résonnait en moi de manière incroyable.
6: Vivre en adéquation et en cohérence avec les ressources que nous offre la planète et avec soi-même aussi, hein, finalement. Voilà ce qui s'appelle donner du sens. Et au-delà de ça, Benjamin a aussi, en marge de son potager, une AMAP, c'est-à-dire une association pour le maintien d'une agriculture paysanne. Petit rappel concrètement à quoi ça sert.
7: L'idée, c'est que c'est une association qui fait de la mise en relation entre des consommateurs et des producteurs bio.
6: Voilà, donc concrètement, vous êtes consommateur, vous vous inscrivez à la MAP et une fois par semaine, bah, vous venez retirer les produits que vous avez commandés à un groupe de producteurs qui est donc associé via la MAP pour vous donner un accès à une alimentation saine et à un prix normal. Donc là, par exemple, dans le Loiret, bien, ce sont 13 producteurs qui vous attendent.
7: Alors les distributions, elles se passent le mercredi soir sur l'exploitation à Chéti et les gens peuvent venir nous rencontrer pour voir un peu comment ça se passe et puis pouvoir adhérer et puis commander leurs produits.
6: Voilà, en fait, c'est comme si vous alliez dans 13 fermes, sauf que ici, elles sont toutes regroupées au même endroit. Et donc ici, bien sûr, des légumes, des fruits, mais aussi du pain, de l'huile, des pâtes, de la farine et même des conserves. Bah oui, parce que je vous ai dit, ça peut parfois être très festif. Directement du producteur au consommateur. Bref, allez découvrir le monde de Benjamin Trousselard sur Facebook. Ça s'appelle Le Potager d'Antan. C'est à Chécy, dans le Loiret, vous verrez. C'est une merveille. Et merci, ici Orléans.
4: Ah bah merci beaucoup Benoît Prospero, vous aimez les potagers, Baptiste Beaulieu, manger des potages.
5: J'ai pas la main verte, mais il va falloir que je m'y penche sérieusement quoi.
4: Enfin, j'oublie pas que vous aimez la nature, hein, parce que petit c'était les champs de blé, hein, vous grimpiez sur les ballots de blé à l'époque.
5: Oui, puis on a 11-12 ans avec les copains, puis c'est aussi la première cigarette, c'est la liberté.
4: Oh là là, mais vous êtes médecin, c'est pas bon, on n'a pas le droit de fumer.
5: Si vous saviez le nombre de médecins qui fument.
4: Ça suffit. Restez bien avec nous, on va continuer de se balader. Baptiste Beaulieu est votre invité, on parlera de ce roman, L'homme qui choisit la douceur. On parlera de théâtre aussi, parce que voilà, la plupart des choses qu'ils font sont souvent adaptées au théâtre pour le Festival Avignon, mais aussi en ce moment à Paris. Puis on va aller aussi en Bretagne, qui est un autre ancrage pour vous, Baptiste Beaulieu, votre invité sur ICI.
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4: Et la musique de votre radio, c'est Morane avec toutes les mamas.

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2: Je suis bien entouré parce que je suis à la fois avec un médecin et avec un romancier. Il y a les deux fonctions pour lui. Baptiste Beaulieu, votre invité, né à Toulouse. Il est avec vous jusqu'à 21h. Retour ce soir sur sa carrière médicale et littéraire pour celui qui s'est fait connaître il y a quelques années de ça avec son blog Alors Voilà. Auteur de poésie, d'essais, de bandes dessinées, de romans et de nouvelles multi-récompensées. Il nous dit tout sur cette ascension à travers son parcours et les lieux qui l'ont marqué en France. Alors bien sûr, on a parlé de son enfance à Toulouse, près de Toulouse, de Grasse, près de Grasse également pour l'enfance. Vous avez des souvenirs bretons?
3: Oui, parce que enfant, moi j'étais un rêveur et j'étais passionné par la mythologie, les mythologies.
2: Ouais.
3: Mythologie égyptienne, grecque, nordique. Et ça a été une folie pour moi de découvrir que la France aussi avait sa mythologie et que, particulièrement en Bretagne, il existe une mythologie française et qui est passionnante. Tout ce qui est cycle arthurien, évidemment, Brocéliande, Merlin, Brocéliande, etc. Paul, ouais. Voilà, et puis la Viviane, la fée Viviane, la Dame du Lac. Moi, ça a été une merveille de découvrir aussi tous les romans liés à ça.
2: Je vous mets dans une ambiance un peu mystérieuse. Rennes-le-Château.
3: Oui, mais ça, c'est près de Toulouse.
2: Ça, c'est dans l'Aude, ouais.
3: Ah oui, je pensais un des endroits les plus mystérieux du monde.
2: Pourquoi?
3: Mais parce que vous connaissez l'histoire ou pas?
2: C'était, ah non.
3: Ben, Rennes-le-Château, c'était un petit village qui était vraiment pas très très riche, et puis un abbé arrive, l'abbé Saunière, et
2: ah, ça me dit quelque chose,
3: voilà
2: ça.
3: Il commence à faire des petits travaux dans sa sa petite abbaye, et il aurait trouvé quelque chose, et en quelques semaines, d'un seul coup, le village devient richissime. Lui arrose tout le monde avec de l'argent qui venait d'on ne sait où, et beaucoup d'argent, et personne n'a jamais su ce qu'il avait trouvé. Alors certains disent que c'était le tombeau du Christ, d'autres que c'était des documents que l'église lui a racheté très très cher, et donc c'est un vrai mystère autour de Rennes-le-Château. Et du coup, c'est vrai, attire énormément, comment on dit ça, énormément de pimpins, quoi, de beaucoup de gens qui
2: de
3: sont.
2: De pimpins.
3: Ah oui.
2: C'est l'expression de Toulouse, oui, ça, les pimpins.
3: Beaucoup de gens qui sont persuadés qu'ils vont.
2: Des
3: touristes du paranormal, on va dire
2: d'accord.
3: Ça comme ça.
2: Ah, oui,
3: voilà,
2: d'accord.
3: Qui sont persuadés qu'ils vont rencontrer des extraterrestres à Rennes-le-Château.
2: Bon, tout ça, c'est dans l'Aude, c'est la région Occitanie, les jolis souvenirs des soirées à la Belle Étoile, vous en avez, les grandes balades, les randonnées. C'est aussi ça, votre enfance, votre adolescence. Vous saviez ce que vous vouliez faire, d'ailleurs, Baptiste Beaulieu, quand vous étiez gamin, ou vers 12-13 ans déjà?
3: Ah oui, c'était très clair, moi je voulais être médecin ou écrivain.
2: C'est bien, vous avez réussi les deux.
3: Ah oui, non, mais là, tel que vous me voyez, vous avez un enfant qui a accompli ses deux rêves. Du coup, je suis dans une perte de sens totale dans ma vie actuellement.
2: Vivez votre meilleure vie.
3: Mais oui, mais je me dis, qu'est-ce que je peux espérer maintenant?
2: Vous avez d'autres objectifs, vous êtes papa depuis peu.
3: Heureusement que j'ai mes enfants, parce que sinon, je serais totalement perdu.
2: Découvrez une nouvelle vie, là. Bon, le bac en poche, fac de médecine, c'est à Toulouse?
3: Bien sûr, à Toulouse, à la faculté de Rangueil à Toulouse.
2: Ok. Est-ce que c'est l'occasion de sortir un peu quand même? Parce que quand on est étudiant en médecine, on a besoin aussi un peu de se libérer par rapport à tout ce qu'on vit quand on est à l'externat, par exemple. Vous faites la fête un peu?
3: Alors, on fait la fête de manière aussi assez raisonnée, parce qu'il y a quand même le concours de l'internat à la fin des études, donc on doit travailler. Mais de grands souvenirs nocturnes de la vie toulousaine qui sont merveilleux. Je pense à des boîtes comme le Bikini ou Geisha, et certaines de ces boîtes sont fermées ou ont été incendiées. On n'a jamais trop su pourquoi.
2: Ouais.
3: Ça, on dit toujours que c'est une ville qui est éminemment nocturne. Toulouse, elle est une des premières villes étudiantes de France et qui a un rythme très hispanique. On dit toujours que c'est la plus française des villes espagnoles, Toulouse.
2: Ouais.
3: Il y a quand même un rythme de vie très hispanique à Toulouse, quoi.
2: Cette belle région occitanique est à l'honneur. Premier vrai boulot, donc c'est l'externat. 200 euros par mois le matin, l'hôpital. L'après-midi, c'est les cours, en amphithéâtre. J'imagine que vous avez croisé énormément de visages, des patients, des médecins, des parcours incroyables. C'est le dévouement qui vous a marqué, hein.
3: Oui, moi j'ai des souvenirs de personnes de ce qu'on pourrait de personnes sur lesquelles on fera jamais de reportage ou dont on ne parlera jamais, des aides-soignants, des aides-soignantes. Par exemple Fabienne qui se levait le matin et qui arrivait à l'hôpital 15 minutes plus tôt et qui repartait 15 minutes plus tard le soir parce que elle s'occupait d'un patient qui avait une maladie de Pott, c'est une tuberculose du rachis, et donc ce patient était obligé de rester alité pendant des semaines voire des mois, et donc comme toutes les personnes très alitées, il était constipé. Et ben elle arrivait plus tôt le matin, elle repartait plus tard le soir pour lui faire aussi des massages coliques comme on fait aux nourrissons.
2: Pour dégager quoi. Hein.
3: Voilà, pour lui permettre exactement, pour lui permettre d'aller à la selle naturellement, parce qu'elle voulait pas lui prescrire des laxatifs. Et je me souviens le patient qui disait à Fabienne, j'ai jamais autant aimé une femme qui me fasse autant chier. Il disait.
2: Pas mal. C'est pas mal, c'est bien vu. Non, mais voilà, c'est bien aussi par votre intermédiaire ce soir de rendre hommage aussi à ces gens qu'on voit moins.
3: Oui.
2: Et qui sont capables de donner encore plus d'heures que ce qu'elles font habituellement pour des salaires qui sont toujours un peu, contestables. Le SAMU, vous y avez travaillé. Alors là, bon, je fais un peu avec le sourire. parce que le SAMU, c'est jamais drôle.
3: Non.
2: Surtout ce que vous découvrez. Mais vous allez prendre l'hélico à plusieurs reprises. Et du coup, vous découvrez votre sud-ouest à vous, vu d'en haut.
3: C'est très étrange, ça, d'un seul coup, découvrir sa ville d'en haut et encore plus dans un hélicoptère, encore plus dans les conditions d'une intervention du SAMU. C'est-à-dire, on découvre sa ville d'en haut avec cette urgence-là d'aller quelque part. Elle est magnifique. Moi, vous savez, je suis un amoureux de Toulouse. Me lancez pas.
2: Oui, je sais, je vais vous lancer en fin d'émission.
3: Venez tous à Toulouse, venez visiter Toulouse. C'est la plus belle ville du monde. Ah oui, très chauvin, moi. J'adore ma ville. J'adore ma ville, j'adore ses habitants, j'adore ce lieu de vie-là qui est incroyable. Et donc, oui, j'ai des souvenirs avec l'hélico du SAMU. On atterrit au milieu d'un champ pour une jeune fille qui faisait de l'équitation et qui s'était pris un coup de sabot dans le ventre. On la ramène avec nous. Et puis, d'un seul coup, elle demande à boire. Elle était assoiffée. Et ça, c'est toujours mauvais signe. C'est toujours le signe d'une hémorragie interne. Et effectivement, elle avait une rupture de la rate où on a pu la sauver. Mais oui, c'est très étrange de découvrir sa ville dans ces conditions-là. Vous
2: imaginez. C'était dans le Gers, ce champ-là.
3: Oui.
2: Bah, c'est un poste d'observation qui est privilégié, quoi.
3: Ah, bah oui, on a cette chance. En fait, c'est vrai, quand on est étudiant, on est payé au lance-pierre, mais on a cette chance-là de parfois, de temps en temps, prendre l'hélicoptère, quoi.
2: Bah, vous avez besoin de rigoler. Hein.
3: On a besoin de
2: vous
3: collègues.
2: Un peu, vous avez besoin d'évacuer.
3: Ah, mais oui, on a besoin de ça.
2: Combien de temps pour devenir médecin aujourd'hui?
3: Moi, ça a été 12 ans.
2: 12 ans pour être généraliste?
3: Oui.
2: Donc spécialiste, on est sur 13, 14, 15 ans.
3: Ah oui, c'est sur 15 ans, oui, facile.
2: Ouais, c'est plus qu'avant, moi j'avais souvenir
3: de la liste des 10 ans. C'est très très long et du coup c'est très étrange de voir tous nos copains qui n'ont pas fait médecine, qui eux ont déjà une vie, commencent déjà à cotiser pour leur retraite. Ouais. Et nous on est encore à l'école avec les livres, avec les examens. Et c'est vrai que c'est une grande joie aussi à un moment donné de se lancer dans la vie active, vraiment.
2: Vous encouragez les gens à devenir médecin?
3: Alors, vraie question. Hein. C'est un métier merveilleux, mais qui est totalement bouffé par les tâches administratives. C'est atroce, quoi. Des papiers, des CERFA, des certificats. Moi, j'en peux plus. C'est très chronophage. Et j'ai rien contre la sécurité sociale. C'est très important qu'elle existe. Mais si elle pouvait nous décharger, moi, j'aimerais ne pouvoir faire que de la médecine. Mais malheureusement, ce n'est pas ce que je fais actuellement.
2: Vous allez vous installer en 2016 en tant que médecin généraliste, puisque vous devenez médecin. Vous choisissez Toulouse, là où vous allez, parce que c'est l'ancrage, c'est le vôtre.
3: Et la plus belle ville du monde.
2: Exactement, la plus belle ville du monde. Et vous avez bien raison de vous y installer. C'était important de rester là où vous avez vécu et grandi. Vous ne seriez pas vu médecin ailleurs?
3: Non, je ne me voyais pas quitter cette ville-là qui m'a beaucoup donné et qui m'a donné aussi des souvenirs merveilleux, des souvenirs d'enfance, d'adolescence. Et puis surtout, ça a été une période aussi où j'ai commencé à publier. Et les bouquins ont marché très vite, très fort. Et donc, j'avais besoin de cet ancrage-là pour pas non plus de perdre la tête, quoi.
2: Eh ben, ça, on va en parler dans une poignée de secondes avec vous, Baptiste Beaulieu, notre invité ce soir. Ici, on entreprend comme vous. Vous venez de finir vos études, vous devenez médecin. On en est là, à ce stade de votre vie. Pour se former, on va parler, tiens, de santé. Les chirurgiens s'exercent sur des corps donnés à la science. Mais depuis quelques années, une entreprise propose une autre solution que nous présente Catherine Kikando.
4: À Limoges, on peut acheter des parties de corps humain.
5: Whoopinaise.
4: Oui, comme vous dites. Mais je vous rassure, tout est légal, bien sûr, car il s'agit d'eau en silicone fabriquée par Adidrim à destination du milieu médical, comme nous l'explique son président Clément Mulle.
6: Des modèles qu'on utilise pour la formation en chirurgie orthopédique et traumatologique. On a la possibilité, grâce à notre parc machine d'impression 3D, et de pouvoir reproduire à partir de n'importe quel scanner de patient un modèle en intégrant les tendons, les ligaments, la peau si besoin. Donc on a la possibilité de faire des modèles vraiment ultra réalistes et l'objectif c'est d'être une alternative aux cadavres qui sont actuellement utilisés pour former les chirurgiens.
4: Cadavres qui sont de plus en plus difficiles à trouver, sans parler des contraintes sanitaires. Adidrim peut aussi produire en série pour former les chirurgiens sur une pathologie en particulier. Adidrim est spécialisé dans les pieds et les chevilles, mais dans leur catalogue, ils ont aussi par exemple des bassins, des coudes et des genoux. Ces os secs, comme on les appelle, peuvent aussi être fournis avec des options comme de la peau, des ligaments et des tendons, tous faux évidemment. Fondée en 2017 par deux jeunes ingénieurs matériaux, la demande est croissante depuis.
6: Notre principal marché, ça reste l'Europe, que ce soit la France, la Suisse, l'Allemagne. Mais depuis l'année dernière, en fait, on a démarré notre lancement aux États-Unis, qui a très bien marché, notamment sur notre expertise qui est plutôt le pied et la cheville. Mais on démarre aussi cette année le marché de l'Amérique latine aussi.
4: Internationaux, les os de Limoges. Surtout qu'il y a une composante financière qui explique aussi ce succès.
6: Un pied-cheville avec de la peau, des ligaments à l'intérieur, ça coûterait autour des 400 euros. en sachant que pour acheter une pièce anatomique, ça coûte entre 600 et 800 euros.
4: L'économie n'est pas négligeable, effectivement. Bon alors, je sais que vous n'irez pas en commander pour Noël, même si vous avez très envie de jouer au Dr Maboul, mais plus d'infos sur cette activité sur adidream.com, A-D-D-I-D-R-E-A-M. Merci à Garance Caillé d'ici Limousin pour cette idée qui réinvente la formation des chirurgiens. Ici, ça entreprend à Limoges avec Adidream pour acheter des os, mes défauts.
2: Eh ben voilà, merci beaucoup Catherine Quicandron pour ces belles initiatives qui nous viennent de chez vous, de cette belle France que nous mettons à l'honneur chaque soir avec Baptiste Beaulieu qui va vous rappeler encore une fois que Toulouse est la plus belle ville de France.
3: Du monde,
2: Yvalois. Il est votre invité, on parlera avant 21h de L'homme qui choisit la douceur, ça c'est le nouveau roman. On parlera aussi de médecine et de tout ce qu'il fait autour de la médecine. Je viens de vous dire, il s'est installé en 2016, mais le cabinet médical ça reste aussi quelque chose de très solitaire. Et je sais que l'envie peut-être de travailler en équipe à l'hôpital, ça vous fait... Enfin, vous y réfléchissez. On en parle dans un instant.
3: Ouais.
2: À tout de suite, Baptiste, sur Ici. On est ensemble jusqu'à 21h.
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2: Avec une petite nouveauté, rien que pour vous, 100% nouveauté, là, l'anglais avec Losing Texas, c'est sur Ici.

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2: Et c'est le concert événement de cette fin de semaine pour la première fois. Lou Deleuze, la gagnante de l'Eurovision de l'an dernier, sera sur la scène du Grand Théâtre avec 60 musiciens de l'orchestre Région Centre Val-de-Loire. Et ce moment, elle est impatiente de le partager avec vous.
3: C'est vraiment comme dans un rêve. J'adore la musique depuis toute petite. Donc, avoir fait l'Eurovision, ça a vraiment été une expérience incroyable pour moi. Pour l'Opéra Tour, je suis vraiment super contente parce que c'est mon premier concert solo. En plus, c'est avec un orchestre symphonique hyper professionnel. Franchement, j'ai vraiment trop hâte. Je suis trop, trop contente.
2: C'est rien que du bonheur au programme. Bien, la chanson, bien sûr, avec laquelle elle a gagné l'Eurovision. Elle va revisiter le répertoire de Billie Eilish, Calogero, Oshi, Mylène Farmer. Sans oublier Jacques Brel, Dalida. Elle vous fera découvrir ses propres chansons. C'est samedi et dimanche au Grand Théâtre de Tours. Les places entre 28 et 38 euros et 15 euros pour les moins de 18 ans.
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4: Et actuellement, il sillonne la France et les librairies avec son nouveau roman qui vient de sortir aux éditions de l'Iconoclaste, L'homme qui choisit la douceur, et qui raconte l'histoire d'un groupe de paroles entre médecins. Médecin, il l'est, notre invité Baptiste Beaulieu se raconte jusqu'à 21h. À découvrir ce parcours de médecin jusqu'à ce que vous deveniez médecin. Vous êtes encore à Toulouse en cabinet. Et puis il y a eu ce blog Alors Voilà, c'était il y a maintenant quelques années. Vous avez tiré la matière de ce premier recueil d'ailleurs qui sera vendu à 60 000 exemplaires, mm-hmm. Il me semble, à l'époque. Il a été traduit en 14 langues. Mm-hmm. C'est énorme.
5: Une sacrée expérience quand on vient d'un petit village du sud-ouest de la France. J'écris sur la vie des soignants,
4: sur ma vie
5: de médecin, avec cette volonté de peut-être aussi essayer de réconcilier les soignants et les soignés, parce qu'il y a des tas de raisons pour lesquelles les gens peuvent parfois être fâchés avec le corps médical. Et donc, il devait y avoir 2-3 personnes qui me lisaient sur ce blog, ma tante, ma mère, ma grand-mère. Et puis un jour, je me lève et puis il y avait 60 000 personnes en ligne qui lisaient mes écrits, quoi. Et j'apprends que le matin même, Sandrine Blanchard, qui était rédactrice en chef au Monde, avait fait la une du Monde.fr sur ce que j'écrivais, sans me prévenir, sans m'écrire, quoi que ça. Et dans la même journée, je reçois une dizaine de courriers de la part d'éditeurs parisiens qui me disaient qu'ils voulaient vraiment me rencontrer. Vous imaginez un petit peu le séisme. Et donc, je débarque à Paris pour rencontrer ces éditeurs, mais la première chose que je voulais faire, c'était aller remercier Madame Blanchard. Et donc, j'arrive, mais vraiment provincial, c'est ce qu'on appelle vraiment la montée à Paris.
4: J'arrive
5: à Paris, je croise quelqu'un en sortant du train qui me sourit. Alors moi, j'ai dit, je vais être édité, elle a dû me prendre pour le fou du bus.
4: Déjà, croiser quelqu'un qui sourit à Paris, c'est fort.
5: Oui, c'est vrai qu'à Paris, on ne sait jamais si vous voulez aller quelque part ou tuer quelqu'un.
4: Je ne sais pas. On plaisante. Mais bon, un
5: peu. Et donc, moi, j'arrive au Monde avec un énorme bouquet de fleurs en me disant, pour moi, j'allais rentrer, j'allais aller toquer à sa porte et lui donner son bouquet de fleurs. Donc vraiment, la vision provinciale de ce que peut être le Monde, parce qu'en fait, il y avait des militaires à l'entrée, il y avait des agents de sécurité, et qui me disent, mais vous êtes qui? Qu'est-ce que vous venez faire là? Je dis, je viens voir Madame Blanchard pour lui offrir un bouquet de fleurs, mais vous avez rendez-vous? Non, pas du tout. Je dis, mais du coup, monsieur, c'est pas possible, en fait. Vous allez rester à l'entrée en bas. Bon, ils ont appelé Madame Blanchard qui est descendue et qui était très touchée de ce bouquet de fleurs, mais qui, je crois, ne se rendait pas vraiment compte qu'elle venait de changer ma vie, quoi.
4: Elle a changé votre vie, effectivement.
5: Et du coup, le lendemain, vous savez ce que je fais, Eric?
4: Je sais pas, elle va me dire, Baptiste.
5: Je reviens avec un deuxième bouquet de fleurs. Je voulais vraiment qu'elle se rende compte qu'elle avait changé ma vie.
4: Non, mais qu'est-ce qu'il est romantique, et gentil, donc, sympa.
5: Et donc, je redébarque au Monde, vous avez rendez-vous? Non, toujours pas. Ouais. Et donc, il rappelle Madame Blanchard qui redescend et qui me dit très, très gentiment, c'est adorable, Baptiste, mais il faut arrêter maintenant.
4: Faut pas rester là.
5: on est en contact encore de temps en temps. Je crois qu'elle est très heureuse de mon parcours et moi, je lui suis très reconnaissant si elle m'entend. Je l'embrasse et je la remercie.
4: C'est extraordinaire. Vous arrivez donc à être médecin et romancier. Vous recevez le prix méditerranéen des lycéens en 2016 pour votre deuxième roman. Alors

0: mes histoires. Et donc, oui, ça a été la poursuite d'une belle aventure, quoi.
1: Vous rencontrez les Français aussi avec ces premiers livres. Vous allez un petit peu partout. De 2018 à 2024, vous tenez une chronique chez nos confrères de France Inter. Grand bien vous fasse. Un très beau rendez-vous qui n'existe plus aujourd'hui. Vous vouliez faire passer quel message d'ailleurs à ce moment-là?
0: Moi, ma volonté, c'était toujours dans cette tentative d'essayer de réconcilier un petit peu les gens avec le milieu médical.
1: Vous pensez qu'on est fâché avec l'hôpital?
0: Je pense que beaucoup de gens sont fâchés. Enfin, moi, j'ai reçu depuis le début de ma carrière de romancier, depuis que j'écris des livres comme ce dernier roman, je reçois beaucoup de courriers de gens qui me racontent les aventures qu'ils ont pu parfois vivre. Parce que, vous savez, mine de rien, il y a quand même cette inadéquation entre ce qu'on est et ce qu'on est malade. C'est-à-dire, je m'explique. Moi, quand je prends ma blouse le matin pour aller au travail, j'ai choisi d'être là. J'ai mis cette blouse, elle me conforte dans l'identité que j'ai choisie en tant que médecin. Mais aucun malade ne se lève le matin en disant aujourd'hui je choisis d'être malade. Et donc quand on arrive à l'hôpital et qu'on est avec des gens d'un côté qui sont confortés dans leur identité et d'autres personnes qui sont eux menacées dans leur identité, évidemment qu'il se crée un fossé qui peut être parfois terrible, d'autant plus que vous arrivez à l'hôpital, on vous met tout nu sous la blouse, les gens défilent dans votre chambre, connaissent votre nom, votre prénom, vous
1: n'êtes pas en avant.
0: Non, vous êtes allongé, les soignants sont debout, donc rien que ça, cette dynamique-là, elle peut créer, je crois, beaucoup, beaucoup, beaucoup d'incompréhension.
1: Deux lieux qui comptent aussi pour vous, Avignon, le Vaucluse. Connaissez un peu Avignon?
0: Oui.
1: Alors, il y a un lien direct, évidemment, avec Avignon, parce que c'est Arthur Juniau qui va adapter, mettre en scène, je crois que c'est votre premier roman.
0: Il a adapté mon premier roman, qui a eu un franc succès. Après, il est venu jusqu'à Paris, au théâtre Le Splendide. Puis après, malheureusement, il y a eu le Covid.
1: Ouais.
0: Et donc, les théâtres étaient fermés. Et ça a été un drame pour beaucoup de monde, mais je crois que ça a été aussi un drame pour les artistes auteurs qui se sont retrouvés.
1: Les théâtres étaient fermés. Hein.
0: Oui.
1: Autre prix, le prix Landerneau.
0: Oui,
1: le Finistère, c'est le Landerneau.
0: Oui,
1: qui récompense un roman, qui était votre premier album jeunesse. Les gens sont beaux.
0: Tout à fait, c'est une grande émotion pour moi parce que écrire pour la jeunesse, ça nous engage et on doit être digne de cette responsabilité-là, de ce que les enfants vont lire et mettre dans leur tête. Et donc écrire pour la jeunesse, pour moi, c'est aussi un accomplissement en tant qu'auteur puisque ça me permet de peut-être semer des graines pour permettre à des enfants d'être mieux dans leur basket. Et ces albums ont un succès immense, notamment auprès des professeurs des écoles. Je les en remercie de me faire confiance et de les utiliser comme outil pédagogique, quoi.
1: On parle de théâtre avec Avignon, mais il n'y a pas que Paris dans la vie, sauf que à Paris, au théâtre Le Pic jusqu'au 14 décembre, l'un de vos romans est à l'affiche.
0: Oui, Où vont les larmes quand elles sèchent, qui est adapté par Léna Bréban et
1: avec Régis Vallée.
0: Avec Régis Vallée, c'est un seul en scène et Léna Bréban a fait un travail magnifique au niveau de la mise en scène et Régis est un acteur formidable qui transfigure vraiment transfigure mon roman et c'est tellement bouleversant d'être dans la salle de dire ah mais c'est mes mots et ils sont vraiment magnifiés par à la fois le travail de mise en scène et le travail de l'interprète.
1: Des prix, du théâtre, des adaptations, de la jeunesse, des romans, médecins.
0: Papa.
1: Vous êtes bien accompli, hein, oui. Papa.
0: Oui, c'est papa le plus chronophage.
1: Le plus beau aussi.
0: Et le plus beau aussi, bien sûr.
1: Restez avec nous, Baptiste Beaulieu est à vos côtés. Ce soir, jusqu'à 21h, on parlera de ce roman, encore autour, hein, bien sûr, de l'univers des médecins avec ce groupe de parole dont vous évoquez, enfin, avec votre personnage Florian aussi, hein, dont nous parlerons dans un instant. Des tournées partout en France, vous rencontrez Français, vous allez dans les librairies, donc vous rencontrez des visages partout, tout le
0: bien
1: temps.
0: Bien sûr, c'est très important pour moi de soutenir les librairies indépendantes et donc d'essayer de me déplacer un maximum pour rencontrer à la fois mes lecteurs, mais aussi les libraires qui se battent tous les jours pour faire vivre cette exception culturelle française.
1: On l'a pas fait exprès, mais on va encore en parler de santé. Dans un autre sujet, ça marche ici. Qu'en pensez-vous? Et si un département français avait trouvé la solution pour lutter contre les déserts médicaux? Ça, on en parle beaucoup. Dit comme ça, ça peut paraître utopiste. Et pourtant, des premiers résultats sont là. Alors, quelle est cette solution? Reportage avec Robin Berneau.
2: Des journées canoës pour recruter de futurs médecins en Aveyron.
3: Moi, je trouve que c'est une initiative intéressante et qui permet effectivement de découvrir d'autres horizons.
2: C'est ce que l'Agence départementale de l'attractivité et du tourisme a organisé dans le département de l'Aveyron. 200 jeunes étudiants médecins ont passé la journée à enchaîner une dizaine d'activités en pleine nature. Opération séduction, donc, qui semble porter ses fruits, notamment auprès de Thomas, étudiant en médecine à Toulouse et habitué de ses journées. Il songe de plus en plus à venir s'installer sur place. Les équipes du 19-20 Midi-Pyrénées l'ont rencontré.
4: Franchement, avec tout ce qu'ils font pour nous, à force, on commence à se poser des questions, hein, parce qu'ils insistent, et plus on vient, plus on a envie de rester. Et honnêtement, moi, un des premiers, je pense que je reviendrai.
2: Anna est également

0: maintenant étudiante en médecine à Toulouse et semble aussi conquise.
1: C'est vraiment très très beau. Donc c'est plein de nature, on peut faire vraiment plein de choses, plein de, d'activités à l'extérieur, que ce soit du canoë, du canyoning, de la via ferrata, ou alors même je pense qu'on peut avoir des belles parois d'escalade.
0: Depuis la création de ces week-ends appelés Adrénaline en 2017, 20% des internes venus en stage dans le département choisissent finalement de s'y installer. Ici donc ça marche, mais vous, quel regard portez-vous sur cette initiative et comment ça se fait que le département ait autant de mal à recruter des médecins? Voici un élément de réponse, j'en ai discuté avec Céline.
2: Parce qu'il n'y a pas beaucoup de services à mon avis autour. Les services publics disparaissent partout et voilà, enfin, pour moi c'est une bonne raison.
0: Mais alors aujourd'hui, peut-on réellement lutter contre les déserts médicaux?
2: Oui, en développant des initiatives comme celle-ci et puis en remettant aussi du service public dans ces territoires.
0: J'ai également demandé à Céline si elle constatait que c'était de plus en plus compliqué de trouver un médecin.
2: Oui. Enfin, les grandes villes, je sais pas, moi je suis pas d'une grande ville, donc mais en tout cas, oui, quand on habite en périphérie, c'est toujours compliqué, ouais. Bah, y a de plus en plus de... Il y a plus de dentistes, il y a plus... Enfin, tout est compliqué, quoi. Tout devient compliqué, en fait.
0: Et si finalement, la solution était là, juste sous nos yeux, faire redécouvrir nos territoires, nos villes et nos villages à celles et ceux qui ne les connaissent que vaguement, ou de nom à peine, l'initiative semble en tout cas porter ses fruits, puisque l'Aveyron dispose de la moyenne d'âge des médecins généralistes la plus jeune d'Occitanie.
3: Eh ben, on parle de votre région, l'Occitanie, ouais, Baptiste Beaulieu.
4: Venez en Occitanie.
3: Il fait bon vie pour être médecin en Occitanie, bah oui.
4: Bah, c'est, on est à 1h30 de la plage, à 1h30 des montagnes, puis la ville, enfin Toulouse, mais toute sa région, et faut découvrir cette ville-là, quoi.
3: Dans un instant, on parlera de la gastronomie aussi de votre région, oui. Mais la gastronomie qui peut aussi vous intéresser dans d'autres régions va continuer de se balader. Et puis, enfin, nous parlerons voilà, de ce livre, L'homme qui choisit la douceur. C'est aussi pour ça que vous êtes venu ce soir sur Ici, docteur. A tout de suite, je suis en consultation gratuite aujourd'hui, je suis ravi.
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3: Belle soirée à vous, semaine de la résilience sur Ici, pour se sensibiliser aux risques majeurs qui nous entourent, puis surtout avoir les bons comportements de sauvegarde à adopter en cas d'alerte ou d'événement grave. 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Direction l'Angleterre, là où il a rencontré Karine Redinger, voici Laurent Voulzy sur Ici.

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2: Avec votre invité, Baptiste Beaulieu, médecin généraliste implanté à Toulouse, romancier, médecin engagé contre l'homophobie, il deviendra militant pour les droits LGBT, il est papa de deux enfants, et le petit dernier à peine 4-5 mois. Mmh. C'est ça, hein?
3: Oui.
2: Tout comme votre livre, qui a à peine quelques semaines, Baptiste Beaulieu est votre invité ce soir. Vous dites ça, oh là là, pourquoi, il fait pas les nuits?
3: Bah non, à 4 mois, il fait pas les nuits, mais celui de 3 ans non plus d'ailleurs.
2: Oui, c'est ça.
3: C'est sans fin.
2: Bon, en tous les cas, Baptiste, on découvre vraiment ce beau parcours de depuis tout à l'heure, on est vraiment ravis. Et c'est vrai, je le disais, vous êtes engagé contre l'homophobie, vous êtes militant pour les droits LGBT, vous allez à la rencontre des Français, vous exprimez dans la presse. Vous avez pris, sans jeu de mots, le pouls des Français dans ces sujets-là. On est à 12,5-7 ou c'est pas top?
3: Non, c'est pas top et je crois que ça l'est de moins en moins, malheureusement. Et je suis avant tout médecin, en fait. Et donc, je ne me résous pas à voir que la première cause de mortalité chez les adolescents, c'est le suicide, et que la première cause de suicide chez les adolescents, c'est l'appartenance à une orientation sexuelle minoritaire. Donc moi, je ne me résous pas, encore plus depuis que je suis papa, à me dire qu'on vit dans une société qui n'est pas capable d'accepter la multiplicité des expériences humaines, en fait, et d'accueillir ses enfants, leurs différences, et de les rassurer et de les accompagner.
2: Je trouvais ça bien qu'on en dise un petit mot au moins ce soir. Bon, alors parlons de cette histoire. L'histoire de 5 médecins qui décident de se réunir un peu comme...
3: comme les réunions
2: de famille, comme les alcooliques anonymes. Ils se racontent ce qui se passe dans un cabinet médical qui est commun. C'est intéressant parce que c'est 5 parcours différents, c'est 5 façons de faire, de pratiquer la médecine de façon différente. C'est cette confrontation qui fait que ils échangent et puis ça va au-delà. Je vous laisse nous en parler.
3: Oui, je crois qu'on n'avait jamais écrit de roman sur ce qu'on appelle les groupes Balint. Les groupes Balint, c'est des groupes de parole entre soignants qui existent depuis 1945. Il y en a un peu partout dans le monde. Et c'était Michael Balint, un psychiatre, qui s'est aperçu que les médecins se suicidaient plus que le reste de la population parce que déjà on sait faire. on sait.
2: Oh, c'est horrible.
3: Et donc il s'est dit il faut faire quelque chose pour les soignants. Et donc ça consiste. Moi j'ai participé pendant 2 ans à un groupe Balint. En gros, on va chez un confrère, on attend que le dernier patient de la salle d'attente soit parti, et puis on met les chaises de la salle d'attente en cercle, on s'assoit, on est 5, maximum 6, et on se présente. Bonjour, je m'appelle Baptiste, je suis médecin généraliste, et j'ai vécu ça, ça et ça, qui me blesse, qui me
2: heurte. Dans la journée,
3: voilà, ou dans les semaines
2: oui,
3: qui précèdent.
2: Très bien.
3: Et on va essayer de profiter de l'expérience d'autres médecins pour pouvoir guérir plus vite de ce qu'on vit au quotidien en tant que soignant. Et moi, mon objectif dans ce livre, c'était vraiment de permettre aux lecteurs, aux lectrices, d'être sur mon épaule et d'assister à ce qui se dit sur les patients, sur ce que c'est qu'être soignant ou ce que c'est d'être patient, et qu'ils puissent, par ce livre, découvrir l'envers du décor et de ce qui se passe sous les blouses.
2: Pourquoi vous avez choisi la douceur? Et d'ailleurs, est-ce qu'être doux, c'est finalement une forme de résistance?
3: C'est surtout une forme de courage par les temps qui courent, de se dire je ne vais pas me laisser endurcir ou de devenir une brute, même si tout m'encourage à le faire, à le devenir. Je vais choisir la douceur, et moi ça m'arrive certains matins, comme tout le monde, vous savez, je me lève, je vais sur mon vélo pour aller au cabinet médical et j'ai pas envie. Et ben parfois, je crois que c'est choisir la douceur, c'est aussi se souvenir de pourquoi on avait choisi ce métier à la base. Et donc je monte sur mon vélo, je me dis mais en fait tu vas aller soigner des gens, tu vas aller les écouter, tu vas aller accueillir leurs plaintes et tu vas essayer de les soulager dans des moments pas faciles de leur vie. Et rien que de me souvenir de ça, ça permet de redonner du sens. Voilà.
2: Parce que c'est l'histoire de Florian qui est comme vous, qui est médecin, qui commence à douter aussi du sens de son métier. Vous avez connu ça, vous?
3: Oui, j'ai connu ça, notamment...
2: Vous avez de le dire, des fois j'y vais, j'ai pas envie.
3: Bien sûr, des fois j'ai pas envie et j'essaie de me souvenir pourquoi je fais ce métier. Et donc dans ce livre, c'était vraiment essayer de permettre aux lecteurs et lectrices de mettre leurs pieds dans nos chaussures de soignants et de découvrir qu'est-ce qui se passe dans nos cœurs de soignants, qu'est-ce qui nous traverse, les émotions qui nous traversent, qui sont parfois des émotions très contradictoires. On peut soigner des gens toute la journée et rentrer le soir en ayant envie d'incendier la terre entière.
2: Florian, il écrit à son fils avec l'idée qu'un jour celui-ci pourra lire cette histoire. Est-ce que c'est pas pour vous, finalement, une espèce de lettre que vous adressez à la nouvelle génération ou une génération en particulier?
3: Il lui parle de son métier, il lui parle de ses confrères, de ses consoeurs, des patients, de ce que vivent ces êtres humains, de ce que c'est que la condition existentielle humaine. Et il lui parle de tout ça au cours d'une très longue lettre. Hein. Le livre fait 350 pages, 400 pages.
2: Attendez, généralement... Attendez. Voilà, ça passe.
3: Et j'avais envie, d'une longue lettre d'amour et de déclaration d'amour à l'humanité, et qu'il l'adresse à son fils comme si moi, quelque part, je me disais en tant que papa, si demain il m'arrivait quoi que ce soit, il aura quelque chose pour mes fils, quoi.
2: Si vous pouviez emmener votre personnage dans un endroit en France pour rester en lien avec notre émission, pour qu'il puisse souffler, se détendre. Où est-ce que vous l'emmenez?
3: Ah bah pour moi, mon lieu, c'est Biarritz.
2: Ah oui.
3: Ah oui.
2: Ah bah là, désolé, je me suis dit, il va me sortir de Toulouse, mais bon.
3: Alors non, mais parce que non, moi j'ai besoin de l'océan. J'ai besoin de l'océan et je crois que j'ai besoin de l'océan. Et la dernière fois, je tenais mon petit 3 mois dans les bras, il n'arrivait pas à dormir et je respirais dans son cou et je me suis aperçu que c'était le bruit des vagues en fait, la respiration d'un adulte comme ça qui essaye de rassurer un enfant. Et je crois que c'est pour ça.
2: Les enfants, on a toujours des petits appareils. Il y a souvent les vagues, la mer et la respiration.
3: C'est vrai.
2: Aussi.
3: Maintenant, on peut déléguer ça à YouTube avec des bruits blancs et tout, mais j'avais pas envie de déléguer ça à YouTube ce moment-là. À 3h du matin. Ouais. Et je me suis dit, je vais être l'océan pour mon enfant. Et je crois que c'est pour ça que l'océan nous fascine autant en tant qu'adulte. Ça nous rappelle ce moment quasiment utérin où on était nourrisson et où un adulte nous soufflait dans le cou pour nous rassurer.
2: J'adore cette phrase. Je veux être l'océan pour mon enfant. Ouais, franchement, elle est très belle.
3: Ah, ben je suis romancier.
2: Et Toulousain. Baptiste Toulousain. Beaulieu, l'homme qui choisit la douceur. Vous pouvez vous le procurer le plus rapidement possible. C'est pas remboursé par la Sécu, mais c'est super. Ça
3: merci beaucoup, Eric.
2: Bon, on va quand même se parler de Toulouse un petit peu plus. Parce que moi, ce côté chauvin, ça m'intéresse. Comment on peut être chauvin à ce point-là? Alors, parlez-moi de ce Toulouse qui vous plaît tant. Et parlons peut-être de cette gastronomie. La saucisse de Toulouse.
3: La saucisse de Toulouse, le cassoulet.
2: Castelnau d'Arrier.
3: Mais c'est... vous voulez bien manger, venez à Toulouse.
2: Le confit de canard.
3: Mais tout est... alors, je dis pas que tout est... sur le plan sanitaire, parfaitement nickel pour le corps humain. Ouais. Mais en tout cas, vous allez vous régaler.
2: Vous êtes un ambassadeur de cette région. Il y a d'autres endroits à proximité. On n'a pas parlé de Gruissan, moi j'adore, ou Narbonne.
3: Mais Gruissan, c'est génial. Narbonne, c'est super. Mais Toulouse, c'est mieux.
2: Bon, attendez, il y a le 4 aussi.
3: Le 4, c'est super. J'y allais aussi l'été. Il y a évidemment, il y a Argelès aussi.
2: Francky.
3: Il y a Collioure, pas loin.
2: Collioure, c'est plage de Galets un petit peu. C'est des pierres.
3: Il y a Cordes aussi, Cordes-sur-Ciel, qui est magnifique. Non, toute la région est incroyable.
2: Bon, cette région-là, il y a aussi la région de Biarritz, vous l'avez dit, Bayonne.
3: Mm-hmm.
2: C'est y faire la fête mieux qu'à Toulouse?
3: Oui.
2: Ah oui, vous dites oui, évidemment, il faut bien la fête.
3: Alors, pas mieux qu'à Toulouse, sans doute.
2: La fête de Bayonne.
3: Mais oui, il y a de quoi se régaler si on est un fêtard, si on n'est pas un fêtard. Et quoi qu'on aime, je pense qu'on peut le trouver dans la région du Sud-Ouest.
2: Ouais, Bidart, Anglais.
3: Oui, aussi, bien sûr. Enfin, moi, tout ce qui touche à l'océan, de toute manière, pour moi, c'est un lieu de...
2: J'ai bien compris.
3: On peut se ressourcer.
2: Alors, j'avais noté la croustade aux pommes, c'est de chez vous, ça?
3: Oui, avec évidemment la chocolatine. Ici, vous dites
2: oui, alors là, ça, c'est le grand débat. Alors là, c'est vrai que les auditeurs, il y en a qui vont bondir, il y en a qui vont dire, il a absolument raison.
3: Eh ben,
2: moi, je suis team pain au chocolat.
3: Mais je suis désolé, mais un pain au chocolat, c'est du pain avec du
2: alors,
3: chocolat.
2: Alors écoutez bien, monsieur Bobby. Ça va pas se passer comme ça. Chocolatine, pour moi, c'est. Non, c'est pas ça.
3: Mais pourquoi enlever ce mot? C'est toujours bien quand la langue, elle a un mot de plus.
2: Vous parlez l'occitan?
3: Non.
2: Ah oui,
3: vous faites
2: le malin. Et la fenêtre, c'est le fenêtre toulousain, je connais pas du tout ça.
3: Oui, il y a tout un.
2: Un gâteau typique.
3: Un lexique en Occitanie. Et puis, du coup, évidemment, c'est des souvenirs d'enfance. Vous savez, on sort de l'école, la petite récompense avec papa, maman, c'est de passer chez la boulangère du coin, avoir sa petite croustade aux pommes.
2: Vous avez une boulangerie? Elle est où, votre boulangerie à Toulouse?
3: Ah, moi, ma boulangerie, elle est place Saint-Aubin. C'est Gentina, ça s'appelle.
2: Et il y a l'accent qui revient tout de suite. Hein,
3: ah, mais je veux leur faire de la petite pub à Saint-Aubin, à Gentina. Oui. C'est une super boulangerie, pâtisserie. Le gars, il est super.
2: Et la France? Parce qu'on s'est un peu baladé, mais vous me dites, la France, elle est super, mais il n'y a pas que Toulouse. La France, vous la trouvez comment, cette France que vous visitez d'ailleurs à travers vos tournées, les librairies, tout ça?
3: Je suis très chauvin, j'adore mon pays. Je trouve que c'est un pays formidable et il suffit d'aller à l'étranger quelques semaines pour se souvenir pourquoi on a un pays qui est merveilleux.
2: Vous faites partie de ces gens-là.
3: Oui.
2: En allant plus loin, vous dites, c'est quand même bien chez nous.
3: Ne serait-ce que sur le plan de la santé, vous parlez à 2-3 personnes à l'étranger, vous vous rendez compte qu'on est quand même ultra privilégié en France. Et puis, il y a aussi ce truc de, moi, en tant que romancier, c'est vrai que quand on part à l'étranger, on s'aperçoit qu'il n'y a pas de librairie. On en voit très peu des librairies à l'étranger. En France, il y en a à chaque coin de rue et c'est une merveille et c'est une chance de vivre dans ce pays-là avec cette exception culturelle-là.
2: Vous écrivez où? Vous avez des lieux d'inspiration comme ça pour écrire?
3: Oui, moi j'écris jamais chez moi parce que chez moi c'est le lieu du repos et donc je vais toujours écrire au même endroit, un petit café au milieu de la librairie en Bollange, il y a un petit café et j'aime bien écrire au milieu des livres et puis dans le brouhaha, moi j'ai besoin du brouhaha pour écrire.
2: Alors, Ombre Blanche, on va la reciter parce que vous l'avez citée tout à l'heure. C'est l'une des plus vieilles librairies indépendantes et elle est à Toulouse. On aurait pu parler de la cathédrale Saint-Étienne, on n'oublie pas.
3: Elle est magnifique, les vitraux sont incroyables.
2: On l'aura pas.
3: J'espère que la ville de Toulouse va m'envoyer un petit chèque.
2: De la ville, quand
3: il faut qu'il m'envoie un petit chèque
2: évidemment.
3: Avec la pub que j'ai faite.
2: Et puis Airbus, quand même, quand on lève les yeux au ciel, c'est les avions, c'est Toulouse-Blagnac.
3: C'est le génie français là qui s'exprime.
2: Oh, le génie français. Bon, bah évidemment, allez, je vais vous faire plaisir.

0: Bah oui.
1: Bah oui, Nougaro.
0: Normal.
1: Normal.
0: Un dieu là-bas.
1: Un dieu là-bas.
0: Merci Baptiste Beaulieu.
1: Merci Eric.
0: C'était un beau voyage. On n'a pas trop bougé de Toulouse, mais bon, non, j'exagère. C'est vraiment bien promené. Bravo pour votre carrière de médecin et de romancier. L'homme qui choisit la douceur, le spectacle aussi à Paris autour d'un autre roman en ce moment au Théâtre Le Pic jusqu'en décembre avec Régis Vallée. Et puis L'homme qui choisit la douceur chez l'Iconoclaste, c'est votre roman. J'étais ravi vraiment de vous découvrir, d'en savoir un petit peu plus en tous les cas sur vous. Et puis je vous dis à très bientôt.
1: Merci Eric.
0: Merci docteur. C'est chouette, j'adore avoir un médecin avec toi tous les soirs. Revenez demain. Ici.fr pour écouter l'émission. On se retrouve très vite, vous l'avez compris. Passez une belle soirée. Salut.
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0: Et Quincy Jones avec I No Corrida, sur Ici.

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1: Passez une excellente soirée, merci d'écouter. Ici, il est 21h. Profitez bien et montez le son avec Laurent Petit-Guillaume et 100% années 80.
2: Bonsoir à tous, très heureux de vous retrouver comme chaque soir pour une petite balade dans les années 80. Quand à défaut de SMS, on s'envoyait des fax. Quand à défaut de mail, on s'écrivait des lettres. Eh ben oui. Allez, ce soir, ça commence comme ça.

0: Marc Lavoine avec le parking des anges.
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0: Un beau succès pour Marc Lavoine, c'était en 1986. Le titre restera classé dans le top 50 19 semaines. Marc Lavoine qui s'apprête à sortir un nouvel album en novembre, constitué de 16 duos et de 4 chansons inédites, avec entre autres un Barbara Pravi, Clara Luciani ou encore Louane. Il repartira en tournée formule piano-voix accompagné du pianiste Alain Lanty à partir de 2027. Vous savez tout ? Tout de suite, David Bowie, Modern Love.

C'était Sandra avec In the Heat of the Night. Elle a démarré sa carrière dans les années 80. En 85, on la connaît déjà grâce à une certaine Maria Magdalena. Et là encore, grâce à In the Heat of the Night, elle fait danser l'Europe entière. Sandra est devenue une icône en Allemagne, son pays d'origine, où elle continue de se produire sur scène très régulièrement. Lui aussi, il est né musicalement dans les années 80. En 88, pendant 2 mois, il est numéro 1 du top 50 avec N'importe quoi, c'est le titre. C'est devenu l'un des plus populaires chanteurs français, et il s'agit bien sûr de Florent Pagny.

0: Tina Turner, c'était Private Dancer. Bon, alors là, on touche à la perfection avec ce titre mythique extrait de l'album légendaire Private Dancer qui a relancé la carrière de Tina après son passage à vide et surtout après sa séparation avec Ike Turner, son ex-mari un peu violent. Private Dancer, un titre composé et écrit par Mark Knopfler, guitariste et chanteur de Dire Straits. Dans un instant, encore du lourd. Easy Lover, Philippe Bellet et Phil Collins arrivent.
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0: Walker, You Can Leave Your Hat On.
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0: Allez, ne mentez pas, vous aussi, vous avez pensé à une scène mythique de cinéma en écoutant ce classique de Joe Cocker. Ou alors, vous n'avez jamais vu le film 9 semaines et demie. Hein. Film sympa, mais surtout rentré dans la légende grâce à une scène de striptease de la sublime Kim Basinger.

devant Mickey Rourke sur la musique de You Can Leave Your Head On. Dans ce cas-là, je vous laisse pianoter sur votre clavier. Merci YouTube. Allez, on se calme et on revient à la musique sans images. France Gall, la chanson d'Azima, tout de suite.

Louis Bertignac et les visiteurs, c'était ces idées-là. On est en 1987, c'est juste après la séparation du groupe Téléphone. Jean-Louis Aubert et le batteur Richard Kolinka sortent l'album Plâtre et Ciment. Et de son côté, Louis Bertignac et Corinne Marieno, la bassiste de Téléphone, fondent les visiteurs. Ces idées-là et leur premier succès. Allez, retour au début des années 80 en Angleterre avec Tears for Fears, leur premier tube Mad World.

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1: Le petit tour dans les années 80, c'est tout pour aujourd'hui. Mais je vous rappelle que notre rendez-vous est quotidien. Alors dans un instant, place à la chanson française, 100% chanson française. À demain, vous écoutez ici votre radio. Il est 22h.
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4: Est-ce qu'on peut devenir une star mondiale avec une chanson faite de morceaux de récup? La réponse est oui, et c'est le coup de génie de Laurent Voulzy en 1977.
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4: À l'époque, Voulzy galère. Son complice Alain Souchon lui lance un pari. 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Les deux acolytes s'amusent comme des fous et improvisent les paroles sur un coin de table. Mais Voulzy a peur que ce medley géant manque de créativité. Résultat, 4 millions d'exemplaires vendus à travers l'Europe.
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4: Ce qui n'était qu'un hommage nostalgique bricolé entre copains devient le premier grand mash-up de l'histoire de la chanson française.
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3: Mai 1990, Vanessa Paradis a 17 ans et pour son titre Tandem, elle doit travailler avec Renaud et Souchon, mais le destin s'appelle Serge Gainsbourg.
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3: En découvrant les musiques, le grand Serge flash. Il veut écrire tout l'album. Entre le vieux lion et la jeune louve, le studio devient un ring. Vanessa ne se laisse pas faire, elle recadre le maître rue de Verneuil dès qu'une rime est trop facile. Gainsbourg en sortira une phrase mythique. Paradis, c'est l'enfer.

0: De ces étincelles naît le titre Tandem, place à une femme qui s'affirme. Jean-Baptiste Mondino sublime le tout avec un clip en noir et blanc, électrique et ultra sexy.
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7: Vous avez lu l'histoire de Jesse James ? Comment il a vécu, comment il est mort. Ça vous a plu, hein? Vous en demandez encore? Eh bien, écoutez l'histoire.

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2: Bonjour Adi Schatz. Je suis Béatrice Duchin, je vis à Saint-Martin-de-Seignanx. Je suis native des Hautes-Pyrénées, de l'Anne-Mezan plus exactement. Je suis donc présidente de l'association Esquirote. Cette association a été créée en 2012 suite à la création, à l'ouverture de la filière bilingue français-gascon à Saint-Martin-de-Seignanx. Et c'est une association qui a pour vocation de promouvoir la langue et la culture gasconne et de la rendre visible. Merci de me passer le micro.
3: Parlez-moi un petit peu de votre première liaison à la culture occitane.
2: Ma première liaison avec la langue et la culture gasconne, elle a commencé dès mon plus jeune âge, à l'occasion de réunions de famille chez mes grands-parents, puisque nous étions une famille nombreuse et que mes parents, mes oncles, mes tantes, mes grands-parents parlaient gascon. L'ouverture aux autres est arrivée très tôt chez moi. J'étais membre du comité des fêtes de la Mezan. Moi, je viens de Bigorre et j'ai énormément de connaissances autour de moi. Je me souviens quand j'étais jeune et quand j'étais au lycée, et j'ai présenté l'option occitan au lycée. Nous étions nombreux en cours d'occitan et beaucoup la comprenaient parfaitement parce qu'ils habitaient dans des villages, dans des communes rurales ou à la maison, et ben, ils vivaient encore avec les grands-parents et ils ne parlaient que gascon à la maison. Moi, c'était difficile parce que je commençais déjà à la perdre. Mes grands-parents n'étaient plus là. On ne la parlait pas trop à la maison, mais ceux qui vivaient encore proches de leurs grands-parents, c'était la langue de la maison. C'est une langue qui est très très proche de l'espagnol. Les concordances des temps se construisent comme en espagnol. Pour apprendre l'espagnol, c'est un plus. Et moi, j'ai toujours été très attentive à cette langue parce que je la trouvais belle. Et même si je ne la comprenais pas, je la trouvais jolie parce que souvent, à travers cette langue, ils racontaient des histoires, des légendes et tout le monde riait. C'est une langue qui a ravivé beaucoup d'émotions parce que justement, quand nous avons créé cette filière et que j'ai commencé à entendre les enseignants parler cette langue, m'a projeté chez mes grands-parents dans mon enfance, en fait. L'enseignement bilingue à Saint-Martin-de-Seignanx se fait à l'école publique. C'est une offre de l'éducation nationale.
3: Est-ce qu'il y a beaucoup d'élèves?
2: Oui, à Saint-Martin-de-Seignanx, l'enseignement bilingue commence dès la petite section jusqu'au CM2. Et on a la chance à Saint-Martin qu'elle soit suivie au collège. L'histoire géo s'enseigne en gascon. Et il y a également le cours de langue en gascon. Très vite, nous avons mis en place les cours d'enseignement pour les parents, les cours adultes. Et donc, nous avons, dès la première année, eu beaucoup de parents.
3: Puisque vous êtes président de l'association Esquirote, quels actes concrets proposez-vous pour promouvoir cette langue gasconne?
2: Nous avons commencé par les cours de langue. Ensuite, nous avons proposé des cours de chant en polyphonie. Je chante au Conservatoire des Landes, au département Trad. Et puis, nous avons mis en place des événements. Ça fonctionne de plus en plus. Les collectivités territoriales ici nous soutiennent.
3: Béatrice Duchin, présidente de l'association Esquirote à Saint-Martin-de-Seignanx.
2: Oui.
3: Avant de vous dire des choses, allez-vous me donner le nom de la radio qui vous a tendu le micro aujourd'hui?
2: Je crois que c'est Ici Gascogne.
3: Et comment ça se dit en gascon?
2: Ici Gascogne.
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4: L'attraction ouvre ses portes, on va rentrer dans une première salle. Et déjà, quand on vient de dehors et qu'il fait 2 degrés, on est content de retrouver un peu de chaleur. Ce qui est assez incroyable, c'est qu'on traverse plusieurs salles avec plusieurs ambiances. On va pouvoir voir de nombreuses plantes, sentir, interagir en parlant. Et on va voyager à travers un jeu de lumière, un jeu de mapping assez incroyable. Et franchement, je l'avoue, c'est assez bluffant.
5: Transférons l'énergie récoltée vers les serres via le système racinaire de mes plantes. Au rendez-vous de l'autre côté. Je sens que ça va être spectaculaire.
4: Alors pour ceux qui ont déjà eu l'occasion d'aller au bassin des Lumières à Bordeaux, on est un petit peu dans ce même univers. On va voyager dans une serre éclairée avec un mapping qui va interagir aussi en fonction de nos pas. Et ça, c'est plutôt sympathique. On marche, la lumière s'éclaire au sol, les murs sont éclairés avec des décors paradisiaques, fleuris. Et franchement, c'est extrêmement bluffant. Allez, on quitte la serre pour un autre monde, un autre univers. Direction la toute dernière salle où là, normalement, J'avais eu l'occasion de venir dans les coulisses lors de la construction de l'attraction il y a quelques semaines. Là, on va se retrouver face à un arbre imposant et il va falloir lui redonner vie en tapant en rythme sur des énormes tambours qui ont été mis à disposition. Et ça, je suis persuadé que ça va plaire aux petits, mais aussi aux grands. Ok, donc là, je vais me greffer avec une famille. On va taper à fond sur le tambour. Et en fait, à chaque fois qu'on donne une impulsion sur le tambour, ça envoie de l'énergie dans l'arbre, l'arbre prend vie. Et pour le reste, je vous laisserai le découvrir par vous-même, mais c'est, faut le dire, assez magique. Est-ce que je peux vous demander comment, qu'est-ce que vous en avez pensé ?
6: Bah franchement, c'est super top, c'est une belle expérience, c'est très joli.
4: Ça vous a plu ?
7: Ça change beaucoup de toutes les attractions qu'on peut voir. Partout en fait, et là c'est vachement ludique même pour les enfants, c'est très visuel, le fait de la fin de taper sur les tam-tams, franchement c'est juste génial.
4: Est-ce que ça vous a plu les filles ?
8: Oui.
4: Pourquoi ça vous a plu ?
8: Parce que en fait les plantes elles nous avaient suivies et c'était trop bien, on a beaucoup aimé et voilà.
4: Bon ben voilà, je vous l'avais dit, ça marche sur les petits, ça marche sur les grands. Maintenant il vous reste plus qu'à venir ici au Futuroscope pour venir découvrir la Serre des Mondes. C'est l'une des deux nouvelles attractions de cette saison 2026, la 39e pour le Futuroscope. Bon, je vous souhaite quand même qu'il y ait un peu plus de soleil qu'aujourd'hui, quoique franchement pour aller dans la Serre des Mondes vous serez quand même content de retrouver un peu de chaleur.
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9: Nous sommes en mai 1970, le 17 précisément, un dimanche ensoleillé et non un lundi au soleil. Et Claude François roule à vive allure, pressé de rejoindre Nîmes. Il s'écoute un live d'Elvis Presley. Well, it's one for the money, two for the show,
10: three to get ready and I go. Dans la voiture, il y a 8 haut-parleurs tout autour, donc vraiment, j'étais entouré par le son, j'adore ça.
9: Quand soudain, son pneu éclate à hauteur de Bédarrides. À l'époque, le chanteur raconte son accident dans une interview fascinante tirée de l'émission de radio Bande à part que Lina a archivée.
10: Quand la roue a explosé, l'arrière s'est présenté vers l'avant et la gauche de la voiture se soulevait pour culbuter, pour faire les tonneaux. Je me suis donc retrouvé de face à l'autoroute, donc de nouveau, et là j'ai re-ralenti. Dès que c'est représenté de nouveau en tonneau, j'ai re-accéléré, ainsi de suite, jusqu'à peut-être 100-110 à l'heure. Alors mes bras étaient mous pour conduire la voiture, et elle s'est arrêtée net, le retour m'a projeté la tête dans le volant.
9: Sa voiture traverse les quatre voies de l'autoroute et finit sa course dans un fossé de l'autre côté de l'autoroute A7. Conscient mais sonné, l'artiste est un miraculé. Nous sommes alors 8 ans avant l'épisode de la baignoire fatale. Il n'aura qu'un nez cassé, nécessitant par la suite une rhinoplastie.
10: C'est pas le cartilage qui s'est cassé, mais l'os entre les deux yeux. Alors là, quand j'ai vu ça, j'ai donné un coup de poing dans le miroir, j'ai donné des coups de poing partout, j'ai piqué ma crise de... J'ai pas de chance.
9: Claude François sortira 2 ans plus tard, le lundi au soleil.

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1: Bonjour à tous, je suis frère Jean-Michel, je suis au monastère de l'abbaye de Belloc, j'ai 69 ans.
2: Ben bonjour, alors vous nous recevez dans un endroit qui est important dans le monastère pour vous, on est dans la bibliothèque.
1: La bibliothèque c'est un lieu important, les moines sont obligés de lire tous les jours.
2: Dans quel rayon vous allez le plus souvent vous?
1: Surtout dans le rayon de la Bible, hein. Un petit peu la philosophie.
2: Dites donc Jean-Michel, on fait un peu le sérieux frère Jean-Michel, mais moi je vois des astérix là-dessous là. Il n'y a pas que de la philo.
1: Ah non, il y a effectivement, Astérix, c'est de l'art. Hein.
2: Ben voyons. Vous avez été prêtre pendant longtemps. Qu'est-ce que vous gardez comme souvenir de votre vie de prêtre qui a duré 40 ans quand même en Creuse?
1: J'ai fait beaucoup d'enquêtes rurales.
2: Quoi, des enquêtes rurales?
1: Alors, j'ai travaillé, si vous voulez, je vais dans une commune, par exemple. Eh bien, je vais rencontrer toutes les personnes qui sont des personnes ressources, on veut dire, au niveau de, je dirais, de l'organisation de la cité. Bon, je vais visiter les familles, les agriculteurs. Alors, quelquefois, ça fait bizarre parce que, bon, moi, je fais des enquêtes rurales pour connaître un peu le pays. Mais les gens, à l'époque, hein, quand ils me voyaient arriver dans les fermes, par exemple, ils croyaient, à cause des questions que je posais, que je venais pour des subventions. Alors, évidemment, à la fin de l'entretien, c'était une grosse déception de leur côté parce que j'avais rien à leur offrir.
2: Vous avez décidé à 60 ans de quitter la prêtrise et de redevenir moine. Pourquoi on choisit d'être en retrait à un moment donné?
1: En fait, je m'étais rendu compte que dans mon activité très pleine, hein, j'arrivais pas à tout faire. J'avais des grandes ambitions, bien sûr, d'être proche de tout le monde, mais c'était impossible. Et donc, je me suis dit, mais comment être proche de chacun si je ne peux pas, à cause du temps, à cause des lieux, etc. Et donc, j'ai compris que, en fait, la relation principale, c'est la relation de l'intériorité, c'est-à-dire de l'écoute, de porter les personnes. Bon, c'est une question de foi, bien sûr, dans la prière, c'est-à-dire la méditation. Et du coup, on se sent beaucoup plus proche des personnes, beaucoup plus en résonance avec elles, et sans doute aussi avec une capacité d'énergie, d'encouragement. Voilà. Et de ce fait-là, beaucoup de personnes pensent aussi à moi, et donc on se communique énormément. Je n'ai plus de nouvelles relations. Par contre, j'approfondis toutes mes anciennes relations, et chacun se retrouve. Enfin, voilà, c'est très mystérieux. Hein. Je ne savais pas que ça allait se passer comme ça, mais de fait, il y a une grande intimité qui s'est créée entre toutes ces personnes.
2: Dernière question, vous, est-ce que en 40 ans de prêtrise, vous l'avez vu changer cette société?
1: Ça n'a rien à voir. 40 ans, quand je pense les premiers temps que j'étais dans la Creuse, et aujourd'hui, ça n'a absolument rien à voir, vraiment, vraiment. Par contre, ce que je constate, si vous voulez, c'est que les gens sont très soucieux de beaucoup de choses. Mais aussi, je crois qu'on est dans une société qui n'aide pas à pacifier les relations. Beaucoup de personnes insatisfaites, voilà. C'est ça qui est un petit peu difficile, je crois.
2: C'est le vivre ensemble qui va apprendre. Ce que vous faites ici, vivre ensemble, vous êtes combien dans la communauté?
1: Alors, nous sommes 11 frères. Il y a aussi la communauté des sœurs, elles sont 8. Oui, on apprend, ben, justement, on prend beaucoup sur soi. On est comme dans une famille, hein. Ouais, c'est ça. En prenant sur soi, on apprend beaucoup sur les autres. On comprend que c'est ce chemin-là qui peut produire vraiment du vrai bonheur.
2: Merci beaucoup, frère Jean-Michel.
1: Merci à vous.
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3: Allez, suivez-moi, je vous emmène dans une entreprise à Ernée. C'est l'ère du relookage, entreprise qui donne une seconde vie à nos meubles anciens. David Hofzapfel, le directeur des lieux, m'accueille dans les ateliers qui se trouvent dans les anciens locaux d'une célèbre entreprise ernéenne.
4: C'est les anciens locaux Panard, pour les gens qui connaissent en Mayenne.
3: Vous êtes une petite dizaine dans des locaux qui sont immenses. J'ai l'impression qu'on peut jouer à cache-cache ici, on s'amuserait comme des fous.
4: Ah, c'est sûr, complètement. L'avantage, c'est qu'il y a où se tourner.
3: Bon, il n'est pas caché, on le voit bien, il y a l'un de vos salariés qui est là.
4: Alexandre.
3: Bonjour Alexandre.
5: Bonjour.
3: Bon, qu'est-ce que vous êtes en train de faire là?
5: Là, je suis en train de reponcer un caisson de rangement. Donc, il y a tout ce qui est bouchage du Saint-O, je suis en train de le reponcer, de relisser.
3: Qu'est-ce qui vous plaît, vous, Alexandre, dans le travail du bois?
5: C'est la restauration, l'odeur du bois. C'est plutôt satisfaisant de pouvoir restaurer un vieux meuble qui date de très très longtemps, par exemple, et puis de le redonner vie, quoi.
3: Parce que ça fait longtemps que vous faites ça?
5: C'est depuis que j'ai l'âge de 16 ans, j'ai 40 ans.
3: Chaque meuble est donc nettoyé, parfois réparé, puis poncé, on l'a entendu. Ensuite, pour qu'il soit mis au goût du jour, il change de couleur. Avec David, nous allons dans une autre partie de l'atelier.
4: Voilà, on change de pièce. Donc là, vous êtes sur la partie cabine de peinture où il y a notre peintre Thomas.
3: On change d'odeur un peu parce que c'est vrai qu'on avait la bonne odeur du bois. Là, je vais pas dire que j'aime pas, mais c'est moins agréable au nez.
4: C'est moins agréable, mais c'est ce qui fait la beauté du travail. Et là, on est sur toute la finition de que ce soit meuble. Là, Thomas est en train de finir une chaise.
3: C'est quand même assez incroyable de regarder la métamorphose de certains meubles, parce qu'il y a des meubles, ils arrivent ici, c'est un petit peu le meuble de la grand-mère ou du papy.
4: Bien sûr.
3: Et vous en faites quelque chose très déco, très actuel.
4: Alors on en refait déjà quelque chose de très déco, et c'est surtout qu'on garde très important aussi la qualité de base, parce qu'en règle générale on travaille sur des meubles en chêne, en merisier ou autre essence de bois, donc il y a quand même une certaine qualité au point de départ.
3: On va se rapprocher de votre salarié qui est en train de peindre. Il a une cabine, il fait ça avec un pistolet, c'est plus facile qu'au pinceau.
4: Oui, oui, et puis c'est notre, ça Thomas, c'est notre Picasso, voilà, c'est la finition, c'est vraiment son dada, entre guillemets.
3: Non, il y a un Picasso mayenné, ça existe?
4: Ça peut exister complètement, c'est quelqu'un qui bosse très très bien.
3: Et là, ce sont des chaises qui sont en train d'être peintes.
4: Voilà.
3: Donc là, tout ça, ça se fait sur l'ossature en bois. Et après, vous remettez l'assise.
4: Alors, on remet l'assise. On a un des salariés aussi qui fait que ça en termes de tapisserie. C'était une chaise paillée. Donc, on supprime le paillage. Et par la suite, il va y avoir une nouvelle garniture de chaises. Voilà.
3: Ah, donc ce sera du tissu alors plutôt?
4: Alors, du tissu, là, ça va être un sky. Mais on peut, voilà, on peut accorder plein de choses, que ce soit du tissu, du sky, de l'alcantara. D'une chaise ancienne, elle redevient moderne et à la fois neuve également.
3: Et avec ces chaises, il y a évidemment une grande table qui a été peinte également par votre Picasso, puisque c'est son surnom. Et j'observe ça avec beaucoup d'attention. Ah ben, j'ai mis mon doigt, je crois que c'était pas sec en fait.
4: Oui, oui, ça vient d'être terminé tout juste, donc faut faire attention au doigt.
3: Ben, vous dites c'est pas grave, on voit quand même la marque de mon doigt.
4: Oui, non, c'est pas grave, on va le refaire après, vous souciez pas.
3: Et je vous rappelle que ce week-end, c'est un événement ici Mayenne, il y a le salon Maison et Déco à Espace Mayenne à Laval.
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6: Dans Minute Papillon de série, on réveille vos souvenirs dans le Morvan et on fouille dans vos greniers à la recherche de tous vos films oubliés. Vous avez peut-être au fond d'une vieille malle, cachée dans un tiroir ou enfouie dans des cartons poussiéreux, un peu de la mémoire de votre village, des usages de votre région. Ces quelques instants de vie témoignent d'une époque, de la façon dont les gens d'ici grandissaient, se mariaient, s'amusaient. Les films de vacances, des fêtes de village, de réunions de famille, les événements de la paroisse, les films d'entreprise, les compétitions de quartier, tout parle de notre histoire.
7: À la vôtre, les enfants.
8: Allez, salut les petits.
7: Allez.
6: L'association OVNIBUS collecte, numérise et valorise les films amateurs. Tout est expliqué sur son site et sa page Facebook. Des bobines Super 8, des cassettes VHS, des bandes magnétiques, les archives que les habitants apportent sont restaurées, puis seront présentées lors d'une projection publique accompagnée de musique. L'initiative a pour objectif la sauvegarde du patrimoine local menacé par l'obsolescence des supports. Nos vieilles cassettes ou nos vieux films se détériorent. Les habitants peuvent choisir de verser leurs films aux archives départementales ou de les conserver après leur numérisation. À travers cette opération, vos petites histoires de la vie quotidienne entrent dans notre grand récit collectif. Vos souvenirs sur celluloïdes alimentent notre mémoire commune au lieu de se perdre au fond d'un grenier et de disparaître à jamais. Les souvenirs.

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1: Bonjour. Arnaud, ma passion, c'est les taureaux. Tous les taureaux. L'amour du taureau. Le taureau Camargue, le taureau espagnol, qu'il soit dans l'arène, dans les champs, dans la rue. Je l'adore dans toutes ses formes.
2: Est-ce que vous vous êtes posé la question pourquoi j'aime le taureau ?
1: Ben, j'y suis venu petit à petit. En fait, mes parents m'ont amené il y a très longtemps dans ma jeunesse dans les arènes de Nîmes, à l'époque encore où on pouvait voir le sixième taureau gratuitement. On ouvrait les portes et je me suis pris de passion pour ça. Et petit à petit, j'ai appris ce qui était cet animal. D'abord le taureau espagnol, puis après le taureau Camargue.
2: Qu'est-ce qui représente pour vous le taureau ?
1: Ben, la sérénité, la force, et puis cet esprit de combat qu'il a toujours, qui est inné chez lui, et cette résistance qu'il peut avoir partout, contre le climat quand il est dans le champ, mais aussi dans l'arène ou avec les races de terre. Maintenant, le plus grand plaisir est quand même de le voir dans son champ, évoluer dans son territoire, puisque c'est là où on voit qu'il est le plus majestueux.
2: Vous auriez aimé être éleveur de taureaux ?
1: Alors, j'ai approché des éleveurs de taureaux et je sais tellement comme c'est difficile. Sincèrement, je m'en vois pas les capacités. Oui. C'est comme toute passion, on aime s'en approcher le plus près possible. Donc, rêver d'un jour élever des taureaux, bien sûr, mais sincèrement, c'est vraiment vraiment très compliqué.
2: Le taureau, il est fascinant. Alors, il fait peur, il est fascinant. Vous avez lu des livres sur le taureau, parce que dans la mythologie, il y a toujours des bêtes à cornes.
1: Oui, tout à fait. Beaucoup de livres, à la fois sur la course camarguaise, à la fois sur la corrida, mais aussi sur le taureau. Et ce qui est fascinant, c'est tout ce qu'il peut être, lui, dans ce qu'on en fait en tant qu'élevage, et la force qu'il représente. Parce que après, c'est la relation à la fois à la corrida avec la mort, et qui peut gêner, et je l'entends, mais aussi l'agilité qu'on peut retrouver dans la course camarguaise. Il a toutes ses facettes, le taureau.
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3: La place du village, c'est notre rendez-vous quotidien avec les frères Jean-Noël et Philippe de Paris à la rencontre des Savoyards et Hauts Savoyards. Et aujourd'hui, c'est Philippe qui est avec nous. Philippe, vous nous racontez une très étonnante visite sous terre à Ugine.
4: Ah oui, on est à Ugine, en Savoie, et c'est une rencontre absolument étonnante. Et ce jour-là, on est accompagné par Rudy Lauberton, qui nous fait pénétrer, Laurent, carrément sous la montagne. En fait, nous sommes dans des tunnels de la guerre. Il nous conduit dans des abris anti-aériens de la Seconde Guerre mondiale. Des abris construits juste avant la guerre. Et comme il nous dit, comme on avait des usines sidérurgiques juste à côté, les avions pouvaient les bombarder. Voilà pourquoi il y a des tunnels. Et là, il nous conduit dans un tube qui lui appartient. 90 mètres de long, 2,50 mètres de diamètre. Et il nous dit là, on est juste au-dessous du centre-ville d'Ugine. Juste au-dessus de nous, on a même le musée du Crécherel. Et c'est là que Rudy nous explique qu'il a un jour décidé d'occuper ces tunnels. Il avait pourtant déjà entendu que ces tunnels avaient déjà servi de cave à affinage pour les bons fromages de chez nous.
3: Bon, le suspense a assez duré, Philippe. Qu'est-ce qu'il y fait exactement ?
4: Eh oui, qu'est-ce qu'il y fait ? Et c'est là qu'il nous fait découvrir une étonnante ferme, l'Aubricole. Tenez-vous bien, l'Aubricole.
3: Ah oui.
4: Et oui, Rudy élève des vers. Il y cultive aussi des endives et des champignons. Et là, il nous raconte comment il a découvert la lombriculture. C'est l'élevage des vers de terre, hein, pour mettre dans les lombris composteurs. Vous avez peut-être ça chez vous.
3: À la différence de vous, vous voulez descendre les vers.
4: Vous voulez descendre. Et il s'agit donc de ces déchets organiques, le compost, vous savez tout ce que c'est. Oui. Et donc, il va récupérer le terreau, mais aussi, tenez-vous bien, le jus fait par les vers, qui dit-il, c'est le meilleur engrais naturel, le jus de vers. Nous, on ne savait pas trop ce que c'était. Et bien, ce sont ces vers de terre que vous mettez, je pense, dans votre compost. Il y a aussi le jus, il ne faut pas l'oublier. Et Rudy nous explique que le vers l'occupe surtout l'été, parce que l'hiver, qu'est-ce qu'on en fait des vers ? On n'en fait rien. Et pendant l'hiver, il s'est donc mis à cultiver des endives. Et puis, donc, du mi-novembre jusqu'au mois de mars. C'est vrai que pour que l'endive soit bien blanche, nous dit-il, pour qu'elle n'ait pas d'amertume, elle doit rester totalement dans le noir. Et là, c'est l'endroit idéal.
3: Alors, les vers, l'endive, mais il y a aussi les champignons.
4: Eh oui, les champignons, des amis du noir aussi. Ils cultivent les fameux rosés des prés, mais aussi la pleurote. L'endroit est parfait, nous dit-il, 15 degrés, 85% d'humidité. Et là, il nous fait quelques confidences. Le champignon de Paris pousse sur du fumier de cheval, la pleurote sur du peuplier broyé, et le fameux shiitake, ce champignon étonnant, sur du chêne broyé. Le shiitake, vous savez qu'il a des vertus magiques, il fait pousser les dents, pousser les cheveux, et empêche de vieillir.
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3: À Dichasse, Niaque.
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5: Itzel, à Dio.
6: À Dichasse.
5: Dès qu'il passe par là.
6: Par mon Udi, qui a battu les animaux, d'où il a. Et un hate, qui est pro-intelligent, a ouvert la porte. Et qui a tué le loup, mais la pie et 13 gâtes.
5: Non.
6: J'ai plusieurs animaux, dont un chien. Et il est assez intelligent pour ouvrir une porte. Et il est allé attraper mon lapin, qui l'avait marré trop bête à cause de la pie.
5: Qui a eu une histoire triste, non?
6: Car le loup est purement animal de compagnie à cause de la pie. C'était mon premier animal de compagnie, ce lapin. Avant, le loup purement, car il est out pèse. Mais ce n'a même pas se barré la porte à clau. Oui. Que la maison qu'il y a la campagne de cop, enfin, c'est un peu dit qu'il y a un grève, mais ce de cop, le cas qu'il y a une rate, l'os du Zaoukouni, qui l'avait mis 4 dans ce Ukouniye, qui a même, enfin, qui sont sous Mantus et Sage, et de cop, qui avait mis 4 au Meyout, et le cas d'art qui se trouve. Dans le jardin, on a des clapiers sur plusieurs étages, et du coup, on a mis le lapin sur le plus haut, comme ça, le chien au début, juste il allait voir, mais après, il pourra le faire. Quoi.
5: C'est mieux pour lui. Ah, et pour toi aussi.
6: Oui, carrière triste.
5: Mercès, Adichat, Adiou.
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1: Moteur !
2: Alerte générale !
3: C'est quoi le texte ?
4: C'est ma France, hein. C'est moi qui l'a dit tout le temps.
5: Action ! Je passais le plus clair de mon temps au cinéma de Star.
6: Coupé !
7: Elle était bien celle-là.
8: Coucou, pidou !
9: Juillet 1989, Yves Robert pose sa caméra à Marseille pour réaliser son prochain film, Le Château de ma mère. De retour dans ses collines du Garlaban, Marcel découvre l'amour et ses premiers chagrins. Se rendant désormais tous les week-ends à la Treille, la famille Pagnol emprunte un raccourci traversant des domaines privés. Jusqu'au jour où un garde, intransigeant, les prend en flagrant délit.
10: Les marins connaissent l'appel du large. Moi, je venais de ressentir l'appel des collines. Oui, elle m'appelait auprès d'elle, mes chères collines.
11: Garlaban, Taoumé, Tatrouge, je vous salue.
9: Après avoir réalisé La gloire de mon père, Yves Robert enchaîne directement avec le tournage du Château de ma mère, la suite des souvenirs d'enfance de son ami Marcel Pagnol. C'est d'ailleurs ce volume que, 30 ans plus tôt, l'écrivain pensait adapter lui-même au cinéma, espérant en faire son dernier film.
12: Dans La gloire de mon père, ce sont des notations. Il n'y a pas une grande intrigue, il n'y a pas d'événement dramatique. Tandis que dans Le Château de ma mère, il y a un élément dramatique, n'est-ce pas, qui suffit, à mon avis, pour porter un film. Lorsque nous traversions les châteaux d'autrefois et que le garde nous avait surpris, et ça a été chez nous une tragédie, n'est-ce pas ? Mon père s'est vu révoqué, s'est vu perdu d'avance, et puis ça s'est très bien arrangé. Je l'ai même acheté, ce château, il y a fort longtemps. J'avais l'intention d'y faire la cité du cinéma, mais c'était au début de la guerre. Je n'ai pas pu le faire, et quand la guerre a été finie, je me suis trouvé trop vieux. Je vais tourner là-bas, et il faut que je me hâte, parce que on va construire un lotissement, ce qui fait qu'il n'y aura plus le paysage qui est actuellement très beau, très simple et assez désert.
11: Mais on va arracher la chaîne.
13: Malheureux. Allez, ce serait une effraction.
14: Eh oui, c'est... une effraction, ça peut valoir dans les 3 mois de prison. Et calme, ma stock.
9: Et si Pagnol n'aura pas le temps de faire ce dernier film, le château de la Buzine, lui, renaîtra de ses cendres, un demi-siècle plus tard, pour devenir un lieu dédié au cinéma. Mais qui ne figure pas dans l'adaptation d'Yves Robert, lui préférant, pour représenter les domaines privés traversés par la famille, le château d'Astros, dans le Var, à Vidauban, et le château de la Gaude, à Aix-en-Provence.
10: C'est seulement quand je le vis par-dessus la haie que je reconnus le château, celui de la peur de ma mère. Oui, c'était là. C'était bien le canal de mon enfance. Je refis lentement le chemin de mes vacances de petit garçon et les chères ombres du passé marchaient auprès de moi.
9: Le château de ma mère se clôt sur un épilogue mélancolique, poignante élégie au temps qui a passé. Pagnol y fait vibrer les cordes d'une gravité à laquelle il a rarement habitué ses lecteurs.
10: Telle est la vie des hommes. Quelques joies très vite effacées par d'inoubliables chagrins. Il n'est pas nécessaire de le dire aux enfants.
9: Comme les souvenirs d'enfance de Pagnol, les deux films d'Yves Robert sont un succès, avec plus de 10 millions d'entrées, et offrent une nouvelle dimension au mythe qu'avait déjà édifié l'écrivain pour son cher Garlaban, la montagne magique de son enfance, et au chant d'amour pour son père et sa mère.
10: Mais de l'autre côté du temps, il y avait depuis des années une très jeune femme brune qui serrait toujours sur son cœur fragile les roses rouges du roi. Elle entendait les cris du garde et le souffle rauque du chien. Blême, tremblante et pour jamais inconsolable, elle ne savait pas qu'elle était chez son fils.
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16: Une flamme peut précipiter votre mort. Dans le Morvan, l'été, mieux vaut se méfier des feux follets. Ces flammèches bleutées, jaunâtres ou vermillons qui apparaissent comme par magie dans les zones humides. Dans le Morvan, ces petites flammes portent aussi le nom de Keller. Voilà l'une de leurs nombreuses frasques, racontée par Sandra Amani dans « Légende du Morvan » aux éditions Temps Impossibles. Bonjour ma chère Sandra.
17: Bonjour Charlotte.
16: C'est la fin de l'été, nous sommes dans le hameau de Saint-Agnan, dans le Morvan, à la ferme des Amants.
18: Il est minuit passé. Une ombre surgit soudain de la vieille bâtisse au toit de chaume. Jean Garnier titube dans le noir. Il a trop bu. Mais la nuit est belle. Les étoiles éclairent.

0: le bois. Et puis il la connaît par cœur, cette forêt. Depuis le temps qu'il braconne pour attraper des lapins de garenne. Ce n'est pas encore la saison de la chasse, mais peu importe. Le braconnier part à la recherche de ses pièges dispersés dans ce petit bois du Morvan.
1: Oh diable, les autorisations, les lapins de garenne sont bien meilleurs à cette saison. Dodu à souhait, oh je vais me régaler.
0: Jean Garnier emporte avec lui sa gibecière crasseuse. Elle contient les restes de sa prise de la veille, les plumes d'un faisan. Arrivé à l'étang, le braconnier pose sa sacoche près d'un tronc mort. Il cherche son piège sans remarquer la petite flamme bleutée qui danse derrière lui.
2: Et en voilà un avec qui je vais bien m'amuser cette nuit.
0: Cette petite flamme bleutée, c'est Keulère, un feu follet. Une créature diabolique qui s'amuse à poursuivre les morvandiaux pour les attirer vers le lac. Elle incarne les âmes les plus détestables de l'humanité. Cette nuit-là, Keulère s'était emparée de l'esprit d'un certain Pierre Parot. Voleur, menteur, radin, violent avec la Louise, sa moitié. Une femme en or qui doit être bien débarrassée aujourd'hui. Pierre avait été enterré la veille. Son âme avait maintenant soif de vengeance.
2: Cet idiot, il ne me voit même pas trop concentré à emporter sa nouvelle prise. Je vais pouvoir me venger du sale coup qu'il m'a fait hier pendant qu'on m'enterrait. Tu vas me payer les insultes que j'ai entendues sur ma tombe alors même qu'elle n'était pas encore recouverte. Et la Louise, ma bonne femme qui rigolait en douce, planquée derrière sa voilette, le braconnier, la veuve joyeuse, bande de salauds!
0: Tout à coup, le cadavre du lapin dans les mains, Jean le braconnier se retourna et aperçut la petite flamme bleue voler derrière lui. Comme il avait beaucoup bu au dîner, il crut qu'il rêvait. Alors il poursuivit sa route sans se soucier de sa présence. C'est alors que le feu follet se mit à voleter autour de Jean. Une fois devant, une fois derrière. Ébloui par la force de la petite flamme bleue, la panique s'installa dans l'esprit de Jean. À partir de ce moment-là, une force invisible l'obligea à suivre la flamme. Oubliez le braconnage, Jean était devenu le prisonnier du feu follet.
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4: C'est l'un des plus grands mystères du Morvan, le feu follet. Il s'empare des âmes damnées pour tuer les étourdis qui se promènent la nuit dans les forêts ou près des lacs et des étangs. Voilà la suite de la légende Feu follet de Sandra Amani, publiée dans Légende du Morvan aux éditions Temps Impossible. L'âme de Pierre avait soif de vengeance. Le méchant bougre avait été enterré sans regret par sa femme et ce salaud de braconnier, Jean Garnier. Cette nuit d'été, Pierre attendait son heure pour mettre fin au jour de son ancien voisin. Son apparence de feu follet était bien pratique. Petite flamme bleutée discrète, mais dotée de pouvoirs puissants.
0: Jean était maintenant complètement envoûté par le feu follet. Il le suivait sans réfléchir au milieu du lac. Il ne se rendait même pas compte qu'il pénétrait dans l'eau. Autour du braconnier, quelques oiseaux de nuit fredonnaient une complainte. Le tonnerre grondait au loin et un vent sournois se levait, agitant l'onde. Alors le destin frappa.
5: Mais que m'arrive-t-il? Qu'est-ce que je fais dans l'eau?
0: Soudain, Jean, qui tentait vainement de s'échapper, se prit le pied dans une racine et trébucha.
2: Tu vas te noyer, sale gueux! Dans cette eau noire et sinistre, regarde-moi danser autour de toi. Tu es maintenant sous mon emprise, tu ne peux plus m'échapper.
0: Jean tenta de se relever, mais l'alcool ingurgité pesait lourd sur son estomac et détraquait son cerveau. Il tremblait de froid. Apeuré, Jean se roula sur lui-même et se retrouva dans le lac. Des éclairs illuminaient le ciel et la pluie commençait à tomber, brouillant sa vue. L'eau glacée saisit ses os. Il ne pouvait plus faire un geste. Le feu follet tournoyait à toute vitesse autour du braconnier. Sans s'en rendre compte, Jean s'enfonçait de plus en plus profondément dans l'étendue sombre et boueuse. Le marécage étouffait ses cris. Tout à coup, on n'entendit plus un seul bruit. Jean s'était noyé.
2: De moins, les amis.
0: Au silence morbide, succéda une clameur qui s'empara de la forêt du Morvan. Les pierres, les arbres, les oiseaux, toutes les bêtes se moquaient du vilain chasseur en félicitant le feu follet. La lumière bleutée disparaissait au fur et à mesure que le jour se levait. C'était l'heure pour Keller de regagner la tombe de pierre. Dès le lendemain, empli d'une nouvelle énergie, le feu follet reviendrait peut-être taquiner une autre victime, en attendant qu'un petit malin réussisse enfin à le neutraliser.
4: Les feux follets du Morvan existent vraiment. Ils apparaissent dans les milieux humides chargés de méthane et de phosphine, des gaz produits par la décomposition de matières organiques. Mais leur pouvoir est impénétrable. Gardez-vous bien de rôder trop près des lacs et des étangs les soirs d'été, car vous risqueriez de vous faire envoûter par un feu follet.
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7: Moi, le plus dur à écrire en mots, c'est concessionnellement.
8: J'ai pas compris. Tu peux m'expliquer ? On a tous rien compris.
7: Concessionnellement.
9: Bah moi, c'est aucun mot. Sauf ceux où il y a deux lettres qui sont pareilles. Mais sinon, j'ai aucune difficulté sur les mots.
10: Ben, moi aussi, je suis d'accord. Je dirais anticonstitutionnellement, parce que c'est le mot le plus long de la langue française. Et puis, en plus, c'est plus difficile que intergouvernementalisation.

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1: Et le cocktail américain, c'est quoi ?
2: C'est un cocktail grillé avec une sauce américaine, tomate, échalote, une pointe de cognac, du vin blanc. C'est un peu relevé.
3: Un décarin !
4: Pâté, jambon, c'est tout envoyé avec gruyère, chantal, rosier, jambon de pays.
5: Eh ben tout ça, ça va aller dans la blanquette.
2: Bon appétit !
6: Chartier, le temple vénéré de la gastronomie populaire à Paris, appelé Bouillon, a fait des émules ces dernières années. Pas moins de 12 bouillons se sont créés depuis 2019. Des indépendants, des groupes, Pigalle et République, Julien, Faramond et autres. Mais c'est bel et bien Chartier qui tire son épingle du jeu en ajoutant deux bouillons à la maison mère du 7 de la rue du Faubourg Montmartre à Montparnasse et Gare de l'Est avec l'assurance de trouver dans les trois établissements le même menu à prix mini doux.
7: Aujourd'hui, nous aurons un saucisson à l'ail ou alors une salade de tomates pour 2 euros, un rôti de porc pomme normande ou bien une semainette sauce poivre vert à 9,60 euros, une mousse au chocolat ou une coupe vanille chocolat, une glace, pour 2,80 euros.
6: Et c'est bien ça qui fait le succès des bouillons depuis 130 ans. Prenons l'exemple du navire amiral, le Chartier des Grands Boulevards. 325 places, 6 à 800 repas servis chaque jour dans un décor 1900. Rien n'a bougé sauf l'ajout du chauffage central. Imaginez il y a 100 ans, dans la salle de 25 mètres de long et 6 mètres de hauteur sous plafond, un énorme poêle à charbon au centre brûlait les clients qui en étaient proches et laissait geler tous ceux qui en étaient éloignés. Pour le reste, c'est de l'authentique et dès la porte à tambour franc, la magie opère.
8: Alors nous approchons, vous voyez, pour entrer, on va être obligé de pousser cette porte à tambour qui était posée en 1912 et qui a vu tous les clients depuis. Poussez fort, allez-y, nous allons entrer.
6: Et si l'on est bien dans ce premier quart 21e siècle, grâce à Chartier, on entre chez Balzac ou Maupassant. Et on doit ce privilège à Camille Chartier. Il suffit de se balader rue Racine, admirer la devanture du grand bouillon Camille Chartier, un joyau de l'art nouveau.
9: Vous êtes au premier étage du bouillon Chartier, au 3 rue Racine. C'est historiquement un bouillon Camille Chartier ouvert en 1906. On est allé jusqu'à environ 200 bouillons sur Paris à une époque. Ils ont été à l'origine très populaires et puis après sont devenus un petit peu plus bourgeois. Il y a eu différentes variantes qui ont été créées, toujours avec un souci du décor et un soin amené à l'esthétique. Hein. Le début du siècle, c'était l'apogée de l'art nouveau.
6: La devise de la maison Chartier, souvent copiée, jamais égalée. Pour preuve, cette altercation en 1900 entre Camille Chartier et Alexandre Duval, un autre grand patron de bouillon parisien. Chartier, un jour, va déjeuner chez son concurrent. Duval, le voyant rentrer chez lui, l'apostrophe d'un ton ironique. « Alors, Chartier, vous venez manger chez moi parce que c'est meilleur que chez vous ?» Et Camille Chartier de répondre « Eh non, parce que chez moi, c'est complet. »
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2: Quand on vient au monde dans une famille de marins, mais qu'on est passionné d'aviation, est-ce vraiment une surprise que l'on finisse par inventer l'hydravion ? Henri Fabre naît à Marseille le 29 novembre 1882. Marseillais par son père, mais dauphinois par sa mère. Madame Fabre est originaire de Limbin. Et la vie géographique d'Henri sera calée sur la répartition généalogique, puisqu'il passera sa jeunesse entre la cité phocéenne et le Grésivaudan.
3: Mais c'est à la campagne ?
4: Oui, c'est très chouette.
2: Très jeune, Henri est passionné par tout ce qui touche aux avions. D'ailleurs, à 14 ans, c'est depuis la falaise de Saint-Hilaire du Touvet qu'il s'amuse à jeter un petit planeur et à le voir descendre jusqu'à la plaine. Mais quand ton père est l'eau, que tu es le vent et qu'il n'y a pas le feu et la terre pour arbitrer, le conflit est inévitable. Papa Fabre ne voit pas d'un bon œil la passion de son fils. Pour lui faire passer l'envie de prendre trop de hauteur, il l'envoie à Paris. Quelle erreur ! En intégrant l'école supérieure d'électricité de Paris, Henri en profite pour rencontrer les pionniers du vol de l'époque, tous à la capitale. Et sa créativité est encouragée. En 1906, il sort diplômé et après avoir convaincu, non sans mal, sa famille que son idée est bonne, il décide de travailler sérieusement dessus.
5: Je suis chaud, on peut le dire.
2: Son idée, justement, créer des aéroplanes capables de survoler la mer, bon, ça existait déjà à l'époque, mais capables de surnager en cas d'avarie et donc de se poser sur l'eau, il lui faudra 4 ans pour développer un prototype vivant. L'Isère n'est pas en reste durant ce processus. Henri continue de venir régulièrement chez nous et mène certains essais à Limbin. Le plus marquant, une hélice est fabriquée dans la commune, le moteur et l'hélice sont montés sur une voiture pour tester la propulsion. Une sacrée image qu'ont dû croiser sur leur route les Limbinois à l'époque.
6: Non, c'est pas vrai ! Mais c'est super !
2: Nous sommes en 1910. Henri amène son appareil sur l'étang de Berre, pas loin de Marseille. Cet appareil, il l'appelle le canard, parce que la gouverne de profondeur, les petites pales que vous voyez normalement à l'arrière de la queue des avions, elles se trouvent à l'avant et rappellent la forme d'un canard. Par contre, parler d'avion pour qualifier la machine d'Henri, c'est peut-être un peu avant-gardiste. 14 mètres d'envergure, 8 mètres et demi de long, un moteur de 50 chevaux, 3 flotteurs et des câbles partout. Ça ressemble plus à un échafaudage flottant qu'à un appareil volant. Mais sur cet étang, entre Marignane et Miramas, Henri se met sur le siège et s'élance. La deuxième chose la plus folle de cette aventure, c'est qu'il n'a quasiment aucune expérience du pilotage. Qu'importe, la foi en ses idées, c'est tout ce qu'il lui faut. L'avion décolle sur plusieurs centaines de mètres et Henri devient le premier à réaliser un décollage et un amérissage sur l'eau.
7: J'adore l'eau. Dans 20-30 ans, il n'y en aura plus.
2: Soyons honnêtes, dans l'œuvre d'Henri, la partie avion, c'était clairement pas la plus aboutie. Mais son véritable génie, il est dans ce qui fait du canard l'ancêtre de l'hydravion moderne, ses flotteurs.
8: Oh, j'adore quand tu dis ça, j'adore. Ah, tu le dis bien.
2: Un tel succès que c'est cette invention qui va permettre à Henri d'intéresser les industriels de l'aviation de l'époque. Après avoir travaillé sur des appareils pour la marine pendant la Grande Guerre, il fonde son entreprise et connaît le succès. Si Henri Fabre a choisi l'aviation, cet univers le lui rendra bien. Il épousera Germaine de Montgolfier, issue elle-même d'une famille assez connue dans le domaine. Toujours attaché à l'Isère, il achète le château du Carré à La Terrasse en 1927 où il viendra régulièrement. En 1979, il est l'invité d'honneur des championnats internationaux de deltaplane à Saint-Hilaire du Touvet, au sein d'une certaine Coupe Icard. Henri Fabre vivra centenaire, il s'éteint à 101 ans et est enterré à Limbin. Il est né avant le vol des frères Wright, a connu tous les aéronefs possibles et monté dans le Concorde. Henri Fabre, le grand-père de l'hydravion, est un Isérois, illustre Isérois.
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9: Karen Ponte est romancière, elle est picarde et sur Ici Picardie, elle vient tous les matins pour donner son billet d'humeur du jour. Karen Ponte s'éparpille. Bonjour Karen.
10: Bonjour. J'étais au téléphone il y a quelques jours avec mon amie Karine et elle me dit « Tu devrais parler à la radio de l'enfer des codes de validation. » C'est vrai que j'ai déjà évoqué les ouvertures faciles, pas faciles, les chaussettes orphelines, les bouchons de bouteilles qui se décrochent plus des goulots. Je peux continuer cette série, évidemment, hein, en parlant de d'autres choses agaçantes, telles que les mots de passe et les codes de validation.
9: C'est chiant.
10: Vous l'avez sans doute constaté, aujourd'hui, on doit créer des mots de passe pour tout, et pas n'importe quel mot de passe, hein, évidemment. Il faut des majuscules, des minuscules, des caractères spéciaux, il faut au moins 8 caractères quand c'est pas 10. Et aujourd'hui, parfois, il faut même le changer tous les 6 mois. Et comme on l'oublie, on clique sur mot de passe oublié, on est obligé d'en recréer un, bref, c'est l'enfer sur Terre.
9: Oui.
10: Mais comme si ça n'était pas suffisant, aujourd'hui, en plus des mots de passe, on reçoit des codes de validation.
9: Oui.
10: Soit par texto, soit par mail. Et une fois sur deux, eh bien évidemment, on ne les reçoit pas, hein, ces codes de validation. Ouais. Ils doivent s'en douter sur les sites, hein, parce que si vous l'avez repéré, vous pouvez cliquer sur « réenvoyer le code ». Donc oui. Eux-mêmes savent que ça ne marche pas tout le temps. Et évidemment, on ne parle pas de ces fameux CAPTCHA. Vous savez, ces petits trucs qu'on doit confirmer qu'on n'est pas un robot oui. en cliquant sur des images avec des feux tricolores. Mmh. Comme on voit jamais ce qu'il y a écrit, on clique sur tout et évidemment, ça ne marche pas. C'est mon amie Karine hein, qui a raison. Finalement, je crois que je préfère encore collectionner les chaussettes orphelines.
9: Oui.
10: Je vous dis à lundi et d'ici là, rappelez-vous, 4 focus c'est bien, mais 4 éparpillés, c'est encore mieux.
9: Karen Ponte, romancière picarde qu'on retrouve tous les jours du lundi au vendredi sur Ici Picardie, à retrouver évidemment sur notre site ici.fr.
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4: À Ancenis, j'ai rencontré Albert, ancien éditeur jeunesse, devenu un véritable moteur dans le monde associatif. Albert, il sème des idées et il aime surtout voir les autres les faire grandir. Une présence discrète mais indispensable qui sait inspirer sans jamais s'imposer. Et s'investir pour les autres est arrivé pour lui comme pour beaucoup d'entre nous.
11: Oui, ça a commencé en fait, notamment avec les enfants, en étant parent d'élèves. Et puis à s'engager autour de la vie locale, dans les associations de parents. Ça a commencé comme ça, l'engagement associatif. J'ai été scout et donc engagé quand même assez jeune dans le mouvement associatif. Oui.
12: Ça vous apporte quoi l'engagement associatif?
11: J'aime bien l'action. Je suis quelqu'un qui réfléchit aussi à beaucoup de concepts, mais au bout d'un moment être que dans le concept, ça marche pas. Donc être à l'action, c'est vraiment des choses qui pour moi sont importantes. Et puis aussi de créer du lien. Et ça, dans les associations, on peut pas faire tout seul. L'idée, c'est vraiment de créer du lien, de créer des interconnexions. Et ça, c'est vraiment quelque chose qui me nourrit en fait au quotidien. Parce que je suis convaincu que je pourrais être à d'autres endroits. Mais ce qui importe, c'est qu'est-ce que je peux faire pour l'endroit où je suis.
12: Et vous apportez quoi de vous là-dedans?
11: Je pense avoir cette capacité à mettre en lien les gens, à éventuellement aussi motiver, lancer des projets.
12: Fédérateur,
11: je sais pas, initiateur plutôt. En fait, je suis plutôt au début. Ce qui m'intéresse, c'est mettre en route des actions. Moi, j'aime me rendre le plus dispensable possible. C'est-à-dire que si je peux ne plus être dans un projet, tant mieux, parce que il y a d'autres choses aussi qui peuvent naître. Et puis, moi, ce qui m'amuse aussi, c'est justement de réussir à créer du lien et puis à faire en sorte que des différentes choses qui sont un peu dispersées soient plus puissantes parce qu'elles sont ensemble, parce qu'elles se mettent à travailler ensemble.
12: On dirait que vous déposez l'idée, puis hop, vous partez après.
11: C'est un peu ça. Ben, ce qui m'intéresse, c'est que d'autres s'emparent des idées. Moi, les idées, ouais, j'adore les idées. Mais ce qui m'intéresse, c'est surtout comment, quand je vois qu'il y a une dispersion sur des sujets, de me dire, mais pourquoi est-ce qu'ils se rencontrent pas?
12: Dernière question, qu'est-ce que vous apporte tout ça dans votre vie, Albert? Toutes ces idées que vous semez, vous plantez?
11: C'est en fait, je pense que derrière tout ça, c'est se sentir vivant.
12: Ouais, encore voilà. Une fois.
11: Mais oui, c'est oui, je pense que c'est ça.
12: Tout simplement, et c'est beau d'être vivant finalement.
11: Oui, c'est une bonne idée.
12: Et on peut vous souhaiter quoi pour la suite à vous?
11: De continuer à être curieux. Ça, c'est une sorte d'angoisse que j'ai dans ma vie, c'est qu'un jour je puisse ne plus être curieux, perdre ce côté de ah, waouh, cet émerveillement.
12: Ouais.
11: C'est-à-dire perdre l'émerveillement et la curiosité. Ça me ferait mal.
4: Albert, dans le monde associatif comme ailleurs, continue de semer des petites graines d'idées et laisse la magie opérer.
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1: Eh bien, dis ça à tous, mais le mercat de l'Uni ou le mercat des rebelles, mais en gascogne toulousaine, c'est prononcé les marcat avec un A marquette. En gascogne toulousaine, bah, du côté, par exemple, de l'îlot des Bâches, c'est l'île Jourdain, pour parler du marché, vous prononcez les marcat. Alors, bête, il y a des mercats, ça bien à Toulouse, le plus connu, certainement, le marché Victor Hugo, un lieu emblématique de la ville rose. Là-bas, certains Toulousains achètent auprès de leur boucher charcutier des cansalades. Alors, bête, une questionnette au Kézako, là, la cansalade.
2: Ce serait pas du genre. Bon.
1: Pas exactement. La cansalade, c'est de la poitrine de porc salé. Ouais, cansalade. Donc moi, ne pas confondre, attention, avec carsalade. La carsalade, c'est littéralement la chair salée, donc la charcuterie. Alors en ce moment, vous êtes nombreux à acheter surtout des razines ou d'arrazim. Solide, bien entendu, il s'agit du
2: raisin.
1: Une précision sur le mot razine qui désigne, et lingo nostro, aussi bien le fruit de la vigne comme en français que la grappe elle-même.
2: Et comment on dit alors « je mange du raisin » ?
1: Mais vous allez le dire, mangi des razines.
2: Mangi des razines.
1: Fort plat, ou minji a razim. En revanche, manja ou minja u razine signifie manger une grappe de raisin, pas juste un raisin. Al mercat podes crumpat avec des pumos. Au marché, vous pouvez acheter également, en ce moment, quoi,
2: des pumos. Des pommes.
1: Des pommes, manger des pommes.
2: Belles, ouais.
1: Mais oui. Des percets ou des percegos. Il y en a encore, j'en ai trouvé quelques-unes. Des pêches. Des fragustos, quejaco. Alors ça, c'est pas évident, des fragustes, des framboises, oh, et même des myrtilles, c'est très très bon, d'abajous ou abajous, ça dépend de la prononciation. Buono fine semana a tutis.
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4: Il est presque 7h40, l'heure de la nécessaire minute comptoise d'Arnaud Fromage, que je ne vois pas pour l'instant. Arnaud, vous êtes là? Je vous sors du lit là, il faut vous réveiller maintenant, hein, c'est l'heure de la chronique là.
5: Vabandoust, et und negin. Pardon, je rêvais. Puis c'était très bizarre, parce que dans mon rêve, je parlais super bien estonien. Bon, je sais pas si ça vous est déjà arrivé, mais il paraît que c'est pas si rare de rêver dans une langue qui n'est pas la nôtre, voire même d'une langue que vous ne connaissez pas du tout, comme moi avec l'estonien. Et ça porte un nom, d'ailleurs, ça s'appelle la xénoglossie. Et sur le site de Babel, l'un des sites qui propose des cours de langue en ligne, eh bien, j'ai trouvé un article à ce propos. Alors, il y a plusieurs types de xénoglossie. L'article prend l'exemple de quelqu'un qui avait reconnu de l'hébreu dans son rêve, mais en cherchant bien, il s'était souvenu qu'il avait fait quelques cours d'hébreu quand il avait 13 ans et que c'était probablement de là que ça remontait. Mais il est tout à fait possible de rêver dans une langue qu'on ne connaît pas du tout. Notez qu'on peut aussi penser que c'est cette langue-là, alors qu'il n'y a pas un mot qui est bon, c'est juste nous qui inventons un charabia en se disant que ça doit être du malgache ou du portugais.
4: Mais il y a aussi des cas cliniques beaucoup plus rares et plus impressionnants, hein.
5: Oui, qui se déclenche généralement après un accident grave ou un AVC. Par exemple, en 2015, en Chine, une ancienne prof d'anglais retraitée, âgée de 94 ans, est victime d'un AVC. À son réveil, après 2 semaines de coma, elle a totalement oublié le mandarin, sa langue maternelle, et ne parle désormais plus qu'anglais, qu'elle n'avait plus pratiqué depuis 30 ans. Autre cas, et cette fois c'est l'inverse, ça se passe en Australie, un jeune homme de 21 ans, victime d'un accident de la route, se réveille à l'hôpital en étant totalement incapable de parler anglais. Il ne se souvenait plus que du mandarin qu'il avait étudié à l'école quelques années avant. Détail amusant, il est par la suite allé en Chine, où il est devenu présentateur d'une émission de télé sur place, c'est dire son niveau.
4: Ah bah dis donc, mais Arnaud, il y a une explication rationnelle à ça ?
5: Pour le cas des rêves, l'explication la plus plausible, c'est que le subconscient aurait retenu quelques bribes d'une langue sans qu'on s'en soit vraiment rendu compte consciemment. De quoi appeler Freud au secours. Pour les cas cliniques de gens ayant totalement oublié leur langue maternelle après un choc, l'explication se niche dans la latéralisation du cerveau. Et oui, vous n'êtes pas sans savoir qu'on a 2 hémisphères là-dessous. Or, notre langue maternelle est stockée dans l'hémisphère gauche du cerveau, quand les langues que nous apprenons par la suite sont stockées, elles, dans l'hémisphère droit. Ainsi, si la partie gauche du cerveau est atteinte par une lésion quelconque, dans certains cas, il est possible d'oublier sa langue maternelle. Vous ne vous souvenez plus alors que de celle qui se trouve stockée dans l'autre hémisphère, l'hémisphère droit qui n'a pas été atteint. Ça reste néanmoins fascinant et impressionnant, heureusement que c'est très rare, mais voilà en tout cas un nouveau mystère du cerveau résolu, et sur ce, moi je vais me recoucher. Allez, Omenaeme, ça veut dire à demain en estonien.
4: Ah bon, eh bien bonne nuit, j'ai envie de vous dire. Hein. Arnaud, ça me donnerait presque envie de bailler, c'est pas très gentil. Et j'espère qu'il m'arrivera rien, parce que si je dois parler anglais toute ma vie, autant vous dire que ça va être très difficile, parce que l'hémisphère droit n'a pas retenu grand-chose en anglais. La nécessaire minute côtoise, les infos insolites, mais des fois très intéressantes, hein, comme ce matin, à réécouter à tout instant sur l'application Ici, et puis également sur ici.fr Besançon.
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6: On est dans l'ouest de l'Eure, grosso modo entre Bernay au sud et Pont-Audemer au nord. Le Lieuvin, c'est un petit bout de région dans la région. Aujourd'hui, je m'arrête à Saint-Benoît-des-Ombres chez mon copain Steve. Me voilà garé dans le jardin de Steve.
7: Eh, je crois que le décor est planté là.
8: Salut Fred.
7: Non, mais c'est magnifique.
8: Ouais.
7: Toi, dans ton jardin, t'as pas planté des arbres. Hein.
8: Bah non, ils étaient déjà là. Hein.
7: T'as planté d'autres trucs. Hein.
8: Tu sais, le terrain commence là-bas où t'es arrivé là.
6: Et dès l'entrée, le décor est planté.
8: À partir de là, il y a des sculptures.
7: Alors toi, comme t'aimes bien les musées, bah t'en as fait un chez toi dans ton jardin quoi.
8: Voilà. Ouais. C'est pas un musée figé ça.
6: C'est-à-dire.
8: Par exemple, aujourd'hui, t'es venu chez moi.
6: Ouais.
8: Quand tu vas rentrer.
6: Ouais.
8: Tu pourras dire, je suis venu visiter le musée de Steve.
6: Ah bon?
8: Ah non. Tu pourras dire, j'ai vu ce que j'ai vu aujourd'hui. Parce que si tu reviens dans un moment, c'est plus le même musée que tu vas voir.
6: Dans son jardin, Steve a planté des dizaines de sculptures en bois.
7: C'est toi qui as fait tout ça, là ?
8: Ben oui, Fred.
6: Ben oui, c'est lui.
8: Ben oui, c'est moi.
7: Ça fait quoi, 2 hectares ici, je crois ?
8: Ouais, 1,5 hectare, ça va jusque là-bas, jusqu'aux chevaux, là-bas. Tu vois les chevaux au bout, ouais. Là-bas ?
7: C'est des sculptures en bois ?
8: Ben ouais, tout est en bois, là.
7: Que tu fais à la tronçonneuse ?
8: Tronçonneuse, disqueuse, ciseaux à bois.
7: Tu dégrossis à la tronçonneuse, quoi.
8: Tu dégrossis à la tronçonneuse.
6: Il sculpte des bestioles, Steve.
8: Tu vois, regarde tous ces bestioles par terre. Là,
7: il y a des crocodiles par terre.
8: Voilà, moi, j'ai pas de chien, moi. C'est ça, mes chiens. Les gens me disent, t'as pas de chien chez toi ? Ben, regarde les gueules, tu vois, là. C'est eux qui gardent la cour.
7: Tu fais que des animaux, en fait.
8: T'as remarqué ça, direct, hein ?
6: Non, mais quel sens de l'observation ?
7: T'as toujours vécu de la sculpture ?
8: Ouais, j'ai toujours su fils de sculpteur.
7: Il était en Normandie, ton père ?
8: Non, Fred. Moi, je suis né à l'île Maurice. J'ai vécu là-bas. Je suis arrivé ici, en France. J'avais 40 ans.
6: Il y a 25 ans.
8: Donc, j'ai grandi dans l'île de Montpellier, si tu veux.
6: Et pourquoi il a quitté l'île Maurice ?
8: Bah parce que j'ai rencontré ma femme.
7: Bibi.
6: Bibi.
8: Ouais.
6: Le petit nom qu'il donne à sa femme.
8: Leila, il s'appelle.
6: Leila.
8: Ouais, Leila.
7: Comme la chanson de
6: Clapton.
7: Eric Clapton. Leila.
6: Je suppose qu'il y retourne pas souvent à l'île Maurice.
8: Si, j'y vais, moi, de temps en temps. J'y vais, je t'ai dit, mais c'est pas à côté l'île Maurice. T'as déjà été ?
7: Bah non.
8: Non ?
7: J'attends que tu m'invites.
8: Ben, moi, c'est maintenant ici chez moi, Fred.
6: Et si on en revenait aux sculptures ?
7: Comment tu en vis alors ? T'as des commandes, des gens qui te passent commandes sur tes sculptures
8: et... Oui, j'en ai un peu de commandes. Sinon, comment je vis ? Tu sais, nous, on fait des ateliers. Parce que, tu sais, à mon âge, il est temps
6: De transmettre.
8: T'as trouvé le mot.
6: J'ai trouvé le premier.
8: J'ai trouvé le mot avant. De transmettre les connaissances, tout ce que j'ai appris. Mon père m'a appris pour que je transmets. C'est ce qu'il m'a dit. Si tu ne transmets pas, ça ne sert à rien que tu apprennes.
6: Totalement d'accord.
8: Et je trouve ça très bien, moi.
6: Pourquoi ?
8: Parce qu'il y a un plaisir à apprendre et connaître. Et il y a aussi un autre plaisir qui est peut-être plus grand.
6: Je pense savoir de quoi il parle.
8: De transmettre.
6: Transmettre.
8: Parce que quand tu vois quelqu'un qui fait ce que tu l'as appris, qui réalise ça devant toi, c'est un plaisir que tu ressens.
6: On passe le flambeau.
8: Ouais, c'est notre rôle. Hein.
6: Transmettre.
8: On est éphémère ici, nous. On est deux passages, comme on dit.
6: Steve sculpte les fruits et légumes, le bois, la glace et le sable.
8: Tout ça, quoi.
6: Je vous mets les infos et les photos sur l'appli.
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1: Bachata, Portugal, Madagascar, ça fait un beau mélange. Et nous sommes avec Étienne Arnold. Bonjour Étienne.
2: Manaono.
1: Manaono. Alors ça, c'est du malgache, parce que vous avez un petit peu de malgache, de sang malgache en vous, du sang portugais également. Et nous allons découvrir votre passion qui prend énormément de place dans votre vie, à savoir la bachata.
2: Oui, alors mon papa est malgache, ma mère, c'est la portugaise.
1: Oui. Tout votre temps, vous le consacrez à votre passion. Vous êtes prof également de danse. Mais revenons un petit peu à vos origines. Que de quoi vous souvenez-vous, les influences que ça a pu avoir dans votre quotidien, à la maison, avec papa, maman, peut-être frères et sœurs, lors de vos vacances, voyages et autres?
2: Déjà, la musique. Mon papa, c'est un musicien. Il jouait beaucoup de guitare à la maison quand on avait des réunions de famille. C'est vrai qu'on écoutait de la musique traditionnelle malgache du côté du papa. Et quand j'étais plutôt du côté de la maman, c'était des musiques aussi traditionnelles portugaises.
1: Il jouait de la guitare classique ou une guitare spéciale du pays?
2: Non, alors enfin, il joue quelques percussions, oui. Mais sinon, tout ce qui est blues.
1: Est-ce que vous voulez partager un titre avec nous, justement, de cette culture malgache? Alors, qui est-il et qu'est-ce que ça représente pour vous?
2: Le chanteur, c'est Justin Bali. Petite note d'instrument.
1: J'ai l'impression que cette voix
2: aussi
1: ça vous
2: qui
1: plonge
2: porte.
1: Dans vos souvenirs.
2: Ouais, ça met une petite pause dans le temps, je trouve, quand on écoute ces sons. J'ai un oncle à Bordeaux qui, quand on allait chez lui, il écoutait ça... toute la journée.
1: C'est resté en vous,
2: c'était trop bien, j'adorais.
1: J'aperçois, dites-moi, des petites guitares là-bas. Mais alors, guitare d'enfant, a priori, vous avez envie que votre fils apprenne également à jouer. Enfin, en tout cas, la musique, il faut que ce soit essentiel.
2: On peut découvrir des choses soi-même, mais souvent, la chose peut être transmise par nos proches. Et là, en l'occurrence, alors moi, je n'ai jamais fait de guitare. En tout cas, j'ai jamais vraiment appris. Puis mon fils, je pense qu'en voyant mon père faire de la guitare, ça l'a intéressé. Et donc, il nous a demandé d'avoir des guitares quoi, très rapidement. Et il joue beaucoup d'instruments. Ouais. On a des percussions pour faire de la salsa, pour faire de la bachata. Et,
1: peut-être qu'un jour, il va vous accompagner. C'est lui qui jouera la musique.
2: Voilà, c'est ça. Pour l'instant, il y a plus de chances qu'il soit musicien. Alors, peut-être qu'il dansera, mais en tout cas, il pratique beaucoup la musique. Ouais. Il fait beaucoup de guitare.
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3: La dernière fois que vous y êtes allé, je suis sûr que vous aviez un kawé fluo et un petit goûter dans un sac en plastique préparé par maman. Avec plus de 80 oiseaux de proie et 30 espèces différentes, et surtout un spectacle où le seul effet spécial, c'est la nature elle-même, aujourd'hui, je teste pour vous la volerie des aigles. Nous sommes dans les ruines du château de Kilsheim, c'est juste sous le Haut-Königsbourg, et je grimpe les derniers mètres à pied vers la volerie, où je suis déjà accueilli par Eric Renaud, le directeur du site, et une équipe de soigneurs passionnés, et quelques cris que j'entends au loin, assez impressionnants, d'oiseaux qui ont l'air quand même assez gros. Et on commence par les coulisses, derrière la zone qui est accessible au public. Et Alexandre, qui est soigneur, est équipé d'un gant en cuir sur tout le bras, et surtout, il est d'un calme absolu. Et je crois que c'est nécessaire. Et autour de nous, plein d'oiseaux. Et chacun d'entre eux est identifié, suivi, observé quotidiennement. Et j'apprends d'ailleurs que les oiseaux ne sont jamais forcés à voler. Ah non, non, non. Ils participent volontairement grâce à un entraînement basé sur la confiance et le renforcement positif. On les encourage, puis on leur donne des petites gâteries pour les remercier quand même. Et c'est ainsi qu'Alexandre me propose évidemment de tenir le gant. Oui, alors pas pour sortir la tarte du four, hein, mais pour tenir, non pas un pigeon non plus, hein, mais bel et bien un aigle, oui, qui passe tranquillement du gant d'Alex et au mien, voilà. Battement d'aile XXL, je sens les plumes sur ma face. Ah oui, parce qu'il fait son petit point, hein, le petit bonhomme. Et heureusement que je suis accompagné, hein. Et étonnamment, je n'ai pas eu trop peur, parce que le regard de l'aigle est si perçant que j'étais quelque peu fasciné. Même si mon bras, lui, l'était un peu moins. La volerie des aigles, c'est la première volerie créée en France. C'était en 1968. Et à l'époque, elle avait été créée surtout pour changer l'image qu'on avait des rapaces, qui ont été longtemps persécutés. Allez, hop, le spectacle commence, je m'installe dans les gradins et je constate que pas de musique spectaculaire, hein. Juste une voix, des explications sur la vie et les comportements des rapaces et soudain... lointain dans le ciel au-dessus de nous, un vautour apparaît au-dessus des remparts, silence total. Et même les enfants arrêtent de parler, ça c'est pas mal. Le soigneur explique que certains oiseaux dépassent même les 2 mètres d'envergure. Et c'est grand 2 mètres, hein. Et il demande au public de rester bien immobile pour faire un passage encore plus près de nos têtes. Alors j'applique, je reste immobile, et sauf que ma tête, elle continue de regarder l'oiseau au-dessus de nous, un peu comme au tennis. Mauvais réflexe. Et j'entends mon voisin qui me chuchote, faut pas bouger. Ah oui, en effet, hein, parce que plusieurs rapaces s'élancent, hein, chouette, aigle, pigargue, et on en prend plein les yeux. En tout cas, moi, j'ai retenu une chose, hein, c'est qu'ici, eh ben, c'est pas les humains qui regardent un show d'oiseaux, c'est plutôt l'inverse, hein, c'est les oiseaux qui nous observent en train d'essayer de rester calmes. Et ça, c'est tout un spectacle.

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2: Tous les jeudis, vous partagez avec nous un lieu de Provence. Et ce matin, vous allez nous faire découvrir une source.
3: Eh ben non.
2: Ah bon?
3: Non.
2: Mais qu'est-ce que vous m'avez écrit alors?
3: Ben, c'est faux ce que non, vous... mais sur le coup, je voulais, puis après, je me suis dit non, une source, ça se dit pas.
2: Vous faites un peu comme vous voulez.
3: Exactement. Non, ça se dit pas une source. Alors, c'est pas moi qui le dis, c'est l'île des Bellons dans le château de ma mère. Voilà. Mais je vais quand même vous parler de source à travers ces gens de Manon. Ouais. Hier, vous vous rappelez, je vous ai parlé de l'expression patin couffin.
2: Oui.
3: Hein, qu'on emploie dans le sens de etc. Et j'ai mentionné l'expression et le con de Manon. Et pour n'offenser personne, j'ai dit, ne le prenez pas pour vous les Manon, c'est juste une expression. Et j'ai ajouté, on vous aime d'amour. Ok. Problème, c'est qu'à peine ma chronique finie, ma chérie m'a demandé, c'est qui cette Manon que tu aimes d'amour?
2: C'est vrai.
3: Alors je lui ai dit, mais personne, c'est une expression. Et elle me dit, mais pourquoi tu me dis que tu l'aimes d'amour? J'ai dit, mais non, mais t'as pas la ref, c'est Pagnol, c'est Manon des Sources, c'est Hugolin, hein. Vous savez, Manon, je t'aime d'amour.
2: Vous le faites, non, Eric?
3: Manon, je t'aime d'amour.
2: Je t'aime, Manon.
3: Je t'aime, Manon. Voilà, on est d'accord, voilà. Mais désolé, on va quitter la poésie bucolique et romantique de Manon des Sources et les collines pour que je vous explique cette expression, le conte de Manon. Alors pour tout vous dire, on ne sait pas trop d'où elle vient, elle ne semble pas typiquement provençale, en tout cas on la connaît dans le sud-ouest, jusqu'à chez Francis Cabrel, même si elle est très attachée à la Provence, notamment à travers l'œuvre de Pagnol, bien sûr. Comme je vous l'ai dit, on l'emploie pour exprimer là aussi une suite que l'on n'énumérera pas, comme pour dire etc. Hein. Exemple dans un roman de Jean-Paul Delfino, et tout le con de Manon et tout le tremblement. Ou encore chez Maurice Gouirand, hein, il regrettait la prospérité de Marseille, mais aussi le respect de la religion, de la morale, de la discipline, du patin couffin et du con de Manon. Oui, le con de Manon, c'est l'équivalent de patin couffin et tutti quanti. Autre subtilité décrite par Rivo Nora dans son dictionnaire des parlers régionaux, l'expression serait utilisée pour couper court aux exigences de son interlocuteur. Exemple, et le con de Manon, non, pendant que tu es, leur dire, allez, c'est bon, hein, arrête-toi, tu m'as gonflé. Dans la lignée des fatio de, fan de chichoulo, fan de pute, ou même, autre expression avec d'autres prénoms, je suis désolé, la putain d'Adèle ou la putain de la Caroline, c'est, on va avoir des problèmes.
2: Je pense, oui.
3: Cette interjection est aussi utilisée pour marquer la surprise. En voici un exemple sous la plume de Maurice Gouirand, cette fois dans le théorème de Langambi, le con de Manon, mais c'est mon riri. Et on la trouve aussi chez Gilles Del Papas, sous la variante la con de Manon. Selon Robert Bouvier, dans le Parler Marseillais, l'expression exprime aussi le dépit ou l'irritation, hein, et il donnait cet exemple, le con de Manon, ça a encore foiré. On trouve aussi des variantes avec le con de Madon, et on vous aime aussi d'amour, les Madons. Non, je vais rien dire, parce que je vais avoir des problèmes avec Magaté. Magaté, c'est toi que j'aime d'amour. En tout cas, tous les auteurs s'accordent à dire que Manon est sûrement là juste pour la rime, sans aucun lien avec une quelconque Manon qui aurait existé.
2: Mais bien sûr.
3: Et je vous le confirme parce que j'ai vérifié toutes mes sources.
2: Parfait. Un petit bonjour à votre gâté qui nous écoute ce matin.
4: Manon des Sources.
2: Oui, non, mais c'est pardon.
4: Il avait bien Manon des Sources.
3: Non, j'ai vérifié mes sources. Maintenant, je ne sais pas s'il l'a vérifié.
2: Oui, non, mais bien sûr. Bien sûr. Mais vous me prenez.
3: On vérifie.
2: Possible, ça.
3: C'est comme ça.
2: Non, mais si vous voulez, je vous laisse.
3: Mais non, t'as pas d'amour, Eric.
2: Bon, donc un petit bonjour à votre gâté. Oui. Je le confirme. Mais Eric est sage comme une image.
3: Mais exactement.
2: Enfin, chérie, je t'aime.

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1: L'ancien mystique manoir de dames. Chambre d'hôte, petit déjeuner, salon de thé, événements, fiançailles, mariage, on peut tout faire ici. Bonjour, enchantée.
2: Enchantée, bienvenue chez nous.
1: Ben, merci. Donc c'est vous qui avez une vie de princesse, vous m'avez dit
2: c'est
1: au téléphone.
2: J'ai mon prince dans la cuisine.
1: C'est cool, écoutez. Julia et David, donc une magnifique histoire d'amour qui va être très énervante, j'en suis sûre.
2: Sûrement.
1: C'est quoi ce manoir ?
2: Donc c'est un manoir qui date de 1900.
1: Ouais.
2: Et en fait, il a été créé quand les usines ont été créées également. Donc c'est le dirigeant de ces usines-là qui a construit ce manoir.
1: L'usine qui est en face, là.
2: C'est ça. Ventron Confection.
1: Je décris la princesse, quand même. Cheveux longs,
2: oui, bleu,
1: montrez-moi, retournez-vous.
2: Vert.
1: Magnifique. Ah, bleu-vert ?
2: Oui,
1: ouais, dans la pénombre, on ne voit pas bien parce que c'est un peu pénombre,
2: c'est
1: le manoir.
2: Ça. Là, c'est le style du manoir, ouais.
1: C'est ça. Ouais. Piercing.
2: Oui. Tatouage, tout ça.
1: Ouais. Ah ouais, c'est ça. Oui, une princesse très moderne.
2: Voilà.
1: On n'est pas dans la petite princesse avec la petite robe rose,
2: non.
1: Les flots dans les cheveux. Quoi.
2: Non, c'est la princesse habillée en noir.
1: Et voici David, donc... Le prince charmant, bah écoutez, je suis enchantée, ravie. Vous aussi,
3: c'est ça, rocker, oui, au motard plutôt, voilà.
1: Ah, voilà. C'est ça.
3: La barbe, les cheveux, du coup, un peu plus courts. J'avais les cheveux longs pendant un temps, mais
1: avec une, comment ça s'appelle ça ?
3: Ah, la banane, du coup.
1: Oui, la banane, voilà. Le piercing aussi, etc. Donc,
3: c'est ça.
1: Un prince charmant, tout à fait moderne aussi.
3: Voilà, c'est voilà. Tout à fait.
1: Ce manoir, vous l'avez acheté ?
3: Oui, on est passé devant après une visite qu'on avait fait du côté du 90.
2: Au nord de Belfort, ouais.
3: Mais oui, c'était par un détour du coup à moto plutôt que de revenir par la voie rapide. On a fait le détour côté Vosgien pour l'école, c'était toujours sympa. Et puis on a vu le manoir qui, lui, n'était pas en vente pour le coup. Et on s'est arrêté devant parce qu'on l'a trouvé magnifique. On a fait quelques photos. On s'est dit, c'est une bâtisse comme ça qu'il nous faut. Et en rentrant, continuant nos recherches pour les maisons, deux semaines plus tard, on est tombé dessus, tout fraîchement mis en vente.
1: D'accord.
3: On s'est dit, il y a quelque chose à faire. Donc, on est revenu, on a fait la visite, on est tombé sous le charme, malgré l'état du coup...
2: Parce qu'on est tombé sous le charme de l'escalier, et puis après, on avait pu...
1: C'était mort.
2: Ouais, c'était mort.
1: Ah, et alors, ça vient
2: d'où ? Parce que moi, c'était un rêve de petite fille. Je disais toujours à ma grand-mère qu'un jour j'aurais un château, et elle me dit, bah, si t'en rêves, t'en es capable de le faire, alors tu le feras.
1: D'accord, et vous saviez que c'était son rêve ?
3: Oui, tout à fait, bah, ça faisait déjà un moment qu'elle en parlait aussi, et puis voilà, c'était le but de pouvoir justement réaliser son rêve. Après oui, il y a un investissement, il y a une grande part de folie, on y met toute notre âme, tous nos budgets, tout ce qu'on peut, pour pouvoir du coup réinvestiguer les lieux, lui redonner le cachet d'antan, et puis... Voilà, que ça reprenne vie complètement.
2: On a eu vraiment un coup de cœur en rentrant, et puis en sortant, on a dit, bon, on est un peu dans la merde. Parce qu'il y avait énormément à faire, c'était pas le budget qui allait, c'était pas le coin qu'on voulait. Et finalement, en ressortant, on s'est regardé, on a dit, bah ça y est, c'est lui, quoi.
1: Alors, vous faites chambre d'hôte,
2: c'est ça.
1: C'est là qu'on mange ?
2: Là, on fait chambre d'hôte, là, on fait les petits déjeuners, les tables d'hôte et les salons de thé.
1: C'est votre cuisine à vous ?
2: Oui.
1: Oui, parce qu'on est chez vous, en fait.
2: C'est ça.
1: Mais c'est génial, hein, c'est vachement beau.
2: Les gens sont vraiment immergés chez nous.
1: Ah ouais, c'est magnifique.
3: Tout refait au complet.
1: Et votre but, c'était d'ouvrir une chambre d'hôte.
2: Oui, oui. Ah, okay. Ouais. D'accord. Notre but, à la base, c'était même d'avoir un château pour sauver un lieu. Et après, on a eu beaucoup trop de contraintes avec les châteaux.
1: Mm-hmm.
2: Donc, on s'est rabattu sur les manoirs où on pouvait un peu plus s'amuser, en fait.
1: Donc, vous bossez tout le temps, quoi.
3: C'est ça, tout
1: vous
3: le temps.
1: Vous faites des travaux vous-même ?
2: Oui. Ah oui, on fait tout nous-mêmes.
3: Moi, je travaille encore à côté. Donc, madame est dédiée vraiment pour la partie gestion du manoir chambre d'hôte.
1: D'accord, madame la

0: princesse.
1: La princesse est un peu Cendrillon aussi, puisqu'elle s'occupe de tout derrière. Et après, pour ce qui est partie travaux, elle m'aide énormément. Bah, surtout pour ce qui est décoration, c'est les idées de madame. Après, madame m'a appris pas mal de choses, tout ce qui est placo, tout ça. Moi, c'est la partie électricité. La partie plomberie, autodidacte, on avance comme ça.
2: C'est les idées de madame, hein. Voilà.
0: C'est ça.
2: Hein.
0: C'est ça.
3: Comment vous avez après, fait, j'ai de la chance, il suit beaucoup. Et puis, on a les mêmes goûts. Donc, en fait, c'est pas compliqué, quoi.
2: Il n'y a pas besoin de le convaincre.
3: Voilà, c'est ça.
2: Combien il y a de mètres carrés, alors?
3: 800 mètres carrés. On en a rénové 250.
2: Je sais pas si je vous trouve pas un peu fou.
3: Oui, tout le monde nous le dit.
2: Ah oui, c'est ça. C'est assez banal ce que je
3: vous dis. Voilà, on est passionnés, puis on aime ce qu'on fait, et on savait que ce serait des sacrifices, mais du moment qu'on est ensemble, comme on a dit, qu'on tient le coup, c'est le principal. Parce que cette année, ça va faire 18 ans qu'on est ensemble.
2: Vous êtes rencontrés très jeune.
3: Très jeune, ouais. Ouais, on s'est mariés très jeune aussi, et puis après, on a toujours fait en fonction que l'autre puisse évoluer. Quand un évoluait, l'autre patientait, et puis l'aidait à évoluer, et ainsi de suite. Et ça, c'était le but ultime de notre couple, ouais.
2: Donc, vous vivez à Ventron toute l'année. C'est assez isolé, c'est assez calme.
3: Oui, on aime bien. Ouais. On est tranquille.
2: Oh là là, vous êtes des ovnis pour moi.
3: En fait, je pense qu'on est dans des corps de jeunes, mais avec une mentalité assez ancienne. On aime les choses comme ça. Moi, j'ai vécu avec mes grands-parents. Donc, c'était une ambiance déjà où la famille était importante, les repas étaient importants, la convivialité, les choses à l'ancienne. Je voyais mon grand-père souvent dans les jardins en train de travailler. Donc, tout ça, pour moi, c'est ancré en moi et il a vécu un peu préparé. Donc, c'est ce qu'on aime, notre tranquillité. On adore cuisiner tout nous-mêmes, recevoir les gens, leur proposer en fait un univers carrément différent.
2: Ah, bah, carrément, hein.
1: Oui, comme c'est marqué du coup sur les annonces, c'est le voyage hors du temps. Quand on rentre ici, on change l'ambiance d'univers.
2: Vous vous êtes bien rencontrés tous les deux, hein. Vous notez quand même la chance que vous avez?
3: Ah, bah, ça, oui, on sait qu'on a beaucoup de chance, ouais. Ah, ouais. Parce que tout le monde pourrait pas vivre cette expérience. Et puis, on nous l'a tout de suite dit, est-ce que notre couple est solide? Parce que sinon, la banque aurait pas suivi les projets comme ça, quoi.
2: Ah oui. Ah ouais. Vous avez fait quoi? Vous avez vu des psys, des certificats de solidité du couple pour le banquier?
1: Non, bah, c'était pour démontrer, voilà, on avait la NIAC, du moins, qu'on le voulait vraiment. Donc, à force d'insister, ils ont compris, du coup, que oui, on voulait, parce que d'après eux, les statistiques, c'était 70% des couples divorcent dès qu'ils achètent une maison avec des travaux, des choses comme ça.
2: D'accord. Voilà.
1: C'est pour ça qu'ils étaient réticents.
2: Et alors, ça veut dire que ça a été long, c'est ça, d'obtenir les prêts bancaires? De convaincre.
3: Déjà, on a dû se battre pratiquement 6 mois pour avoir le manoir. Et puis après, pratiquement aussi 3 mois, faire tout le tour des banques avec un business plan, leur montrer qu'on était solide. Ils voulaient savoir si on avait vécu des épreuves, des choses comme ça, pour voir si on allait tenir le coup.
2: Des épreuves dans le couple?
3: Ouais, c'est ça.
2: Oui,
3: c'est ça.
2: Vous avez répondu quoi, oui ou non?
3: Oui, nous, on a morflé pas mal, donc... On sait ce que c'est, donc on savait qu'on allait tenir largement le choc.
2: Mais je peux être indiscrète, en quoi vous avez morflé?
3: On a eu des épreuves de la vie pas très faciles, beaucoup d'accord. De décès, des maladies, des trahisons, des choses comme ça, c'est dur, en très peu de temps.
1: Des périodes financières très compliquées. On a vécu du coup en Saône-et-Loire, dans une ville paumée, à 30 minutes de toute commodité, on avait essayé, mais c'est vraiment à l'extrême. Et là, pour le coup, financièrement, on avait énormément de mal à s'en sortir. On vivait avec
3: 10 euros par mois pour manger. On a connu des périodes vraiment très très compliquées qui auraient la plupart du gens se seraient séparés, quoi.
2: Oh, je vous adore. Et là, ça tient la route, alors?
3: Là, ça commence à avoir de l'ampleur, ouais. Ouais, ouais. Je pense qu'il nous faudra encore quelques années pour vraiment se faire connaître. Mm-hmm. Mais comme on a dit, on lâche pas l'affaire, quoi. Mm-hmm. Puis on a des clients super, donc c'est cool.
2: Donc voilà, le temps s'était arrêté, hein. Mais c'est bon, ça. Il va reprendre son cours. Non. L'ancien mystique, mystique parce que vous aimez tout ce qui est mystique.
3: Voilà, c'est ça.
2: L'ancien mystique, Banois, Deux Dames.
3: Ouais. Alors ça, c'est le nom de mes ancêtres.
2: Ah, Deux Dames.
3: Deux Dames, oui.
2: Donc c'est vous qui l'avez baptisé comme ça?
3: C'était pour rendre hommage à mes ancêtres qui, avant, étaient des nobles. Et quand il y a eu la guerre, ils ont vendu leurs particules pour pouvoir aller dans les rébellions, quoi.
2: Merci à vous deux, au revoir.
3: Merci, au revoir.
1: Merci bien.
2: Et bonne chance pour tout ce qui vous attend.
3: C'est gentil, je vous remercie.
2: Merci d'être venu.
3: Au revoir.
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5: Et le cocktail américain, c'est quoi?
6: C'est un cocktail grillé avec une sauce américaine, tomate, échalote, une pointe de cognac, du vin blanc. C'est un peu relevé.
7: Un décaïn!
8: Pâté, jambon, c'est du canvrier, gruyère, chantal, rosbif, jambon de pays.
9: Eh ben, tout ça, ça va aller dans la blanquette. Bon appétit!
10: Le goût
0: cotillon n'a rien à voir avec le goupillon, instrument liturgique qui sert à répandre de l'eau bénite sur les fidèles. Non, il s'agirait plutôt d'humidifier sa glotte au Beaujolais, Mâcon, Sancerre ou Quincy, agrémenté de quelques amuse-bouches ou charcuteries diverses sur les coups de 18-19 heures. Une espèce de tea time à la française, pratique remise au goût du jour par une équipe sympathique de journalistes de l'agroalimentaire. Nous nous sommes faufilés une fin d'après-midi au café-restaurant Lindé dans le 12e arrondissement et nous avons succombé à la pratique du goutillon.
7: Ah, c'est une sorte de confrérie informelle qui a été créée par Monsieur Basbrou qui passe devant moi là, qui réunit essentiellement des journalistes de la presse agricole et agroalimentaire et tous les professionnels qui gravitent autour, c'est-à-dire des représentants de fédérations professionnelles dans la meunerie, dans les produits de terroir ou autres, et les gens qui travaillent beaucoup aussi sur le marché de Rungis. Donc c'est tous des gens qui ont la particularité d'aimer la France, les produits français de qualité comme nous, et c'est pour ça qu'on se réunit tout simplement autour d'un bon verre et de petites assiettes pour profiter de la vie et se rappeler combien c'est important.
0: Et dans ce cénacle de journalistes bon vivant se trouvait Bruno Carlian, lauréat du prix Bistrot de Paris de notre radio ici Paris-Île-de-France, pour son livre La Tournée des Patrons, édité chez Vendredi Conseil. L'occasion de lui demander pourquoi les brasseries, cafés et bistrots sont-ils aussi importants dans le noble métier de journaliste de presse.
9: C'était au tout début de ma carrière professionnelle de journaliste, et à l'époque le bistrot faisait complètement partie de la vie des journalistes. On allait au bistrot tout simplement pour rencontrer des contacts de manière off. Ce qui se disait là n'était pas destiné à être dans le journal, mais on rencontrait des syndicalistes, des organisations professionnelles, des policiers, enfin tout le monde. Il y en avait beaucoup dans le quartier des Halles, qui était le quartier de la presse à l'époque. Ça faisait vraiment partie de la vie du journaliste que d'aller au bistrot, et moi je considère que ça en fait toujours partie, et j'aime toujours fréquenter ces endroits pour les rencontres qu'on y fait.
0: Mais le goutillon ne serait rien sans Olivier Masbou de l'agence de presse Socopag, inspirateur de cette belle idée.
10: Le goutillon, c'est le pendant du machon. Le machon, c'est le petit déjeuner et le goutillon, c'est le goûter.
0: Alors, et d'où ça vient ce mot-là ?
10: Je crois que c'est le vocabulaire des bistrots lyonnais. En réalité, on voulait faire une soirée conviviale avec à la fois amis et relations, mais on ne voulait pas l'appeler d'un horrible anglicisme qui s'appelle afterwork.
0: Oh, quelle horreur.
10: Quelle horreur, donc on l'a appelé le goutillon.
0: Un mot bien français, goutillon.
10: Voilà.
0: Mais alors, parce que en fait, j'ai regardé avant de venir, j'ai lu ça, que ça vient du fait que c'était un goûter pour les jeunes enfants nobles. À l'époque de Louis XVI et Marie-Antoinette.
10: Alors ça, je ne sais pas. Je ne sais pas. Faudra me décapiter pour que je réponde.
7: Ben donc, vive le roi. Alors.
0: Bon goutillon, et personne ne sera décapité, c'est la République.
10: Voilà. Vive la République et vive la France.
0: Alors, une citation que les journalistes aiment bien, tirée du western L'homme qui tua Liberty Valance. Quand la légende est plus belle que la réalité, publiez la légende. Et même si le goutillon a plusieurs origines, c'est surtout celle de la convivialité et du partage d'un casse-croûte de fin d'après-midi et entre amis qui prime.
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1: Juan Manuel Fangio a débuté et terminé sa carrière de pilote de F1 sur le circuit de Gueux. Et en 1958, c'est le Grand Prix de Cuba, un pays secoué par l'insurrection menée par Fidel Castro contre le dictateur en place. La veille de la course, le 23 février, Fangio fait les derniers essais sur le circuit. Il a 47 ans, la retraite sportive est proche, mais il est très attendu. C'est la star. Le soir, il est à son hôtel quand il est enlevé par des membres du mouvement révolutionnaire cubain. Une manière d'embarrasser le régime et d'attirer l'attention sur la misère du peuple. La course est finalement lancée dans un climat tendu. Fangio, lui, qui sera retenu 26 heures, sera bien traité. Il sera libéré sain et sauf. L'enlèvement fait la une des journaux du monde et sert la cause révolutionnaire. Après la révolution de 1959, la F1 disparaît de Cuba, jugée incompatible avec le nouveau régime communiste. Fangio est né au début du XXe siècle en Argentine. Il arrive tard en Europe. Il approche des 40 ans quand il se lance dans le premier championnat de F1 en 1950. Il va rapidement impressionner par son talent exceptionnel. Il se distingue par son intelligence de course, sa régularité, sa maîtrise de la mécanique, capable de préserver une voiture tout en restant incroyablement rapide. Fangio court pour les plus grandes écuries de l'époque, Alfa Romeo, Maserati, Mercedes-Benz et Ferrari. À une époque où les voitures sont extrêmement dangereuses et les circuits bordés d'arbres, de bottes de paille ou de simples barrières, sa constance force le respect. Parmi les circuits marquants de sa carrière figure notre légendaire tracé de Gueux à côté de Reims. Un circuit ultra rapide, composé de longues lignes droites sur route nationale, où les voitures dépassent souvent les 250 km/h. Fangio y brille dès le premier Grand Prix de France, le 2 juillet 1950. Il est champion du monde l'année suivante. Il va remporter 5 titres de champion du monde jusqu'en 1957. Un record qui va tenir près d'un demi-siècle. Et même quand il ne gagne pas, il impressionne par sa combativité et son sens tactique. Fangio prend sa retraite en 1958 avec un palmarès exceptionnel. 24 victoires en 51 Grands Prix. Aujourd'hui encore, c'est une référence absolue. Juan Manuel Fangio sur le circuit de Gueux, c'est l'un des trésors de Champagne-Ardenne.

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2: Bonsoir à tous et très heureux de vous retrouver. Merci d'avoir choisi ici un réseau de 44 stations en région et chaque soir avec vous. Eh bien, on voyage, on se balade dans votre pays. On ira d'ailleurs en Lozère ce soir à la rencontre d'un petit animal qui gagne à être connu grâce à la Revue des Merveilles. On ira dans le sud, près de Nice, pour découvrir une entreprise qui propose les services de personnes pour chouchouter vos animaux de compagnie. Nous irons enfin boire un thé ou un café si vous voulez, mais servi par des robots. Oui, c'est possible et c'est dans le Vaucluse. Ce soir, je reçois une personnalité pas comme les autres. Pas comme les autres parce qu'elle est considérée comme culte. Et croyez-moi, c'est rare. C'est un journaliste, animateur de télévision, musicovore. Il s'est fait connaître pour son rôle de précurseur d'émissions musicales à la télévision. Je pourrais citer Chorus, Les Enfants du Rock ou encore Platine 45, où il recevra tout le monde. Longtemps attaché de presse d'artistes comme Serge Gainsbourg, mais aussi Alain Bashung, Peter Gabriel et même Bob Marley, journaliste au magazine Rock et Folk, son visage devient familier dans les années 80 et 90 avec Récréa depuis la consécration avec le Club Dorothée, qui va marquer toute une génération et de parents et d'enfants dont je fais partie. Je reçois ce soir Jackie Jakubowicz, dit Jackie. Bonsoir Jackie.
3: Bonsoir Eric.
2: Bon, comment ça va, Jackie?
3: Ça va très bien.
2: Qu'est-ce qu'on fait? On la joue franc jeu, hein?
3: Ouais.
2: On se connaît un peu.
3: Bah, on se connaît, donc on va.
2: On va se tutoyer.
3: Vous permettez que je tutoie?
2: Ouais, moi, je suis comme un fou de tutoyer, Jackie, parce que c'est vrai que tu fais partie quand même, quand je dis que t'es culte. Toi, tu vas me dire non, j'en ai absolument pas conscience, mais c'est vrai.
3: Bah, j'en avais pas conscience au début, mais là, je m'en rends compte. Parce que tous les jours, vrai qu'on me le dit, quoi.
2: Tu traverses la France, et je l'ai vécu avec toi. On t'arrête toutes les 5 minutes pour faire un selfie, une photo.
3: Toutes les 3 minutes.
2: Ouais, toutes les 30 secondes même.
3: Toutes les secondes, allez.
2: Non, mais c'est extraordinaire. On va se balader avec toi et on va essayer de faire un petit voyage dans ta vie. On va essayer de découvrir un peu les endroits qui ont pu être des endroits marquants, des ancrages particuliers. C'est un peu le principe de cette émission. Et alors, je te remercie, t'es raccord. Il n'y a pas que Paris dans la vie.
3: Oui.
2: T'es né à Paris.
3: Oui, je suis né à Paris dans le 19e, en face des Buttes Chaumont. C'était déjà prémonitoire parce que la première télé que j'ai faite avec Antoine de Caunes, c'était aux Buttes Chaumont, Chorus.
2: Alors les Buttes Chaumont, on explique, voilà, c'était les sociétés de production, c'était les SFP.
3: C'était la SFP, oui, mais ça n'existe plus depuis qu'on y est passé avec Antoine.
2: Mais c'est vrai,
3: non, ça n'existe plus.
2: Non, mais c'est assez prémonitoire. Alors je sais pas si tu grandis dans le 19e, tu grandis où à Paris?
3: Dans le 11e, pas très loin.
2: Ouais.
3: Toi, vers la République. Je suis un mec de la République, comme on dit.
2: Voilà. À quoi ressemble ton enfance? Qu'est-ce qu'ils faisaient tes parents?
3: Alors mon père était tailleur pour hommes, sur mesure.
2: Ouais.
3: Et ma mère faisait les retouches dans l'arrière-boutique.
2: Comme les parents de Nikos Aliagas. Le papa de Nikos, il était aussi tailleur.
3: Ah bah, alors, j'aime ça, la même chose.
2: Ouais, alors, voilà. Tu grandis plutôt dans le 11e arrondissement, du coup?
3: Ah oui, oui.
2: Carrément, hein.
3: Oui, je suis né dans le 19e, ouais. Mais j'ai tout de suite habité le 11e.
2: D'accord.
3: Et voilà.